0: passe-moi un poc. J'ai dit, ben passe-moi un poc. 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

0: famille Lemay.
1: J'ai appelé ça le clan Lemay, là, mais dans le fond, c'est les Moranville. Daniel, Bruno, Max, t'es connais-tu? Ah,
2: Daniel,
1: ouais. Daniel. Hey, non, mais ça fait des guitares, ça construit des patios, ça torréfie le café. Allez-vous nous donner un break? Là, tu breakais sur break la bass. Fallait-tu break sur break?
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2: C'est sous la pluie qu'on est reparti pour une autre semaine du Club du matin. Content de vous retrouver en ce 25 mai 2026 en compagnie de Gilbert Delorme.
3: Les gars, comment ça va ce matin?
2: Ça va toi?
3: Ça va très bien, grande forme.
2: Là, je remarque que t'as reparti une tradition.
3: Ouais, ou j'avais me suis mis un beau chandail blanc ce matin, puis en prenant ma gorgée de café, je m'en ai renversé dessus, fait que j'ai dit...
2: Volontairement ou...
3: Non. C'est un signe.
4: Souvenez-vous, quand on avait parti le chandail Biggest Game of the Year, c'était un accident et le Canadien a gagné ce soir-là.
2: C'est vrai. Quand on l'a fait volontairement, ça s'est pas bien passé, mais quand c'était un accident...
4: Voilà, quand c'est un accident, ça marche.
3: C'est un signe, les gars. Hey, les gars, je peux-tu faire une petite salutation?
2: Bien sûr.
3: Vous savez que ma fille a acheté la maison derrière chez moi et je fais beaucoup d'ouvrages là-dedans et tout ça, mais je peux pas tout faire. Non. Fait que là, l'autre fois, on a fait, tu sais, on a demandé, tu sais, est-ce quelqu'un qui fait de la céramique et tout ça? Puis je veux saluer Justin Paquette. Il est spécialiste en céramique haut de gamme et installation grand format. Et 2x2, 24x24 ou n'importe quoi. Il est venu chez ma fille, puis il a fait toute une job. Toute une job, va dire, une affaire, là. En deux jours, ils ont quasiment tout fini, là. C'est vraiment, là, incroyable. Puis, tu sais, des fois, t'engages des professionnels, ça va vite en tabouette, puis ils font une bonne job, puis je suis bien, bien, bien content. Merci à Justin Paquette. Si vous voulez le rejoindre, si jamais sur Instagram, c'est à Justin Paquette, puis il fait une job... De top, top, top niveau, les gars.
2: Non, mais tant mieux, on est content, ouais, Gilbert.
3: Merci beaucoup.
2: Que, en plus, tout ça donne une pause, qui n'est pas une mauvaise chose.
3: Ouais, c'est parfait pour moi, c'est mon homme. Oui, c'est parfait.
2: Il faut me demander.
4: Ouais, t'es comme un professionnel, sauf quand tu tombes du plafond, idéalement.
3: Quand je tombe du toit, ouais.
4: Ouais, c'est ça.
3: Tu peux faire pour mal de n'importe
5: quoi. En fin de semaine, t'as rien fait, toi, relax, les deux pieds.
3: Non, tu sais, il y a tout de quoi faire au chalet, il y a tout de quoi. Fallait que je répare des champleurs qui marchent à plus. Je change ça. Puis là, la douche, là, le tuyau dans le mur avait gelé cet hiver. Fait que j'ai été obligé de faire une céramique, couper le tuyau, puis rabouter ça, puis remettre la céramique, là, tout ça. Tu sais, c'est toutes des petites affaires. Quand t'as un chalet, là, Ali, là.
5: Ouais.
3: Si t'es pas un handyman, là, si t'es pas manuel, là, ben t'es dans la merde.
4: Je te souviens d'oublier le projet.
3: Non, ben t'es dans la merde. Il y a toujours de quoi. C'est toujours quelque chose. Puis, mais c'est normal. Puis moi, j'aime ça, pareil.
5: Ben oui.
4: Moi, je préfère me faire inviter au chalet.
3: C'est ça. Vous autres, là, vous allez arriver là, tout va être...
4: Exact.
3: A1, oui, tout est parfait. Parfait, parfait. Hein? La seule affaire que vous allez avoir à faire, c'est dérouler vos serviettes puis rentrer dans le bateau.
4: C'est tout. Amenez nos maillots de bain.
5: On peut les garder, les serviettes.
3: Amélie va venir. Puis Gabi.
5: Ouais. On peut garder nos serviettes aussi.
3: C'est quoi? T'as pas de bédelle, là?
5: Non, mais je suis. Peut-être que j'ai des complexes avec mon corps. T'as-tu un problème avec ça?
3: Non, regarde, c'est là. Viens en bateau, une belle journée, ça va aller, t'es
2: où,
3: t'entends?
2: Certain.
3: Ça prend les bathing suits?
2: Ben oui.
3: Ça prend les bathing suits?
5: Pas le choix.
2: Moi, je vais me sauter dans le lac. Moi, ça me stresse pas le lac. Si Tony va y aller.
4: Tu vas ramasser les algues, toi, avec tes pieds.
3: Non, mais dans trois pieds d'eau, le fond avec le sable, t'es correct, là-dedans?
4: Moi, j'aime ça regarder les gestes beniers, sérieusement.
3: Ouais, mais on est là. Il va y avoir trois pieds d'eau, le fond est en sable, tout est beau, t'es clair, clair, clair, tu vas partout, tu vas rester sans le bateau, toi.
4: T'as envie pour vous autres.
2: Correct. Chacun ses trucs, c'est pas grave.
3: Ah, ouais. C'est drôle, tu viens de la campagne, tu viens de...
4: Ah ouais, mais moi, les lacs, ça m'intéresse pas.
3: OK.
4: T'as le bateau à prendre une petite bière, ça, oui, là.
3: Vous autres, les gars, grosse fin de semaine?
4: Oui, quand même. Pas arrêter la fin de semaine encore. Voilà, go. Puis ça, les semaines passent vite, c'est effrayant. Là, on a un calendrier à la maison, là, accroché sur le frigo, là. On disait qu'on tourne une page à tous les semaines tellement ça va vite. C'est épouvantable comment est-ce que ça va vite. Puis on est rendu fin mai déjà, puis juin qui arrive, le repêchage dans un mois.
2: Un mois déjà.
4: Tu sais, Deso et moi, on tombe en vacances dans 6 semaines, puis on voit le compteur dérouler tranquillement.
2: 6 semaines? Ah ouais.
4: Ah ouais, quand ça déboule.
2: Ça s'en vient, certain.
4: Pas encore eu le temps de jouer une maudite game de golf encore.
3: Mais non, mais là.
2: Moi non plus.
4: Mais non, mais là, ça arrête pas, Ça arrête pas, là.
2: Moi, j'ai été faire un tour en Mauricie en fin de semaine. C'était la fête à ma fiole.
3: Saint-Étienne-des-Grès?
2: Oui, Saint-Étienne-des-Grès, effectivement. Mm-hmm. Puis, fait que j'étais bien content. Rose a eu 3 ans. Fait que c'était le fun. On a fait plein d'activités. On a joué au bingo. On a eu du fun. Ça, c'était drôle. et j'ai appris que j'allais être à nouveau parrain.
4: Arrête donc! Là,
2: ouais, quatrième fois, parrain.
4: Ça
3: y va au taux, hein, cette famille-là.
4: Hein? Mais, hein? Hmm? Quatre fois parrain.
2: Ouais.
4: Il n'y a pas d'autre option que des autres être parrain.
2: Faut croire que le monde m'aime.
3: Y a-tu, c'est tous des gens de Saint-Étienne des Grès et tout ça, là?
2: Non, deux fois ma sœur, une fois mon cousin, puis une amie à ma copine au Saguenay.
3: OK. Ah, mais c'est le fun.
2: Ouais, Kézo,
3: c'est quand ton tour, toi?
2: Ben, j'espère bientôt. Je le souhaite.
4: Une offre de 2000 piastres de cadeaux à tous les ans, comme pour vrai.
3: Ben non, mais tu sais...
2: T'as pas je fais des beaux cadeaux.
3: J'en ai parlé l'autre fois quand je l'avais vu au golf, là.
5: Mm-hmm. Tu as dit quoi?
3: Ben, j'ai dit... je continue à parler à des autres pour ça, là. Je pense que...
2: C'est plus l'inverse.
3: En tout cas.
4: Toi, t'es-tu difficile à prendre, mettons, le congé de papa au complet, mettons? Tu sais, 6 mois off, salut boss, tu sais.
2: 6 mois, peut-être pas.
4: Ben,
2: là.
4: Tu pourrais.
3: C'est-tu 6 mois?
4: On pourrait. Tu peux le prendre si tu veux.
2: Non, je pense
5: on a
2: pas.
5: On ça ici, par
2: je pense pas prendre 6 mois, mais une couple de semaines, assurément.
3: 6 mois, c'est la saison complète. Ramasse ça au mois de novembre, puis ben, salut, vous verrez cet été. La saison du Canadien.
4: Bonsoir. Plus là.
2: Anyway.
3: Toi, Oli, qu'est-ce qui s'est passé en fin de semaine?
5: Moi, j'ai beaucoup travaillé en fin de semaine.
3: J'étais
5: avec une fille que vous entendez le week-end.
3: Samedi, c'est vrai.
5: On t'a parlé samedi, Gilbert. Sinon, j'ai vu des amis, passé du temps avec ma copine. Une belle fin de semaine.
4: Bon.
5: Ouais.
2: T'as écouté Slapshot?
5: Non, pas Slapshot.
3: Parce que t'as remplacé Greg.
5: Ouais, parce que Greg, il buvait du champagne au Grand Prix.
3: Greg, il aime ça, le jet set. Hein?
5: Ouais.
3: Il aime ça.
5: Hey, ils sont une coupe, faut le dire. Ils sont une coupe ici, le Max Lalonde, Greg Lampeau, Hugo Reich.
4: Toujours les mêmes.
5: Ils sont une coupe, là. J'étais là au Grand Prix, hein?
4: Personne veut y aller, mais là, j'étais là. Fais un peu, là. Wow. Moi aussi, j'ai une plug à faire.
2: Ah, vas-y.
4: Ah, ouais, non, plug. Ma plug à matin, c'est pour mon père, qui m'a encore bien impressionné hier. Je suis descendu dans mon coin à Victo. Mon père s'est lancé dans le théâtre depuis qu'il a pris sa retraite.
2: Ça, c'est surprenant, va te le dire.
4: Mais non, c'est pas surprenant si tu connais le bonhomme, là. Alors, c'est pas surprenant, pas à tout, va te le dire. Puis il l'a pas, mais j'avais pas tombé Ben Windler. OK? C'est pas
2: ça. Tu faisais du théâtre.
4: J'en ai fait en masse pendant tout mon secondaire. J'adorais ça. J'ai adoré faire du théâtre. J'avais les rôles principaux pour notre ça, puis j'aimais ça.
2: Ah, ouais.
4: J'aimais ça.
3: Juliette, je t'aime. Je veux te marier.
4: Mais non, mais j'ai joué Don Quichotte en secondaire 5.
5: Tabarouette.
4: Puis faire une histoire courte, on avait divisé le rôle. Il y avait un Don Quichotte masculin, mais un Don Quichotte féminin. Puis le Don Quichotte féminin, ben, elle a choqué. Il restait une semaine et demie avant la pièce. Puis en catastrophe, le metteur en scène m'avait donné le rôle. Ben oui, mais là, on l'a complètement changé. Il y avait deux Don Quichotte, mais j'ai pris la moitié du rôle principal de notre pièce en une semaine et demie. Puis j'ai appris le texte en accéléré, puis je l'ai fait à la fin.
3: Tu vas être beau en collant, puis tout ça.
4: Là. Non, on avait un beau costume, là. C'était beaucoup de... Ouais, exactement. J'ai adoré faire du théâtre. Mais l'objectif n'est pas de parler de moi, c'est de parler de mon père. Il a pris sa retraite, s'est lancé dans le théâtre. Puis, à 65 ans, il y avait peut-être le troisième rôle d'importance dans sa pièce hier. Puis c'était incroyable de le voir aller, puis de s'amuser avec ça, puis de prendre un texte. Pas une pièce de 40 minutes. Non, une pièce de 2 heures et demie.
3: 2 heures et demie.
4: Hey, des pages et des pages de texte.
3: Y a-tu un break là-dedans?
4: Il y avait un entraque.
3: Ah, ben ouais.
4: Mais quand même, tu sais, c'est impressionnant c'est de voir ça. Puis il s'amuse comme un fou avec ça.
3: Ah, ouais.
4: Un rôle drôle en plus. Là. Les quatre fers en l'air. Puis sérieux, là, il m'a bien impressionné. Puis une belle pièce en tout cas. Puis évidemment, c'est une pièce qui vise à amasser des sous pour une résidence de fin de vie de la région de Victoriaville.
3: Ah, ben c'est
4: la maison Marie Pagé. Donc, ils ramassent des sous avec ça. Puis, c'est une belle activité de financement. Puis, c'est une troupe qui fait ça. Ben, une troupe. C'est la même gang qui fait ça depuis 10, 11 ans. Mon père a rejoint ça l'année passée. C'est la deuxième année qu'il fait ça. Puis, il m'a dit de quoi. C'était très impressionnant de les voir aller comme ça. Puis, de s'amuser. Puis, de le faire là, de façon bénévole, mais pour une cause comme ça. Donc, chapeau vraiment.
2: Ben oui, chapeau certain, honnêtement. Monter sur les planches, c'est pas facile. Là. C'est pas évident.
4: Ben, il y a un track, là. Tu sais, c'est sûr. Là. Ben tu oui, remplis une salle hier, là, pour ouais, avait rendu 40% des tickets dans
2: combien,
4: la salle.
2: T'oublies
4: 230.
3: Ah, quand même. Ouais. T'oublies ton texte, là, tabarouette.
5: Eh boy, non.
2: Ah, toi, tu serais bon là-dedans, j'ai le bon.
3: Eh, sacrifice. J'improviserais en tabarnak.
4: Mais justement, c'est ça, faut pas que tu fasses
5: du cabotinage, là, assez rapidement.
2: Bon, ça, là. Pas que tu décroches,
3: hey, fais une pub avec Oli pour Olivier Kia, puis faut que je reprenne 3 fois, là, parce que j'ai oublié 3 mots, là. Alors, oublie ça, là. Oublie ça. Non, c'est pas. Pièce de théâtre et moi, c'est. C'est vrai que je l'ai regardé, là, puis j'apprécie qu'est-ce qu'ils font, puis je salue leur,
5: leur talent. Oui, on sait que t'es un grand amateur de théâtre.
3: Pas vraiment. Mais,
4: tu sais, la Comédia dell'Arte, là, on se retrouve là, là, au Théâtre du Nouveau Monde.
3: Ben, Brou, j'aimais ça. Arlequin. Arlequin.
5: Brou,
3: j'aimais ça.
2: Ben, Brou. Toi, tu devais genre comme Ben aller au théâtre tout seul.
3: Es-tu malade? Non, mais Brou, j'aimais ça, vraiment. Ouais, là, c'est j'ai déjà été au théâtre à Saint-Charles. Il y avait une pièce de théâtre à Saint-Jean.
5: J'étais
3: là, une fois au théâtre. Ah non, mais c'était le théâtre, dans le, je pense que ça s'appelait le théâtre Claude Michaud dans le temps, ou quelque chose comme ça. Là. C'était correct, c'était bien, là, avec ma femme. Là.
5: T'es pas le seul, honnêtement, Gilbert. Je pense que les quatre ici, on n'est pas des grands amateurs de théâtre.
3: Ben,
5: là, on
3: ben, pas la il vient de dire, masculin au secondaire.
5: Oui, mais il va pas voir des pièces à toutes les semaines non plus. Là. Il est pas abonné au Théâtre du Nouveau Monde.
3: Non.
2: Au TNM, non.
3: Tu me sembles de ouais, Ben Roger, sérieux. On salue Ben, là. Il nous écoute probablement pas à cette heure-là, là. Le gros Ben Roger qui rentre dans tout seul.
5: Un monologue.
3: Il s'en va, là, tu sais, Ben. Regardez, vous savez que. S'en va, puis il s'en va s'asseoir tout seul dans. Il me semble que c'est comme un petit peu. Je sais pas, moi.
2: Mais ça prend une dose de confiance en soi pour
3: être
2: tout seul.
3: Je sais pas, moi, regarde ça, est-ce qu'il est louche un peu, lui, ce gars-là? Là, non, mais, ça paraît, non? Non, mais, il est seul dans sa rangée.
2: C'est pas qu'il aime le théâtre.
4: Ouais, il a le droit. T'sais, c'est pas comme s'il allait tout seul au cinéma L'Amour non plus, là, tu sais.
3: Cinéma L'Amour?
4: Ouais.
3: Ça, c'est des films de cul. OK. Je sais pas.
4: C'est des bonnes chances.
3: Pas au courant, là.
5: C'est pas loin d'ici, en plus, on peut y aller après le show. Si tu veux.
3: Non, ça va être beau. Non, c'est correct.
4: Non. Parti de hockey?
3: Oh non! Ah ouais, non! Okay. Ah ouais, non!
2: C'est parti.
1: Donc, de l'autre côté, Capaden, la rondelle frappe Chatfield, de retour en son œuvre. Attaque de Healers, il est rapide, le tir est début!
2: Victoire des Hurricanes en fin de semaine 3-2 en prolongation sur le deuxième but du match de Nicolas Ehlers dans un match que le Canadien, soyons francs, Gilbert, méritait pas nécessairement de gagner.
3: Non. Écoute, on était limité à très peu de tirs au but, très peu d'attaques. Il se passait pas grand-chose. Niveau d'énergie, écoute, on sait. Tu sais quoi? On était très opportunistes pareil, là. De pousser ce match-là en overtime, là. T'sais, moi, je me comptais chanceux. C'est tabarouette, on a une chance de voler la game encore du côté de la Caroline, puis s'en venir à la maison avec une avance de 2-0. Sans avoir joué notre meilleur match, on s'entend, là, c'était pas fort. Deux shots en première période, c'était quoi? Trois shots en deuxième.
2: Sept shots en troisième et aucun en prolongation.
3: C'est ordinaire en tabarouette, là, sérieux. Là, ça va prendre un effort pas mal plus soutenu que ça. Les Hurricanes de Caroline, les gars, eux avaient le couteau entre les dents. Ils sentaient, tu sais, le sentiment d'urgence. Le Canadien, ça, c'était pas mal moins là, je te dirais. Tu sais, quand on dit, faut que tu gères bien la rondelle dans n'importe quelle situation, n'importe quel moment du match et tout ça. Mais qu'est-ce qui est arrivé sur le winning goal Tony? Oups, ça c'est moi. Désolé. Qu'est-ce qui est arrivé sur le but gagnant?
2: Ben, Kapanen n'en va pas.
3: Oliver Kapanen, il va du bout de la palette.
5: Ouais.
2: En freinant. Hein?
3: Parce que c'est ça. T'arrives dans zone neutre, hey, t'es en overtime, là. Match numéro 2, t'as une opportunité d'aller 2-0 dans la série. Tu sais, en anglais, il pulled up. Là.
4: Il a peur de se faire frapper.
3: Il a peur de se faire frapper. Il va du bout de la palette. Pouf, qu'est-ce qui arrive? On pensait, du côté du Canadien, que le puck était pour être profondément dans la zone. On se dirige vers là. On se fait prendre sur un changement. C'est tout croche. Healers a de l'espace. Il a battu de bêche d'un bon lancé. Là, ça, on va y donner. C'est un bon tireur. Là. C'est un bon lancé. Il y a bien trop d'espace, désolé. Peine trop d'espace, ça aurait dû jamais arriver. C'est décevant. Tout ça part d'un astic de turnover dans un nœud parce qu'on n'a pas voulu payer le prix. Tu sais, quand on parle tout le temps, take a hit to make a play. Accepte la mise en échec pour faire un jeu. Tu sais,
4: c'est ce qu'on fait de bien, honnêtement, chez les Canadiens depuis le début des séries, on fait bien ça.
3: Exactement.
4: Mais ça fait deux fois qu'on se fait prendre sur des jeux similaires. Rappelez-vous Kirby Duck. Dans la série contre Tampa, le bouc émissaire d'une défaite en prolongation, la même chose est arrivée pour Kapanen samedi soir.
2: C'est dans le cas de Kirby Dach. Souvenez-vous que Martin Saint-Louis était sorti en point de presse. Il avait dit « j'abandonnerai pas sur un joueur qui a pas abandonné sur lui-même ». Il était revenu avec Dach par la suite, puis ça avait fonctionné. Dach avait bien répondu.
4: Kapanen n'aura pas la même corde, garanti.
2: Kapanen n'est pas en uniforme ce soir?
4: Ben, moi, je pense que si Veleno est capable de jouer, tu l'amènes.
2: Pis si Veleno pas capable de
4: jouer? Moi, je pense que Veleno, s'il n'a pas joué dans les derniers matchs, c'est parce qu'il y avait peut-être des symptômes de commotion cérébrale suite au match numéro 6 quand il avait été sorti du match. S'il est capable de jouer, moi, je ramène Joe Veleno.
2: Les gars, mais s'il ne peut pas jouer, Veleno, est-ce que tu ramènes Gallagher?
4: Non, il n'y a pas la vitesse pour jouer contre la Caroline.
2: Fait que tu gardes Kapanen?
4: Pas le choix.
2: OK.
4: Mais si Veleno est capable d'embarquer, moi, je l'amène.
3: Tu sais, tu donnes une opportunité au quatrième trio d'être sur la glace. Tu sais, puis Martin était beaucoup, beaucoup critiqué. Là, mais Zach Bolduc, je dis bon, OK, Zach Bolduc est fiable. C'est Kirby Doc, il joue correct. Tu sais, t'as une opportunité, t'es sur la glace, t'as une responsabilité, Tony. Astic! Ta responsabilité, c'est d'être fort sur le puck.
4: C'est gagner
3: la
4: rouge.
3: De puis... pas prendre de chance. Tu gagnes la rouge, ouais. Mais le puck est lousse. C'est Chatfield, je pense, qui était là. T'as peur de te faire frapper, fait que tu y vas du bout de la palette en ralentissant comme ça. Tu peux pas te permettre ça. T'as une opportunité, je vois, en overtime. Puis je comprends Martin Saint-Louis pourquoi il fait ça, parce que, advenant le cas qu'on y va, deux overtime. Tu sais, si le match va en deuxième prolongation, tu veux garder tes gars dans la game. Tu veux garder tes gars dans la game, puis tu sais, t'embarques sur la glace, c'est une opportunité. Faut que t'aies le couteau entre les dents.
2: Puis pas juste ça aussi, c'est que. Couteau
3: entre les dents.
2: Ça fait 3 minutes et demie que la prolongation a commencé. La rondelle n'a pas quitté notre zone ou presque. T'sais, on est complètement dominé. Fait que je peux comprendre Martin Saint-Louis de se dire, écoute, on va essayer un autre trio parce que tout ce qu'on essaie ne fonctionne pas. Sauf que justement, faut que tu sois conscient que la rondelle ne fait que coller à côté de ton filet. T'as pas le choix, faut que tu l'envoies à l'autre bout, faut que t'aies appliqué de l'échec avant, faut que t'aies cherché un peu de momentum, faut que t'essayes de passer du temps en zone adverse. C'est un échec sur toute la ligne. Là.
3: Ouais. Là-dessus, c'était ça. Le jeu à faire, c'était exactement Kapanen, là, il met le puck dans le fond, Tony. Il change, tout le monde change, tout le monde s'en va au banc.
4: Commencer par les défenseurs, le banc plus loin, en première période de prolongation, t'as besoin ces jeux de base-là en zone centrale pour aider tes défenseurs. L'autre élément, moi je pense que Martin a pas le choix de jouer sa quatrième ligne parce que la Caroline joue à 4 trios. Tu sais, Robinson, il te donne 2 buts depuis le début de la série. William Carrier amène quand même de la robustesse. C'est un quatrième trio qui en impose depuis le début des séries. C'est peut-être la meilleure opposition qu'un quatrième trio a offert aux Canadiens depuis le début de ces séries-là. Alors, en même temps, tu peux pas vraiment y aller à 3 trios constamment, surtout tôt dans la série. Peut-être que plus ça chemine, puis t'arrives dans les matchs, tu fais face à l'élimination, ben c'est normal, tu vas couper le bain un petit peu plus. Mais à date, depuis le début de la série, un Struble, c'est minutes régulières, puis t'as pas le choix de jouer ta quatrième ligne.
3: Puis sérieusement, là, ce soir, là, tu parles de match important, puis tu sais, ce soir, là, tu sais, on dit souvent le match numéro 5, c'est le match pivot. Là. Moi, je pense que ce soir, c'est le match à gagner. Là. Tu peux pas te permettre. Si Martin Saint-Louis l'a dit depuis le début des playoffs, never lose 2 in a row. On perd pas 2 games en ligne. Comment est-ce qu'on va rebondir ce soir? Comment est-ce qu'on va rebondir ce soir? Les Hurricanes de Caroline, là, ils feront pas un show à soir, là. Ça, c'est sûr, là. C'est pas un club qui est excitant, les Hurricanes de Caroline, là. C'est un club qui joue la game de la bonne façon. Ils prennent pas de chance, sont plates. Faut penser aux Devils du New Jersey des années 90. Même affaire. T'sais?
2: Mais c'est là où est-ce que je me dis, oui, OK, le Canadien a peut-être lancé seulement 12 fois au filet, puis on s'entend, c'est un petit chiffre. Mais ils ont quand même joué un match de route étanche. Il y a pas juste, c'est pas une corrélation directe de regarder le nombre de lancers au filet. On était patients, on voulait pas ouvrir le jeu pour les Hurricanes, on se contentait de saisir nos chances. Quand Goulet intercepte une passe, bang, on réussit à la mettre dedans avec Anderson. T'sais, on a réussi à vraiment ne pas se ouvrir le jeu trop pour les Hurricanes. Je serais pas prêt à dire que ça a été une catastrophe sur toute la ligne, la rencontre, parce que je pense qu'on était conscient du mandat qui était devant nous en fin de semaine.
3: Oui, oui, c'est correct. On était opportunistes, mais en même temps, faut que tu génères un petit peu plus d'attaque que
2: en
3: ça.
2: En même temps,
3: il
2: neutralisait tellement de trucs.
3: Ouais, mais faut que tu génères du momentum aussi.
2: Je suis d'accord.
3: Ça prend des shots au net, ça prend un petit peu plus de volume, mais on a fait une bonne job. Parce qu'on a limité les Hurricanes à combien de lancers? Pas tant que ça non plus, le 25-30, pas plus que ça, là.
4: 26. En bas de 30 lancers, la 26, Caroline, 26, c'est quand même...
3: Ça, là,
4: c'est pas tellement, là, selon ce qu'ils font pendant la saison, une équipe qui va avec énormément de volume. Au total, des chances de marquer, le natural stat trick, le calculé, là, c'est 10 à 7 pour la Caroline. Un Canadien n'a pas été déclassé samedi.
2: C'est ce que je pense.
4: Pendant un bon moment, en deuxième période, c'était pas un match très spectaculaire. Il y avait pas beaucoup d'espace. Puis je trouvais que le Canadien, malgré tout ce qui se passait, on n'avait pas la possession beaucoup, on n'avait pas beaucoup de push offensif, mais on s'accrochait, par exemple. Je trouve que défensivement, on a joué un bon match. Le groupe de 6 défenseurs utilisés a joué un match très respectable. Puis je me disais, bon, on est sur la route, on reste accroché. Et quand Anderson a marqué en milieu de 3e, il me disait, tabarouette, on est peut-être en train d'aller voler un match qu'on mérite pas, mais au niveau structure défensive, c'est la raison pourquoi qu'on s'accroche. Alors, tu sais, c'est vraiment, moi, je vois vraiment pas ça comme une catastrophe samedi. Au contraire, l'objectif est rempli. T'es allé chercher le premier match. Après, tu reviens à domicile. Sauf que là, il faut que tu fasses la job. Puis à domicile, depuis le début des séries, c'est tantôt très bon, tantôt bien ordinaire à la maison. Tu sais, c'est vraiment des dentis depuis le début des séries. On est 2-4 au Centre Bell. Je pense qu'on peut être meilleur. Ça prend une grosse sortie ce soir.
2: Plein de choses qu'on n'a pas encore touchées, qu'on va traiter tout au long de l'émission. Vous êtes dans le club du matin jusqu'à 10h. Et au retour, ce sera les Gilbert.
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0: Mesdames, messieurs, bon matin. Voici les Gilbert du match.
3: Pom, pom, pom.
2: Pam pam pam, défaite du Canadien en fin de semaine. Il y a quand même un peu de positif à travers tout ça. Qui a été le joueur parfait?
0: Le joueur parfait du match.
3: Ben les gars, le joueur parfait du match, je vais y aller. Il me semble que c'est un nom qui fait surface souvent dernièrement. Josh Anderson, encore une fois, qui a été de tous les combats samedi soir. C'est lui qui a généré l'attaque du Canadien. Frappe, s'implique, amène de l'énergie. Son trio très bon.
2: Il n'y a même pas de mise en échec selon le site de la Ligue nationale de hockey.
3: Ça, c'est. Ouais, mais je pense qu'en Caroline, là, je pense que les mises en échec sont amplifiées du côté des Hurricanes, puis les lancers aussi sont amplifiés du côté des Hurricanes. Puis on est très, très avare de donner des lancers.
2: Avare.
3: Ouais. Non, mais tu sais, mettons que tu dégages du centre, puis ça s'en va sur le net. Là. Moi, j'ai remarqué ça une couple de fois. Là. C'est un lancer au but, ça, Tony?
2: Ouais.
4: Oui.
2: Oh oui, ça rentre.
3: Parce que si le goaler n'est pas là, rentre-tu ou
4: c'est sûr.
3: Pas? Ça rentre. Ah, ben c'est ça. C'est ça que je pensais.
2: C'est l'attaquant qui a le plus de mises en échec dans le match de samedi, c'est Nick Suzuki avec 3. Ouais. Quand même surprenant.
3: Mais en même temps, son trio à Nick, ça a été tranquille. Là. C'est sûr qu'on a fait une bonne job du côté des Hurricanes. Mais tu sais, Josh Anderson, pouf, va devant le net. La puck est dans le net deux fois.
4: Il y a un changement du côté des Hurricanes. On a mis le trio Jordan Staal contre le trio de Nick Suzuki. Ça a fait une grosse différence. Mm. Match numéro un, c'est le trio de AO contre Suzuki.
3: Il est fatiguant, le gros Staal.
4: Ben moi, j'ai trouvé que Suzuki avait mangé AO dans le premier match.
3: Exact.
4: Là, Staal, c'était un autre paire de manches.
3: C'était un gros bonhomme, là. Il est fatiguant, puis il est mis au jeu et tout ça, là. Bon ajustement, ce soir, on va pouvoir jouer à la maison ce soir.
4: Ouais.
3: On va peut-être avoir le match-up qu'on veut. J'ai hâte de voir.
2: Moi, j'ai bien aimé Anderson. Jeu simple, pas compliqué. L'occasion est là, fonce au filet. C'était évident là, que le Canadien, en troisième période, n'allait pas générer un but spectaculaire, grandiose. Il fallait des gars qui font nord-sud devant le filet, puis un retour, bang, bang, bang, puis seulement rentre dans
3: place,
2: le net.
3: Hein? Philippe Danault le voit, il sait qu'il s'en va au net, met le puck sur la palette, puis Texier est un bon complément. Ce trio-là joue très, très bien. C'est un très bon trio de soutien, puis une chance qu'ils sont là. Ils nous aident énormément, là.
4: Ouais. Les trois ensemble ont connu une bonne soirée, sauf Texier puis son dardage que j'ai détesté. Là,
3: ça, c'était quoi, cette patente-là?
4: Ça, là, honnêtement, là, je comprends que c'est pas le coup de bâton le plus violent, mais tu fais pas ça. Mais
3: ils ont eu, sont allés à la révision, ils ont donné un 2.
4: Ouais.
3: Moi, je pense que Miller l'a mis un peu. Mais ça, quand tu te fais darder d'un chenol, tu fais pas ça. Sérieux, t'as raison, Tony. Moi, tu sais, trio-là, on l'aime bien, tout ça, mais ces choses-là, tu contrôles ton bâton. T'as pas d'affaire à faire ça.
4: Le timing. T'sais, c'est pas comme si le match est 4 à 1 non plus. T'es accroché au match.
2: Ben ouais, il restait une seconde
4: en
2: deuxième.
4: Ben oui, tu sais, ça a pas coûté cher, heureusement.
3: Non, mais ça a pas coûté cher, mais tu commences la période short-handed.
4: Ouais.
3: Tu commences la période en désavantage numérique, puis au lieu d'essayer de bâtir un petit peu le momentum, tu tues une punition. Faut que tu tues la punition. Puis en même temps, les Hurricanes génèrent ce momentum, eux autres, en étant dans la zone du Canadien. Tu sais, pas marqué, mais c'est pas grave, là.
2: Ouais, moi aussi, j'ai pas aimé du tout le geste.
3: Non,
2: j'ai même été surpris
3: décision,
2: qu'on donne pas 5 minutes.
3: Meilleure décision.
2: OK, prochain prix, Oli.
6: Le joueur qui a bien joué en tabaslac.
3: Ben moi, je pense, sans surprise, c'est son compagnon de trio. Là, on vient de parler de taxi, mais moi, c'est Philippe Danault. Encore une fois, Philippe qui... joue un bon match, excellent, tu sais, ramasse des mentions d'assistance à gauche et à droite.
4: Le sergent est aveugle de rappeler Kent Hughes. Hey, là, Ken, moi, c'est ça qu'on ait au moins un choix de plus là, pour qu'elle soit super.
3: Non, mais tu sais, les mises au jeu, Philippe, le garde des tu sais, le flair, Anderson et Danault se trouvent très, très bien sur la glace, Tony.
4: Oui.
3: Tu sais, Anderson, il drive le net, puis Philippe, il se casse pas la tête. Il sait très bien qu'Anderson s'en va là. Il met le puck sur la palette. Puis ça donne ce que ça donne. Quand t'as un gros bonhomme de 6 pieds et 3, 220 livres qui drive le net, ça fait de l'espace. T'sais, ça fait de l'espace, puis ça crée des chances de marquer. Puis samedi, ça a fonctionné. Puis ce trio-là joue très, très bien, puis on a besoin d'eux. On va avoir besoin d'eux ce soir, puis on va avoir besoin d'eux toutes les séries.
2: Ouais, je serais pas surpris que le Texier rebondisse ce soir. Je pense que lui aussi voudra passer à autre chose, tourner la page.
4: Mais il a pas été affreux dans le match.
2: Mais non, il a pas été affreux.
4: C'est sa punition.
3: Je comprends pas qu'il y a eu...
2: Mais ça reste que...
3: C'est pas lui, c'est pas Alex Texier. C'est pas...
4: L'échappé, ça arrive.
3: Y a-tu voulu faire autre chose? Y a-tu voulu peut-être le piquer ailleurs, sur une patte ou quelque chose, puis ça t'est arrivé direct dans les chenolles?
2: Je pense qu'il est assez en contrôle de son bâton pour...
3: Je pense que oui aussi, désolé. Mais
4: je pensais qu'un dardage, c'était automatiquement un 4 minutes de punition.
3: Ah non, mais 5 minutes, c'est un match.
4: Mais, l'autre fois, la pénalité de Manson sur McCarron, c'était un 6 pouces. On lui avait donné 4 minutes. Je pensais que c'était ça qu'on allait donner à Texier.
3: Mais c'était pas avant.
2: C'était
3: des
2: circonstances différentes parce que Manson et McCarron sont au sol. Un est un peu pris avec l'autre. Ouais. Frustration.
4: On lui a donné bénéfice du
2: doute. Texier est en plein contrôle de son corps, puis claro, là.
3: Normalement, avant les révisions, là, des eaux, là, ça, c'était 5 minutes, c'était un match penalty. Un dardage, il n'y avait pas de petit pizza, là, c'était
4: out.
3: Out. Fini. Mm. Bonsoir, ta game est terminée. Match penalty. C'était ça. C'était le même avant un dardage. T'sais, mais là, on revise. Oh, qu'est-ce qui est arrivé? Je comprends pas. Comment est-ce qu'on peut décider? On part d'un 4 à un 2 sur une révision quand tu vois que Texier donne un dardage direct dans le chenol.
4: Non, je comprends Brindamour d'avoir été fâché.
3: Non, mais je comprends pas la. Tu revises, désolé, là. T'as donné un 4, mais je vais reviser juste en cas. Qu'est-ce que t'as vu de moins sévère sur la séquence, sur la reprise, que qu'est-ce que t'as vu originalement? Explique-moi ça.
2: Non, je peux pas te l'expliquer.
3: Ben, moi non plus.
4: Pas capable.
3: Tant mieux pour nous autres, là, on a, parce que Taxi a été chassé du match et tout ça, là. Mais tabarouette.
4: Non, non, mais faut enlever nos luttes roses de temps en temps. Un Canadien n'est pas parfait, là.
3: Ben, c'était pas chic.
2: Parlant de. Je fais pas ça. Parlant de grimaces dans ce match-là, il y a quand même une couple de gars là, qui ont été amochés. On a vu Slavkovski sur une jambe, ça lui a fait mal, il est resté dans le match.
3: Il a lancé à l'intérieur du genou, là.
2: Ouais. On a vu Dano aussi bloquer un lancé, ça lui a fait mal. Et en toute fin de match, Hudson frappé par Taylor Hall.
3: Il a squeezé la jambe, hein,
2: encore Taylor Hall, là, qui en est quand même la troisième fois là, après Sanderson et Sandheim dans les séries précédentes. Évidemment, on n'a pas revu Hudson parce que le match a pris fin dans les instants suivants. J'ai hâte de voir, là, Martin Saint-Louis semblait pas inquiété en point de presse, mais quand même, ça, c'était un énorme morceau là, pour le Canadien de Montréal.
3: C'est sûr. On voit des nouvelles ce matin. Là.
4: Ben, on en a eu hier. Il dit que Lane est correct.
3: Ah, il est correct. Lane va être correct. Là, c'est sûr que t'es pas à l'abri d'une blessure. Puis Lane Hudson, là, les gars, là, oubliez pas qu'il est toujours encerclé sur le tableau. Là.
4: Ben, c'est sûr.
3: Lui, là, c'est tu ralentis Lane Hudson, tu le frappes. C'est le plan de match, là. C'est le plan de match. C'est le gars qui génère le plus d'attaques chez le Canadien. Tu vas-tu le laisser aller, faire qu'est-ce qu'il veut? Tu vas le frapper à chaque occasion que tu vas avoir. C'est normalement, il est capable d'esquiver, puis il est bon et tout ça, puis il est comme Gumby, il plie, mais il casse pas. Mais
2: qu'est-ce que tu penses des gens qui disent qu'on devrait habiller Harvard Jacky pour justement essayer de diminuer ces coups-là salauds à l'endroit des Canadiens?
3: C'est Taylor Hall, là. C'est Taylor Hall, qu'est-ce qu'il va faire, Harbour? Tu sais, je l'aime bien, Harbour Jacky, mais Taylor Hall, il se battra pas. Là. Taylor Hall, c'est un gars de talent. C'est un gars de skills. Et qu'est-ce que tu veux? Il finit sa mise en échec, c'est peut-être douteux, parfait. Mais en même temps, tu commenceras pas à courir après Taylor Hall sur Atlas. Pense pas, en tout cas, là.
4: T'sais. Moi, je pense qu'Anderson a retenu son numéro. Puis dès qu'il va avoir une occasion de frapper Taylor Hall ce soir, il va le faire, c'est sûr. Moi, je pense que c'est comme ça que tu vas passer ton message. J'ai pas particulièrement aimé la mise en échec de Hall non plus. Il sait très bien ce qu'il fait. Il sort le genou. C'est très borderline comme mise en échec de la part de Hall.
3: Ouais,
4: c'est borderline.
3: Squeeze la jambe parce qu'il a essayé de s'esquiver un petit peu, le Lane, là, puis il s'expose, puis là, il se fait frapper.
2: C'est parce que la première, le contre Sanderson, moi, je suis arrivé à ce micro, puis j'ai dit, il faut lui donner le bénéfice du doute, c'est Taylor Hall. Tu sais, il est pas, c'est pas le usual suspect, c'est pas le gars qu'on voit habituellement faire ce genre de mise en échec-là. On passe l'éponge. Mais là, c'est parce qu'il a refait ça contre Sanheim, la tête dans la bande alors qu'il était à genoux. Et là, il sort le genou contre Hudson. À un certain point, là, il va falloir peut-être modifier notre approche à l'endroit de Taylor Hall. Puis j'espère effectivement qu'on va le pincer ce soir.
3: Ah, il faut jouer dur. Faut finir une mise en échec. Faut aussi rendre la vie dure, là. Puis je suis sûr que Josh Anderson va y passer un message.
2: On le souhaite. OK, prochain prix, Alicia.
14: Je regrette, là. Il doit être meilleur.
3: Ben, on en a parlé tout à l'heure un petit peu en début d'émission, là, on parle de GR, Rondel et tout ça, puis t'as une opportunité d'être dans le line-up. T'sais, Oliver Kapanen qui ne fait pas un job en overtime. Là.
2: Mais est-ce qu'on peut élargir ça? Parce que la prolongation, on en a déjà parlé pas mal.
3: La game.
2: T'sais, Kapanen, en général, t'as la chance de revenir dans la formation, tu rentres dans le match numéro 7, t'es là pour les deux matchs contre les Hurricanes. Ça passe pas grand-chose. Tu sais, si on se sort de ce jeu précis-là en prolongation,
3: sa game, en match, général, il se passe absolument rien.
2: Je comprends qu'il y a pas beaucoup de joueurs nécessairement qui ont ressorti, mais lui, en premier lieu, j'ai l'impression de revoir un peu le Kapanen qui m'avait déçu l'année passée à Laval. Ça se peut-tu que quand on arrive en série, c'est pas un joueur qui est capable d'élever son jeu d'un cran, puis au contraire, je cherche plus à reculer et à se cacher.
3: Mais tabarouette, désolé, si c'est ça, on a un problème, parce que t'es en finale de conférence. T'as une opportunité, le coach te donne une opportunité de jouer. Je sais pas qu'est-ce que ça te prend de plus.
2: Mais c'est pas l'impression que ça te donne?
3: Ben oui, je le sais, oui, c'est l'impression que ça me donne, mais qu'est-ce que ça te prend de plus, Tony, pour te motiver? Pour jouer du bon hockey, pour être intense, prendre ta mise en échec, puis mettre le puck au fond, puis créer de l'énergie, puis créer du momentum. Qu'est-ce qui attend? T'es en finale de conférence, Stick. Pas dire d'autre chose. Qu'est-ce que t'attends? Tu prends pas de mise en échec parce que tu chies dans tes culottes, parce que t'as peur de te faire frapper, tu laisses la rondelle là, puis ça crée un turnover, puis ça va mettre le puck dans notre net en overtime, puis tu perds la game, puis t'as une opportunité, le coach t'a mis dans le line-up, t'as une opportunité de jouer, puis tu joues comme ça. Tabarouette, je sais pas, là, mais moi, ça marche pas, là. C'est quelque chose qui marche pas quelque part, là. Tu sais, normalement, tu devrais péter le feu. Tu devrais tout faire en ton possible. Tu prends la mise en échec, tu te fais planter, tu mets le puck au fond, pas grave. Quand j'ai une opportunité, j'y vais, parfait, je change, j'y vais. C'est do or die, t'es en overtime. Il te fait confiance, t'es en boxe à la glace, là. Tu fais confiance, là. Ton trio, on fait confiance, là. Puis tu chies dans la pelle, là, même dans la zone neutre. Un revirement, puis le puck est dans le net. Astic. Je vais dire une affaire. Moi, s'il y a un gars qui est en santé ce soir puis il peut prendre sa place, il sort du line-up, moi, Kapanen. Je regrette.
4: Ouais, on avait eu le même jugement très sévère sur Kirby Doc, puis Martin Saint-Louis a persévéré avec. Vas-tu faire la même chose avec Kapanen? Moi, j'en doute, mais c'est pas impossible.
2: Ouais. Réponse ce soir, 20h.
4: Ouais, bon. Hey, 20h, on va être là ce soir,
2: chance.
4: Bien excité.
2: 20h,
3: ouais, on bien espère habillé, un bon spectacle. Le beau saut, oui, toute monsieur. La patente des os. Hein?
2: Pas le choix.
3: Est-ce que vous allez souper à Jacques Beauchamp avant?
4: Bon, non, on va aller sûrement faire un petit tour. On va aller manger avant quelque part, puis on va se rendre là après.
2: On va manger avant.
3: Ouais, il va y avoir de l'ambiance. C'est sérieux, sûr. Il va y avoir de l'ambiance. Parce
4: qui
3: que c'est
4: va porter le flambeau, les gars?
2: On en parlera plus tard. Attention.
3: Patrice Brisebois, Vincent D'Anfosse, il y en a un paquet de joueurs là, qui peuvent porter le flambeau.
2: Toutes sortes de noms qui ont circulé d'ailleurs dans les derniers jours. Mais on en parlera plus tard.
4: J'ai Sport ma
2: Flash, Olivier Paiman. Sport
5: Flash. C'était bien parti pour l'Avalanche hier, qui menait 3-0 en première période face aux Golden Knights, mais là, 5 buts sans réplique pour Vegas qui a finalement remporté le match 5-3.
3: On se relève pas de ça, Ali. Pense pas, moi.
5: Ben là, c'est 3-0 pour Vegas dans la série. Match 4 demain. Chez les Golden Knights, ça va être difficile pour le Colorado de revenir. D'ailleurs, hier, Kel McCarr était de retour au jeu, tout comme Mark Stone pour les Golden Knights. Grand Prix du Canada, c'est Kimi Antonelli qui a remporté la course, alors que son coéquipier George Russell a été forcé à l'abandon. Lewis Hamilton a terminé deuxième et Max Verstappen troisième. Ton préféré, Gilbert Lance Stroll, a terminé au 15e rang. Pas dernier, au moins.
3: Ben, qui restait après lui? Il y a eu quelques avant. Il devait être
2: d'abandon.
3: Ouais, c'est ça.
5: Mais
3: regarde,
5: il est pas mal dernier
3: dans la liste, là.
5: Liam Lefebvre a marqué le but gagnant en prolongation. Et les Saguenay de Chicoutimi ont battu les Rockets de Kelowna 3-2.
3: Cet abandon aussi.
5: Ils vont affronter les Rangers de Kitchener mardi. Et finalement, je termine dans la NBA performance de 33 points pour Victor Wembanyama. Et les Spurs de San Antonio ont battu le Thunder 103-82 pour créer l'égalité 2-2 dans la finale de l'Ouest.
2: Ça va qu'il a fini 15e sur 16 pilotes qui ont terminé à 4 tours du meneur. Dans ta pipe, Gilbert.
3: Ça, c'est comme quand, tu sais, c'est le gars qui est penché, puis là, quand tu patines après une pratique, là. Tu sais, le gars qui est gros un peu, puis qui est penché, là, puis tu fais des tours de glace, des six tours de glace, là, puis tu le lappes deux fois, là, en six tours, là.
2: En six tours, c'est pas bien bon.
3: Ben, ouais. C'est ça.
2: Le Canadien a la chance de prendre les devants dans la série ce soir, mais l'équipe en arrache à la maison depuis le début des séries. Est-ce que c'est vraiment un avantage de retourner au Centre Bell? On va entendre le coach et les joueurs là-dessus, ça sent bien après la pause.
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2: Martin Saint-Louis a parlé d'un problème d'exécution pour expliquer la défaite des siens samedi, Tony.
4: Ouais, exactement. C'est surtout là-dessus qu'il a mis l'accent. Pas particulièrement aimé la question du collègue Guillaume Lefrançois qui lui a posé la question à la fin du point de presse. Comment ça se fait que son quatrième trio était sur la glace aussi rapidement en prolongation? Mmh. Évidemment, un entraîneur n'aime jamais se faire second guesser en point de presse. Fallait pas s'attendre à une réponse
3: surtout pas
4: très
3: sur
4: détaillée.
3: La façon que tu gères ton banc.
4: Exact.
2: Mais
4: exact.
2: La question est très légitime.
4: Oui, la question se posait. Martin Saint-Louis, c'était dans son droit de se refermer sur la question. Après ça, ben, c'est aux gens d'en faire leur propre opinion.
2: Exact.
4: C'est tout. Alors, voici ce que Martin avait à dire sur l'exécution qui a coulé le Canadien samedi en Caroline.
8: Petite poche d'espace, il était là. On a manqué, ils ont eu des bons hockey aussi, mais on a manqué un petit peu d'exécution, puis ça l'a pas permis à nos défenseurs de rentrer dans les vagues. En manquant d'exécution, ça nous a empêché d'attaquer plus.
2: Parce que, tu sais, on attribue beaucoup là, de blâme à Kapanen, et avec raison. Mais si on est honnête, ça faisait 3 minutes et demie qu'on se faisait embouteiller dans notre zone. Là. C'est une question de temps, honnêtement, là, ouais, qu'on craque.
3: Je comprends très bien, mais en même temps, quand t'es sur la glace, il faut que tu reconnaisses ça.
2: Tu veux pas être celui
3: qu'est-ce que le coach va te dire? Fait trois minutes et demie, tu viens de le dire qu'on tourne dans notre zone,
4: ouais.
3: Tony.
4: Ouais.
3: Hey, put the fucking puck deep, puis let's go. Qu'est-ce que tu penses qu'il dit au gars? Ah, deep, puis let's go, crée du momentum. Mais non, turnover dans zone neutre. On s'en va vers le banc, on dirige vers le banc, on se fait pincer, ping, bing, on a de l'espace, le puck est dans le net, bonsoir la visite.
4: C'est sûr que c'est plate parce que ça n'a pas duré très longtemps la période de prolongation, mais on n'a jamais touché à rondelle. On a couru après les Hurricanes pendant toute la prolongation.
2: Je trouve ça plate parce qu'il y a des gens qui disent c'est encore Bolduc, c'est encore Dax, tout le temps eux autres en prolongation, c'est pas de leur faute. Là.
3: Mais non.
2: Ce but-là, là, précis, là, c'est, ils ont un mois, mais c'est pas
3: problème,
2: de leur faute. Là.
3: Zéro problème avec Bolduc puis avec Kirby Doc là-dessus. C'est Oliver Kapanen qui met pas le puck profondément. Il a le puck sur sa palette puis il s'allonge. Oh, je vais me faire frapper. Je mets pas le puck dans le fond. C'est un turnover. Tu peux pas. T'as une opportunité de jouer.
2: Mais là, au final, c'est 1-1 dans la série. Le Canadien a quand même la chance. T'sais, au final, j'écoutais l'après-match, puis Dave Morissette le disait, il ne faut pas perdre de vue qu'on a fait le travail. Là. On est allé chercher une victoire en Caroline.
4: Exact.
2: C'est 1-1 dans la série.
4: Exact. C'est là-dessus qu'il faut mettre l'accent. Absolument. À un moment donné, c'est beau, t'encaisses pour le coach. Et après, c'est le renforcement positif. Les gars, on est là. Là. On revient à la maison, nos partisans sont derrière nous, puis on retourne sur le champ de bataille, puis on est allé chercher la première bataille en Caroline, aller chercher le premier match. Le Canadien est dans une bonne situation. On n'a pas été parfait dans le deuxième match, c'est certain, mais quand même, on a fait le travail d'aller en chercher une. Et quand on parle de renforcement positif, on a gardé l'extrait suivant qui est en anglais de Martin Saint-Louis, mais c'est rare qu'on fait ça, là, mais des fois, ça vaut vraiment la peine parce que je trouve que ce commentaire-là est très à propos. On revient à la maison, mais de temps en temps, depuis le début des séries, c'est vrai que le Canadien a cherché peut-être trop à faire devant ses partisans. Puis c'est pas parce qu'on a de mauvaises intentions, c'est que des fois, ben, on veut faire plaisir.

0: little bit. We still have had some good games at home that then resulted in wins. And does that add like, oh, we really need to win this one. We really need to win this one for them. You know, so I just think we need to take a deep breath and just understand that, that they are behind us and they're showing us a lot of love. And, you know, and we just got to, I always say, we just got to, you know, try to play the game that's in front of us, not have like predetermined because you want it so bad.
1: So special playing at the Bell Center. And, you know, our fans are so passionate and we want to give whatever we can back to them. And you don't want to end your season the way we did the last home game at the Bell Center. I think with the opportunities that we had, maybe we got a little bit too excited and opened things up. And I think we learned from that. And going into tomorrow's game and going back to the Bell Center, we're excited. We always just love playing there, and it's just truly such a special place. So to get another opportunity and you know, give our fans a good show is a great opportunity.
2: OK, Martin, c'est lui qui mentionne les partisans nous donnent tellement d'amour au Centre Bell.
3: On veut leur donner.
2: Qu'on veut leur redonner. Mm-hmm. On veut honorer toute la vague d'amour qu'ils nous envoient. Puis c'est pas qu'on n'a pas eu des bons matchs à Montréal, mais parfois, du moins de derrière le bench, c'est le sentiment que ça me donne. Et on peut tomber dans le piège de justement vouloir trop en faire à la maison. Mm-hmm. Et Jake Evans, c'est sensiblement la même chose. Là, on a une autre opportunité de performer au Centre Bell. Parfois, on peut tomber excité, on peut rentrer dans cette folie-là et on va trébucher, on va s'enfarger, mais on aime tellement ça jouer au Centre Bell, puis à nous de saisir encore une fois l'opportunité qui se présente à nous ce soir.
3: C'est une belle opportunité, puis tu sais, ils ont raison, puis on a déjà parlé de ça, tu veux trop en faire devant tes partisans, parce que veux pas, là, vous allez être là ce soir, les boys, là. Tu sais, quand les gars disent on n'entend pas à foule, là, hey, bullshit, arrêtez, là. T'es transporté par ça.
4: C'est sûr.
3: T'es transporté par ça, fait que souvent, là, qu'est-ce qui arrive, là, au lieu de, si t'en fais un petit peu trop, ben ça fait en sorte que « Oh, je vais pincher un petit peu plus, je vais faire ci, je vais faire ça, je vais essayer d'autres choses. » Puis ça se peut que ça aille moins bien. C'est dur de te contrôler, tu sais, puis « Just do your job. » Fais ta job de la bonne façon, le mieux que tu peux, avec le plus d'intensité que tu peux. Fais ta job. Comme si t'étais sur la route. Bing, bing, fais ta job. Mais tu sais, le petit coup de patin de plus, la fraction de seconde, tu vas garder la rondelle un petit peu plus longtemps, ça se peut que tu te mettes dans le trouble à cause de ça. Moi, je pense que c'est important, puis je pense que Martin Saint-Louis, il y a une grosse job, justement, à leur rappeler ça, soit, tu sais, on joue à maison, parfait, on va se servir de la foule, tu sais, pour nous transporter, tout ça, mais faut pas que tu tombes dans le panneau de vouloir trop en faire, de vouloir courir partout, comme des poules pas de tête, pour justement faire plaisir aux fans.
4: Ouais, présence courte, très important. Ouais. Ton 30 secondes que t'as donné, 30-40 secondes, essaie de le maximiser pendant ta présence sur la patinoire. Après ça, tu vas au banc, puis t'essayes de construire un momentum. Je trouve que ça a manqué samedi. Trop peu de temps passé en territoire adverse. Les Hurricanes ont eu trop de facilité à ressortir avec la rondelle. Ça leur a donné beaucoup de chances d'aller travailler en territoire du Canadien. Ils n'ont pas tout le temps menacé tant que ça autour du but. Peu de chances de qualité de l'enclave. Il y en a pas moins que quand tu fais le fameux circling autour du filet, ça peut faire une bonne différence au bout de la ligne. Là, tu viens fatiguer la brigade défensive. Le Canadien a eu trop de temps, je pense, passant territoire adverse. Mais c'est sûr qu'aujourd'hui, il va y avoir une ambiance incroyable dans ce building-là. Est-ce que le Canadien est capable de sortir une performance à la hauteur, peut-être, de la partie numéro 6 contre Tampa Bay? Ce fameux match-là tellement serré où les deux gardiens ont fait un jeu blanc là, au terme de 60 minutes de jeu. T'arrives après ça, puis ça se règle en prolongation. C'est ce genre de performance-là que le Canadien a besoin de mission.
3: Faut que ça soit ton approche.
4: Ouais.
3: Moi, je pense que ce soir, faut que ça soit ton approche. C'est do or die. Là. Je sais que c'est pas do or die, désolé, mais dans ta tête, ta mentalité, ton approche de la game, c'est un match super important, un match pivot super important. Tu veux que le momentum swing de ton bord.
4: Et le Canadien n'a toujours pas perdu deux matchs en ligne dans les séries.
3: Ça, c'est clé. On a gagné la première game, Martin Saint-Louis l'a dit, never lose two in a row. Je ne perds pas deux games en ligne. Parfait. Si on fait ça, on gagne la série. Mm-hmm. Parce qu'on a gagné la première game.
4: Ouais.
3: Don't lose two in a row. Parfait. Ben, c'est une grosse commande parce que les Hurricanes de la Caroline, là, eux autres, là, ils feront pas de show là, ce soir-là. T'sais, attendez-vous pas à ce que ce soit un run and gun ce soir. Là. Ça sera pas up and down, puis patati patata. Là. On va attendre nos opportunités, on est patient. Faut être patient, nous autres aussi. Faut jouer de la bonne façon, intense et tout ça, mais faut pas courir partout pour rien. Puis de là, la tentation de vouloir en faire trop, c'est là que ça devient dangereux. Là. C'est là que ça devient dangereux. Puis c'est là que Martin Saint-Louis, faut qu'il... Hey, les boys, do your job, don't run all over. Courez pas partout.

0: votre job. T'sais, le défenseur pinchait pas pour rien. T'sais. C'est important. C'est une grosse game. Sérieux, là. Je niaise souvent là, avec les biggest game of the year et tout ça, là, t'sais, là, mais je pense que ce soir, le match numéro 3 de cette série-là, c'est de biggest fucking game of the year.
1: It's the Lord's biggest game of the year.
0: Gagner le momentum, on veut que ça swing sur notre bord, fait qu'on n'a pas le choix de gagner ce match-là ce soir.
2: OK, très bon. On va aller à la pause tout de suite parce que, écoute, il y a encore bien des affaires à jaser dans ce show-là. Ça va être cœur. Hein? Je pense qu'on a une émission très remplie d'ici.
0: Prends les photos à soir, je veux voir des os dans son suit.
3: Parfait. M'occupe de ça, Gilbert.
2: Parfait.
0: OK, continue.
3: Le suit à des os.
2: Voilà, la pause d'à peu près 15 minutes. Ce sera Renaud Lavoie qui va être avec nous pour revenir sur le match canadien, surtout mettre la table pour le match de ce soir. Mais au retour, les Jays ont perdu bien plus qu'un simple match hier contre les Pirates de Pittsburgh. Les détails dans deux minutes.
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9: Défaite des Jays hier, 4-1 sur les Pirates de Pittsburgh. C'est une première défaite en 5 matchs pour Toronto qui avait quand même une belle séquence. Ils ont même réussi à vaincre Paul Skeens au cours de cette série contre les Pirates. Malheureusement, hier, c'est une 5e manche cauchemardesque qui attendait à Toronto dans un premier cas. Un hamstring pour Dylan Cease. C'est blessé. Comment on pourrait traduire ça, un hamstring?
10: Ici au jambier. C'est ce que j'ai eu quand...
11: C'est des skios, ouais, c'est vrai.
9: Alors, il s'est étiré ça. On parle de crampes finalement après coup, mais ça a fait en sorte quand même qu'il a quitté. Et la demi-manche suivante en fin de 5e, c'est une rapide qui a atteint Guerrero directement au coude droit. Encore une fois, on aurait évité le pire dans ce cas-là. On parle d'une contusion au coude et non d'une fracture. Mais quand même, je peux dire qu'on retenait notre souffle parce que si tu avais à me dire... Identifie-moi deux joueurs qu'il faut absolument pas perdre du côté des Blue Jays. Probablement que je t'aurais dit Dylan Cease et Vladimir Guerrero-Gilbert.
10: Oui, t'as raison, désolé. Puis, tu sais, malheureusement, ça fait partie du baseball. Puis les Blue Jays sont pas épargnés cette saison. Puis t'as raison, désolé, ça allait très, très bien dernièrement. On gagnait nos matchs et tout ça. C'est serré dans l'Américaine, dans l'Est. Là. Fait que, tu sais, on n'a pas le choix de gagner nos matchs. Mais en espérant que Vlad, ça soit pas trop grave, parce qu'on a besoin de son bâton, même si... Son bâton résonne pas tant que ça cette saison.
9: Mais tu veux quand même qu'il soit là.
10: Mais tu veux qu'il soit là parce que les lanceurs, quand Vlad est dans le line-up, tu sais comment ça marche, les autres, tu lances pas de la même façon. Puis ça peut avantager le gars qui est avant lui ou après lui. Tu auras des bons, des meilleurs lancers, tout ça. Fait que, voilà la suite des choses. Puis Dylan Cease, c'était un. J'espère que c'est une crampe. J'espère que c'est pas un ischio-jambier, un étirement du ischio-jambier. Ben ça prend une couple de semaines.
9: Mais selon. Si on se fie à l'historique de Dylan Cease, parce que. Cette saison, ça tombe comme des mouches. J'ai vraiment l'impression que tout le monde est tout le temps blessé. Peut-être qu'on se dit, OK, Cease, lui, c'est quoi? C'est-tu un joueur qui est fragile? Lors de ses cinq dernières saisons, Dylan Cease a toujours effectué plus de 30 départs.
10: Ah, il manque pas de game.
9: Donc, c'est un joueur qui est très durable. Donc, ça, au moins, c'est une bonne nouvelle pour les Jays. D'ailleurs, Cease, avec une autre performance intéressante, de 8 retraits au bâton, il est en tête des majeurs pour le plus grand nombre de retraits au bâton cette saison. Il est déjà rendu à 92.
10: Ah oui, hein?
9: Fait que c'est wow. Il a vraiment une super belle année, là. Fait qu'on on peut pas se permettre de le laisser partir. Bien qu'hier, ça n'a pas été parfait là. Sur le premier lancé du match, je sais pas si vous avez vu là, mais Spencer Horwitz, elle était très loin dans la droite et elle, en deuxième manche, le premier frappeur qu'il affronte, c'est O'Neill Cruz, cette fois-là sur le deuxième lancé, un autre circuit très loin dans la droite. Donc je pense que les Pirates en avaient une bonne dans le corps, puis c'est des choses qui arrivent, on espère juste que les Blue Jays vont être en mesure de rebondir, mais
11: bon à mal à les Blue Jays à un match des séries. Tu sais, c'est quand même avec un début de saison médiocre à 25-28. Mais la dernière séquence de succès dans la dernière semaine replace quand même Toronto dans le portrait.
10: Faut quand même que tu remontes en haut 500.
11: Ben oui, c'est sûr.
9: Parce qu'on a assoupli le format des séries dans les dernières années.
11: Mais
9: c'est
11: ça
9: qui permet d'y croire encore. Mais tant mieux, parce qu'au final, peu importe la façon que tu rentres, fais les séries.
11: Non, mais t'as raison. Puis combien de places en série les Expos sont fait voler au fil du temps?
10: Les années 70, puis ça a été...
11: Quand tu vois ce que ça apporte aujourd'hui au baseball, l'intérêt que tu gardes pour la saison toute l'année, je comprends pas pourquoi on a attendu tant d'années avant de grossir le format des séries. Premièrement, au niveau des revenus, on s'entend-tu que pour les équipes, faire les séries, ça change la donne totalement?
9: Pas juste ça, Tony. Non seulement faire les séries, mais la course aux séries.
11: Oui, créer
9: parce
11: des revenus.
9: Si t'es à 9 matchs de tête en nous, tu y crois plus. Mais si à la place, t'es à un match et demi de la deuxième place, là, il y a du monde dans les estrades. T'as 100% raison.
11: J'ai jamais compris ça. Honnêtement, les Expos, peut-être qu'ils seraient encore ici aujourd'hui.
10: Ben, les Expos, dans la fin des années 70, puis en 81, ils ont participé, là, 82, les bonnes saisons.
9: Et combien de fois qu'on a fini deuxième?
10: Oui, en arrière des Pirates ou des Phillies. Un match et demi, deux matchs et demi, trois matchs, on était là.
11: Il y a des années, là, qu'avec le format actuel, les Expos se seraient classés. Qui dit qu'ils se seraient pas rendus gagner la Série mondiale une année, là? Les dernières années, il y a des clubs qui ont émergé pour se rendre jusqu'en Série mondiale que personne voyait là.
9: Les Diamondbacks.
11: Qui sont rentrés par le wild card puis qui se sont rendus jusqu'au bout. C'est dommage, mais j'aurais aimé que bien avant, on grossisse ce format. Peut-être que ça aurait été salutaire pour les expos en ville.
9: Puis en plus, moi, ce que j'arrive pas à comprendre à travers ça, c'est que tu joues 162 matchs de saison régulière. Tu sais, enlève une dizaine de games de saison régulière, rajoute des matchs de série, parce qu'avant, il y avait tellement peu d'équipes que les séries, ça prenait coupe de jours, c'était fini.
11: Ouais.
9: Tu sais, diminue dans ton calendrier de saison régulière et grossis tes cadres de séries éliminatoires, puis à ce moment-là, ben, tu vas générer pas mal plus d'intérêt, pas mal plus de revenus.
11: Tu sais, jouer une saison de 154 parties, ça serait pas la fin du monde, puis...
9: Ça changerait absolument rien.
11: Tu pourrais jouer des 4 de 7 au lieu d'un 3 de 5 pour rentrer dans les séries.
9: Encore à ce jour, ça fait pas de sens.
11: Ben oui, 3 de 5, c'est vite passé. Quand tu joues des séries, tu sais, tu joues 6 matchs par semaine.
9: Hey, des 2-3, là.
11: Ben oui.
9: 2-3, tu perds un match, tu fais déjà face à l'élimination.
11: Ouais.
9: En tout cas, les formats au fur et à mesure que les anneaux
11: évoluent. Mais en même temps, de l'autre côté du spectre, les équipes qui luttent jusqu'à la fin pour faire les séries sont déjà en série dans les semaines précédentes, donc la rotation des lanceurs est différente. T'arrives en série quand tu t'es classé, ça se peut que t'aies brûlé ton partant numéro 1 dans le match pour te permettre de faire les séries. Donc, ça donne un avantage à l'équipe qui est classée depuis un petit bout de temps rendu là.
9: Ben, ça, c'est sûr.
11: Il y a tout ça là, comme gestion.
9: C'est
11: là,
9: pourquoi avant le match suicide était intéressant. Parce que ça faisait en sorte que l'équipe qui accédait à l'autre tour avait perdu son lanceur numéro 1.
11: Parce
9: qu'évidemment, il avait lancé dans le match suicide.
11: Mais tu sais, à l'époque des Expos, là, peut-être que la saison des Jays serait terminée à ce point-ci de la saison. Mais le fun.
10: Ah, ben oui.
11: Le fun anti-monnaie. On arrive en vacances, puis là, ouais, les Jays.
10: T'arrives à 50 games de jouer, 52 games de jouer, puis t'es 9 games en bas de 500.
11: Ben, tu sais.
10: Ben, c'était à 10 matchs de la tête. 10 matchs de la tête à ce date-ci de l'année, t'es sorti des playoffs dans ces années-là. C'est
11: fini
10: sûr.
11: Pour les Jays. Tu sais, parce que c'est là, les Rays et les Yankees sont hors de portée. En tout cas, à moins d'un méchant miracle puis d'une chute terrible des deux clubs. Ça fait que la saison des Blue Jays, ça serait terminé le 25 mai. Wow! Mm-hmm. C'est le fun.
10: Non, mais c'est ça.
11: T'sais, allez les encourager là, en pleine saison. Quand
10: c'est
11: la,
10: combien
11: c'est
10: de fois que les Expos ont gagné 92 games, 93 games, 94 games, puis on n'a pas fait les playoffs. parce que les Phillies gagnaient 100 matchs, puis les Pirates gagnaient 100 matchs. Puis c'était ça, là.
9: Mm-hmm. Ils ont fait ça. C'est bonne affaire que ça l'échange.
10: C'est deuxième. Hein, deuxième. Ben oui, deuxième. Mais deuxième, t'étais en vacances. Philly, bonsoir, la visite.
9: D'ailleurs, parlant des Yankees et des Rays, hier, walk-off pour Aaron Judge, pour justement contre les Rays, pour ramener son équipe à 4 matchs et demi de Tampa Bay. Ça faisait 11 matchs de suite qu'il n'avait pas frappé de circuit. Puis même niveau points produits, c'était très tranquille pour le juge. Alors, ça va lui faire du bien, cette longue balle-là, pour Aaron Judge, qui est en mesure de se replacer. Puis ce sera vraiment une course intéressante, ouais, jusqu'à la fin,
10: absolument,
9: pour qui va être en mesure de gagner la division. 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
9: 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Ouais. Mike Ward. OK, on va aller à la pause de l'autre côté. Mauvaise nouvelle pour les Canadiens. Les Hurricanes montrent un visage complètement différent en finale de l'Est cette année par rapport à celui des autres années. Faut-il s'inquiéter?
10: Ah,
9: Renaud va nous dire ça.
10: C'est un d'après ce que je cherche, là. C'est-tu un ou c'est pas un dans la série?
9: André Renaud.
10: On est là, des os. On est là,
9: papa.
10: Non, non, va demander à Renaud, certain.
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9: Salut Renaud.
11: Salut mon Ren.
10: Ah ouais, non mon Ren, explique-moi ça pourquoi les Hurricanes c'est différent mon Ren, tabarouette. Ah ouais, je t'attends dans le détour mon Ren.
11: J'ai entendu ça.
10: Ça va bien, ça va bien mon Renaud, bon ça, ça va.
11: Ça va bien Gilbert, bien content de vous parler ce matin tout le monde. Écoute, tu sais, je comprends que l'objectif d'une manière ou d'une autre, quand tu sors de tes deux premiers matchs à l'étranger avec, c'est 1-1 dans la série. Techniquement, les Canadiens ont l'avantage de la glace à partir de maintenant si on est en mesure de gagner nos matchs au Centre Bell. Ça, c'est très positif. Donc, on peut dire que l'objectif numéro 1 de l'équipe a été atteint. Puis, le pire dans tout ça, ce qui est un point, je pense, très positif, c'est que j'écoutais mes collègues de NHL Network hier. Il disait la chose suivante sur les Hurricanes de Caroline, mentionnait qu'ils ont probablement disputé leur meilleur match des séries samedi soir, pensez-y. Mais ils ont quand même gagné en prolongation. Tu comprends? C'est pas comme si ils avaient... Oui, ils ont dominé d'une certaine façon, mais on va faire attention avec le mot dominer dans le sens que les Canadiens les ont très, très bien contenus défensivement, je trouve.
10: Oui, hein? T'as raison.
11: Ils ont fait toute une job de ce côté-là, une job qui est rare, en plus, de voir contre cette équipe-là. Alors, si c'était le meilleur match des Hurricanes en série, puis qu'en plus, les Canadiens les ont poussés à la limite, bien, il y a des points qui sont positifs de ce côté-là. Ce que je remarque, par contre, c'est l'aspect physique, Gilbert. C'est là où je veux juste faire un parallèle entre ce qui se passe cette année et ce qu'on a connu dans les dernières années. C'est sûr que les Canadiens de Montréal ne sont pas bâtis comme les Panthers de la Floride. Là. On s'entend, ce n'est pas le même type de corps défensif, loin de là. Mais ça reste que c'est une recette qui a été efficace pour les Panthers face aux Hurricanes. Quand je regarde le nombre de mises en échec données, dans les deux premiers matchs, c'est 90 pour les Hurricanes, qui ont seulement 34 pour les Canadiens. L'an dernier, les gars, là, les deux premiers matchs, Hurricanes contre Panthers, là, ça a été plus qu'à sens unique. 47 mises en échec pour les Panthers dans le premier match, 56 dans le deuxième match. On les a étampés dans la bande pendant deux matchs de suite. C'est la recette des Panthers, je vais le répéter, je sais que la recette des Panthers ne peut pas être celle des Canadiens. Mais en même temps, l'aspect physique, je pense, est problématique du côté des Canadiens là, présentement. Tu ne peux pas avoir seulement 16 mises en échec dans le dernier match face aux Panthers, face aux Hurricanes de la Caroline. Tu en as besoin de plus que ça. Puis, c'est pour ça que si
0: s'il y a un changement que j'aimerais voir dans la formation ce soir, un gars qui est capable d'amener ça, c'est Joe Veleno. Je veux dire, je comprends que Joe a été blessé dans le match numéro 6 face au Sabre. Pas convaincu que c'est pour cette raison-là qu'il n'a pas joué depuis. Là, il y a d'autres raisons. J'imagine qu'on aimait aussi beaucoup Oliver Kapanen qui a pris sa place. Mais là, je pense qu'il est temps d'amener, de ramener...
10: Mais moi, aimé, il va mal Oliver Kapanen le dernier game en overtime. Moi,
9: mais
10: là,
9: ça, ça veut dire que selon tes infos, Renaud, Veleno, il est apte à jouer.
0: Il est apte à jouer de meilleure zone, puis il a recommencé à patiner, etc. C'est pas problématique dans son cas. Mais je pense qu'on a besoin, parce que quand tu regardes ce trio-là, là, Doc avec Bolduc, là, si tu m'amènes Veleno, là, il va y avoir encore plus de vitesse, puis en plus de physicalité. Mm-hmm. Je pense que tu as besoin de ça face à une équipe comme celle des Hurricanes de la Caroline. Je vais le répéter, là, en train de vous dire, il faut que les Canadiens aient 56 mises en échec ce soir. On sait très bien que ça n'arrivera pas. Ce n'est pas le style de cette équipe-là. Mais ça ne peut pas être 16 non plus. Parce que si c'est 16, ben, sais-tu quoi? Je ne suis pas convaincu que tu vas gagner une série face aux Hurricanes avec seulement 16 mises en échec contre eux dans une rencontre. Okay. T'en faut plus que ça.
10: Ben, c'est sûr. C'est sûr. Mais en même temps, ça, en Caroline, par exemple, je pense que le gars des mises en échec était peut-être un petit peu généreux pour le club local. Ben, tu sais comment ça marche, là, Renaud, là, des fois, ils sont plus vite, c'est piton, mais t'as raison, tu sais, le 40-46 contre 13 ou 16 ou whatever, là, ça peut pas être ça, tu sais, puis faut pas passer des opportunités, tu sais, de terminer nos mises en échec pour empêcher, justement, les joueurs des Hurricanes de sauter dans le jeu, tout ça. Moi, je pense que c'est ça qu'on a fait lors du dernier match. Tu sais, finis tes mises en échec, va travailler en fond de territoire. Tu sais, on a des opportunités. Puis moi, je n'ai parlé depuis le matin, là, le maudit but en overtime, il me fait chier pas à peu près parce que.
0: Tu dis?
10: Mets le puck dans le fond, calvasse, tu sais, puis prends la mise en échec, mets le puck dans le fond. Non, on a fait caca dans nos culottes, puis on a un revirement dans zone neutre, puis ça fait en sorte qu'on est pris sur le changement, puis on donne de l'espace à Ehlers, qui est un bon marqueur, puis à mettre dedans. Tu sais, il faut payer le prix, il faut jouer intelligemment, puis. Faut bâtir du momentum, puis en bas, bâtir du momentum, c'est quand que ça roule pas, puis surtout contre la Caroline, qui donne pas grand-chose, là. Ah ouais, ça, dans le fond, puis frappe, puis cycle le puck, c'est exactement ce qu'il faut faire. Tu parles des Panthers de la Floride, qu'est-ce que tu penses qu'ils font, les Panthers de la Floride, qu'ils faisaient?
0: Mais mon Dieu!
10: C'est ça qu'ils font.
0: Mon Dieu. C'est incroyable. Ouais. Non, puis tu sais, je regarde ça, là, tu me parlais justement du fait qu'on peut-être qu'on en donne beaucoup. T'as raison, peut-être, Gilbert, qu'on pèse sur le bouton mise en échec souvent. Mais tu sais, l'an passé, les Hurricanes, dans leurs deux premiers matchs, ont quand même 42 mises en échec dans le match 2, puis 50 dans leur premier match face aux Panthers. Ça veut dire qu'on est habitué de jouer ce match-là. Oui, peut-être que le gars des mises en échec... Là-bas, pèse sur le bouton souvent, mais ça reste que je reviens un peu à ce que tu dis. Ce qu'on dit, c'est qu'il faut venir à la base d'une certaine façon. Domper le puck en prolongation dans le fond de la zone, si tu dis que c'est pas la base.
10: Prendre une mise en échec pour faire un jeu, c'est exactement ça. Là.
0: C'est la base, puis c'est dommage justement que ça arrive parce que les Canadiens, je dis pas méritaient mieux, mais se sont encore placés dans une position où justement ils auraient pu jouer un tour à l'adversaire, comme c'est arrivé depuis le début des séries, là, entre autres face au Lightning dans le match numéro 7, puis même face au Sabre de Buffalo. Je regarde les périodes 2 et 3 dans le match numéro 7. On va dire de quoi sort de là avec la victoire, tant mieux.
10: Pas mais grand
0: les Canadiens, non, les Canadiens ont cet avantage-là d'être capables de jouer des matchs où on lance pas, comme tu viens de le dire souvent, Gilbert, mais on a aucune panique. Puis on se dit, c'est-tu quoi, on est capable de jouer à travers ça et même de gagner des matchs à travers ça. Je pense que les Canadiens auraient pu justement causer toute une surprise dans le match numéro 2. T'es pas arrivé, est-ce la fin du monde? Non. Parce que justement, les Canadiens sont encore en excellente position à l'heure où on se parle.
10: Tu sais, puis on second guess Martin Saint-Louis. Pourquoi que t'as mis ton quatrième trio sur la glace? Je regrette, là, mais moi, Zachary Bolduc, là, j'ai extrêmement confiance en lui quand il est sur la glace. Là. J'ai aucun problème avec ça. Kirby Doc, aussi, je te dirais, Kirby Doc gère bien la rondelle. C'est juste que. C'est Oliver Kapanen qui met pas la rondelle profondément dans le territoire quand il y avait l'opportunité. C'est ça, là. Mais outre ça, là, tu sais, Bolduc, je veux le voir, ça a de l'air, justement, parce que lui, il peut amener un petit peu d'énergie, peut travailler en fond de territoire. Même chose avec Kirby Doc, parce qu'il a montré de belles choses aussi, là. Tu sais, mais lâcher le second guessing là, de pourquoi ton quatrième trio t'es sur la glace. Mais c'est parce que Calvas, normalement, ils font un job. Puis de deux, les gars, c'est que si on va cinq périodes et demie, là, on va avoir besoin de tout le monde. Tu veux pas asseoir les gars sur le banc pendant une heure de temps, là?
0: Puis moi, il y a une phrase que Marc Bergevin répétait souvent, puis je pense qu'elle s'applique encore aujourd'hui en 2026. Tes joueurs vedettes t'amènent en série, tes joueurs de soutien te font gagner en série. OK? Tes joueurs de soutien, tu les retrouves souvent sur ton troisième, quatrième trio. À ce que je sache, Ehlers, c'est un joueur qui, quand tu regardes les trios, bon, ça veut dire qu'il est le troisième attaquant le plus utilisé dans le dernier match, mais ça reste qu'il joue sur le troisième trio des Hurricanes. Je sais, je comprends, là, il y a du talent, etc., mais c'est de la profondeur dans ton équipe, tu comprends?
10: Sur bien des clubs, il jouerait sur le premier trio, là, Nicolas.
0: Mais ben oui.
11: Si on parle du quatrième trio, c'est qui était sur la glace de l'autre bord dans la période de prolongation? C'est le quatrième trio.
9: Eric Robinson, on l'a vu.
11: Ben oui, c'est le quatrième trio qui était là. On y allait quatrième trio contre quatrième trio. Si l'adversaire envoie régulièrement sa quatrième ligne, le Canadien n'a pas le choix, là. Tu sais, il faut que tu joues à quatre trios, là, pour réussir à... C'est une équipe qui t'amène quand même vague en vague. Il amène de la pression. Il faut que Martin n'a pas le choix de suivre ce qui lui est présenté
9: à
11: aussi.
9: À travers ça, le Canadien retourne à la maison ce soir. Puis je regarde les chiffres parce qu'on parle de mise en échec depuis tantôt. Sur la route, le Canadien frappe en moyenne 28 fois par match, tandis qu'à la maison, c'est 35 fois par rencontre. Puis pour donner une idée, là, j'ai les stats sur la route devant moi, mais 35 fois, ce serait bon pour le deuxième rang. Donc à la maison, peut-être propulsé par la foule, on est plus en mesure de terminer nos mises en échec, parce qu'à chaque fois qu'on frappe, on entend la réaction, puis je suis sûr que ça donne des ailes aux joueurs. Il faut que ce reste un avantage pour le Canadien, Renaud, de jouer à la maison, parce que on n'a pas eu beaucoup de succès à date depuis le début des séries au Centre Bell.
0: C'est ça, une victoire dans chaque ronde. Donc, première ronde, tu as une victoire, puis même chose face au Sabres de Buffalo en deuxième ronde. Par contre, quand tu regardes, tu sais, le différentiel de buts, tu dis deux victoires, quatre défaites, tabacouette. Tu sais, puis surtout, n'oubliez pas le dernier match au Centre Bell, match numéro 6, ça a fini combien? Là, les 8 buts qui ont marqué les Sabres de Buffalo?
9: 8-3, je pense.
0: 8-3, hein? Mm-hmm. Ça veut dire que tu es à moins 5 à ce moment-là. Mais tu regardes, là, depuis le début des séries, en 6 rencontres, 16 buts pour les Canadiens à domicile contre seulement 9 d'accordés. Et t'as moins 3, c'est pas la fin du monde. Mais c'est pas normal, mais c'est pas la fin du monde non plus. Ouais, tu comprends? Tu te fais pas déclasser. Oui, le match numéro 6, tu t'es fait déclasser. Je pense que la balloune avait pété parce que tout le monde toitait des célébrations au Centre Bell, évidemment, dans le match numéro 6 pour éliminer les Sabres de Buffalo. Maintenant, il y a eu un narratif, rappelez-vous, les gars, après ce match-là, où on disait, tabarouette, est-ce que la foule intimide les joueurs du Canadien? Time out, là. Je ne pense pas qu'il faut voir ça de cette façon-là. Je pense que, comme Desaulles l'a dit, c'est une foule qui donne des ailes à ses joueurs. Est-ce que, par contre, les joueurs, eux, se mettre un peu trop de pression en disant faut connaître un match, tu sais, extraordinaire? Ben, le match numéro 6, que je n'ai pas vu malheureusement, entre le Lightning et les Canadiens, moi, ce qu'on m'a raconté, c'était un des meilleurs matchs des Canadiens. Ils ont dominé cette rencontre-là. Ça a été serré, ça a été gagné 1-0 en prolongation par le Lightning, mais il y a personne qui est sorti de ce match-là en disant que les Canadiens avaient mal joué la rencontre, OK? Donc, faut prendre tout ça avec un grain de sel. Oui, ils ont connu un mauvais match dans le match numéro 6 face au Sabres, mais je m'attends à ce que la foule ait un impact positif sur les joueurs des Canadiens. D'une manière ou d'une autre, ça fait 6 matchs qu'ils jouent à la maison, là, en série. Je pense qu'ils commencent à être habitués. Je pense pas qu'il y a personne qui va se présenter ce soir en disant faut absolument que je connaisse un match individuel extraordinaire. Non. Faut que tu connaisses un match d'équipe extraordinaire, puis les Canadiens sont capables de le faire.
9: Es-tu d'accord avec Gilbert que ça prend absolument une victoire ce soir parce qu'une deuxième victoire de suite des Hurricanes, ça ferait très mal?
0: Très, très mal. Parce que tu as force à gagner deux matchs par la suite. Là, les Canadiens sont dans un bon rythme. Tu sais, tu peux te dire, on va aller en 7 matchs. On va espérer de gagner, évidemment, le plus de rencontres à l'étranger. Mais oui, il faut que tu gagnes le match de ce soir, absolument. Sinon, tu te places dans une position... Écoute, c'est pas la fin du monde, là, mais t'es quand même pas loin du précipice. Puis ça, tu veux pas aller là.
10: Tu sais, Martin Saint-Louis le dit, t'en perds pas deux en ligne. Si tu gagnes la première, tu perds pas deux en ligne, t'es correct.
0: t'es correct. T'es exactement là où tu voulais, comme disait notre bon ami Jacques Demers.
11: Hey, Ren, avant qu'on te laisse filer, là, je veux t'entendre sur les Golden Knights qui mènent 3-0 de l'Avalanche. Dire de quoi, là, ça, c'est une énorme surprise.
0: Oui, écoute, j'avais prédit les Golden Knights pour l'emporter dans cette série-là. Mais hier, à 3-0, là, je vais te dire une chose, en première période, je me suis dit, bon, ben, tu sais, il y a une certaine logique, là, quand même, là, je veux dire. C'est l'Avalanche du Colorado, c'est quand même pas une formation là, de piment, là. Surtout que c'était le retour de Cale Makar hier. Mais écoute, John Tortorella est en train de réaliser de très grandes choses avec cette équipe-là. D'ailleurs, ce qui m'a surpris, c'est l'attitude de John hier qui était, écoute, là, encore une fois avec les membres des médias douteuses. Répondu à 3 ou 4 questions dans son point de presse. Je pense que le point de presse a duré, la durée de ses réponses a été 12 secondes. Puis moi, je trouve que ça, c'est un. Je trouve que ça amène un karma négatif à une équipe qui va bien. Pourquoi le coach est de mauvaise humeur quand tu mènes 2-0 dans la série? Force d'admettre que John Tortorella fait les bonnes choses.
9: Quand il regarde son compte en banque et qu'il voit qu'il manque 100 000, ça aide peut-être pas être de bonne humeur, là.
0: Je pense pas que John est à 100 000 près.
9: Non, mais quand même. Moi, en tout cas, je serais là.
11: Pas mal de gens, oui.
9: Moi, s'il y avait 100 000 de moins dans mon compte en banque.
10: Mais ça, moi, je pense que pour en venir à la game, là, je pense que la game d'hier, quand tu mènes 3-0 dans un match et tu perds la game, c'est le.
0: C'est le champ du signe.
10: Ouh, wow. Le champ du signe.
0: C'est là, Zubert.
10: Comment tu dis ça?
0: Le champ du signe.
10: Oui, c'est beau.
0: Puis Deso, si tu as 100 000 de $100,000 de moins dans ton compte de banque, je te félicite quand même.
9: Ah non, faudrait se cotiser à la gang pour payer mon amende. Ah, je sens ça. C'est le fun de faire de la radio, mais en tout cas. On va aller à la pause!
0: J'aimerais ça dire que j'ai 100 000 $ dans mon compte de banque présentement. On sait de quoi, là. C'est le fun en tabarouette, ça.
9: Eh bon, salut Renaud, on se reparle demain. Bon match ce soir!
10: Salut Renaud!
0: Attention aux autres, les gars, on se reparle après une belle victoire demain. Salut!
9: Yes! Salut, bye bye. Renaud Lavoie avec nous à tous les matins dans le club, mais aussi dans le tailgate un peu plus tard avec Greg et sa gang.
11: Quand tu vois ça arriver, là, Tortorella à un match de la finale de la Coupe Stanley, Martin Saint-Louis à 3 matchs de la finale de la Coupe Stanley. Ça me semble que, Colin, que ça serait un beau rendez-vous.
10: Torto contre Martin.
11: Et là là, que ça serait bon. Ben. Le mentor contre le jeune Padawan. Incroyable.
9: Marner contre les Canadiens aussi, ce serait beau. Là.
11: D'après moi, il se ferait avaler par les Hurés, Mitch.
9: Il y aurait une coupe de...
10: Bon hockey, man.
11: Il a été brillant.
10: C'est-tu un bon hockey, Mitch Marner?
9: Incroyable.
11: Il joue du hockey, inspiré.
10: C'était tout de sa faute à Toronto. Là.
11: Ouais.
9: D'ailleurs, je ne sais pas si on va en parler après la pause, parce qu'après la pause, on va traiter de plusieurs sujets. Est-ce que les Golden Knights contre l'Avalanche, ça va venir? Je le sais pas.
11: Le bazar!
9: Parce que ce sera le bazar.
11: Le bazar.
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5: Bon début de journée aux auditeurs de BPM Sport à Québec. C'est François Guerrier. Puis en ce beau lundi, oui, c'est lundi. Et c'est le 25 mai. J'espère que vous avez passé un beau week-end. Parce que c'est pas facile sur les routes ce matin. À l'entrée du pont Pierre-Laporte, on le devine. En fait, on le voit très bien. Il y a une accumulation de voitures à l'entrée du pont Pierre-Laporte. C'est en provenance particulièrement de l'autoroute 20. Autoroute 20 direction ouest. Donc, à partir du chemin des îles, le ralentissement se fait très bien sentir. Même chose si vous êtes sur l'autoroute 20 direction est. Un ralentissement qui se fait sentir tout juste après la route Lagueux. Donc, c'est un matin difficile pour nos amis de la rive sud. Un peu moins compliqué pour les gens qui arrivent de la Beauce, mais vous allez être confrontés au même bouchon de circulation. Si vous voyez quoi que ce soit dans la circulation, justement, c'est au 418-670-1009. 418-670-1009. 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
9: OK, le temps presse, mais c'est pas grave. On prend le temps de le faire quand même. On a à peu près, je sais pas, une dizaine de papiers dans le bol. Je sais pas si on a le temps de tous les faire. C'est pas grave. On va en faire une coupe. Et on va faire aujourd'hui le bazar. On commence avec le basket, messieurs. Domination des Spurs, 133-82 dans leur match contre le Thunder et SGA, chez Gilgeous-Alexander, évidemment le Canadien. Mais vraiment, Wembanyama a une empreinte sur cette série-là. Du haut de ses 7 pieds 5, 33 points pour Wembanyama. Il a même réussi un panier du milieu du terrain.
11: Du centre-ville. Il est capable de tout faire, ce joueur-là. C'est incroyable. C'est pas pour rien qu'il est surnommé l'extraterrestre.
10: Qu'est-ce qui m'épate dans son cas? Souvent, les gars comme ça qui mesurent 7 et 5, là. Tu sais, physiquement, la coordination, souvent...
11: C'est atroce. Ouais. Ils sont pas capables de bouger.
9: Leur colonne n'a aucune flexibilité. Ouais. Là,
10: mais lui, il est agile. Il est agile, pas à peu près. Ouais. Là, puis tu vois que c'est un excellent athlète. Là. Wow.
9: Mais quand il saute devant toi, là, pour bloquer ta shot. Là.
11: Oui, parce qu'il est 7 pieds 5, mais tu ajoutes ses bras, puis c'est quasiment 9 pieds.
10: Donc, quand il fait un dunk, là, il n'y a pas besoin de sauter bien.
9: Non. Puis il en a fait plusieurs hier, d'ailleurs.
11: Mais lui, s'il reste en santé, il va avoir une carrière légendaire dans l'NBA. Il est tout jeune encore.
9: C'est sûr. Puis Oli, tu le disais, c'est la finale avant la finale. Mais honnêtement, dans l'Ouest, là, ça joue du gros basket. Moins trippant un peu dans l'Est, mais dans l'Ouest, c'est vraiment sensationnel. Je dis moins trippant. Les Knicks sont quand même revenus de l'arrière l'autre jour, je pense, par 24 contre les Cavaliers, mais c'est juste deux équipes qui me parlent peut-être un peu moins. CF Montréal contre DC United, marque finale de 4-4. Je ne sais pas si vous avez eu la chance de voir les images. Ça n'a pas de bon sens. Pour vrai, là, on tirait de l'arrière 2-0, 3-1 et 4-2. Et à chaque fois, on est remonté de l'arrière. On a même encaissé le quatrième but à la 86e minute. Dans les arrêts de jeu, on perdait par 2. Le CF Montréal a marqué 2 fois dans les arrêts de jeu pour aller arracher un point du côté du DC United.
10: Fait mal, ça.
9: Tout ça grâce
10: à... Le DC United, ça lui fait mal.
9: Ah, ça, c'est sûr. Oui. Tout ça grâce à une performance splendide du Prince. 3 buts, une passe décisive pour Owusu, Oli.
11: Ah, puis ça vient au bon moment parce que Owusu avait pas nécessairement les succès qu'il avait la saison dernière avec le CF Montréal. Il tardait à se mettre en marche. Mais l'immense performance hier, puis ça vient à un moment important parce que l'équipe tombe en pause pour presque un mois et demi à cause de la Coupe du Monde. Donc au moins, tu finis sur une bonne note. Là. Un résultat, mais c'est un nul quand même à saveur de victoire d'être capable de remonter comme ça. Ça va faire du bien aux troupes. Puis là, ça va être une question de pas trop perdre le momentum pendant cette longue pause de la Coupe du Monde.
10: Ouais, incroyable, pareil. C'est long.
11: Très long.
9: C'est très long.
11: Puis ce qui est pas super pour le CF Montréal, c'est qu'ils ont pas un joueur qui s'en va à la Coupe du Monde. Fait que tu sais, il y a personne qui va être capable de garder le rythme de la saison, de rester en forme.
10: On recommence quand, mettons, là?
11: Je pense que c'est le 8 juillet.
9: Ouais, c'est juillet.
11: Le championnat canadien.
10: Ben, voyons donc.
11: Ouais.
10: Parce que tu fais quoi, là? Tu t'envoies les gars en vacances pendant une couple de semaines, tu reviens, tu refais un genre de mini-camp d'entraînement pour les mettre en shape.
11: Ça risque de ressembler à ça.
10: Quasiment pas
11: en espérant qu'ils gardent la forme.
9: Le 8 juillet, il y aura deux matchs contre le Vancouver FC. Fait que ce sera quand même deux matchs prenables. Et après ça, ben, ce sera la classique contre le TFC, donc nos rivaux directs au Stade Saputo le 16 juillet prochain pour le CF Montréal. Mais oui, effectivement, un match nul à saveur de victoire. Les Sacks vont emporter 3-2 en prolongation hier contre les Rockets de Kelowna, l'équipe hôtesse.
10: Elle n'a
9: pas le choix parce qu'on avait perdu plus tôt dans la fin de semaine contre Everett. C'est Liam Lefebvre qui a réussi à trancher le débat avec
11: deux buts pour Liam Lefebvre hier.
9: Exact.
11: Ouais. Deux buts pour lui. J'ai regardé quand même un bon moment, le match contre Everett. C'était un match quand même assez serré là, qu'on a échappé. Les Saguenay auraient pu certainement sortir de là avec la victoire. C'est pas arrivé. Hier, ils en avaient besoin. Ils ont gagné ce match en prolongation. Le défi contre Kitchener va être intéressant là, pour se classer là, en vue de la prochaine étape. Ça, c'est sûr et certain. Dans le cas de Kelowna, ils n'auront pas le choix. Là. Va falloir qu'ils remportent leur dernier match s'ils veulent avoir une chance d'avancer.
9: Ouais, bonne chance. Ce sera pas facile. On va en parler d'ailleurs tantôt à 9h30 avec Martin Thériault du podcast Processus. Marty va venir faire un tour ici en studio. Le Canada l'a emporté contre la Slovaquie hier à 5-1 au Mondial Senior. Une belle performance. Je sais pas si tu as eu la chance de voir l'arrêt de Jet Greaves avec la mitaine.
10: Oui.
9: Il était complètement déporté. Puis
10: Slapshot directement dans l'enclave. La rondelle, ouais. Beaucoup de trafic directement dans la mitaine.
9: Ça, wow. C'était solide.
10: Encore une fois, une belle performance de mon nouveau joueur préféré dans la ligue.
9: C'est qui?
10: Macklin Celebrini.
9: Ah oui, c'est ton nouveau joueur préféré.
10: Ah ouais, je l'aime beaucoup, ce joueur-là. C'est incroyable.
9: Lui, ainsi que Villardy, Tavares et O'Reilly ont tous terminé le match avec un but et une passe. Donc, ça se poursuit pour la formation canadienne. Gabriel Diallo déclare forfait à Roland Garros. Des problèmes avec son dos. Léa Fernandez va être en action aujourd'hui. Je voulais prendre le temps de le souligner parce que ça reste un tournoi majeur de tennis. Présent. Mais lorsque le tournoi se remettra un peu plus en branle, on suivra ça d'un peu plus près. Mais tantôt, Léa Fernandez va jouer d'ailleurs son match de premier tour. NASCAR a rendu hommage à Kyle Busch hier.
10: Hein? Ouais. J'ai vu des images. Tony m'a montré les images tout à l'heure. Ouais. Wow.
9: C'était très émouvant, difficile à regarder.
10: La
9: quand
10: veuve
9: même,
10: avec les enfants, après
11: ouais,
10: ça.
11: Mais ça fait partie du processus du deuil. Hein? C'est normal qu'on rende hommage à Kyle Busch. C'est tellement récent. C'est à peine 72 heures après son décès. Puis en plus, ça se passe à Charlotte, qui est au milieu de... C'est la mecque du NASCAR. C'était le Coke 600 hier, la plus longue course de la saison. Bon, on a rendu hommage à Kyle Busch. La foule a embarqué là-dedans au 8e tour. Tout le monde debout avec les deux mains dans les airs pour le chiffre 8 dans les main. Puis évidemment, la veuve, Samantha Busch, qui est en larmes avant, juste avant la cérémonie. Puis l'image du fils de Kyle Larson, qui est un ami du fils de Kyle Busch, Braxton, ils ont à peu près le même âge. Il est parti de la ranger en arrière, puis il s'est approché, puis il est allé flatter le dos de son ami.
10: Ah, c'est
11: des enfants, tu sais, ça brise le cœur. Moi, je suis tellement dans les courses et tout ça, là, je connais pas ces gens-là, mais je connais leur réalité. Je suis allé les visiter dans leur locaux à Charlotte, puis ça me touche énormément, l'histoire de Kyle Busch.
9: Ah, puis on a même fait la formation avec une voiture en moins sur la piste.
11: The Missing Man Formation. Ça, c'est quand on perd un des nôtres aux courses, ben, la façon de leur rendre hommage, c'est de garder la voiture absente. C'est comme si la voiture roulait, mais elle n'est pas là.
9: Il y a un
11: espace qui est vacant, puis on fait un tour comme ça, protocolaire.
9: OK, on a peut-être le temps pour un dernier, parce que sinon, on fera aller à la pause. Défaite des Alouettes à leur premier match préparatoire, 27-12.
10: Pas généré grand-chose, les Alouettes, hein, mais c'est une game à coco.
9: Ah, mais pas juste ça, c'est Davis Alexander semblait se blesser au
11: genou. Ouais, encore. Moi, plus de peur que de mal, par contre, il a passé des examens médicaux, puis on dit que c'était correct, mais
9: quand même,
11: c'est pas idéal, là. Premier match pré-saison de l'année, il se blesse déjà.
9: On se dit, yes, Alexander est en forme, parfait, c'est terminé, on met ça derrière nous. Premier match, hop là, tombe à terre. Ça a déjà permis de voir Arnaud Desjardins en action, ouais, par contre.
10: Il a bien fait, là.
9: Il a semblé zéro.
10: Très à l'aise quand il était là en fin de match. Là, plus
9: il restait une poignée de secondes.
11: Ouais, mais quand même,
9: il a réussi à orchestrer. Et moi, je ne crois pas à la théorie de « Ah, mais du côté des Red Black, écoute, on jouait plus, le match est dans la poche. » C'est des matchs préparatoires, c'est des réservistes de l'autre côté.
11: Ils veulent gagner leur poste.
9: On joue jusqu'à la fin. Là. On veut prouver nos performances d'un point de vue individuel. C'est pas tant le collectif qui compte dans ce genre de situation-là, mais tous les joueurs veulent bien pareil. Il fait quand même bien que c'est par 27-5 dans les dernières secondes ou peu importe. Tu veux être... Tu veux bien faire. Fait que chapeau à Arnaud Desjardins qui a réussi à orchestrer une poussée pour un majeur dans les dernières minutes. On va continuer à suivre ça.
10: Mais à part tout ça, c'est quand même une performance quand même assez ordinaire. Là.
1: Parlant des Alouettes d'ailleurs, leur ancien carrière qui a gagné son premier combat de MMA cette fin de semaine.
11: Ben oui, Johnny Manziel.
9: Quoi, Johnny Manziel se battait en MMA en fin de semaine?
1: Contre Bob Mannery, qui est un influenceur, puis il l'a mis à terre à 2 minutes dans le premier round.
10: Oh, Johnny Manziel. Je suis sûr que Johnny Manziel, c'est quand même un gros bonhomme et tout ça. Il était en forme, là, mais c'est. Ça se peut pas, là. Sérieux, là, c'est. Ben, il jouera plus au football. Il est aussi bien ramassé de l'argent avec Paul. Qu'est-ce que je te dis?
1: Il disait que c'était son dernier combat, là, mais.
9: Ben oui, c'est pas une drôle de bébite. Hein.
10: Drôle de bébite.
1: Il est spécial. Drôle de bébite.
10: C'est plus qu'une drôle de bébite. C'est-tu lui qui avait quitté la pratique? On s'entraînait à Saint-Léonard, puis il avait quitté le terrain.
1: Il me semble que c'est lui.
10: C'est lui qui a quitté le terrain, là.
1: C'était pas une époque très glorieuse.
10: T'allais voir des choses, c'est John Scotty pendant la pratique. John Scotty, c'est juste à côté. Non, mais tabarouette. OK. Johnny Manziel qui fait de la MMA, mon Tony. Hey.
11: C'est rendu Johnny MMA.
10: Johnny MMA.
9: Wow. C'est fini, Johnny Football.
11: Fini. Johnny MMA.
9: Quand même une couple des personnages à Montréal. On a eu l'époque avec Chad Ochocinco aussi.
10: Ouais. Chad Ochocinco.
1: Mm. Puis là, on a le fils de Terrell Owens qui est avec l'équipe.
9: Ouais.
1: Derek.
9: C'est exact.
10: Il est bon?
1: Moins que son père.
9: D'ailleurs. Mais la barre est haute.
10: C'est un bon athlète comme son père, par exemple. Ça doit.
11: Hey, Terrell Owens a eu des belles saisons.
9: Ah, oui, mais hein.
1: C'était tout un
9: phénomène. C'était tout un phénomène, là, mais c'était un excellent joueur de football, par contre.
1: Tant de la renommée.
9: Ça, pas de doute. OK, on va aller à la pause de l'autre côté. On revient en détail sur la défaite du Canadien en fin de semaine. Parce que oui, c'était peut-être pas le match le plus excitant, mais il y a plusieurs séquences à noter. C'est ce qu'on fait dans 2 minutes.
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9: Retour sur le match de samedi soir du Canadien de Montréal. Avant de mettre la table d'ailleurs pour le match de ce soir, 20h au Centre Bell.
10: 20h, hein?
9: Ouf! 20 heures.
10: Y allez, vous autres, les deux,
9: oui,
10: deux snowballs,
9: là. J'espère que le Canadien va avoir un meilleur début de match ce soir, parce que comme c'est trop souvent le cas, le Canadien accorde un but dès les premières minutes du match numéro 2.
5: Ce sera Jacob Slavin. Ça passe la ronde, le jeu de l'autre côté pour Jankowski. Jankowski, la pente, tire de loin. La ronde est début!
9: Déjà un deuxième pour Robinson, ouais, depuis le début de la série. Là-dessus, Dobia, je peux absolument
10: rien. Il n'y a rien à faire. C'est son bâton à la traîne en arrière, qui touche à la rondelle, qui change de direction. Qu'est-ce que tu veux que Dobia fasse là-dessus? Il n'y a rien à faire là-dessus. Là. Les gens qui disent que Dobia était faible là-dessus, je regrette. Là.
9: Impossible contre
10: lui. Lui, il s'enligne pour la shot, puis Robinson laisse traîner son bâton en arrière, puis il touche à la rondelle, puis à la dévie. Il n'y a rien à faire là-dessus. C'est de la malchance, mais en même temps, Robinson, au bon moment... Bon endroit, bon moment, c'est des choses qui arrivent.
9: Quand même, aller faire une petite recherche. Et depuis le début de la série contre Buffalo, c'est la sixième fois en 9 matchs que Montréal concède un but dans les 5 premières minutes de la rencontre. 6 fois en 9 rencontres.
11: Ça, c'est beaucoup trop, là. C'est évident. Là. Il va falloir réussir à corriger ça, c'est sûr.
10: Ce serait le fun d'avoir les devants une fois de temps en temps aussi. Hein? De jouer avec les devants, là. Tu sais, mettons comme ce soir, là, tu, au Centre Bell, ça va être survolté là, de ne pas se faire marquer le premier but là, dans les 3-4 minutes, là. T'sais, pour bâtir un petit peu de momentum, puis let's go, on score le premier but, puis on y va, puis on bâtit là-dessus, on pourrait-tu faire ça?
9: Ça serait le fun.
10: Ça serait le fun de faire ça, hein?
9: Mais... Heureusement, même si le Canadien accorde le premier but, ils sont capables de répliquer. Ouais. Et ils l'ont fait, tout ça a commencé par une sortie de zone interceptée par Kaelen Gooley.
5: Possible pour lui d'intercepter la volée. Bon jeu de la part de Gooley. Il va avancer. La passe. Dano. De côté, le tir.
10: Ben Gooley qui step up, puis tu sais, il a lu le jeu, step up, remet la rondelle à Dano. Dano, une belle passe de l'autre côté. Anderson qui drive le net. Drive le net.
9: Chanceux un peu parce que ça frappe le défenseur avant de rentrer dans la partie supérieure, mais c'est pas grave, ça compte pas.
10: C'est ça. Si tu te présentes pas devant le filet avec ton bâton sur la glace, il se passe rien. Ben Anderson va dans un endroit payant, ça a toujours été le cas. Puis ces deux-là, mais le jeu est parti de. C'est un beau jeu de Gooley qui step up, qui coupe le jeu. Après ça, Philippe Dano qui trouve Anderson. Ces deux-là se voient très bien, Tony, sur la glace.
11: Ouais,
10: Anderson, okay. Dano, là, c'est comme le pain et le beurre, comme dirait. Elvis Gratton, du pain et du beurre.
11: Tu sais, Philippe Dano a des points dans 6 de ses 8 derniers matchs.
10: Mm-hmm.
9: Philippe Dano est le meilleur pointeur de la Ligue nationale de hockey depuis le 14 mai. Je comprends que le Canadien joue plus de matchs, je suis tout conscient de ça, mais il a quand même 7 points en 5 matchs. Là. C'est le meilleur pointeur. Le Canadien, tous les autres joueurs du Canadien ont joué le même nombre de matchs. Là. Mais c'est Dano qui a le plus de points dans la Ligue, quand même. Là.
11: Quand tu parles d'offensive secondaire cruciale pour le Canadien...
10: Et voilà.
11: Philippe Dano, c'est pas mal ça. Puis tu rajoutes toute sa responsabilité des deux côtés de la patinoire, les mises au jeu. Ça continue de bien vieillir, cette transaction-là, pour Dano.
9: Ouais. Parlant d'Anderson, plus tard en première, il s'est fait frapper sévèrement par Svechnikov. Vous avez pensé quoi de cette mise en échec-là? C'était quand même dangereux, là, à quelques pieds de la bande.
10: Ouais. C'est encore une fois, là, tu sais, on a vu un dardage de la part de Texier, là.
9: Ça s'en vient.
10: Ouais, je sais, mais... Ça, là, avant, c'était considéré hit from behind, frappage, tu sais.

0: Ben, c'est ça. 5 minutes expulsées, ça devrait être ça. C'est une mise en échec. Tu sais, textbook, par en arrière, tu veux expliquer le règlement, tu veux expliquer la sévérité
1: sévérité.
0: OK. Du geste, ben, c'est en plein ça. Mise en échec par derrière, face à première dans la bande, c'est 5 minutes, puis bye bye, mon chum, va prendre ta douche. Mais non! C'est quoi le problème? C'est quoi le problème?
2: Ben, 5 minutes, le joueur pas blessé, en série,
0: ouais, ben,
2: les arbitres habituellement,
0: rentre
2: le sifflet.
0: Moi, je sors ma carabine, je te tire, mais je manque, je passe à côté, c'est correct.
1: Mais c'est ça, là, c'est les séries. Non, mais t'es pas surpris de ça, Gilbert, tu sais comment
0: non.
1: ça marche.
0: Non, pas surpris de ça.
1: Mais c'est reste quand même ça, que c'était une mise en échec.
0: Parce que je pense que Texier aurait dû être sorti du match aussi.
1: Ça s'en vient,
0: ah,
1: ça.
0: OK, excuse-moi.
1: Alors, ça va en fin de deuxième période, c'est encore l'égalité 1-1 dans la rencontre. C'est Nick Ehlers qui prend les choses en main. Et il fait un peu mal paraître, honnêtement, Lane Hudson et Jacob Debèche.
3: Martinique, vers l'équilibre, attaque de Ehlers. Ehlers de tourner qui revient, le tir et le but!
2: Des bonnes mains.
1: Ça prenait des mains.
0: Oh. Y a-tu surpris tout le monde là-dessus, vous pensez? Je pense qu'on pensait qu'il était pour perdre la rondelle ou quelque chose comme ça, puis en se tournant le bord, il réussit à mettre la main sur la rondelle, puis son bâton sur la rondelle, puis de prendre le lancer en même temps, un genre de lancer balayé. Puis moi, je pense qu'il a surpris tout le monde, Dobesh y compris.
2: Ouais.
0: Tu sais, Dobesh était pris à bouger, là, il bougeait avec lui là, vers sa droite, puis le puck, il a comme, je pense que le puck il a passé comme entre les jambes, puis il a été surpris là-dessus, Dobesh. Mais tout un jeu de Nicolas. C'est un gars qui a du talent, Ehlers.
1: Ah, ben oui, mais ça, c'est sûr. Mais moi, ce but-là m'a rappelé immédiatement le but que Konsta Elenius a marqué dans la ronde précédente. Ouais. Elenius, il avait perdu la rondelle, mais il l'a récupéré et il l'a lancé. C'est comme si Dobesh, un peu de la similitude, c'est que pendant une demi-seconde, relâche. Ah, OK, parfait, il n'y aura plus de menaces. Et là, finalement, la rondelle arrive et il passe entre les jambes. C'est l'impression
0: que ça m'a donné. Il a pensé que, en anglais, on dit « let up ». Okay, parfait, il n'y aura pas de shot. Il s'est fait prendre. Il a été surpris là-dessus. Je pense qu'il aimerait ça revoir ce but-là.
1: Le Canadien aimerait ça répliquer. Et dans les toutes dernières secondes de la deuxième période, c'est Suzuki qui a une chance en or.
3: Passe au centre. Et on attaque le territoire. Suzuki avance. Oh, il a le sourcil. Et le disque qui revient. Dans l'enclave, on ne parvient pas à marquer. Dans les derniers instants, contact de la part de Tim. Il y aura une pénalité derrière, par contre. Sûrement Texier.
1: Ouais, commençons par Suzuki. Honnêtement, là-dessus, Suzuki, ça prend un lancer, là.
2: Mais il a été harponné à l'arrière. Le bâton juste à la fin qu'il l'a embêté pour lever la rondelle. Il a été touché par l'arrière.
1: Mais quand même. Ça aurait fait mal, ce but-là. Mais avec 5 secondes à faire, ça aurait été écœurant.
0: Ça aurait été un game turner, là. C'est sûr.
2: Ça a été un
0: game changer,
2: seul flash de ce trio-là offensivement dans toute la partie.
0: Ouais, on était tranquille, hein?
1: Ça a été difficile. Ouais.
0: Ça prend une meilleure prestation ce soir, ça c'est sûr
1: et
0: certain.
1: Et finalement, vous l'entendez sur la séquence, Alex Texier, le fameux dardage, on en a quand même parlé beaucoup, mais selon toi, Gilbert, c'est un geste déplorable qui n'a pas sa place dans le hockey.
0: Ça n'a pas sa place dans le hockey. Moi, j'aime le jeu robuste plus que n'importe qui. Là. Regarde, mais ça, c'est des gestes gratuits. C'est chieux, en tout cas. Puis c'est un nouveau joueur, là. Tu sais, c'est pas. Moi, un dardage comme ça, là.
1: T'es-tu déjà fait dardé?
0: Il me semble que non.
1: OK.
0: Pense pas. Non, je penserais pas, mais moi, je trouve ça. Gutless, je sais pas comment dire ça en français. Là,
2: ça manque de couilles.
0: Tu fais pas ça. C'est notre joueur, là.
1: Ouais.
0: C'est notre joueur, là. Tu sais, puis on l'aime, Texier et tout ça, mais pourquoi qu'il fait ça? Mm. Tu sais. Il met son club dans la merde parce que, on finit la période à une couple de secondes en désavantage numérique, commence la troisième en short-handed. On peut pas bâtir rien. Faut se défendre en partant. On passe les talons. Fais pas ça. Come on, là.
1: Ça n'a pas eu de conséquences parce que Dobesh veille au grain parce qu'il y a eu toute une chance de marquer Sébastien Aho qui contrôle la rondelle, qui contourne et qui remet à Seth Jarvis.
3: À Jarvis pour chasser sur la ronde. Passe à l'embouchure. De retour derrière. Garcia's back, qui pointe. Le tir de loin, c'est bloqué. Non, tout belle arrêt de Dobesh. Et le dégagement des Canadiens.
1: Bon, c'était pas exactement cette chance-là que j'avais en tête, mais c'est pas grave. Ouais. Moi, je parlais de la chance de Aho. Lorsqu'il a la rondelle dans le coin, il contourne, mais finalement, il fait la passe à travers la peinture bleue. Et Dobesh a quand même été solide parce que si on avait encaissé dans les premières secondes de la deuxième, on aurait eu un autre match. Je pense pas que le Canadien aurait été en mesure d'en marquer. De la troisième, évidemment.
0: Ouais.
1: Parce que le Canadien aurait été en mesure d'aller chercher 2 buts pour créer l'égalité pour seulement le championnat.
0: Absolument, parce que les Hurricanes, avec 2 buts d'avance, tu parles de jeu plate puis de jeu fermé. On l'a rêvé en Simonac. Là.
1: Parce que le Canadien était limité à seulement 5 lancés pendant une bonne partie du match. Mais finalement, c'est un jeu simple

0: que Thermo-Canadien d'acquérir l'égalité.
1: Carrier remet à Dano. Entre par le centre. Pour Anderson. La fin. Anderson échappe à Rondel. Le disque est libre. Et la Rondel. Et le but. L'égalité est créée. Josh Anderson avec 7 minutes 9 secondes à faire.
0: Est-ce que le Canadien ne doit pas s'inspirer de ce genre de séquence-là pour simplifier son jeu? Des rondelles au filet, foncer les retours, déranger Anderson, Tony.
2: Ben, entre autres, l'avantage numérique qui n'a pas été tellement bon dans le match de samedi non plus. On n'amène pas vraiment de volume. On dérange pas le devant du filet. À date, dans la série, Frédéric Anderson est mortel. Là, il n'est pas extraordinaire. On amène des rondelles au but, mais on est capable de le battre. Là-dessus, Anderson, avec sa présence physique, il est gros, il est imposant. Puis il a réussi à marquer au pic et à l'appel devant le filet.
3: Pic puis appel.
2: Tu sais, c'est pas des buts bien élégants, spectaculaires, mais c'est le même résultat.
0: Ça
2: c'est
0: comparait.
2: Inscrire le but, là. Ça fait la même chose.
3: T'es pas beau, là? Mais c'est qu'est-ce qu'il a fait, Anderson? Va devant le net, prends un cross-check, deux cross-checks, pas grave, je reste là, puis je pique, puis finalement, le puck est là, je le pousse dans le net.
2: Ouais.
3: C'est ça que ça prend. Tu sais, c'est ça que ça prend, puis c'est ça que ça va prendre de d'autres trios aussi, là. Tu marqueras pas toujours les beaux buts, là, qu'on voit, là, sous TSN, puis RDS, puis TVA Sport, puis toute la patente, là. Tu sais, à un moment donné, t'as au pic, puis appel, de même, ça compte pareil, il me semble. Ça compte pareil, ça, là.
0: Mais ça prend de la volonté pour faire ça.
3: Ça prend de la volonté. Ça prend, tu sais, il va falloir que ça fasse mal. Puis oui, tu vas manger un cross-check. Puis oui, tu vas, tu sais, peut-être que les lancers de la pointe vont te toucher. Puis ça va faire mal et tout ça. Mais en même temps, si tu y vas pas, tu scoreras pas. Josh Anderson, c'est un bel exemple. T'as pas un beau but, mais pic, le puck est lousse, bang, finalement, il est dans le net. C'est le même qu'on va marquer des buts des autres.
0: Exact. Et là, finalement, la séquence fatidique. Oliver Kapanen qui commet le revirement qui va couler le Canadien de Montréal.
1: De l'autre côté, Kapanen, la rondelle frappe Chatfield. De retour en zone neutre. Attaque de Eaters. Il est rapide. Le tir est but. Nicolas Eaters marque le but gagnant. La série est égale. Une victoire de chaque côté.
0: On en a déjà parlé pas mal et on reparlera dans une quinzaine de minutes avec Alain Crête. Alors, je vous propose de l'en pause tout de suite. Parce qu'au retour, on revient sur le Grand Prix du Canada qui avait lieu ici à Montréal avec Jean-Max Sanssouci.
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6: Petit bulletin de circulation avec François Guerrier. Puis juste vous rappeler quand même, il y a un match ce soir, un match du Canadien contre la Caroline et c'est à 20h. Donc gardez-vous les énergies parce que c'est compliqué ce matin. Ah oui, c'est compliqué sur la rive sud, notamment à l'entrée du pont Pierre-Laporte. Même chose pour l'entrée du pont de Québec. En fait, si vous êtes en provenance de l'autoroute 73, l'autoroute 20 direction ouest ou encore direction est, ben c'est là que le bouchon s'est créé en fait ce matin très tôt et depuis on paye le prix. C'est compliqué donc pour accéder au pont Pierre-Laporte, traverser. Ça devient difficile de plus en plus avec les différents chantiers comme ceux qui sont installés sur la rive sud. Sur la rive nord, ben c'est pas tellement mieux. En fait, dans le secteur de Lavigerie, Boulevard Laurier, l'Université Laval, les centres d'achat, ben vous voyez que c'est compliqué et peut-être éviter le tout en passant par le boulevard Champlain ou encore le chemin Saint-Louis ce matin. Ce sont des propositions que je vous fais pour vous alléger, pour alléger vos souffrances. Si vous voyez quoi que ce soit dans la circulation, ben faites-nous signe. C'est toujours au 418-670-1009, 418-670-1009. 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
0: Zou! Du podcast L'Épingle, on est content de le recevoir avec nous, fraîchement débarqué du circuit, Gilles Villeneuve. Salut Jean-Max.
2: Salut, bonjour Jean-Max.
3: Ça va? Ça va bien, en
19: bon
3: forme?
19: Bon matin, oui monsieur. Oui,
3: sous
19: monsieur.
3: La pluie?
19: C'est tout frais débarqué, effectivement, puis il fait encore froid parce que hier il faisait 11, 13 degrés. Ça a été un grand prix, comment dire... Plein de rebondissements quand même. C'est très, très froid, donc la stratégie était différente. Puis c'était le fun de voir que...
0: On y reviendra dans les prochaines minutes, les McLaren, parce que je veux commencer avec les Mercedes. Là, mais mettons que la stratégie et la température, effectivement, s'est immiscée là, dans la fin de semaine du Grand Prix. La Mercedes, honnêtement, l'année passée, on a vu Norris et Piastri. Tout le monde se souvient. Là, dans le gazon, puis là, la chicane a pogné. Puis ça s'était passé ici, à Montréal. Oui. Mais on a vu encore une confrontation entre coéquipiers, là, entre Russell et Antonelli. Là, pour vrai, c'était du bonbon pendant plusieurs dizaines de tours. Là.
19: Absolument. Et Kimi qui s'essaye dans le virage 1 dans les S de Senna, à l'extérieur, dans le sprint, on s'en rappelle. Puis George qui l'a tassé clairement, là, il a gardé sa place, c'était légal. Et là, on a notre petit Kimi, le petit frisé qui chiale dans les communications, puis Toto Wolff qui dit « Ok, écoute, arrête, ça fait 4 fois que je te le dis, arrête de chialer. » Donc, on voit qu'il y a de l'animosité qui s'en vient déjà.
3: Ah ouais, hein?
19: Ben oui.
3: Peut-être les coéquipiers, là, devraient s'entraider.
0: Ben oui, bien sûr.
3: Et la grosse guerre d'égo dans cette
19: grosse guerre d'égo. Grosse guerre d'égo.
0: Non, mais honnêtement, il y a eu je sais pas combien de dépassements en tête dimanche. C'est juste plate parce que ça s'est soldé par un abandon. Puis
3: c'était dangereux par bout, là, sérieux. Là. Tu sais, t'es serré en tabouette. Puis c'est les deux. C'est,
0: hey, ça se poussait.
3: Les deux
0: se
3: ramassent dans le champ. Puis les deux finissent pas. Là. Pas mieux. Là.
19: Non, c'est ça. Ben, c'est toujours ça le débat. C'est que la première personne que tu dois battre, c'est ton coéquipier, ironiquement. Mais il faut que tu te battes en piste de façon respectueuse.
3: Intelligente.
19: Bien sûr. Fait que, là, Toto Wolff, il aime pas savoir ça. T'sais, quand t'es. S'ils se touchent moindrement, les deux ont un bris, tu perds du rythme, c'est sûr que tu perds des points. Là. Donc, il faut que ça se batte clean.
2: C'est venu à un cheveu de la catastrophe. Là. Ouais, ouais, à un moment donné, lequel a manqué de frein, puis ça a passé proche de rentrer dans le derrière de l'autre.
0: Mm-hmm. Il était là.
2: Non, non, mais c'est parce que c'était un chassé croisé constant. Ouais. On s'est échangé la pole plusieurs fois. Spectaculaire. Moi, c'est sûr, t'es un amateur, là. C'est extraordinaire de voir ça, là.
19: Surtout live, là.
2: Ah, ouais.
19: Tu les vois arriver après le mur des champions, grosse ligne droite, ils roulent à 300, puis là, t'es vois arriver, puis là, tu vois que Kimi s'essaye de l'extérieur, puis là, toute la foule crie, puis là, c'est juste ça qu'on veut voir, un bon dépassement, oh, dans le gazon! C'est incroyable, là.
0: C'est plate parce qu'une fois que Russell a abandonné, ça a un peu mis fin au suspense. C'est Antonelli s'est retrouvé à marcher directement vers la victoire, mais même au niveau du championnat, là, ça fait en sorte qu'il prend une sérieuse option sur la tête parce que Russell fait zéro, Antonelli fait le maximum de points. Il se retrouve à 43 points d'avance. Heureusement que Russell avait gagné la course sprint, là, mais quand même, là, est-ce que ça va pas avoir un impact sur le long terme aussi pour la course au titre?
19: Ben, on en parlait jeudi, hein. C'est George devait gagner ce Grand Prix-là pour se ramener dans la course puis calmer un peu le feu international, mondial. Tout le monde le voit qu'Antonelli est ultra fort. Mais là, évidemment, c'est pas de sa faute. Bris moteur, ça fait mal. 43 points d'avance, tu l'as dit. Quatrième victoire en ligne. C'est sûr que George est très préoccupé mentalement. Et il était fâché, on l'a vu, il a lancé son, son genre de support à coup, je pense. Là.
2: Il était mis à l'amende aussi pour ça.
19: Oui, tu peux pas faire ça.
0: Ah oui, il était mis à l'amende pour ça.
19: Tu peux pas commencer à garrocher des pièces de voiture sur la piste. Là,
0: c'est un bon point. C'est un bon point. C'est pas le seul qui a eu un problème avec sa voiture. Par contre, les McLaren aussi ont eu des difficultés. Mais tout ça commence suite à une décision... qu'on regrette fort probablement. On n'est pas parti sur les mêmes pneus que tout le monde parce qu'en raison des conditions météo, et on a été forcé d'aller au puits dès les deux premiers tours.
19: Ah, ça fait tellement mal. Écoute, c'était... Il aurait pu avoir l'air de héros, mais ils ont l'air de zéro maintenant. T'sais, si la pluie s'intensifie moindrement, ils partent sur les intermédiaires comme ils ont fait. C'était une décision assez osée. Mais s'il pleut moindrement plus, écoute, c'est sûr que tout le monde doit rentrer puis eux prennent la première position et la deuxième, c'est absolument sûr. Mais finalement, il n'y a pas vraiment plus d'avantage. Fait que là, t'es pogné pour aller au puits parce que tu perds à peu près, écoute, tu perds au moins une seconde au tour avec des intermédiaires versus des médiums.
3: Ah oui?
19: À peu près, le vent, 0.8, 0.6, 1, 1.2,
3: ça dépend. À cause des raineux puis tout ça, puis de...
19: Ben oui, c'est okay. Le rendement est de façon notoire beaucoup moins rapide.
0: Fait qu'il, y a mais c'est quelle l'heure limite? Ouais, c'est parce que si après un tour, tu dis on s'est trompé, on n'aurait pas pu changer les pneus 5 minutes avant le départ.
19: Mais c'est que là, il y a eu ironiquement 3 tours de chauffe.
0: À cause des lumières.
19: À cause que Lindblad a stallé, à cause qu'il faisait froid aussi, ça a été long à tower, excusez-moi, la voiture de Lindblad. Donc, il y a eu 3 formation laps, 3 tours de chauffe. Ils auraient pu les rentrer là.
3: Il aurait pu, hein?
19: Il aurait pu. C'est ce que j'ai lu, donc ils l'ont pas fait. Écoute, ils sont allés jusqu'au bout, mais ça fait très mal. On se rappelle que en Australie et en Chine, ils ont pas pu courser non plus. 0 point, Piastri qui abandonne aussi en Australie. Donc ça fait plusieurs courses que McLaren, beaucoup de points perdus.
3: Puis Lando Norris, il a commencé... Quand il est sorti du puits, il était comme 14e, 15e, il est remonté jusqu'au 9e rang, ça allait bien.
0: Ouais. Ouais, il a fait une drôle de manœuvre sur Alex Albon, par contre.
3: Ouais, après ça, il est arrivé, puis là, pouf, il est arrivé d'autres choses, puis bonsoir la visite, c'est ça, là, c'est mal.
0: Ah, ouais, et finalement, Piastri, lui non plus, fait pas de points, je pense qu'il termine tout juste à l'extérieur là, des points. Il faut absolument parler de Lewis Hamilton et de sa relation d'amour avec les circuits Gilles Villeneuve. Il y a eu beaucoup de succès ici, les gens l'adorent ici. Tu le vois là, que il aime la foule lui rend, et là, bang, meilleur résultat de la saison pour Lewis, réussi à coiffer nul autre que Verstappen dans les derniers tours pour s'emparer quand même de la deuxième marche du podium. C'est cool pour Lewis.
19: Ben oui, c'était écœurant quand même, tu sais. Parce qu'il y a des fans de Lewis partout dans toutes les tribunes, puis là, t'avais les fans de Max, fait que là, quand Lewis talonnait Max, encore une fois, la foule embarque, l'ambiance est extraordinaire. Puis finalement, la Ferrari qui est juste meilleure. Et Hamilton l'a dit lui-même, il dit, je sais pas si vous savez, là, mais c'est le gars le plus rapide en piste. Là. C'était difficile à aller le chercher, Max. Mais il suivait pendant plusieurs tours, puis les gars, ils lâchaient pas. Tu vois que c'est des champions du monde. Puis finalement, Lewis arrive deuxième à Montréal. Il a 7 victoires en carrière. Arrive deuxième, c'est son meilleur week-end avec Ferrari. Il est heureux. Et
0: c'est-tu le début de quelque chose?
19: Peut-être. Peut-être. Mais Charles a de la misère ici. Là, on s'en va à Monaco. Charles, c'est chez lui. On se rappelle qu'il avait gagné. C'est une bataille de calife hein, à Monaco. Donc, tout est possible. Là. Si Charles se qualifie devant...
2: Les califs suivis d'une parade.
0: Ouais. Est-ce qu'on y a-t-il encore le règlement cette année de le nombre de pneus obligatoires qu'on doit changer?
19: Je crois pas, non.
0: OK, ça c'est tombé. J'ai pas entendu ça. Parce que l'année passée, c'était ça. Ça prenait absolument 2 arrêts au puits pour justement permettre un peu de spectacle.
3: À Monaco, ça tu faisais?
0: Oui, à Monaco. Okay.
19: Ouais, mais finalement, on a vu que c'était pas vraiment une bonne idée, puis ça change pas grand-chose.
0: Ah, OK. Bon,
19: ils ne le feront pas. Les voitures sont plus petites un peu, moins larges, moins longues. Est-ce qu'il va y avoir quelques dépassements de plus? C'est possible.
0: Gilbert, aurais-tu une question pour Jean-Max?
3: Non, je pense qu'il a répondu pas mal avant de rentrer en Londres. Puis encore une fois, on a vu une performance en dessous des attentes de Lance Stroll. Là. Je sais pas qu'est-ce que t'en as. Tu sais, il a fini 14, quoi, 15e 16e, sur 16? Ou
19: 16e.
3: 16e sur 17.
19: Ben, c'est que
3: à un moment donné, là, si c'était. Ça fait longtemps qu'il n'y aurait plus de job si c'était pas Stroll. En tout cas, c'est ce que je pense. Là, mais en tout cas.
19: Si t'as pas d'attente, tu peux pas être déçu. Fait qu'on n'en avait pas d'attente. Fait qu'on n'est pas déçu. Mais la Aston Martin qui, encore une fois, on travaille petit à petit à ramener...
3: Je peux pas croire qu'on finit... Qu'on dépense des centaines de millions de dollars pour perfectionner un char. Puis tu finis 4 tours en arrière des eaux.
0: 4 tours?
19: Ouais,
3: pas 700 pieds en arrière, là. 4 tours! Zoom, zoom, zoom, zoom. 4 fois, là!
19: Mais c'est
3: là, crime, là! Sérieux, là!
19: Le gap est absolument incroyable parce que...
0: Dès la 5e place,
19: ouais,
0: le gars est lapé.
19: Ouais.
0: Il y a juste les 4 premiers qui n'ont pas fini un tour en retard. Moi, explique-moi celle-là, Jean-Max.
19: Ben là, tu vois la différence de moteur.
3: Domination des 4.
19: C'est fou, là. C'est vraiment les 4 écuries de pointe sont largement en avant. Mais aussi, c'est parce qu'un Grand Prix, quand il fait 12 degrés, là, puis qu'il y a de la bruine toute la journée, là, je me rappelle pas d'avoir vu ça, là. Ça fait longtemps. Ça peut juste arriver, quoi, à Silverstone ou des trucs comme ça. Mais sinon, la piste est toujours très chaude. Les pneus sont en adhérence, généralement optimale. Là, c'était un Grand Prix bizarre. Puis ça tombe que c'est un week-end sprint. Il y a eu plein d'actions. Mais, Mercedes, on le voit, là. Si Russell n'avait pas abandonné, ça aurait été... Ils auraient été largement en avant, les deux. Puis...
0: Je te sors de la course 30 secondes parce qu'on n'a plus le temps, là, mais le week-end en général, ça s'est bien passé, c'était le fun.
19: 12 sur 10. 12 sur 10, incroyable. C'est une vitrine extraordinaire sur notre ville.
2: Ouais.
19: À l'international, les images sont incroyables. Là. On voit l'île Notre-Dame, on voit le fleuve, les beaux arbres. Tout le monde est heureux, tout le monde adore Montréal. Week-end réussi, c'est parfait.
2: Et moi, je pense que le fait de placer ça dans la fin de semaine du Memorial Day aux États-Unis, c'est excellent pour encore rajouter des yeux sur Montréal. Parce que t'as le Indy 500 dans la journée, t'as la course de Montréal tout de suite après, puis t'as le Coca-Cola 600. Donc, un amateur de course peut se taper les 3 courses consécutivement au cours de la journée. Ça va devenir une tradition. Et Montréal va s'inscrire là-dedans plutôt que avant, c'était Monaco. Donc, on commençait à Monaco. Il y avait l'Indy 500, puis on attendait en soirée pour regarder le Coke 600. Là, les épreuves se suivent successivement. C'est pour ça que le Grand Prix a commencé plus tard qu'à l'habitude.
0: C'est pas saturé en termes de week-end?
2: Je pense pas, parce que on est vraiment dans une fenêtre de la saison où il y a peu de choses quand même ce dimanche-là. C'est parfait, je pense, pour rajouter des yeux encore plus sur ce qu'on fait ici.
0: En tout cas.
19: Et je n'ai jamais vu autant de gens un vendredi à Montréal avec déjà des qualifs pour le sprint. Fait que la première journée, t'as quelque chose qui compte, c'est extraordinaire.
2: Puis oubliez pas, le public américain est en vacances le lundi. Donc, viennent à Montréal pour peut-être une journée de plus, les hôtels, les restaurants, excellent les retombées économiques. Tu vas chercher un week-end de plus pour alimenter l'économie locale. La fin de semaine, au mois de juin, il y a déjà des touristes en ville un petit peu plus. C'est sûr que c'est bon pour l'économie de rajouter un week-end qui, du mois de mai où c'est plus tranquille en ville. Tu me laisses ça là. Je comprends le Canadien dans la série, là, mais l'année prochaine, ce sera peut-être pas ça. Là. Puis peut-être que l'année suivante non plus, mais on est capable d'avoir un week-end comme ça qui revigore notre économie locale. Il n'y a pas personne qui va se plaindre de ça, c'est sûr.
0: Merci Jean-Max de t'être déplacé en studio. Puis... Très cool que le Grand Prix se soit bien passé pour toi et ton équipe. D'ailleurs, vous pouvez aller écouter l'épingle Commission Athlétique pour avoir les derniers détails et plus, justement, en profondeur sur le Grand Prix du Canada. Voilà la pause de l'autre côté. Ce sera Alain Crane dans le bureau des commissaires. On met la table pour le match numéro 3 Canadien-Hurricane ce soir.
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1: 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Enfin, c'est l'heure. Vous êtes conviés dans le bureau des commissaires.
3: Bienvenue dans
4: Poc,
3: le...
4: Poc, poc, poc. Ce soir, c'est très important.
3: Tu l'as dit 4 fois parce que t'étais en retard, dans le fond. Ça, je comprends. T'as voulu camoufler là, ton...
4: Ouais, non, je suis pas en retard. Arrête, là. Je suis là pour Alain.
3: OK, parfait.
4: Salut, Alain. Moi, ça va, Alain. T'en forme?
5: Ça va très bien, vous autres.
3: Ben oui, ça va bien. Alain, est-ce que ça t'inquiète le fait que le Canadien lance très peu au filet contre les Hurricanes?
5: Ben, écoute, est-ce que ça m'inquiète? Je trouve que c'est une tendance. Tu sais, il y a eu le match le samedi, mais souvenez-vous du match numéro 7 contre le Lightning. Le Canadien a lancé 9 fois sur le filet du Lightning de Tampa Bay, mais a quand même gagné le match. Fait qu'à date, c'est sûr que, bon, ça fonctionne. Samedi, ils ont perdu, mais ils ont perdu en prolongation. Ils étaient dans le match. Mais est-ce que ça peut durer encore longtemps? C'est ça qui est la question. Est-ce que tu peux espérer aller jusqu'au bout en lançant si peu? Hey, 5 lancés après 2 périodes.
4: Ouais, 2-3. On a eu combien, 3e, 7?
3: On a eu 7. 12 total.
5: Aucun en prolongation. Moi, je me souviens pas. Honnêtement, Gilbert, vous autres, les gars, je ne sais pas, mais je me souviens pas d'un club qui lance aussi peu souvent au filet adverse. De mémoire, là, puis ça fait longtemps que je suis là-dedans.
3: Est-ce qu'il faut donner du crédit aux Hurricanes d'être fort pour bloquer, neutraliser les attaques adverses?
5: Ben, les Hurricanes puis le Lightning, le fait, là, 9 lancés, là, c'est encore pire contre le Lightning que samedi contre les Hurricanes, là.
3: Mm-hmm.
5: Fait que, tu sais, c'est... Il y a certainement... Les clubs adverses ont certainement trouvé une façon de neutraliser le Canadien, ou est-ce que c'est le Canadien qui, dans ces circonstances-là, est incapable de s'organiser, je ne sais pas, mais c'est sûr que, tu sais, avec 9 puis 12 tirs, tu peux pas espérer gagner des matchs bien souvent. Là. Ça va marcher à un moment donné, mais à un moment donné, ça va, tu sais, la lampe va te lâcher, là, c'est sûr. Là,
4: ouais, t'as raison. Écoute, faut générer de l'attaque. Faut être capable de générer de l'attaque. Puis de, tu sais, les Hurricanes de la Caroline, ils donnent rien. Fait que faut pas que tu t'entêtes, faut pas que tu, tu sais, c'est rondelle profond, puis va travailler ses défenseurs. Tu sais, si tu le mets de la pression, ils vont t'en donner des chances de marquer, mais faut en mettre la pression, faut se rendre là. Faut
6: ils ont rien donné samedi, Gilbert. Ils ont été très permissifs dans le premier match.
4: Ils sont très, très hermés. Ils jouent bien défensivement.
6: Ils sont ajustés, là.
3: Ils ont apporté des ajustements.
4: Ils jouent bien défensivement, mais c'est pas... Faut penser, Alain, aux Devils du New Jersey des années 90.
5: Ouais, c'est vrai, ça.
4: C'est exactement ça, là. Très peu de chances de marquer. Des games qui sont... On peut pas dire que c'est les meilleurs games au monde, là, on s'entend. Là. C'est pas des games qui sont trop, trop excitantes, mais en même temps, c'est efficace pour eux autres. Ils prennent les devants. S'ils parviennent à prendre les devants, ils sont durs à battre.
6: Ben exactement. Moi, je pense que ça, c'est un point clé. Je pense pas qu'ils ont une attaque dévastatrice tant que ça. Je pense que Buffalo avait plus d'attaques, puis je pense que Tampa Bay avait plus d'attaques. Par contre, je pense que leur système embête beaucoup de gens. J'ai hâte de voir le Canadien composer avec une avance dans cette série-là. Là, en tout cas, la prochaine fois, là, je pense que le premier match était une exception à la règle. Il était très rouillé, puis ça a paru, puis le Canadien en a profité, tant mieux. Maintenant, là, on retombe vraiment dans nos pattes. La série est partie. Est-ce que le Canadien, le jour où on va prendre les devants, comment la Caroline va composer avec ça? Parce que je pense pas qu'ils auront une si grosse attaque que ça. Le Canadien, défensivement, honnêtement, n'a pas donné grand-chose là, de qualité tant que ça dans le match de samedi.
3: Le problème, c'est que tu parles de prendre les devants, puis je faisais la recherche, mais dans les neuf derniers matchs, donc depuis le début de la série contre Buffalo, le Canadien a accordé 6 buts dans les 5 premières minutes de la première période.
5: Et l'autre chose, moi, je dirais que la Caroline sont mieux structurés et organisés que les Sabres, et je dirais même que le Lightning de Tampa Bay.
6: Oui, je suis d'accord avec ça.
5: C'est un club qui est vraiment, là, tu sais, comme on l'a vu samedi, là, quand ils sont, on a vu le club qui a fini premier dans l'Est samedi, là. Tu sais, on se demandait après le premier match comment ça se fait qu'ils sont meilleurs que le Canadien, qu'ils ont fini à l'avant du Canadien, ils sont pas si bons que ça. Mais là, samedi, on a vu pourquoi ils sont si bons que ça, là.
4: Mais en même temps, Alain, on était là. Tu sais, on a perdu la game en overtime. On a perdu la game en overtime. Puis comment est-ce qu'on est parvenu à marquer des buts samedi soir?
3: Je rappelle. Devant le filet.
6: C'est ça.
3: là où ça fait mal.
4: Exactement ça. T'sais, ça sera pas des beaux buts, là, ils te donneront pas d'espace, mais il va falloir que tu te battes pour l'espace, aller devant le net, puis faire dévier des pucks, puis le puck va te chauffer au fun, puis il va être là, puis va prendre un retour, comme Anderson a fait, bing, bing, bing, trois fois, puis le puck rentre finalement. C'est ça qu'il faut faire contre les Hurricanes de Caroline. Faut pas s'entêter à essayer de faire des petits jeux cute, puis de perdre le puck à la bleue, puis des affaires de même, là, ça marchera pas.
3: Tu parles de Josh Anderson, je suis tombé sur une stats. Les 11 derniers buts de Josh Anderson ont soit créé l'égalité ou donné les devants aux Canadiens. Quand tu parles d'un joueur qui est capable de se lever puis de reconnaître le moment puis qu'on a besoin d'un but, faut que j'aille là où ça fait mal. Ça, c'est Josh Anderson. Puis honnêtement, Alain, il fait tout un boulot depuis le début des séries.
5: Ben écoute, son trio est le meilleur trio du Canadien depuis le début des séries. Mm-hmm. C'est bien en avant du trio de Suzuki.
4: Sans aucun doute.
5: Même Suzuki, ils ont eu des flashs dans le match numéro 1, là. Mais de façon générale, prenez la série contre le Lightning, la série contre les Sabres, les deux premiers matchs contre la Caroline. C'est le trio de Josh Anderson qui est le meilleur trio du Canadien, là, le trio de Dano Anderson. C'est vraiment, là, écoute, c'est les meilleurs attaquants du Canadien jusqu'à maintenant.
3: Il y a un dénominateur commun là-dedans. Ce sont des joueurs qui gardent ça simple. Des joueurs qui reconnaissent la situation, qui amènent des rondelles au filet, des joueurs qui essaient de pas se faire prendre à contre-pied. Oui, j'aimerais ça que le reste de l'équipe emboîte le pas à ce niveau-là, Gilbert.
4: Ben écoute, va falloir, désolé, va falloir, parce que les Hurricanes, des petits buts cute, là, puis des jeux cute, là, il n'y en aura pas une tonne dans cette série-là. Là. Va falloir marquer, comme on a fait lors du dernier match, au pic puis à appel. Au pic puis à appel. Si t'es pas prêt à faire ça, ça marchera pas. C'est pas le fun, Alain, jouer ce game-là. Parce que ça fait mal, puis tout ça. Mais en même temps, c'est efficace, puis il va falloir le faire.
3: Vas-y, Alain.
5: OK, mais Gilbert, je vais te poser une question. Est-ce ça, Josh Anderson, Philippe Danault, Texier faire ça, mais est-ce que c'est la game de Suzuki, Caulfield puis Slafkovský?
4: Ben, Slafkovský est capable d'aller devant le net. Je regrette, là, il est aussi gros.
5: Oui,
4: cool,
5: mais les deux autres, est-ce que les deux autres, là, comme de la manière que tu parles, tu sais, c'est des gars de finesse, c'est des gars de talent, c'est des gars de... Elles autres, là, aller devant le filet puis manger un coup de bâton puis se faire frapper pour aller shooter le puck, est-ce que c'est leur game, eux autres, ça?
4: Oui, mais des fois, il faut que tu te sortes un petit peu de ta zone de confort, Alain, pour avoir du succès, tu comprends? Puis Caulfield a marqué des buts directement les deux pieds dans la crease, là. Dans la série, c'était pas le Buffalo. Il en a marqué. Et Caroline, on n'aura pas le choix. Les Hurricanes, ils sont serrés. Les défenseurs jouent, tu sais, c'est des gros bonhommes, ça joue physique, ça boxe out. T'as pas le choix de te battre pour te présenter devant le net puis te faire
5: mais
4: de l'espace.
5: Ben, tu le sais, t'as joué. Des fois, là, c'est pas dans l'ADN d'un joueur de faire ça.
4: Je
5: c'est
4: sais.
5: Pas comme... Tu sais, Anderson, lui, peut-être, il se dit, moi, si je veux rester dans la Ligue nationale, ou Texier, ou Dano, il dit, moi, il faut que je fasse ça. Mais Suzuki, il dit, moi, je suis talentueux, puis Caulfield, moi, je score des buts, je n'irai pas me faire frapper. Tu sais, se faire frapper en avant du but, puis des cross-checks dans le dos, puis tout. Pas tout le monde qui a envie de faire ça, là. Gilbert, tu le sais, mais... t'as joué, là.
4: Ben, je le sais, Alain, mais en même temps, tu veux être reconnu comme un joueur élite, un bon joueur, il faut que tu t'ajustes à toutes les situations. Faut que tu t'ajustes à toutes les situations. Je regrette, là, mais les gros marqueurs dans la Ligue nationale de hockey, là, puis je prends un exemple tout le temps, notre ami regretté, Mike Bossy. Là. Mike Bossy, il n'a manqué qu'à le vase et cross-check dans le dos, puis d'un coach, tu peux te dire ça.
5: Ouais,
4: là.
5: Mais c'est d'abord et avant tout, c'est un shooter, Mike.
4: Ben, Caulfield, c'est quoi, là? Caulfield, c'est ça. Mike, oui, il shootait, mais en même temps, il ne scorait pas tous ses buts de loin. Là. Il scorait des buts de proche aussi, là, parce qu'il allait devant le net et il prenait des coups. Là. T'as pas le choix de faire ça, Alain. T'es rendu dans la troisième ronde. Là.
5: Ah non, je sais, je suis d'accord avec toi là-dessus. Tout ce que je te dis, c'est est-ce que c'est dans l'ADN de ces gars-là de faire ça, puis de ne pas le faire en saison, puis d'arriver dans le playoff, il faut que je le fasse à cette heure-là.
4: C'est sûr que pour certains gars, c'est pas naturel. Ça, c'est, ça je te le donne à 1000 à l'heure. Ça, c'est sûr et certain. C'est pas naturel.
3: Match numéro 3 ce soir, on était bien là, 20h encore une fois entre les Hurricanes et le Canadien, ça se passe au Centre Bell. J'ai hâte de savoir si Martin Saint-Louis va amener des changements à sa formation. Est-ce qu'Oliver Kapanen saute son tour? Est-ce qu'on va voir Arbar Jacquet? Je pose la question au gars au retour.
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0: Merci d'être là, tout le monde.
1: FX Bénard.
0: Et bonne celle-là.
1: Ben Roger.
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12: 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Commissaire.
13: 8h19 dans le bureau de commissaire avec Alain Crête. Match numéro 3 ce soir. Est-ce que tu anticipes des changements à la formation de Martin Saint-Louis, Alain?
14: Je suis pas sûr que Kapanen va être dans le line-up à soir. Moi. Martin n'a pas aimé la question samedi quand on lui a demandé qu'est-ce qu'il faisait en prolongation sur la glace là, contre les Hurricanes. Moi, je pense que ça pourrait être, à mon avis, ça va être le seul changement. S'il y a un changement, ça va être là. Kapanen ne jouera pas en soir. Pour le reste, je vois pas pourquoi on changerait quelque chose. Là, il y a pas, comme Gilbert disait tantôt, tu sais, ça a fini 3-2 en prolongation, là. C'est pas, le Canadien a pas été déclassé. Mais, Kapanen, à mon avis, jouera pas en soir.
13: Kapanen pour Veleno ou Kapanen pour Gallagher, Alain?
14: Ben là, Veleno, c'est ça qu'on sait pas. Est-ce qu'il est encore blessé? Est-tu en mesure de jouer?
13: Renaud nous disait un peu plus tôt qu'il est en forme. Puis c'est vraiment des décisions du coach pour l'instant de mettre Kapanen dans la formation.
14: S'il est en forme, c'est Veleno à la place de Kapanen.
13: D'accord avec ça?
15: Moi, je suis d'accord avec ça. C'est un gars qui il a de la vitesse, il frappe, tu sais, puis il va faire les jeux simples, lui. Il va faire les jeux simples, Veleno, tu sais, puis... On a besoin de ça. Kapanen n'a rien contre lui, mais tu as une opportunité de jouer. Alain, le coach te donne fait confiance, il t'envoie ça à glace, puis tu fais un jeu comme il a fait en overtime. C'est dans mon livre à moi, c'est impardonnable ça.
14: Puis ben, je dis une chose, moi je pense, tu sais, on a beaucoup parlé de la façon pourquoi Martin Saint-Louis, de la façon qu'il a réagi quand on lui a posé la question. Là. Moi je pense que il a réagi parce qu'il savait très bien qu'il avait commis une erreur en l'envoyant sur la glace. Mais il voulait pas envoyer son gars en dessous du boss, là. Mais il dit, j'aurais pas dû l'envoyer sur la patinoire. Moi, je pense que c'est pour ça qu'il a réagi comme ça quand on lui a posé la question samedi, là, sur Kapanen.
15: Ouais, mais en même temps, je comprends tout ça, mais Alain, Kapanen, faut qu'il reconnaisse l'importance du moment, tabarouette. T'sais, tu le sais, tu joues au hockey. Combien de fois que Martin Saint-Louis les a répété ça? Vous avez pas de jeu, you don't have a play, t'es tout seul.
14: Ouais, mais tu envoies ça dans le fond de la zone.
15: Pucks deep, pucks deep. T'sais, Colin, mais là, c'est pas qu'il a pas senti. Il a voulu éviter le contact, Alain. C'est ça, moi, qui me fait plus suer là-dedans. Il a voulu éviter le contact. Il est allé du bout de la palette. Puis tabarouette, qui est arrivé quoi? Un revirement rapide, bing bing, le puck à Ehlers, puis le puck
14: non, à mais c'est pour ça que je te dis que moi, je pense que Martin, tu sais, dans le fond là, de lui-même, il disait j'aurais pas dû l'envoyer sur la glace. J'aurais pas dû le mettre sur la patinoire en overtime. Puis c'est pour ça qu'il a réagi comme il a réagi, à mon avis, là. Parce qu'il voulait pas non plus, là, tu sais, mettre son joueur sur la sellette. Mais t'as raison, Gilbert, je suis parfaitement d'accord avec toi, là. Il y avait une réaction d'un gars qui a eu peur, puis que, tu sais, qui a paniqué, puis s'est débarrassé de la rondelle, puis c'est. Mais moi, c'est pour ça que je pense que Kapanen ne joue pas à soir, là, à mon avis.
13: Juste avant le but en prolongation, Taylor Hall a appliqué une mise en échec limite sur Lane Hudson, où est-ce que le genou est là, puis est-ce que Taylor Hall va avoir de la visite ce soir? Pensez-vous qu'on va lui rendre... parce que mine de rien, ça pourrait être une perte importante pour le Canadien, là, si Lane Hudson tombe au combat.
14: Ouais, mais il est resté sur la glace, puis il a fait un jeu après. Là,
15: penser à ça, moi, là.
14: Moi non plus, je pense pas que ça y ait un... Tu sais, tu veux faire quoi comme je fais de la visite? T'sais?
13: Non, on met une bonne mise en échec, puis passer un gars en face.
15: Ah, ben ça, c'est sûr, comme tous les autres, là, c'est sûr, c'est correct. En même temps, tu veux pas prendre trop de liberté pour mettre les Hurricanes sur le power play, mais, tu sais, Hudson, là, il est comme une petite couleuvre, là. Tu sais, boum, il se faufile et tout ça, mais c'est ce qui est arrivé là-dessus, là. Tu sais, il essaie de jumper out, sauter en anglais, du jump out of the way, là, pour s'en aller, pour essayer d'éviter le contact, mais il se fait pincer la jambe, là. Et malheureusement, là, ça paraît mal, mais moi, je pense qu'il va être correct, là. Il a été sonné un petit peu sur le moment, mais moi, je pense qu'il va être correct ce soir.
13: Est-ce que Taylor Hall a enfin compris, Tony, c'est quoi que ça prend pour gagner en série? Parce que j'ai l'impression.
16: Il est méconnaissable.
13: C'est exactement ça. C'est un joueur différent.
16: Ouais, il est méconnaissant depuis le début des séries. Il y a du papier sablé dans sa game qu'on a rarement vu dans toute sa carrière.
15: Vraiment?
16: C'est ça. Je sais pas quelle mouche l'a piqué, mais il y a de l'impact dans les matchs. Vraiment, depuis le début des séries, c'est un élément très important des succès des Hurricanes. Il frappe, il dérange, puis il y a une touche de marqueur qu'il a toujours eu. Son trio, par contre, offensivement, faut être honnête, depuis le début de la série contre le Canadien, est plus discret que ce qu'on a vu dans les deux séries précédentes.
13: Exact.
16: Il y en a pas moins qui seraient utiles d'une autre façon en s'impliquant physiquement.
13: Mm-hmm. Exact. OK, on s'amuse. Qui sera le porteur du flambeau ce soir, selon toi?
16: Ouais.
14: Oh boy, oh! Bonne question.
16: Chris Chelios est en ville en fin de semaine pour le Grand Prix.
13: Oh!
15: Pourrait.
13: Ça, c'est intéressant.
15: Ben, tu sais, Vincent D'Anfous qui pourrait le faire. T'as Patrice Brisebois qui pourrait le faire. Tu sais, il y en a encore des gars qui ont gagné la Coupe en 93 et en 86.
16: Est-ce que
15: Rick Green a gagné la Coupe en 86?
16: Je comprends, je comprends.
13: Tout respect pour Rick Green. Après moi, il y a d'autres candidats avant lui.
15: Ouais. Ah non, mais je vais vous donner mes noms.
16: Non, moi, je pense là, que fondamentalement.
14: Rick Chartra.
16: Ouais, mais il faut que tu fasses plaisir aux partisans. Qui les partisans veulent voir? Ça sert à faire partie. Ça fait partie de mettre les partisans dans la game. Fais plaisir aux fans. Qui veulent voir là?
14: Si Chris Chelios est à Montréal pour le Grand Prix, moi j'étais un Canadien, j'aurais dit tu vas coucher à Montréal dimanche soir, puis lundi, c'est toi qui as le flambeau. Moi, Chris Chelios, je pense que tu ferais un hit avec lui.
13: C'est sûr.
15: Oui,
13: c'est sûr.
15: Oui.
13: Le Centre Bell exploserait. Chris
15: Chelios. Je pense que oui. Tu sais, à part ça.
13: Mais c'est sûr que les évidences, Carrie puis Piqué, moi, c'est sûr que ça ferait plaisir aux fans.
15: Il n'y a pas de Coupe Stanley, là.
13: Je sais qu'ils n'ont pas de Coupe Stanley.
15: Il n'y a pas de Coupe Stanley, là. C'est pour porter le flambeau, ça prend la Coupe Stanley.
14: Ouais, c'est ça.
16: Ben, moi, là, je viens de recevoir un texto, je suis d'accord avec la personne qui vient de m'envoyer ce texto-là. Je pense que le public montréalais serait très, très heureux de voir Piqué Subban.
13: Ben, moi, je pense aussi.
16: Piqué Subban, ça serait incroyable, les gars.
15: Ouais, mais en même temps, je comprends.
14: Mais je pense, je suis d'accord avec Gilbert. Moi, je pense que le concept, c'est, tu sais, les bras meurtris, le flambeau, ça, c'est des gars qui ont gagné la Coupe Stanley.
16: Mm.
14: Tu sais, c'est, moi, je pense que c'est ça qui est, C'est ça qui est le concept, là. Ça fait que, tu sais, c'est pour ça que Carey Price, Piqué, puis Sakou, pas sûr, moi, qu'on va y voir.
13: Hey, comme je l'ai dit l'autre fois, Piqué, bras dessus, bras dessous, avec Mme Béliveau, puis c'est elle qui a le flambeau. Parce qu'elle la représente son mari.
16: Ouais, ça, ça serait tout un hit.
13: C'est extraordinaire.
16: Mais moi, je pense qu'il faut que tu fasses plaisir aux fans. Faire plaisir aux fans, Piqué Sauban, ça serait fourraine. Il le mérite à part de ça. Il le mérite.
15: Non, il a joué, il a eu toute une carrière.
16: Premièrement, là, actuellement, là, il est le meilleur porte-parole, le Canadien de Montréal, du côté américain de la show, on peut vous le dire, sur Instagram, ouais, dans un épais.
13: Oh, il est drôle avec Sean Avery,
16: Canadien,
13: là.
16: C'est bon au bout.
13: C'est vrai que c'est bon.
16: Non, il serait honoré.
15: Sean Avery, on s'est entendu que c'était un astique de tata, ça. Non, mais tu sais, t'as ouvert une canne de pin, toi, là. Sérieusement, Sean Avery, là, on le voit sur les réseaux sociaux, Alain, avec sa cigarette et ses affaires. Hey, qu'est-ce que tu fais là, Bacan?
14: Mais Gilbert, tu l'as connu comme joueur.
15: Ça va le pas haut. Va dire une affaire, va dire, quand ils s'ouvrent la gueule, ils seront pas un prix Nobel de là. Je sais plus dire ça.
14: Non, mais il était comme joueur. C'est un weirdo, ça, là. Tu sais, il est pas plus intelligent maintenant, là. Tu viens pas plus intelligent, Christy, quand tu prends ta retraite, là. C'est pas,
13: il était divertissant, par contre. La fois qu'il avait bloqué la vue de Martin Brodeur en le regardant dans les yeux.
16: Moi, je sais pas ce que comment Martin a fait pour le fesser avec son bloqueur en pleine face.
15: Ouais, Martin, une force mentale incroyable. Hey,
16: sérieusement, là, faire une affaire de même, là. Moi, oublie ça, il y a le bloqueur dans le fond de la gorge, je te le dis.
15: Il y a rien qu'à dire, how many cups do you have?
16: Ouais, c'est sûr. Ouais.
13: Il l'avait ignoré à poignée de main, là. Il était de main devant lui. Incroyable.
15: C'était tata.
13: Ouais, bon match, Alain, ce soir.
15: Hey, bonne game, Alain.
13: On se reparle demain matin.
15: Salut.
13: Sean Avery, c'est une des bonnes têtes brûlées qu'on a eues des dernières années dans la Ligue nationale. Je disais les dernières années, ça fait déjà un bout. As-tu vu jouer Sean Avery, Ali? Quand même, là.
17: Ouais, brièvement à la fin de sa carrière, là. Okay. Ben, pas
15: ça fait
17: Martin
15: penser, ce gars-là, là, me fait penser à. C'est qui, qui est tête brûlée au football, là?
17: Il y en a plusieurs.
13: Lequel? Quelle équipe? Quelle position?
15: C'est là qu'il avait quitté le terrain,
17: Antonio Brown était un pas mal meilleur joueur que Sean Avery, mais ouais, je comprends ce que tu veux
15: Sean
17: dire.
15: Sean Avery, t'es efficace. Sean Avery, s'il avait voulu. Si, tu sais, Sean Avery, c'est un excellent patineur, c'est un gars qui était fort physiquement, puis il avait des skills quand même, là.
17: Mm-hmm.
15: Tu sais, s'il avait voulu jouer au hockey, puis faire sa job, il aurait été très bon.
17: Il est rendu acteur.
15: Hein?
17: Il est rendu acteur.
15: Ah ouais, hein?
17: Ouais.
15: OK. Mais moi, en tout cas, moi, qu'est-ce que j'ai vu, là, avec sa grosse cigarette, là, que ça a l'air une cigarette qui a roulé, là, non, sérieusement, là, ça m'impressionne pas pantoute parce que. Faut pas oublier que ces gars-là, t'es un ancien joueur de hockey, t'es un athlète professionnel, t'es un petit peu un modèle pour plusieurs jeunes, puis de voir un ancien gars se comporter comme ça sur les réseaux sociaux, je trouve ça très ordinaire. Ça, c'est mon opinion de gars peut-être trop straight, là, mais en tout cas, c'est ce que je pense.
16: Ouais, demandera à Georges qui pense de Sean Avery, le fun.
13: Ils ont toujours ensemble.
16: Ils n'ont pas joué ensemble, mais il y a eu une controverse à un moment donné. Sean Avery a un propos raciste à l'endroit de Georges dans la Ligue nationale. Il s'est jamais excusé.
15: Ah oui. C'est vrai.
16: Exactement. Georges, d'ailleurs, s'il va en parler, il en parlera dans son show. Là, je veux pas y mettre des mots dans la bouche. Là. Mais c'est passé quelque chose avec Sean Avery dans sa carrière.
13: Pas manqué un peu plus tard, 11h, la rang Gonzo à venir sur les zones de BPM Sport. On est en troisième ronde, on est en finale d'association. 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Okay, on va aller à la pause. Au retour, Michel Bergeron.
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19: Bon début de journée aux auditeurs de BPM Sport. Quand même. Je dis quand même parce que c'est compliqué sur la rive sud de Québec si vous êtes en provenance de l'autoroute 73, mais particulièrement sur l'autoroute 20. Dans les deux provenances est ou ouest, mais les ralentissements se font très bien sentir. En fait, c'est un matin compliqué pour les gens de la rive sud. Le ralentissement pour les gens en direction ouest se fait sentir un peu après la route Lagueux. Pour les gens qui sont sur l'autoroute 20 en direction ouest, c'est à partir du chemin des îles. Et ben c'est ça, on retrouve aucune alternative à vous suggérer ce matin en ce beau lundi 25 mai. C'est compliqué. Même chose sur la rive nord. Si vous êtes dans le secteur de Beauport, un ralentissement sur l'autoroute Félix-Leclerc se fait sentir à partir de Seigneurial et comme ça jusqu'à l'autoroute Laurentienne. Même chose pour accéder à la Haute-Ville de Québec. C'est déjà compliqué sur la bretelle de Honoré-Mercier. Même chose sur la Côte-Saint-Sacrement. Si vous voyez quoi que ce soit, c'est dans le 418. C'est le 670-1009, 670-1009. 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
13: 8h33. On revient sur la défaite du Canadien de Montréal en fin de semaine avec Michel Bergeron. Salut Bergy.
16: Salut, salut Michel. Ça va?
24: Allô les boys, ça va bien?
16: Ben oui,
24: ça va bien. Il va t'avoir une méchante vente de parapluies sur la rue Sainte-Catherine après-midi.
13: Ah oui, il fait pas beau?
24: Ben non, viens toi la soirée avec les gens qui vont au Centre Bell à l'extérieur, là.
16: Ouais, pour regarder la game dehors, d'après moi, ça va être plus tranquille un petit peu dehors à s'asseoir, là.
24: Gilbert, il devrait partir de la commerce des parapluies.
13: Gilbert, le flair, ces affaires-là.
16: Mais on attend une éclaircie. Il va faire très beau en fin d'après-midi. Ah oui, pas de problème. Puis même 20h ce soir, 19 degrés, puis un ciel éclairci. Ça va faire très beau.
13: Ah, okay.
16: Aucun problème.
13: Ah, ouais. Tu vas peut-être même être capable d'aller placer un petit 9 de golf tantôt, Burger.
16: Ouais, pas de problème. Moi, Burger, il va aller placer un 18, lui, d'après moi.
24: Non, je vais au tournoi aujourd'hui de Laurent Tardif.
16: Ah oui?
24: Oui. Je m'en vais là. Ah, je vais passer à vous autres.
16: T'es au Mirage?
24: Oui, au Mirage.
13: Mm-hmm. Bergy,
24: ma maison d'été.
13: Encore seulement 12 lancés pour le Canadien, 5 après 40 minutes.
24: C'est ça qu'il n'y a pas de bon sens. Voyons donc. Des deux lancés en première période, là, il y en a un, j'attendais. D'abord, il y avait un lancé. Là, il y a eu un dégagement d'un bout à l'autre de la patinoire. Je me disais. Et là, à l'écran apparaît un deuxième lancé. Ben voyons donc, c'est pas un lancé, ça. Un bout à l'autre, c'est un dégagement. C'est un dégagement, ils ont donné deux lancés. Ouais, mais voyons.
16: Si le goaler n'est pas là, ça rentre dans le but, ça, c'est juste ça.
24: Ah, je le sais, mais. Christophe.
16: Je comprends.
24: Non, mais tu sais, là, le Canadien est dans la lutte, le Canadien plus que jamais. Mais tabarouette, il gagne une série avec 9 lancés au filet. Là, on est en semi-finale, première période, 2 lancés au filet. Sacrifant. J'ai jamais vu ça. Moi, j'ai jamais vu ça, là. Ça, c'est des records. Puis on dit que le Canadien joue bien. Eh bien, là, offensivement, c'est pas mal difficile. C'est pas mal difficile. Mm. Voyons donc, tu peux pas gagner des games de hockey avec 10-12 lancés. Normalement, et la raison pour laquelle le Canadien est toujours dans la lutte, on peut pas, on n'a pas à chercher midi à 14 heures.
15: Mm. Moi, je pense que quand on joue contre les Hurricanes, Bergy, si on cherche le jeu parfait ne viendra pas. T'sais, on te le donnera pas le jeu parfait. Fait que si tu veux marquer des buts, il faut que tu marques des buts, comme on a fait samedi soir au pic papel. Anderson, là, c'est rien de fancy dans ses buts. Là. Il se présente devant le filet, puis il bûche, puis badagne un retour, deux retours, trois retours, le puck est dans le net. C'est des buts comme ça qu'on va marquer.
24: T'sais, faut, 100%.
15: Tu peux pas rester en périphérie, ben c'est je vais marquer un petit but cute, là, une shot de 40 pieds, il ne marchera pas. T'sais?
24: Absolument, parce que il joue une défensive très, très serré, donc il n'y a pas d'espace, Mais au moins, tu sais, c'est comme Demidov. Tu sais, Demidov, là, sacrément. Il joue à Kevin, c'est pas drôle, là. Je parlais comme si tu avais fait jouer Guy Lafleur avec Jim Roberts. Tu sais, à un moment donné, là, Demidov, là, il est trop généreux Tu sais, dans les situations de deux contre eux, il essaie de passer la poque à Evans, qui lui casse la poque en deux quand il l'a.
16: Hey, là, je te trouve sévère, Michel, avec
15: Bergy, là, faut juste 10 secondes, là, parce que mes partners, ils n'ont aucune idée c'est qui Jim Roberts. Non, mais, Jim Roberts, c'est un gars qui était un gars utilitaire. Des fois, il joue à défense, des fois, il joue à l'avant. Mais c'était un gars de quatrième trio. C'est un gars. C'était le boy de Scotty Bowman. Mm.
24: C'est comme Evans, Demidov, là, il est apté à devenir une vedette de la Ligue nationale. On fait jouer avec un gars de quatrième ligne. Ça fonctionne pas.
13: C'est quoi ta solution? Moi, ça me fait quoi? Avec qui tu le ferais jouer, Bergy?
24: Avec Dak. Je le ferais jouer avec Dak, parce que Dak, au moins, il a une longue portée, il contrôle la rondelle, des fois, on pense seulement, là, dans le cas d'Evans, de ne pas se débarrasser de la rondelle, mais pas de la garder longtemps. Ça, les joueurs défensifs ne veulent pas la garder longtemps parce que eux ne veulent pas être sur la patinoire quand l'autre équipe marque. Donc, qu'est-ce qu'ils font? Oh, ils la donnent. Et c'est souvent l'histoire des joueurs défensifs ou des jeunes joueurs. Les jeunes joueurs ne veulent jamais concéder un but à l'adversaire. Surtout en cette période de l'année, là.
15: Mm-hmm. Fait que tu le fais jouer avec Doc puis Newhook ou tu le fais jouer avec Doc puis Bolduc, les deux jouent ensemble?
24: Doc puis Bolduc. Bolduc est capable de. Lui, Bolduc est capable de compléter la passe. Demidov, en plus d'être un fin marqueur, c'est un bon passeur. Tu sais, habituellement, Gilbert, là, les boys, des bons marqueurs, c'est toujours des bons passeurs. Des gars brillants. T'sais, je me souviens, ouais, les années que j'ai coaché, les Stachny, Goulet, bang! Il est capable de remettre la rondelle. Souvenez-vous, Guy Lafleur à Steve Schott. Puis, c'est des bons passeurs. Demidov donne ça à Bolduc. Bolduc, c'est un beau sniper.

0: là, ben, elle l'est d'autant plus parce qu'on n'a pas le dessus là-dessus présentement contre la Caroline. Oui, gagner tes mises au jeu sont importantes. C'est un petit peu ça. Moi, je vois mal Dak arriver là quand on l'a tellement critiqué parce qu'il n'est pas capable de gagner mise au jeu. Je sais pas si c'est un bon fit. Il n'y en a pas énormément. Kapanen, on l'a vu, il a ses limites. Tu peux pas le placer là parce que au niveau physique, il y a de la misère à suivre la parade. Placer Dak là, peut-être, mais en même temps, il n'a pas convaincu personne quand on l'a placé au centre. Fait que les options sont pas nombreuses.
1: C'est un bon point. C'est évident. On a tous nos idées, là. Moi, c'est parce que... Demidov, je trouve que c'est un des... Ben, il est dans le top 6. C'est un des meilleurs attaquants du Canadien. Mm-hmm. Mais il n'est pas alimenté à quelque part.
2: Ouais, c'est pas normal.
1: C'est pas normal que Demidov transporte la rondelle d'un bout à l'autre de la patinoire. J'aimerais ça qu'il soit dégagé. Peut-être le dernier touché à la rondelle, c'est un bon sniper. Bang! T'sais, celui qui marque des buts habituellement, c'est pas celui qui transporte la rondelle d'un bout à l'autre. Gilbert parlait de Mike Bossy tantôt. J'en ai connu mais mille qui étaient des vrais snipers qui laissaient travailler le joueur de centre.
3: Michel Goulet.
1: Michel Goulet,
3: avec toi, c'est ça, Michel?
1: Ben oui, absolument.
2: Ah, mais ça, c'est un bon point qui va être adressé, je pense, plus tard cet été.
3: Parce que là, mettons qu'on sort Kapanen, là. Puis on met Bolduc avec Doc, là, puis Demidov. Là, il nous reste Newhook. On fait une ligne avec Newhook, avec Evans, puis avec Veleno, si Veleno rentre dans le line-up.
2: Peut-être.
0: Mais là, on changera pas.
2: Je pense pas non plus. Moi, ce que je veux entendre, Bergy, je vais t'amener sur un autre sujet, Bergy, parce que le temps presse, puis je vais avoir l'opinion d'un coach. Commencer ton quatrième trio avec 3 minutes et demie de fait à la prolongation, aurais-tu fait ça, toi? Ou t'aurais plus attendu avant de voir cette unité-là sur la patinoire?
1: Moi, je suis le genre de coach qui avait... J'ai toujours eu des équipes offensives, là. Puis j'ai battu le Canadien en 82 comme ça. Il avait envoyé son trio défensif. Moi, je suis arrivé avec mon trio offensif. Mm-hmm. Tu peux pas prendre de la chance. T'en rappelles?
3: Je me rappelle très bien.
1: Non, mais tu peux pas... Tu ne peux pas commencer avec ton trio défensif. Tu comprends-tu? Parce que celui qui marque gagne le match. Donc, le plus rapidement possible, il faut que tu essaies de mettre la pression sur l'adversaire. Mais qu'est-ce que tu veux? Lui, je pense que Martin Saint-Louis pensait peut-être, c'est mon impression, que ça pouvait durer longtemps. Là, il s'est dit, faut jouer mes 4 trios. Parce que c'est facile après pour nous autres de dire pourquoi Kapanen est à sa patinoire. Mais d'un autre côté, lui, peut-être Martin Saint-Louis, j'ai dit, j'en ai besoin d'un quatrième trio si...
3: Si on va deux périodes d'overtime, ben oui.
1: Ben oui, c'est ça, tu sais. Donc, c'est facile pour nous après, là, mais... Dans le feu de l'action, des fois, tu penses différemment.
3: Ouais, est-ce que c'est tu dis à un gars comme ça, là, parce que, tu sais, entre moi et toi, Bergy, là, Kapanen, là, il a chié dans ses culottes, dans zone neutre, là, puis il a pas mis de pas profondément, là. Qu'est-ce que tu dis, qu'est-ce que tu fais avec un gars de même? Que tu te chasses sur le line-up à soir?
1: T'attends le camp d'entraînement pour l'année prochaine.
3: Ça veut dire que tu sors du line-up et on te reverra au camp.
1: Les assistants, ils ont 18 assistants. Tu sais, ils ont des techniciens que tu fais travailler. Ça fait pas de cas. Tu le vois dans le passage ou dans l'élévateur, tu le salues. T'as pas le temps, là. Pas le temps d'être. T'es dans la Ligue nationale, tu joues. C'est pas une garderie, là. T'sais, Kapanen, l'année prochaine, on se parlera plus longtemps, mais là, dans le moment, mes priorités, là, c'est pas toi. T'sais, la gaffe a été faite, on oublie ça. On passe à d'autres choses. Je pense pas, moi non plus, qu'il va être de l'alignement ce soir. T'sais, ça va vite, là, ça va vite. On joue deux jours, puis on pratique pas. On fait un peu de vidéo. Bang, bang. Mais moi, la montagne n'avait pas de vidéo. Fait que fallait que je parle plus.
2: C'est ça.
3: Bon, on avait des vidéos, c'est des cassettes, je me rappelle. C'était des cassettes.
1: Ben oui, des cassettes. Puis, je me rappelle, Charles Dufour, là, il préparait la cassette, mais il y avait un fil dans la cassette, là. Il s'enfergeait dans le fil. Finalement, on faisait le meeting au lieu de préparer la
2: question. Il n'y aura pas de question aujourd'hui. Très bon, Bergy. Hey, bon tournoi. Bonne journée avec Laurent Duvernay-Tardif. Tu lui salueras de notre part. Puis bon match ce soir, match numéro 3. On va déjà se reparler demain pour revenir d'ailleurs sur cette rencontre-là.
3: Salut, Bergy.
1: OK, bonne journée, boys.
2: Salut Michel. Bye. Michel Bergeron, toujours content de lui parler à chaque lendemain de match du Canadien de Montréal.
3: Hey, là, écoutez bien ça, le pep. 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Oui, monsieur. 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
1: Merci beaucoup, Gilbert. On va aller à la pause dans un vrai 15 minutes. Ce sera Renaud Lavoie qui va être avec nous. Mais au retour, il faut absolument revenir sur le match d'hier entre les Golden Knights et l'Avalanche. Entre le moment où je me suis couché puis le moment où je me suis levé...
0: 3-0, puis bonsoir le
1: mettons que ça a changé pas mal. Je pense que c'est terminé.
0: Je pense que oui aussi.
1: Là, on en parle en deux minutes.
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4: Aïe, aïe, aïe, l'heure de pointe s'éternise sur la rive sud de Québec. C'est un lundi particulièrement difficile en ce beau 25 mai. Si vous êtes sur l'autoroute 73 en direction nord pour accéder au pont Pierre-Laporte, ben, vous trouvez que c'est pire que d'habitude. Seul l'est. Mais c'est encore pire pour les gens sur l'autoroute 20, en fait, dans les deux provenances ouest et est. Le ralentissement se fait sentir à partir du chemin des îles et c'est vraiment compliqué pour accéder au pont Pierre-Laporte. Même chose pour les gens qui sont sur l'autoroute 20 en direction ouest. C'est un peu après la route Lagueux et c'est comme ça depuis un bon bout de temps ce matin. Ça roule sur le pont Pierre-Laporte, ça roule pas très bien sur le pont de Québec. Si vous aviez un choix à faire, ben j'opterais pour le pont Pierre-Laporte. Vous désirez accéder en fait à la Haute-Ville de Québec, bifurquez immédiatement après votre traversée sur le boulevard Champlain ou encore sur le chemin Saint-Louis. Pour éviter le trafic dans le secteur du boulevard Laurier, les chantiers s'accumulent et c'est le beau bordel présentement. 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
14: What the hell, man?
1: Hey, les micros étaient ouverts depuis 4-5 secondes.
0: Ouais, j'ai des céréales dans la bouche.
14: Les excuses. Pas prêt comme le Canadien quasiment à toutes les matchs en série.
1: Oh. Mauvais départ.
14: Mauvais départ.
1: Faut que tu te reprennes.
14: Là, là tu joues
15: jamais chez toi avec le flambeau à soir, là, fort que t'es réveillé. Ouais.
14: De l'ombre là, à l'animation sur les talons actuellement et non pas sur les orteils.
0: Ah ouais, hein? Ouais. Ah ouais, hein?
1: Pourtant, ça sent bien, c'était 3-0 Colorado et là, c'est 3-0 Vegas.
0: Incroyable.
1: Quel revirement de situation. Moi, je pensais sincèrement que le point tournant de ce match-là, c'était le but refusé à Dorofeyev parce qu'il a comme punché la rondelle. On savait pas trop si c'était avec limite. Le bâton ou le gant.
14: Ouais.
1: D'ailleurs, moi, je pensais que c'était le bâton.
0: Ça aurait fait 2-1 à ce moment-là.
1: Ça aurait fait 2-1 et tout de suite après, on a fait 3-0 mm-hmm. du côté du Colorado dans les secondes suivantes. Je pense que c'est Kelly qui a marqué... non, c'est pas que c'est Drury.
0: Drury.
1: C'est Drury qui a marqué. Ouais. En échappé. Fait qu'au final, tu te retrouves dans une situation que bang, c'est 3-0, mais si Vegas reviendra jamais dans ce match-là. Eh bien non, on se réveille ce matin pis on voit ça. Les Golden Knights de Vegas sont devenus la 7e équipe de l'histoire de la Ligue nationale de hockey à combler un retard de 3-0 contre la meilleure équipe du circuit pour finalement l'emporter. Et la dernière fois, messieurs, que ça s'était produit, qu'une équipe qui était à mesure de revenir 3-0 de l'arrière contre la meilleure équipe du circuit, les Blue Jackets de Columbus, dans leur balayage contre le Lightning de Tampa Bay.
0: Ah oui, ils perdaient 3-0 d'une game.
1: Ils perdaient 3-0 d'une game. Et qui était l'entraîneur-chef des Blue Jackets de Columbus?
0: Tortorella.
1: Johnny Tortorella.
0: Okay, je sais que les Penguins de Pittsburgh, en 92, étaient revenus lors du premier match de la finale. Ils perdaient 3-0 dans la game. Puis finalement, il avait gagné le match, je me rappelle pas combien, 5-3, quelque chose comme ça. 1992, premier match de la finale contre les Blackhawks de Chicago.
1: Ah ben peut-être que les Blackhawks n'étaient pas premiers. Parce que moi, les
0: Chicago. Non, ils n'étaient pas premiers dans la ligue. Ils n'étaient pas premiers dans la ligue. Non, parce que la game était à Pittsburgh.
1: Bon.
0: La game était à Pittsburgh. Non. Ben, c'est
1: mais
0: ça,
1: quand là. Même, pour moi, là, c'est la fin. Puis de la façon que Jared Bednar parlait aux journalistes après le match.
14: Lui, il était aussi de bonne humeur là, que quelqu'un qui s'en allait à l'abattoir. Là. Sérieusement, Bednar, après le match hier, là, c'est terminé. Puis d'après moi, là, il sait très bien que Cale Makar et Nathan MacKinnon ne reviendront jamais assez en santé pour transporter l'Avalanche et de gagner 4 matchs en ligne.
0: Bon, il a beau dire qu'on a 36 heures pour remettre les affaires d'aplomb et tout ça, là, mais ça sera pas assez.
1: Non, on l'a vu, mais hier, MacKinnon, là, il a bloqué une shot, ça lui a fait mal. Puis après
14: l'intérieur
1: ça,
14: du genou.
1: Il a quitté, il est revenu, il jouait in and out, puis il avait de la misère à pousser là, à côté des autres joueurs qui...
0: Puis il est chialeux, je trouve, MacKinnon.
1: Il est chialeux.
0: Son body language, moi, j'aime pas ça. Il chiale, ça va pas bien, il chiale, il bang son hockey quand il arrive au banc. Tu sais, c'est pas ça que tu veux là, d'un gars comme MacKinnon. Là.
1: Tu veux un leader qui te pousse dans la bonne direction, pas qui te tire.
0: Tu sais, on voit pas ça du côté du Canadien.
14: Ouais, mais moi, je comprends, mais le jour où on va être dans la fenêtre comme l'Avalanche, puis on n'aura pas les résultats qu'on veut, vas avoir des bougonneux.
0: Peut-être.
14: Tu sais, là, on apprend à découvrir qu'on est bon. L'Avalanche est bonne depuis un méchant bout de temps.
0: Peut-être.
14: Eux, la pression de gagner, elle est là. Puis quand on dit que faut que les As s'alignent en série, t'as bien beau avoir la meilleure équipe au monde, ben, t'es à une blessure près d'être dans chenoute.
0: Ouais.
14: Ben, ce qui a fait dérailler l'Avalanche, c'est Cale Makar absent les deux premiers matchs. Ça fait mal. C'est pas le même club. Puis là, il est probablement à quoi? 70% de ses capacités.
0: C'est pas
14: le même club, évidemment.
1: Puis tu parles de MacKinnon qui bougonne. C'est pas la première fois qu'il y a ce genre de circonstances-là, ce genre de comportement-là en éliminatoire. Souvenez-vous, après l'élimination de son club en 21, donc l'année d'avant de gagner la Coupe, il avait dit, ça fait 8 ans que je suis repêché, puis j'ai pas gagné rien. I didn't win shit, c'est ce qu'il a dit. Puis finalement, il a gagné l'année suivante, mais... Tu sais, on a déjà vu ça par le passé, là, une bonne formation, puis que MacKinnon, ça va pas à son goût, puis il s'exprime, mais encore une fois, je pense que c'est la même chose, puis honnêtement, je donne pas le cher de la peau de l'Avalanche. D'après moi, ça se termine max en 5.
0: Jared Bednar, un gars que son chien vient juste de mourir, là, ça sert pas de bon sens. Là,
1: et on parle de blessure, de l'autre côté, t'as Mark Stone qui est revenu au jeu, il a bénéficié d'une brillante passe de Mitch Marner pour inscrire le premier but de Vegas dès le début de la deuxième période. Marner, honnêtement.
14: Choix pour le Conn Smythe maintenant. Ouais, si j'avais à faire un choix, Mitch Marner remporterait le Conn Smythe.
1: Ben, je vois pas. C'est Marner et les autres.
14: Ah ouais.
1: Par un mille.
14: Ouais. Il connaît des séries exceptionnelles.
0: Ah non, il a toujours la rondelle.
14: Alors, puis hier, les deux premiers buts des Golden Knights, c'est lui qui travaille ça, là, au complet. Là. C'est lui qui est à l'origine des deux premiers buts. L'électrochoc qu'avait besoin Vegas hier, c'est Mitch Marner qui l'a apporté. Avec des jeux clés offensifs. C'est un des meilleurs passeurs de la Ligue nationale. Il est capable de passer une rondelle à travers l'entlave comme bien peu de joueurs sont capables de le faire.
1: Honnêtement, je serais curieux de retourner dans nos premiers shows de l'année parce qu'on s'amusait à dire des prédictions audacieuses puis des trucs qui pourraient arriver, puis on fabulait, puis pas nécessairement dans un segment planifié pour ça, mais je me souviens qu'on a déjà dit, imaginez le scénario que Mitch Marner gagne la Coupe Stanley et le Conn Smythe, puis on riait de
14: ouais,
1: ça.
14: On en a parlé, je me souviens très
1: drôle,
14: bien.
1: C'est drôle, puis ça serait extraordinaire, puis il reviendrait à Toronto avec la Coupe et le Conn Smythe. C'est une réelle possibilité.
0: Ben là,
1: là.
0: En ce moment, là, s'il gagne le prochain match, il s'en va en finale, puis c'est là, comme Tony l'a dit, là, Mitch Marner, c'est le gars qui est en avance en ce moment.
1: Pour moi, le deuxième, peut-être du côté de Vegas, ce serait Carter Hart. Qui est vraiment, il y a des bonnes séries aussi.
14: Ouais,
1: là.
14: Il y a des très bonnes séries. Enfin, il est très bon depuis la deuxième ronde. Il a été chancelant au premier tour.
1: C'est vrai.
14: Il était coussi-coussa, là.
1: C'est vrai.
14: Puis là, par contre, là, il arrête les rondelles. Il fait vraiment la différence. Mais tantôt, pour en revenir à Marner, Oli sortait. C'est-tu le pire cauchemar, mettons, une série finale Vegas-Montréal pour les gens de Toronto? Tu sais, Mitch Marner en route vers le Conn Smythe potentiel, puis Montréal en finale.
1: Ça dépend à qui tu parles. C'est sûr que les partisans, c'est un cauchemar. Les médias de Toronto,
0: incroyable.
1: C'est le scénario de rêve.
0: C'est sûr.
1: Même nous, là, tu sais, je veux dire, on n'est pas dupes. On aurait le choix entre le Canadien et le Hurricanes en finale. Là, pour BPM Sport, pour les médias du Québec, oui, pour les partisans, c'est sûr, là, mais pour nous, c'est une évidence.
0: C'est sûr qu'une finale contre les Vegas, ça serait extraordinaire.
1: Non, mais c'est parce que ce sont des protagonistes qui sont intéressants à suivre, qu'il y a des histoires à suivre. Mm-hmm. C'est pas comme ça à chaque année, là.
14: La fameuse revanche 2021, tu sais.
1: Ouais.
14: Quand le Canadien avait battu les Golden Knights, en tout cas, avant d'arriver là, il reste d'ouvrage, là, mais c'est un scénario plausible. Martin Saint-Louis contre John Tortorella.
1: Ça aussi.
14: Dominique Ducharme contre le Canadien. Faut pas l'oublier, mais il était loin là pareil. Ah, ça serait le fun. Ça serait bien le fun.
1: Mais pour ça, ce soir, il faut gagner. Parce que ce sera le match numéro 3, Canadiens-Hurricanes, 20h au Centre Bell. Est-ce qu'on pourrait dire, Gilbert, que c'est aujourd'hui...
0: Oh, it's the biggest game of the fucking year, baby. Oh, baby,
16: what about you? It's the Lord's biggest game of the year.
1: Ok, on va aller à la pause de l'autre côté. Mauvaise nouvelle pour les Canadiens. Les Hurricanes montrent un visage complètement différent en finale de l'Est cette année par rapport à celui des autres années. Faut-il s'inquiéter?
0: Ah,
1: Renaud va nous dire ça.
0: C'est un 1, d'après ce que je cherche, là. C'est-tu un 1 ou c'est pas un 1 dans la série?
1: À Renaud.
0: On est là, des autres. On est là,
1: Renaud.
0: Non, non, va demander à Renaud, certain.
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1: Salut Renaud.
0: Salut mon Ren. Ah ouais, non mon Ren, explique-moi ça pourquoi les Hurricanes c'est différent mon Ren, tabarouette. Ah ouais, je t'attends dans le détour mon Ren.
28: J'ai entendu ça.
0: Ça va bien, ça va bien mon Renaud, à part ça.
28: Hey, ça va bien Gilbert, bien content de vous parler ce matin tout le monde. Écoute, tu sais, je comprends que l'objectif d'une manière ou d'une autre, quand tu sors de tes deux premiers matchs à l'étranger avec, c'est 1-1 dans la série. Techniquement, les Canadiens ont l'avantage de la glace à partir de maintenant si on est en mesure de gagner nos matchs au Centre Bell. Ça, c'est très positif. Donc, on peut dire que l'objectif numéro 1 de l'équipe a été atteint. Puis, le pire dans tout ça, ce qui est un point, je pense, très positif, c'est que j'écoutais mes collègues de NHL Network hier. Il disait la chose suivante sur les Hurricanes de Caroline, mentionnait qu'ils ont probablement disputé leur meilleur match des séries samedi soir, pensez-y. Mais ils ont quand même gagné en prolongation, tu comprends? C'est pas comme si ils avaient... Oui, ils ont dominé d'une certaine façon, mais on va faire attention avec le mot dominer dans le sens que les Canadiens les ont très, très bien contenus défensivement, oui. Je trouve.
0: Oui, hein? T'as raison.
28: Puis on fait toute une job de ce côté-là, une job qui est rare en plus de voir contre cette équipe-là. Alors, si c'était le meilleur match des Hurricanes en série, puis qu'en plus les Canadiens les ont poussés à la limite, bien, il y a des points qui sont positifs de ce côté-là. Ce que je remarque, par contre, c'est l'aspect physique, Gilbert. C'est là où je veux juste faire un parallèle entre ce qui se passe cette année et ce qu'on a connu dans les dernières années. C'est sûr que les Canadiens de Montréal ne sont pas bâtis comme les Panthers de la Floride, là. On s'entend, ce n'est pas le même type de corps défensif, loin de là. Mais ça reste que c'est une recette qui a été efficace pour les Panthers face aux Hurricanes. Quand je regarde le nombre de mises en échec données, dans les deux premiers matchs, c'est 90 pour les Hurricanes, contre seulement 34 pour les Canadiens. L'an dernier, les gars, là, les deux premiers matchs, Hurricanes contre Panthers, là, ça a été plus qu'à sens unique. 47 mises en échec pour les Panthers dans le premier match, 56 dans le deuxième match. On les a étampé dans la bande pendant deux matchs de suite. C'est la recette des Panthers. Je vais le répéter. Je sais que la recette des Panthers ne peut pas être celle des Canadiens. Mais en même temps, l'aspect physique, je pense, est problématique du côté des Canadiens là, présentement. Tu peux pas avoir seulement 16 mises en échec dans le dernier match face aux Panthers, face aux Hurricanes de la Caroline. Tu en as besoin de plus que ça. Puis, c'est pour ça que s'il y a un changement que j'aimerais voir dans la formation ce soir, un gars qui est capable d'amener ça, c'est Joe Veleno. Je veux dire, je comprends que Joe a été blessé dans le match numéro 6 face au Sabre. Pas convaincu que c'est pour cette raison-là qu'il n'a pas joué depuis. Là, il y a d'autres raisons. J'imagine qu'on aimait aussi beaucoup Oliver Kapanen qui a pris sa place. Mais là, je pense qu'il est temps d'amener, de ramener...
0: Et moi, aimé, il est pas mal Oliver Kapanen le dernier game en overtime. Moi,
1: mais
0: là,
1: ça veut dire que selon tes infos, Renaud, Veleno, il est apte à jouer.
28: Oh, il est apte à jouer de Marzon, puis il a recommencé à patiner, etc. C'est pas problématique dans son cas. Mais je pense qu'on a besoin. Parce que quand tu regardes ce trio-là, là, Doc avec Bolduc, là, si tu m'amènes Veleno, là, il va y avoir encore plus de vitesse, puis en plus de physicalité. Mm-hmm. Je pense que tu as besoin de ça face à une équipe comme celle des Hurricanes de la Caroline. Je vais le répéter, là, en train de vous dire, il faut que les Canadiens aient 56 mises en échec ce soir. On sait très bien que ça n'arrivera pas. Ce n'est pas le style de cette équipe-là. Mais ça ne peut pas être 16 non plus. Parce que si c'est 16, ben, sais-tu quoi? Je ne suis pas convaincu que tu vas gagner une série face aux Hurricanes avec seulement 16 mises en échec contre eux dans une rencontre. Okay. T'en faut plus que ça.
0: Ben, c'est sûr. C'est sûr. Mais en même temps, ça, en Caroline, par exemple, je pense que le gars des mises en échec était peut-être un petit peu généreux pour le club local. Ben, tu sais comment ça marche, là, Renaud? Là, des fois, ils sont plus vite. Putain, mais t'as raison. Tu sais, le 40-46 contre 13 ou 16 ou whatever, là, ça peut pas être ça. Puis, faut pas passer des opportunités de terminer nos mises en échec pour empêcher justement les joueurs des Hurricanes de sauter dans le jeu et tout ça. Moi, je pense que c'est ça qu'on a fait lors du dernier match. Tu sais, finis tes mises en échec, va travailler à fond de territoire, tu sais, on a des opportunités, puis moi, je n'ai parlé depuis le matin, là, le maudit but en overtime, il me fait chier pas à peu près, parce que... Mets le puck dans le fond, calvasse, tu sais, puis prends la mise en échec, mets le puck dans le fond, non, on a fait caca dans nos culottes, puis on a un revirement dans son nœud, puis ça fait en sorte qu'on est pris sur le changement, puis on donne de l'espace à Ehlers, qui est un bon marqueur, puis à mettre dedans. Tu sais, faut payer le prix, faut jouer intelligemment, puis... Faut bâtir du momentum, puis en bas, bâtir du momentum, c'est quand que ça roule pas, puis surtout contre la Caroline, qui donne pas grand-chose, là. Ah ouais, ça dans le fond, puis frappe, puis cycle le puck, c'est exactement ce qu'il faut faire. Tu parles des Panthers de la Floride, qu'est-ce que tu penses qu'ils font, les Panthers de la Floride, qu'ils faisaient?
28: Mais mon Dieu!
0: C'est ça qu'ils font.
28: C'est incroyable. Ouais. Non, puis tu sais, je regarde ça, là, tu me parlais justement du fait qu'on peut-être qu'on en donne beaucoup. T'as raison, peut-être, Gilbert, qu'on pèse sur le bouton mise en échec souvent. Mais tu sais, l'an passé, les Hurricanes, dans leurs deux premiers matchs, ont quand même 42 mises en échec dans le match 2, puis 50 dans leur premier match face aux Panthers. Ça veut dire qu'on est habitué de jouer ce match-là. Oui, peut-être que le gars des mises en échec... là-bas, pèse sur le bouton souvent, mais ça reste que je reviens un peu à ce que tu dis. Ce qu'on dit, c'est qu'il faut venir à la base d'une certaine façon. Domper le puck en prolongation dans le fond de la zone, si tu dis que c'est pas la base.
0: Prendre une mise en échec pour faire un jeu, c'est exactement ça. Là.
28: C'est la base, puis c'est dommage justement que ça arrive parce que les Canadiens, je dis pas méritaient mieux, mais se sont encore placés dans une position où justement ils auraient pu jouer un tour à l'adversaire, comme c'est arrivé depuis le début des séries, là, entre autres face au Lightning dans le match numéro 7, puis même face au Sabres de Buffalo. Je regarde les périodes 2 et 3 dans le match numéro 7. On va dire de quoi sort de là avec la victoire, tant mieux.
0: Mais pas grand-chose.
28: Non, les Canadiens ont cet avantage-là d'être capables de jouer des matchs où on lance pas, comme tu viens de le dire souvent, Gilbert, mais on a aucune panique. Puis on se dit, c'est-tu quoi, on est capable de jouer à travers ça et même de gagner des matchs à travers ça. Je pense que les Canadiens auraient pu justement causer toute une surprise dans le match numéro 2. T'es pas arrivé, est-ce la fin du monde? Non. parce que justement, les Canadiens sont encore en excellente position à l'heure où on se parle.
0: Tu sais, puis on second guess Martin Saint-Louis. Pourquoi que tu as mis ton quatrième trio sur la glace? Je regrette, là, mais moi, Zachary Bolduc, là, j'ai extrêmement confiance en lui quand il est sur la glace. Là. J'ai aucun problème avec ça. Kirby Dach aussi, je te dirais, Kirby Dach gère bien la rondelle. C'est juste que. C'est Oliver Kapanen qui met pas la rondelle profondément dans le territoire quand il avait l'opportunité. C'est ça, là. Mais autre ça, là, tu sais, Bolduc, je veux le voir, ça a de l'air, justement, parce que lui, il peut amener un petit peu d'énergie, peut travailler en fond de territoire. Même chose avec Kirby Dach, parce qu'il a montré de belles choses aussi, là. Tu sais, mais lâcher le second guessing, là, de pourquoi ton quatrième trio, t'es ça a de l'air? Mais c'est parce que Calvas, normalement, ils font un job. Puis de deux, les gars, c'est que si on va 5 périodes et demie, là, on va avoir besoin de tout le monde. Tu veux pas asseoir des gars sur le banc pendant une heure de temps, là?
28: Puis moi, il y a une phrase que Marc Bergevin répétait souvent, puis je pense qu'elle s'applique encore aujourd'hui en 2026. Tes joueurs vedettes t'amènent en série, tes joueurs de soutien te font gagner en série. OK? Tes joueurs de soutien, tu les trouves souvent sur ton troisième, quatrième trio. Est-ce que Chase Ehlers, c'est un joueur qui, quand tu regardes les trios, bon, ça veut dire qu'il est le troisième attaquant le plus utilisé dans le dernier match, mais ça reste qu'il joue sur le troisième trio des Hurricanes. Je sais, je comprends, là. Il y a du talent, etc., mais c'est de la profondeur dans ton équipe. Tu comprends?
0: Sur bien des clubs, il jouerait sur le premier trio, là, Nicolas.
14: Si mais ça. On parle du quatrième trio. C'est qui était sur la glace de l'autre bord dans la période de prolongation? C'est le quatrième trio.
1: Eric Robinson, on l'a vu.
14: Ben oui, c'est le quatrième trio qui était là. On y allait quatrième trio contre quatrième trio. Si l'adversaire t'envoie régulièrement sa quatrième ligne, le Canadien n'a pas le choix. Là. T'sais, il faut que tu joues à quatre trios là, pour réussir. C'est une équipe qui t'amène quand même de vague en vague. Il amène de la pression. Il faut que Martin n'a pas le choix de suivre ce qui lui est présenté.
1: Attends, le Canadien retourne à la maison ce soir. Puis je regarde les chiffres parce qu'on parle de mise en échec depuis tantôt. sur la route, le Canadien frappe en moyenne 28 fois par match, tandis qu'à la maison, c'est 35 fois par rencontre. Puis pour donner une idée, là, j'ai les stats sur la route devant moi, mais 35 fois, ce serait bon pour le deuxième rang. Donc à la maison, peut-être propulsé par la foule, on est plus en mesure de terminer nos mises en échec, parce qu'à chaque fois qu'on frappe, on entend la réaction, puis je suis sûr que ça donne des ailes aux joueurs. Il faut que ce reste un avantage pour le Canadien, Renaud, de jouer à la maison, parce que on n'a pas eu beaucoup de succès à date depuis le début des séries au Centre Bell.
28: C'est ça, une victoire dans chaque ronde. Donc, première ronde, une victoire, puis même chose face au Sabre de Buffalo en deuxième ronde. Par contre, quand tu regardes, tu sais, le différentiel de buts, tu dis 2 victoires, 4 défaites, tabarouette. Tu sais, puis surtout, n'oubliez pas le dernier match au Centre Bell, match numéro 6, ça a fini combien? Les 8 buts qui ont marqué les Sabres de Buffalo?
1: 8-3, je pense.
28: 8-3, hein? Mm-hmm. Ça veut dire que tu es à moins 5 à ce moment-là. Mais tu regardes là, depuis le début des séries, en 6 rencontres, 16 buts pour les Canadiens à domicile contre seulement 9 d'accordés. Et t'as moins 3, c'est pas la fin du monde. Mais c'est pas normal, mais c'est pas la fin du monde non plus. Tu te fais pas déclasser. Oui, le match numéro 6, tu t'es fait déclasser. Je pense que la ballonne avait pété parce que tout le monde toitait des célébrations au Centre Bell, évidemment, dans le match numéro 6 pour éliminer les Sabres de Buffalo. Maintenant, il y a eu un narratif, rappelez-vous, les gars, après ce match-là, où on disait, tabarouette, est-ce que la foule intimide les joueurs du Canadien? Time out, là. Je ne pense pas qu'il faut voir ça de cette façon-là. Je pense que, comme Désolé l'a dit, c'est une foule qui donne des ailes à ses joueurs. Est-ce que, par contre, les joueurs, eux, se mettre un peu trop de pression en disant faut connaître un match tu sais extraordinaire. Ben le match numéro 6 que je n'ai pas vu malheureusement entre le Lightning et les Canadiens, moi ce qu'on m'a raconté c'était un des meilleurs matchs des Canadiens, ils ont dominé cette rencontre là, ça a été serré, ça a été gagné 1-0 en prolongation par le Lightning, mais il y a personne qui est sorti de ce match-là en disant que les Canadiens avaient mal joué la rencontre, OK? Donc, faut prendre tout ça avec un grain de sel. Oui, ils ont connu un mauvais match dans le match numéro 6 face au Sabre, mais je m'attends à ce que la foule ait un impact positif sur les joueurs des Canadiens. D'une manière ou d'une autre, ça fait 6 matchs qu'ils jouent à la maison, là, en série. Je pense qu'ils commencent à être habitués. Je pense pas qu'il y a personne qui va se présenter ce soir en disant faut absolument que je connaisse un match individuel extraordinaire. Non. faut que tu connaisses un match d'équipe extraordinaire, puis les Canadiens sont capables de le faire.
1: Es-tu d'accord avec Gilbert que ça prend absolument une victoire ce soir, parce qu'une deuxième victoire de suite des Hurricanes, ça ferait très mal?
28: Très, très mal, parce que tu as force à gagner deux matchs par la suite. Là, les Canadiens sont dans un bon rythme. Tu sais, tu peux te dire, on va aller en sept matchs. On va espérer de gagner, évidemment, le plus de rencontres à l'étranger. Mais oui, il faut que tu gagnes le match de ce soir, absolument. Sinon, tu te places dans une position... Écoute, pas la fin du monde, là, mais t'es quand même pas loin du précipice, puis ça, tu veux pas aller là.
0: Tu sais, Martin Saint-Louis le dit, t'en payes pas deux en ligne. Si t'en payes pas, tu gagnes la première, tu payes pas deux en ligne, t'es correct.
28: T'es correct. T'es exactement là où tu voulais être, comme disait notre bon ami Jacques Demers.
1: Eh bon, salut Renaud, on se reparle demain. Bon match ce soir.
0: Salut Renaud.
28: Ben,
0: salut,
28: oui, attention aux autres, les gars, on se reparle après une belle victoire demain.
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1: Martin Saint-Louis a parlé d'un problème d'exécution pour expliquer la défaite des siens samedi, Tony.
14: Ouais, exactement. C'est surtout là-dessus qu'il a mis l'accent. Pas particulièrement aimé la question du collègue Guillaume Lefrançois qui lui a posé la question à la fin du point de presse. Comment ça se fait que son quatrième trio était sur la glace aussi rapidement en prolongation? Mmh. Évidemment, un entraîneur n'aime jamais se faire second guesser en point de presse. Fallait pas s'attendre à une réponse très détaillée.
0: La façon que tu gères ton banc.
14: Exact.
1: Mais
14: exact.
1: La question est très légitime.
14: Oui, oui. La question se posait. Martin Saint-Louis était dans son droit de se refermer sur la question. Après ça, ben, c'est aux gens d'en faire leur propre opinion. Exact. C'est tout. Alors, voici ce que Martin avait à dire sur l'exécution qui a coulé le Canadien samedi en Caroline.
12: Petite poche d'espace qui était là. On a manqué. Ils ont eu des bons hockey aussi, mais on a manqué un petit peu d'exécution. Puis ça n'a pas permis à nos défenseurs de rentrer dans les vagues. On a fait. Je dirais, en manquant d'exécution, ça nous a empêché d'attaquer plus.
1: Parce que, tu sais, on attribue beaucoup là, de blâme à Kapanen et avec raison. Mais si on est honnête, ça faisait 3 minutes et demie qu'on se faisait embouteiller dans notre zone. Là. C'est une question de temps, honnêtement, là, ouais, qu'on craque. Là.
0: Je comprends très bien, mais en même temps, quand t'es sur la glace, il faut que tu reconnaisses ça.
1: Tu veux pas être celui
0: qu'est-ce que le coach va te dire? Fait trois minutes et demie, tu viens de le dire qu'on tourne dans notre zone,
14: ouais.
0: Tony.
14: Ouais.
0: Hey, put the fucking puck deep, puis let's go. Qu'est-ce que tu penses qu'il dit au gars? Dis, let's go, crée du momentum. Mais non, turnover dans zone neutre. On s'en va vers le banc, on dirige vers le banc, on se fait pincer, ping, bing. On a de l'espace, le puck est dans le net, bonsoir la visite.
14: C'est sûr que c'est plate parce que ça a pas duré très longtemps la période de prolongation, mais on n'a jamais touché à rondelle. On a couru après les Hurricanes pendant toute la prolongation.
1: Je trouve ça plate parce qu'il y a des gens qui disent c'est encore Bolduc, c'est encore Dax, tout le temps eux autres en prolongation. C'est pas de leur faute.
0: Mais non.
1: Ce but-là, là, précis, là, c'est, ils ont un mois, mais c'est pas
0: problème,
1: de leur faute. Là.
0: Zéro problème avec Bolduc puis avec Kirby Doc là-dessus. C'est Oliver Kapanen qui met pas le puck profondément. Il a le puck sur sa palette puis il s'allonge. Oh, je vais me faire frapper. Je mets pas le puck dans le fond. C'est un turnover. Tu peux pas. T'as une opportunité de jouer.
1: Mais là, au final, c'est 1-1 dans la série. Le Canadien a quand même la chance. T'sais, au final, j'écoutais l'après-match, puis Dave Morissette le disait, il ne faut pas perdre de vue qu'on a fait le travail. Là. On est allé chercher une victoire en Caroline.
14: Exact.
1: C'est 1-1 dans la série.
14: Exact. C'est là-dessus qu'il faut mettre l'accent. Absolument. À un moment donné, c'est beau, t'encaisses pour le coach. Et après, c'est le renforcement positif. Les gars, on est là. Là. On revient à la maison, nos partisans sont derrière nous, puis on retourne sur le champ de bataille, puis on est allé chercher la première bataille en Caroline, aller chercher le premier match. Le Canadien est dans une bonne situation. On n'a pas été parfait dans le deuxième match, c'est certain, mais quand même, on a fait le travail d'aller en chercher une. Et quand on parle de renforcement positif, on a gardé l'extrait suivant qui est en anglais de Martin Saint-Louis, mais c'est rare qu'on fait ça, là, mais des fois, ça vaut vraiment la peine parce que je trouve que ce commentaire-là est très à propos. On revient à la maison, mais de temps en temps, depuis le début des séries, c'est vrai que le Canadien a cherché peut-être à trop en faire devant ses partisans. Puis c'est pas parce qu'on a de mauvaises intentions, c'est que des fois, ben, on veut faire plaisir. Mais faire plaisir, c'est concrètement peut-être pas idéal pour faire ton travail sur la glace. On va aller l'écouter. Également le commentaire de Jake Evans tout de suite après.
12: I think the biggest thing for me, like just not being on the ice, but being, you know, on the bench with them, like the fans have poured so much love, you know, and so much support. And I feel like we want to do it for them so bad that sometimes we just trying too hard. We looked out of sort a little bit. We still have had some good games at home that didn't result in wins. And does that add like, oh, we really need to win this one. We really need to win this one for them. You know, so I just think we need to take a deep breath and just understand that they are behind us and they showed us a lot of love. And you know, and we just gotta, I always say, we just gotta, you know, try to play the game that's in front of us, not have like predetermined because you want it so bad.
13: So special playing at the Bell Center, and you know, our fans are so passionate, and we want to give whatever we can back to them. And you don't want to end your season the way we did the last home game at the Bell Center. I think with the opportunities that we had, maybe we got a little bit too excited and opened things up, and I think we learned from that, and going into tomorrow's game and going back to the Bell Center, we're excited. We always just love playing there, and it's just truly such a special place. So to get another opportunity and you know, give our fans a good show is a great opportunity.
1: OK, Martin, c'est lui qui mentionne, les partisans nous donnent tellement d'amour au Centre Bell.
0: On veut leur donner.
1: Qu'on veut leur redonner. Mm-hmm. On veut honorer toute la vague d'amour qu'ils nous envoient. Puis c'est pas qu'on n'a pas eu des bons matchs à Montréal, mais parfois, du moins de derrière le bench, c'est le sentiment que ça me donne. Et on peut tomber dans le piège de justement vouloir trop en faire à la maison. Mm-hmm. Et Jake Evans, c'est sensiblement la même chose. Là, on a une autre opportunité de performer au Centre Bell. Parfois, on peut tomber excité, on peut rentrer dans cette folie-là et on va trébucher, on va s'enfarger. Mais on aime tellement ça jouer au Centre Bell, puis à nous de saisir encore une fois l'opportunité qui se présente à nous ce soir.
0: C'est une belle opportunité, puis tu sais, ils ont raison, puis on a déjà parlé de ça. Tu veux trop en faire devant tes partisans parce que, veux pas, là, vous allez être là ce soir, les boys. Tu sais, quand que les gars disent on n'entend pas la foule, là, hey bullshit, arrêtez, là. T'es transporté par ça.
14: C'est sûr.
0: T'es transporté par ça. Fait que souvent, là, qu'est-ce qui arrive, là, au lieu de. Si t'en fais un petit peu trop, ben ça fait en sorte que, oh, je vais pincher un petit peu plus, je vais faire ci, je vais faire ça, je vais essayer d'autres choses. Puis ça se peut que ça aille moins bien. C'est dur de te contrôler, tu sais, puis just do your job. Fais ta job de la bonne façon, le mieux que tu peux, avec le plus d'intensité que tu peux. Fais ta job. Comme si t'étais sur la route. Bing, bing, fais ta job. Mais tu sais, le petit coup de patin de plus... la fraction de seconde, tu vas garder la rondelle un petit peu plus longtemps. Ça se peut que tu te mettes dans le trouble à cause de ça. Moi, je pense que c'est important. Puis je pense que Martin Saint-Louis a une grosse job justement à leur rappeler ça. Soit, tu sais, on joue à maison, parfait. On va se servir de la foule, tu sais, pour nous transporter et tout ça. Mais faut pas que tu tombes dans le panneau de vouloir trop en faire, de vouloir courir partout comme des poules pas de tête pour justement faire plaisir aux fans.
14: Ouais. Présence courte, très important. Ouais. Ton 30 secondes que tu as donné, 30-40 secondes, essaie de le maximiser pendant ta présence sur la patinoire. Après ça, tu vas au banc puis tu essaies de te construire un momentum. Je trouve que ça a manqué samedi. Trop peu de temps passé en territoire adverse. Les Hurricanes ont eu trop de facilité à ressortir avec la rondelle. Ça leur a donné beaucoup de chances d'aller travailler en territoire du Canadien. Ils n'ont pas tout le temps menacé tant que ça autour du but. Peu de chances de qualité de l'enclave. Il y en a pas moins que quand tu fais le fameux circling autour du filet, ça peut faire une bonne différence au bout de la ligne. Là, tu viens fatiguer la brigade défensive. Le Canadien a eu trop de temps, je pense, passant territoire adverse. Mais c'est sûr qu'aujourd'hui, il va y avoir une ambiance incroyable dans ce building-là. Est-ce que le Canadien est capable de sortir une performance à la hauteur, peut-être, de la partie numéro 6 contre Tampa Bay? Mmh. Ce fameux match-là tellement serré où les deux gardiens ont fait un jeu blanc là, au terme de 60 minutes de jeu, puis t'arrives après ça, puis ça se règle en prolongation. C'est ce genre de performance-là que le Canadien a besoin de domicile.
0: Faut que ça soit ton approche.
14: Ouais.
0: Moi, je pense que ce soir, faut que ça soit ton approche. C'est do or die. Là. Je sais que c'est pas do or die, désolé, mais dans ta tête, ta mentalité, ton approche de la game, c'est un match super important, un match pivot super important. Tu veux que le momentum swing de ton bord.
14: Et le Canadien n'a toujours pas perdu deux matchs en ligne dans les séries.
0: Ça, c'est clé. On a gagné la première game, Martin Saint-Louis l'a dit, never lose two in a row. Je ne perds pas deux games en ligne. Parfait. Si on fait ça, on gagne la série. Mm-hmm. Parce qu'on a gagné la première game.
14: Ouais.
0: Don't lose two in a row. Parfait. Ben, c'est une grosse commande parce que les Hurricanes de la Caroline, là, c'est eux autres, là, ils feront pas de show là, ce soir-là. T'sais, attendez-vous pas à ce que ce soit un run and gun ce soir là. Ça sera pas up and down pis patati patata là. On va attendre nos opportunités, on est patient. Faut être patient nous autres aussi. Faut jouer de la bonne façon, intense et tout ça, mais faut pas courir partout pour rien. Puis de là, la tentation de vouloir en faire trop, c'est là que ça devient dangereux là. C'est là que ça devient dangereux. Puis c'est là que Martin Saint-Louis faut qu'il hey, les boys, do your job. Don't run all over. Courez pas partout. Faites votre job. T'sais, le défenseur, pinchez pas pour rien. T'sais. C'est important. C'est une grosse game. Sérieux, là. Je niaise souvent, là, avec the biggest game of the year et tout ça, là. T'sais, là, mais je pense que ce soir, le match numéro 3 de cette série-là, c'est the biggest fucking game of the year. C'est
11: the Lord's biggest game.
0: Gagner le momentum, on veut que ça swing sur notre bord, fait qu'on n'a pas le choix de gagner ce match-là ce soir.
1: Si ce soir, c'est le match le plus important pour le Canadien, hier, c'était un match extrêmement important pour les Saguenay. La Coupe Memorial, ils l'ont emporté en période de prolongation. 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
2: 9h30, ben pile! On va revenir sur la Coupe Memorial. Les Saguenay qui étaient en action hier contre l'équipe hôtesse, les Rockets de Kelowna. On en parle avec Martin Thériault. Salut, Marty!
3: Salut, les gars, comment ça va?
2: Moi, ça va toi, Marty?
3: Ça va bien, ça va bien. Écoute, le moral peut pas être meilleur. Écoute, je regardais les laveurs de vitre, là. Ça m'a motivé ce matin, là, dans cette pluie, là, torrentielle.
2: Pour les gens qui sont pas avec nous sur YouTube ou que peut-être qu'on le voit même pas via YouTube, là, les gens lavent nos vitres depuis tantôt, mais
4: c'est spécial. Mouille averse.
2: Parce qu'il mouille, là. Pas grand chose. Peu importe. Marty, les Sacks n'avaient pas le choix de gagner après s'être inclinés contre Everett un peu plus tôt au cours du week-end. Fallait rebondir. Et hier, ils l'ont emporté en prolongation.
3: Ouais, exactement. Un but de Liam Lefebvre en prolongation. En fait, Lefebvre a été très, très bon, marqué 2 buts. Dans une victoire de 3-2 contre les Rockets de Kelowna. Puis c'est pas compliqué, les Sacks. Je dirais, à l'exception des 10 premières minutes, ça a été compliqué. Je pense que les Rockets, c'est une équipe qui est très physique, qui a un certain coup de patin également, mené par, selon moi, le meilleur joueur du tournoi, qui est TJ Gilla. D'ailleurs, il a marqué en deuxième période. Mais par la suite, j'ai trouvé que ben, les Sacks ont simplement été l'équipe qui a travaillé le plus fort. On était peut-être plus petit, mais on allait dans les coins. On était capable de jouer intelligemment, d'aller séparer la rondelle du porteur, récupérer le disque. Et par la suite, on était capable de créer une foule de choses. Ça paraît peut-être pas au niveau des lancers, c'était assez serré. Mais personnellement, là, je pense vraiment que les Sags méritaient cette victoire-là. Ils ont vraiment bien fait, spécialement en troisième période.
2: Yann Lefebvre, c'est un joueur qui va être admissible au repêcheur, justement, là, qui s'en vient, là. Pourrais-tu nous en parler un peu plus?
3: Ben, on n'a pas le choix, je pense, parce que Liam Lefebvre, c'est un gars, premièrement, qui avait déjà vu sa cote monter énormément pour le prochain repêchage. C'est un gars qui est passé de quelque chose comme 69e à 38e en Amérique du Nord. Puis là, t'as pas le choix de parler de ses séries. C'est un 6e but à ses 9 derniers matchs pour Lefebvre. On parle d'un bonhomme de 6 pieds 3 pouces. Donc, tu sais, il y a déjà le gabarit, il y a déjà le physique de l'emploi, c'est très intéressant. S'illustre clairement dans les moments importants. Puis là, de ce que tu vois, tu sais, pour une équipe de la Ligue nationale de hockey, peut-être que tu peux pas nécessairement le voir au sein d'un top 6, mais des atouts de justement aller frapper. C'est un gars qui est extrêmement physique, capable d'aller c'est vraiment de bonnes mises en échec et tout ça. Il y a tout un lancé, on l'a vu en prolongation sur son tir sur réception, reçoit la passe de Nathan Lecomte, dévastateur comme lancé. Et c'est un gars qui a de très très bonnes mains, on l'a vu justement sur son premier banc, première période, là. Écoute, reçoit la rondelle, une passe de Maxime Schaefer, qui déjoue le gardien de but de façon absolument incroyable. Donc, combinaison de talent, c'est pas le meilleur patineur, c'est peut-être ce qui peut le ralentir, mais clairement, tu sais, de t'illustrer dans les moments importants comme ça et d'avoir un aspect physique, d'avoir le gabarit, d'être capable de marquer de temps à autre, là. C'est sûr que ça doit faire réfléchir certaines équipes, puis on se le cachera pas. C'est peut-être l'un des seuls espoirs qui joue en ce moment. Ça arrose toujours ta visibilité du
2: monde. Ben, c'est sûr, honnêtement. Tu as l'occasion de t'illustrer devant tout le monde à la Coupe Memorial parce que le hockey ça somme toute arrêté partout. Alors les dépisteurs sont concentrés uniquement sur ce tournoi-là. Alors, ça s'en vient, hein. À peu près un mois, le repêchage, c'est le 26 juin prochain, donc dans un mois et une journée, on va probablement faire ça encore une fois ensemble, Marty. Puis je me souviens l'année passée, on a fait le repêchage, puis au moment que le Canadien repêchait dans le bout du troisième tour, tu me disais, ah, je serais pas surpris qu'on y aille pour un gardien, et il y avait Lucas Beckman qui était encore disponible. Bon, finalement, le Canadien avait opté pour Arseny Radkov et Beckman est sorti peut-être une quinzaine de rangs plus loin, là. Mais Beckman, encore une fois, il s'illustre avec les Saguenayens. Il a rebondi après une performance un peu plus difficile, là, contre Everett.
3: Ouais, c'est sûr que si tu regardes simplement le résumé, tu peux peut-être lui reprocher peut-être les deux buts, là. Tire sur réception de TJ Ginn, là. Moi, en même temps, je pense qu'il y a eu une erreur au niveau couverture de Nathan Lecomte, du trio, justement, de Lefebvre et tout ça, en deuxième période. Sur le deuxième but, le but de Mazden Leslie. Ça, c'est intéressant, là, défenseur qui joue à l'attaque. Mais, donc un retour peut-être un peu juteux qui se retrouve devant Leslie et tout ça. Mais dans l'ensemble, je l'ai trouvé beaucoup plus calme. J'ai trouvé qu'il était capable de faire de bons arrêts dès le départ. Ça a permis de calmer un peu les Sacks. Ça a permis de prendre le rythme et tout ça. Je pense que ça a permis à la défense, justement, d'être un peu plus calme. Puis on a repris notre identité au niveau de la défense, de commencer à appliquer de la pression en zone adverse et tout ça. Mais Beckman a fait de très gros arrêts. Moi, selon moi, l'arrêt clé, je pense, dans ce match-là, c'est un arrêt de la mitaine qui est arrivé en fin de deuxième période contre Vojtěch Siáš, l'espoir des Kings de Los Angeles. c'était à bout portant, c'était à la suite d'un revirement, ça a vraiment donné le ton. Et je pense que, écoute, on ne saura jamais, là, mais je pense que si Beckman n'est pas en mesure justement de s'illustrer par la suite, peut-être que le scénario aurait été différent pour
2: ouais, parce que si les Sags se retrouvent 0-2 dans le tournoi, c'est un tournoi très court, là, et t'as pas le choix, t'es condamné à gagner rapidement parce que sinon, tu peux te faire évincer. Là, au moins, les Saguenay, avec cette victoire-là en période de prolongation, on est assuré, à moi, tu me corrigeras si je me trompe, là, mais on est assuré d'au moins un match suicide dans le tournoi, c'est bien ça?
3: C'est exactement ça. Dans le fond, là, ce qu'on vient de confirmer, puis ça, c'est important. C'est compliqué, mais c'est simple en même temps que le format de la Coupe Memorial. Si tu bats une équipe, ben, au bris d'égalité, ça va te donner un avantage plus tard. Donc, je donne un exemple. Disons que les Sags perdent contre les Rangers de Kitchener mardi et que les Rockets de Kelowna devaient gagner mercredi contre les Silver Tips d'Everett, par exemple. Là, on serait à égalité, mais on fait pas de différence. Pour la dernière équipe, là, on va pas commencer à faire des différenciers de plus et moins. T'as un match suicide. Mais ce qui est très important pour les Sags, d'abord et avant tout, je viens de le mentionner, on joue le prochain match contre les Rangers de Kitchener, on joue mardi. T'sais, si on est capable de gagner, c'est la solution la plus facile. On passe en demi-finale, il n'y a pas de problème. Il y a même un mini-scénario où tu pourrais te retrouver en finale dans l'optique où Everett, par exemple, perdrait ses deux matchs, que les Sags battent les Rangers. Là, on se retrouvait à égalité avec Kitchener, mais on a l'avantage parce qu'on a battu Kitchener. C'est la seule façon que je pourrais les voir en finale, mais c'est ça, au minimum, on est allé chercher un autre match là, au-delà du tour préliminaire.
2: Mais Kitchener, là, c'est-tu parce que ils ont réussi à vaincre Barry, puis tout le monde avait Barry comme grand gagnant, qu'on les sous-estime? Moi, on dirait que cette équipe-là, ils me font moins peur que les autres. Je me trompe-tu?
3: Ben c'est clair, mais moi je pense même le favori c'était plutôt les Bulldogs de Brantford. T'avais 5 choix de premier tour, t'avais Jake O'Brien là-dedans, Owen Pratt, l'espoir des Canadiens, joue également avec cette équipe-là. C'était pas mal plus eux qui étaient favoris. Puis là, les courses de Barry les ont surpris, sont allés se faire battre par les Rangers. Les Rangers de Kitchener, je vais le résumer comme ça. Il faut beaucoup penser aux Sags, mais avec des joueurs de peut-être un peu plus grande envergure. Donc, tu sais, un gars comme Sam O'Reilly, c'est un choix de premier tour en 2024 à partir au Lightning de Tampa Bay. T'as des défenseurs. Cameron Reed joue en ce moment. Le choix de premier tour des Prédateurs de Nashville au dernier repêchage. Joue du hockey incroyable. Le match contre Higginla, là, il a complètement muselé TJ Higginla et tout ça. Donc, t'as une bonne brigade défensive. Ils sont bien dirigés avec le Finlandais Jussi Ahokas et tout ça. Mais oui, si tu me parles dans les quatre équipes, c'est clair qu'ils sont pas aussi redoutables que Everett que les Sags ont affronté samedi.
2: Marty, dans le match de samedi, on a eu l'occasion de voir Landon Dupont à l'œuvre, qui est honnêtement un espoir fantastique en vue du repêchage, pas de cette année, pas du mois prochain, mais de l'année prochaine. On a vu pourquoi, depuis un tout jeune âge, on a accolé l'étiquette de super espoir à côté de Landon Dupont. Il est franchement impressionnant, même s'il est plus jeune que tout le monde.
3: C'est ça, ça n'a aucun bon sens. Tu sais, là, les comparaisons qu'on commence à entendre, là, c'est dans la catégorie des Kel Makar, des Quinn Hughes, des Lane Hudson. On va jusqu'à ce niveau-là. C'est quand même un défenseur qui a obtenu le statut de joueur exceptionnel à 15 ans dans la WHL. Puis honnêtement, c'est pas exagéré. Dès qu'il a mis les pieds sur la patinoire contre les Sags, c'est pas compliqué, les gars. Là, je vais me forcer à trouver un défaut, là. Il est pas nécessairement le plus gros, mais encore là, il est 6 pieds. Mais ça, là, je me force à trouver une excuse, là. Sinon, là, coup de patin électrisant, capable de transporter la rondelle d'une zone à l'autre, très intelligent, coupe des jeux, anticipe tout d'avance, le tir est là, il est même physique. Je regardais des séquences à un contre un, les Sags tentaient d'appliquer de l'échec avant, ils sortaient l'épaule, prenaient la rondelle, capable de faire une bonne sortie de zone, puis défensivement, son bâton est solide, donne très très très peu d'espace. Je vous le dis, là, si vous avez l'occasion de le surveiller, notamment les Silver Tips d'Everett jouent ce soir, là, contre Kitchener, justement, là, ça vaut le détour. Tu vois à quel point c'est un joueur spécial qui est exceptionnel.

0: l'émission ce soir, puis au courant de toute l'année prochaine en vue de son repêchage. Marquis, il y a 3 matchs de jouer, il en reste 3 encore dans le tour préliminaire. Si t'as à battre mouillé, est-ce que tu changes ton fusil d'épaule ou tu conserves les mêmes favoris? Comment tu vois le reste du tournoi?
1: Je pense que ça change pas nécessairement. Moi, ce que j'avais dit au début du tournoi, j'avais dit justement ici la semaine dernière, que je pense que les Silver Tips Everett sont les favoris sur papier, mais que les Sags allaient l'emporter. Moi, ce que je voyais, c'est que le premier match allait être compliqué pour les Sags. On a souvent de la difficulté à se mettre en marche, à retrouver nos automatismes et tout ça. Là, ce match-là est passé. On a battu les Rockets de Kelowna du côté des Sags. Je pense qu'on va être en mesure de rebondir, mais on vient d'en parler avec un Landon Dupont qui est franchement sensationnel du côté des Silver Tips. Il faut pas dire que c'est gagné d'avance. Probablement que les Silver Tips vont mériter une place en finale parce qu'ils vont probablement gagner leurs 3 matchs. Là, par la suite, c'est aux Sags d'aller gagner leurs autres matchs. Mais je continue, je garde ma prédiction là-dessus.
0: OK, bon, j'ai hâte qu'on s'en reparle parce qu'il y aura justement les matchs de demi-finale et de finale un peu plus tard au cours de la fin de semaine et on pourra continuer de surveiller ça pour vous. Évidemment, dans le club du matin. Merci beaucoup, Marky. Les gars, vous apprêtez à aller faire processus tantôt. De quel sujet on parle?
2: On en discute encore, mais en tout cas, je pense que je vais prendre l'initiative et annoncer que le prochain épisode va se détailler sur 2 épisodes. Ce sera les grandes questions du repêchage, partie 1 aujourd'hui et partie 2 la semaine prochaine.
0: Okay.
2: Parce qu'il y a quand même plusieurs grandes questions à développement. Puis vous connaissez Marty et Marco, ils développent les boys. On va diffuser ça en 2 épisodes pour commencer à mettre la... Faut mettre la table, on arrive là. C'est dans un mois.
0: Ah, puis même si on n'a pas le rang exact pour la sélection du Canadien de Montréal au premier tour...
2: C'est pas grave.
0: On le sait là, que ce sera à la toute fin du repêchage, fait qu'on peut déjà avoir une idée un peu des joueurs...
1: Je commence à avoir une idée de joueurs en tête. Pour intéresser les Canadiens, là. Je sais pas si on va parler en processus. Ça, ce sera ton travail, mais en tout cas, on verra bien.
0: Très bon, on va surveiller ça. Merci beaucoup, Tony et Marky. On vous écoute tantôt sur les plateformes de la Commission athlétique. Allez faire un tour, hein?
2: Demain, c'est 5h.
0: Ouais, évidemment, c'est toujours publié le lendemain, là, mais allez faire un tour sur les plateformes de la Commission athlétique et de BPM Sports sur YouTube. Ça coûte rien, c'est gratuit. Vous pouvez vous abonner. Ça vous permet simplement d'être plus à l'affût de ce qui se passe et de ce qui est disponible sur le web. On va aller en pause de l'autre côté. Ce sera l'avant-goût du match canadien Hurricanes, match numéro 3 ce soir. Notez bien l'heure, 20h au Centre Bell. Au retour, on fait les matchs.
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0: François Mathieu!
1: Tabarouette, ben ouais, wow, c'est donné!
2: En forme, Gilbert!
0: C'est bon,
2: Gilbert est un peu avec nous, il y avait des obligations. Ce matin, il est parti. Mais avant de partir, il nous a dit: je vous en ai enregistré un bon, là, les
1: matchs. Meilleur de l'année pour le biggest game of the year.
2: Ouais. Très bon. Regarde-les, découpe-le, puis on leur fera jouer demain matin. On a du fun avec Gilbert. Ouais, d'ailleurs, il y a un match ce soir dans la Ligue nationale de hockey. Puis, je veux savoir, Ali, est-ce que le Canadien est favorisé vu que le match est au Centre Bell?
1: Ah, ben malheureusement, les jours passent et se ressemblent pour le Canadien parce qu'encore une fois, l'équipe est négligée ce soir sur clubbetway.com. Pas tant que ça, par contre. La cote est de 2,15 pour le Canadien et 1,74 pour les Hurricanes.
2: Ah, quand même.
1: Ça, c'est pas mal plus serré que lorsque les matchs étaient en Caroline. Mais c'est vraiment un match d'une importance capitale pour le reste de la série. Parce que dans l'histoire de la Ligue nationale de hockey, les équipes qui prennent une avance de 2-1 en demi-finale, ben elles remportent la série dans 76,7% des cas.
2: Quand même.
1: T'as 3 chances sur 4 de la remporter. Le Canadien, d'ailleurs, dans son histoire en série, lorsqu'il a une avance de 2-1, ben il gagne 79% des séries. Fait que le match de ce soir va avoir un gros impact pour le reste de la série.
2: Moi, honnêtement, là, ce soir, là, il y a une chose que je souhaite. On parle souvent de la fameuse tempête, d'un premier match à domicile, que l'équipe sort fort, puis il sort en feu, puis que l'autre l'adversaire doit contenir ça.
1: Ouais.
2: Mais ce soir, j'espère que non seulement le Canadien va être en mesure d'imposer son rythme et de sortir fort, mais s'il vous plaît, là, on peut-tu pas concéder le premier but du match dans les 5 premières minutes de la rencontre?
1: On est rendu à quoi? 4 matchs de suite où ça arrive, je pense?
2: C'est depuis le premier match contre Buffalo, donc 9 rencontres, c'est arrivé 6 fois que le Canadien a concédé un but dans les 5 premières minutes de la rencontre.
1: Il faut leur donner crédit que souvent, ils réussissent quand même à revenir dans le match puis égaliser ça rapidement, mais c'est pas bon là, de partir avec une avance de 0-1, de jouer avec ce recul-là.
2: Surtout avec la défaite lors du dernier match. Le momentum est pleinement du côté des Hurricanes. Ils ont contrôlé toute la période de prolongation. Ouais. Ils méritaient clairement le match. Tu veux pas leur donner de l'essence en partant. Tu veux les assommer. Tu veux montrer que hey, chez nous, ça va se passer différemment. Surtout propulsé par la foule. Honnêtement, là, je m'attends à un bon début de match canadien. On n'a pas le choix. Je pense que ça passe par là, la victoire.
1: Mais je sais qu'ils ont eu plus de misère à la maison, mais ça reste qu'ils ont gagné les deux matchs numéro 3. Autant contre le Lightning que contre les Sabres. Fait qu'il y a peut-être vraiment quelque chose derrière revenir à la maison devant les partisans.
0: Ça, et le fait de déjà avoir perdu encore deux matchs de suite en série. Ça, pour moi, ça explique bien des choses de la part du Canadien. Si on est ici, en demi-finale, une grande part de la réponse dans ça, de ne pas avoir échappé deux matchs en ligne, c'est pas la première fois qu'on voit la caméra entrer dans le vestiaire et aller voir Martin Saint-Louis, puis il le dit ouvertement. Il drive ses gars pour ne pas échapper deux matchs en ligne. C'est très important à ses yeux, puis je peux comprendre pourquoi les matchs pivots, les matchs impairs en série, tu veux donner le ton, le ton a été donné dans le match numéro 1, on a gagné, ben aujourd'hui, c'est exactement la même chose. T'es à domicile, moi je suis vraiment... T'sais, on a vu du très bon à domicile, on a vu du très ordinaire à domicile aussi. Mm-hmm. Est-ce que le Canadien est capable d'aller chercher une grosse performance? Parce que le souvenir qu'on a, là, c'est le fameux match numéro 6 contre Buffalo. Je pense pas qu'on a joué un bon match ce soir-là. Là, on est capable de beaucoup mieux que ça. Bien hâte de voir la sortie du Canadien aujourd'hui, mais j'aimerais bien qu'on puisse enfin prendre les devants dans le match.
2: Aussi bien hâte de voir les décisions de Martin Saint-Louis, Oli, parce qu'il y a rien qui dit pas qu'il n'y aura pas des changements à la formation.
1: Oui, évidemment, avec la tenue de Kapanen dans le dernier match, tout le monde se demande s'il va bel et bien jouer ce soir, le Canadien, ben, y a des joueurs qui vont patiner ce matin. On aura peut-être des indications plus claires là, si certains joueurs sont sur la glace et d'autres non. Est-ce que c'est Joe Veleno ou Brendan Gallagher qui pourrait prendre sa place à suivre? Je m'attends aussi à ce que Jakub Debeche rebondisse ce soir. Il a pas encore perdu deux matchs de suite en série jusqu'à présent. Et il a été très critique envers lui-même après le match de samedi soir, même si on s'entend, il était pas à blâmer, là, peut-être à part le deuxième but. Debeche est vraiment quelqu'un qui répond très bien face à l'adversité.
2: Exact. D'ailleurs, moi et Tony, on sera au Centre Bell ce soir, mais si vous avez envie de vivre un pas pire trip, Georges et Gonzo seront du côté de La Salle ce soir comme rassemblement. Alors, vous pouvez aller faire un tour aussi.
0: À la Belle et la Bœuf, évidemment.
2: Évidemment, pour aller voir les gars à ce niveau-là. Est-ce qu'il y a d'autres choses que tu as surveillées ce soir, Alicia?
1: Ben, ailleurs dans le monde du sport, il y a les Blue Jays qui entament une série face aux Marlins de Miami. Toronto est favorisé. Pourquoi? Ben, c'est parce que c'est Trey Savage qui est au monticule. 1,59. La cote pour les Blue Jays, 2,4. Celle pour les Marlins, c'est Jansen Junk. Tout un nom qui est leur lanceur. Il y a Savage qui connaît vraiment un début de saison exceptionnel. Puis Toronto qui va faire face quand même au Québécois, Otto Lopez. Donc quand même à suivre dans cette série.
2: À lui, il y a une saison exceptionnelle.
1: Ben, il est parmi les meneurs pour la moyenne au bâton dans le baseball.
2: Ouais, la dernière fois que j'ai regardé la semaine passée, il était meneur.
1: Quand même.
2: Il frappe pas loin de 350.
1: Ouais, pour un gars qui a joué une bonne partie de son baseball mineur ici à Montréal. Et dans la NBA, Cavaliers contre Knicks, c'est le match 4 de la finale de l'Est. New York mène la série 3-0, pourrait balayer les Cavaliers. Les Knicks qui sont favoris à 1.71 et 2.2. La cote pour Cleveland.
2: Ouais, Cleveland s'est jamais remis de cette débandade-là dans le match numéro 1, là. Près de 25 points d'avance tard au quatrième quart pour finalement la
0: subir. Même la visite de Taylor Swift ne les a pas motivés.
2: C'est vrai? Ouais. Ils étaient courtside, effectivement. Ouais. OK, très bon. Merci beaucoup, Ali. 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
2: Hey, on espère que vous allez avoir un bon match ce soir et que vous serez à nouveau avec nous demain matin, 5h54, pour une autre édition du Club du matin. Merci, Tony.
0: Et tu ferais le déso, là, ce soir, gros match.
2: Ça va être un très gros match. Merci, Ali. Bon match, tout le monde. Et on se reparle demain. Bye-bye.
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1: Salut, bienvenue dans 100% Max. Je vous souhaite un excellent lundi. Et puis, salut, pas le droit de rire de ma voix.
2: Oh boy, c'était ouais. Pas facile, ça.
1: Non,
2: Max.
1: Les débuts de phrases sont pas faciles. On va se dire, là. Comment ça va?
2: Ça va mieux que toi, je pense, mais...
1: Moi, ça va bien. C'est juste la voix qui graphique, mais ça fait pas mal. Ça fait pas rien. C'est juste que j'ai passé 4 jours sur la rue en fin de semaine à animer au Festival Grand Prix sur Crescent, plus hier, Red Bull à TVA, plus la radio, plus tout ça. Fait que ça donne ça ce matin, mais cet après-midi, là, j'arrive à la maison à 11h50, dodo de 11h50 à 15h. Check mon
2: pain. Une grosse sieste bien méritée pour toi.
1: Hey, faut se préparer pour le match de ce soir.
2: Ben oui.
1: Canadien Hurricanes, ça va être vraiment, vraiment très bon. J'ai hâte de voir le résultat du match de ce soir, comment le Canadien va sortir. C'est intéressant. Vraiment, là, les séries de fin de saison, c'est intéressant. Qui aurait pensé, ou mettons en décembre, que le Canadien aurait été dans le corridor, c'est qui aurait pensé, là, que l'Avalanche du Colorado serait derrière 3-0 dans cette série-là.
2: Jared Bednar, avait-tu l'air assommé hier, je veux dire?
1: Il avait l'air d'être atteint d'une maladie incurable.
2: Tu sais, ça. Moi, j'y croyais encore en l'Avalanche avant le match d'hier. Puis là, après une période, tu mènes 3-0, tu te dis, OK, ça y est, le Colorado est de retour dans cette série-là.
1: Ben oui.
2: On a une série. Le retour de Cale Makar fait du bien à l'équipe. Puis là, bam, il manque 5 buts d'un coup. Pour Vegas, puis c'est fini. Là. Je veux dire, après le match d'hier, tu le voyais, une équipe qui était complètement démoralisée. Puis clairement, McKinnon aussi n'est pas à 100%. Il a bloqué un tir hier. Ça y a fait très, très mal. Mais non, on c'est vraiment des séries surprenantes jusqu'à maintenant. Puis tu sais, je sais que beaucoup de gens sont déçus du match du Canadien de samedi soir, de la façon dont ça s'est déroulé. Mais écoute, t'as splitté sur la route, là. Tu peux pas demander mieux que ça, sérieux.
1: Tu peux pas demander mieux que ça, puis ça aurait pu tellement virer de l'autre côté. Il y a eu des erreurs en défensive sur cette séquence-là. Healers a fait payer le Canadien. Oui. Dans les extraits, tantôt, je vais vous faire entendre Gilbert, parce qu'il résume exactement tout ce que je pense de ce qui s'est passé dans cette séquence-là, puis c'est tellement dommage, parce que tu réussis à niveler la marque, à amener le match en prolongation dans un match où, tu sais, il n'y a pas beaucoup de place, là.
2: Non.
1: Tu réussis à le faire, t'as pas le droit de fournir ce genre d'effort-là. Hey, rapidement, je veux commencer la semaine avec ça, puis, tu sais, souvent dans le show, on a du fun, puis on s'amuse, puis on rit, mais des fois, il faut prendre des moments pour des choses importantes. Je veux saluer un auditeur de BPM, un gars qui nous écoute souvent, qui m'écrit, avec qui je jase une fois de temps en temps, l'humoriste Jonathan Roberge. Joe Roberge, un humoriste, un animateur, c'est une personnalité qui est quand même bien connue au Québec. C'est un gars que j'aime beaucoup, vous avez vu dans Contre de gars. Il a perdu son fils, Xavier Roberge, en fin de semaine. Ça faisait 7 ans que Xavier se battait contre un cancer du cerveau. Puis Xavier est décédé en fin de semaine. Ça m'a vraiment fait de quoi.
2: Ça
1: m'a vraiment, vraiment fait de quoi. C'est la pire affaire au monde de sentir qu'un parent perd son enfant. Tu sais, la vie, c'est pas faite comme ça. T'es supposé les accompagner longtemps dans leurs plus beaux moments. Puis toi, t'es supposé t'en aller en premier. Puisque Joe a vécu avec sa famille en fin de semaine... C'est épouvantable. C'est épouvantable. Puis il l'a dit dans une publication Facebook, il l'a raconté, qu'il allait continuer d'honorer la mémoire de son fils en travaillant, à essayer d'amasser des sous pour la recherche, pour faire avancer la recherche pour ces maladies-là. Puis je sais que Joe est un assidu de BPM, fait que je le salue. Je lui offre mes condoléances à lui et à toute sa famille. C'est vraiment épouvantable. Puis il y a plein de parents qui traversent des épreuves comme celle-là. On est avec vous autres. Tu sais, des fois, il y a des affaires qui sont plus grosses que le sport puis le hockey. Moi, ça m'a vraiment, vraiment fessé en fin de semaine. Tu sais, pas très, très vieux, là, Xavier.
2: Non, t'as bien dit, Max, le cancer, c'est une maladie qui est injuste, mais quand c'est des enfants, c'est encore pire. T'sais, c'est des gens qui sont tellement jeunes, qui ont tellement de beaux moments encore à vivre. Fait que de passer à travers ces périodes difficiles-là, évidemment, c'est pas facile du tout pour la famille. Fait que non, on souhaite évidemment nos condoléances à la famille de Joe Roberge. Vraiment pas une situation facile.
1: Hey, t'sais, ça a été 7 ans de combat, imagine. 7 ans de ta vie. Pour vrai, c'est épouvantable des fois les épreuves que la vie peut te garrocher. Puis je suis convaincu que Joe va rendre hommage comme il se doit à son gars par ce qu'il va faire dans le futur pour justement aider les familles qui sont là-dedans à travers la recherche puis tout ça. Puis si vous êtes aux prises avec une chose comme ça, avec un problème comme celui-là, ben Colin, on vous souhaite le meilleur aussi. Pis,
2: exact.
1: C'est vraiment, moi, ça m'a vraiment, vraiment pogné en fin de semaine. Là, pour les gens qui disent, l'Arac, t'as pas vendu une petite fusée. J'en ai à la maison des petites fusées.
2: Ben oui,
1: là,
2: t'as ta petite collection personnelle.
1: Écoute, là, j'ai des sépacoles, des fusées.
2: Oh, mais t'es un pro, toi, Max. C'est pas ta première fusée non plus aujourd'hui.
1: Ben non, il y a eu beaucoup de décollage, on va te dire. Mais honnêtement, ça faisait longtemps que ça m'était pas arrivé, mais là, en fin de semaine, c'est niaiseux, là, mais c'est le temps froid d'hier avec la pluie. C'est juste ça. Wow. Si hier, il fait soleil 18, là, ce matin, il n'y a pas de problème.
2: T'as le rhume?
1: J'ai le rhume. T'allais partir mon char dans l'orage. Je te cache que ça te dit rien, ça?
2: Oh oui, slap shot, là. Gilbert me l'a dit. Au moins 25 fois, je l'ai entendu celle-là.
1: Non, c'est ça, je me disais au moins. Hey, à tous ceux qui étaient au Grand Prix hier, qui sont venus me serrer la pêche, je vous salue. C'était le fun de jaser avec vous autres. Il y a tellement de monde qui nous écoute. C'est malade. T'sais, hier, à un moment donné, j'étais à l'entrée d'une section comme dans les, pas loin des paddocks, puis un garde de sécurité vient me voir et dit hey, j'écoute tout le temps BPM, je suis branché, j'écoute le du matin, j'écoute ton show, j'ai du fun, c'est cool, il dit c'est le fun, il dit là, les boys de l'épingle sont ici, ouais, les boys de l'épingle sont là. Ça a vraiment, mais vraiment été une super édition du Grand Prix du Canada. Vraiment, chapeau à l'organisation.
2: Puis, tu sais, c'était la première fois qu'on avait le Grand Prix du Canada avec cette version-là, là, puis, tu sais, plus tôt dans l'année, puis toutes les courses aussi, c'était le fun de voir tous les événements, la course sprint samedi. T'avais la course de F2, toutes ces affaires-là. Fait que, vraiment une fin de semaine bien réussie. Puis, tu sais, aucune mauvaise nouvelle à l'extérieur du sport, à l'extérieur de la course. Fait que ça, c'est une bonne nouvelle en soi.
1: Rien de ça, pour vrai. Puis j'ai parlé à beaucoup de policiers dans le centre-ville de Montréal parce que, tu sais, il y en avait beaucoup, beaucoup, beaucoup. Puis. Il disait que c'était ultra tranquille, c'était ultra respectueux. On attendait des manifestations à gauche et à droite. Il y en a qui sont pas venus, qu'on a réussi à faire avorter. Puis tu sais, depuis la nouvelle administration, depuis la nouvelle mairie, là, on lésine pas mal moins sur la sécurité publique à Montréal. Mmh. On va se le dire, là, ça a été vraiment bien fait. Il y a juste, tu sais, l'accès au site puis la sortie du site, ça va toujours être comme ça. C'est une île.
2: Ouais, c'est un moment donné, il y a pas mêlé une façon d'entrer là. C'est une île.
1: Non, c'est ça. Mais pour vrai, puis la course, c'était cœur. Hein? George Russell, toute lâche en arrière de son volant, le char arrête, il est pas content. Il est dans la bataille avec Antonelli, ça a brassé d'un calife.
2: Ah,
1: j'ai trouvé ça vraiment bon.
2: Vraiment une belle fin de semaine. Très intéressant, là. Est-ce que c'est le début un petit peu de la chicane chez Mercedes? Puis tu sais, à la fin, avoir Lewis puis Max Verstappen qui terminent 2 et 3, tu sais, comme... Les gars qui sont peut-être plus dans l'apogée de leur carrière, mais quand même deux légendes de la course automobile de la F1 qui terminent 2 et 3.
1: Hey, Lewis, il est bon encore.
2: Ben oui.
1: Il est bon. Puis tu sais, la bataille avec Verstappen, on le sait, le gars, c'est un génie. C'est tout un pilote. Ouais. Il critique beaucoup présentement ce qui se passe à F1. As-tu vu son entrevue qu'il a donnée à la fin du Grand Prix?
2: Non, qu'est-ce qu'il a dit?
1: Il dit, il parle d'un paquet d'affaires, évidemment, de la course du podium, puis tout ça. Il dit l'essence de la F1, là, ça devrait être des pilotes qui bataillent entre eux.
2: Ouais.
1: Il dit, on est les meilleurs pilotes au monde, tu nous donnerais des voitures de location. Il dit, would give us friends old cars, would still give you a good show. Tu nous donnerais quand même un bon show avec des voitures de location. Il dit, c'est les meilleurs pilotes au monde.
2: Ouais.
1: Il dit, sauf que là, j'ai la chance d'aller essayer d'autres types de véhicules, puis de retoucher à ce que c'est l'essence de la course automobile. Puis là, je reviens en Formule 1 après ça, puis je me dis qu'il va falloir que ça change. Fait que encore, parce que je t'appelle, il a encore rajouté de l'huile sur le feu hier là-dessus sur l'avancement, les technologies. Là, on parle d'un retour à un moteur V8 dans les prochaines années en Formule 1. C'est, t'sais...
2: Ben, c'est quand même ironique parce que Verstappen, il chialait pas autant quand il y avait la meilleure auto non plus en F1. T'sais. Là, son auto commence à le désentager puis c'est là où il est critique, mais je comprends le fondement de ce qu'il dit. C'est vrai que c'est un sport où ben, ça devrait être les individus là, qui ont le dessus. Ça devrait pas juste être une question de ah, qui a la meilleure auto, ben c'est lui qui va gagner.
1: Non, puis tu sais, en fin de semaine, on a assisté vraiment à un Grand Prix vraiment intéressant. T'sais, à partir du moment où Russell, mettons, quitte la course, tu fais comme, OK, ça peut être n'importe qui à ce moment-là. Parce que ça devient un peu plate. Les Mercedes 1 et 2, là. Sauf que si pour avoir de la chicane à l'intérieur de Mercedes.
2: Ah, là, ça devient intéressant.
1: Ça, c'est le fun.
2: Avec le petit kid de 19 ans, Kimi Antonelli, lui, il va avoir une grande carrière, ça, c'est sûr.
1: Et puis lui, il a pas la langue dans sa poche, là.
2: Non, non.
1: Tu sais, il l'a dit sur la radio, là. Ah, il dit, ah, je savais pas qu'on pouvait courser de même, good to know. Puis là, Toto Wolff qui leur dit, hey, on réglera pas ça ici sans radio. Là, on va régler ça dans les paddocks. Puis quand Russell s'est retiré de la course, Toto Wolff va quitter la tribune puis les paddocks pour aller le voir, justement, pour aller le réconforter. On a fini la course. Lewis a été vraiment, vraiment super bon. Moi, j'ai adoré ça, de le voir courser. C'est vraiment impressionnant. C'est vraiment, vraiment impressionnant.
2: Ah ouais, parce que c'est un des plus grands du sport. Là. Puis tu sais, je veux dire, l'an passé, chez Ferrari, ça c'était peut-être pas passé comme prévu, mais de le voir quand même avoir un bon résultat comme ça à Montréal, une course qu'il a gagné, je pense, 7 fois dans sa carrière, c'est cool. C'est vraiment cool de voir Lewis encore performer de cette façon-là. Mais ça a été une drôle de course, là, tu sais. À part les gars dans le top 4, tout le monde avait au moins un tour de retard sur eux. Ça a quand même été assez cacophonique. Fait que un autre Grand Prix qui n'a pas déçu à Montréal.
1: Puis j'ai parlé à plein de monde sur la piste aussi, tu sais, des gens qui venaient d'ailleurs un peu, là, qui suivent ça, la course automobile. Un monsieur est parti de la Suisse expressément pour venir voir le Grand Prix du Canada. Je dis, pour vrai? Il dit, ah ouais, dis-moi, à chaque année, il était avec un de ses amis. Il dit, nous, c'est notre voyage annuel. On vient à Montréal, on passe une semaine ici, Grand Prix du Canada. Dis, on aime ça, on se promène, on adore. J'étais comme, ah, ouais, c'est donc ben hot. Fait que bravo à l'organisation du Grand Prix du Canada. Puis j'ai très, très hâte à l'édition de l'an prochain. Ça marche fin mai. Honnêtement, ça marche. Ça, il faisait pas moins 1000, c'était parfait. Là.
2: Non, c'est ça. C'est fin mai comme ça. C'est début mai, l'histoire serait différente. Là. Je veux dire, début mai, on dirait qu'il neigeait quasiment encore, mais fin mai comme ça, plus souvent qu'autrement, tu vas avoir du soleil. Puis des fois, écoute, tu vas avoir de la pluie ou peu importe, mais les intempéries comme ça, ça fait aussi partie de la F1. C'est toujours quelque chose qui est possible. Fait que ça ajoute aussi un petit peu à la course. Non, c'était un grand succès cette fin de semaine.
1: Ouais, vraiment, bravo. Canadien en action ce soir du côté du Centre Bell. C'est le match numéro 3. J'ai bien hâte de voir les changements qui sont apportés dans l'alignement de Martin Saint-Louis. Si changement est lié, on va en parler avec Marc-André Perrault. Mapper qui s'amène dans les prochaines dans 100% Max. Restez là.
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1: Oh, et on l'a rejoint en direct de Las Vegas. Marc-André Perrault, un peu salut.
12: Comment ça va, mon chum?
1: Ça va? Ça m'étonne que tu sois pas devant les fontaines du Bellagio, là, question de donner un décor ce matin, quelque chose.
12: Hey man, il est quoi, là, ici, là? Il est 7h11, fait que les fontaines, m'ont dit, ça doit faire de dos en ce moment.
1: On va y aller.
12: Non, mais c'est beau à Vegas le matin, pour vrai. Tu sais, t'es bien mieux pour la température. Il n'y a pas trop de monde. C'est super cool.
1: Mais t'es-tu à Vegas ou t'es comme Anderson ou Paradise dans ce coin-là?
12: Non, écoute, je suis comme. Moi, j'aime tout. Il y a un hôtel là, juste l'autre bord du rond, l'autre bord de l'autoroute. Fait que t'es comme pas sur la strip, mais t'es à côté de la strip. Fait que c'est parfait. Tu sais, j'étais. Commence à être vieux, là. Le blanc dans la barbe, là, c'est pas de la teinture, là.
1: Non, je te comprends. On va y revenir au match de Vegas contre Colorado. Je veux qu'on parle du Canadien, évidemment, ce soir, en action contre les Hurricanes au Centre Bell. C'est le match numéro 3. C'est 1-1 dans la série. Tu sais, Martin Saint-Louis, on le sait, on l'a vu, il fait confiance à ses gars, il leur donne le bénéfice du doute sur certaines largesses. Est-ce que Kapanen va bénéficier du même bénéfice du doute auquel a eu droit Kirby Dach, mettons, en début de série?
12: Écoute, la question est excellente, mais tu sais, ils n'ont pas le même statut. Non. Puis, ils ont pas la même utilité potentielle. Je veux pas, tu sais, Kirby Dach, c'est plus une recrue. C'est sûr qu'il y a de l'inconstance. Sauf que tu sais que, peut-être quand tu tempères tes attentes, ben, tu sais ce que tu vas avoir puis tu l'as présentement. Dans le cas de Kapanen, je trouve que c'est plus dur de voir. Puis là, tu sais, évidemment, je le dis en tout respect parce que c'est une recrue. C'est un jeune homme qui a eu une saison extraordinaire. Ouais. Dans les circonstances, puis plus la saison avançait, plus on sentait un essoufflement qui est normal là, pour un jeune. Fait que la question à se poser avec Kapanen présentement, c'est est-ce qu'il peut nous être utile? Puis la réponse, ben c'est moi présentement, je pense que à ce stade-ci de la série, à ce stade-ci des séries, t'es plus en mode de ben on va lui donner une chance parce que tu sais on veut pas briser sa confiance. Non, écoute, t'es à 7 victoires de gagner la Coupe Stanley là. Fait que si tu considères qu'un Veleno, s'il est en santé, ou un Brandon Gallagher, je sais que je suis fatigué avec Gallagher, mais moi, je n'en démarre pas. Je pense qu'un gars comme ça, si tu l'utilises en bas de 10 minutes, ça peut t'apporter quelque chose de super intéressant à plusieurs niveaux. Fait que pour répondre à ta question, moi, j'ai l'impression que Kapanen ne jouera pas le match de ce soir. On va apporter un changement. Mais je tomberai pas sur le derrière si Martin Saint-Louis garde sa ligne de pensée comme on l'a vu si souvent.
2: Surtout que Kapanen, depuis la fin de la saison régulière puis le début des séries, il fait pas grand-chose. Là. Lui, sa plus grande utilité pendant la saison, c'était il y avait une super bonne chimie avec Ivan Demidov. Puis chapeau à lui d'avoir réussi à bâtir cette chimie-là dès le camp des recrues. Puis il a surpris tout le monde en gardant son poste de deuxième centre presque toute la saison. Mais depuis qu'il n'a plus ce rôle-là, il apporte pas grand-chose, fait que rendu là, t'es mieux avec un Veleno qui va être capable quand même de frapper, d'avoir une utilité peut-être un peu plus efficace que ce que Kapanen nous donne depuis quelques matchs. Je vois pas ce qu'il donne vraiment au line-up en ce moment, Kapanen.
12: Ben, pis c'est pas le même hockey en séries éliminatoires. On le voit dans la série que je couvre ici aussi, là. Ce n'est pas la même chose. Fait que c'est normal que certains jeunes, selon le style de jeu que celui qui joue, ben que l'ajustement soit un petit peu plus difficile.
1: Oui, c'est sûr.
12: Puis, Je ne suis pas inquiet que l'année prochaine, Kapanen, on n'aura même pas cette discussion-là. Sauf que là, pour cette année, ben, qu'est-ce que tu veux? C'est, l'ajustement est plus difficile à faire. Fait que c'est ça, à suivre.
1: Oui, puis il est tombé de haut aussi dans la mesure où on a décidé chez le Canadien en milieu de saison, à la période des échanges, qu'on n'avait pas besoin ou qu'il n'y avait pas nécessité ou il n'y avait pas de scénario possible pour aller améliorer le club au deuxième centre.
2: Ouais.
1: Kapanen se voit confier ce rôle-là. Il finit l'année avec plus de 20 buts. Il se tape sur le chest probablement en rentrant en série en disant « Parfait, je vais commencer les séries sur le deuxième trio. » Tu sais, prendre n'importe quel joueur de hockey s'entend, la qualité première qui va arriver en haut de la liste ou la caractéristique première, c'est l'orgueil, probablement. Ouais. T'as beau y confier un rôle, tu sais, Dak va bien dans le rôle qu'on lui demande de jouer présentement, va mieux que ce que j'aurais pensé. Kapanen, il prend comment de jouer au centre de la carte quand on a planté 20 dans la saison, c'est la deuxième, tu sais?
12: C'est sûr que ça doit faire mal un petit peu à l'orgueil, à l'ego, tu l'as dit tantôt, tous ces gars-là, tu te rends pas dans la Ligue nationale si t'as pas un ego démesuré ou à peu près. Puis je dis pas ça, ce n'est pas une critique. Au contraire, je pense que c'est une qualité que tu dois avoir. Tu sais, c'est ça, tu dois avoir confiance à tes moyens à un niveau supérieur. Fait que, tu sais, puis c'est pas évident là, pour Kapanen, l'ajustement, là, c'est pas le même rôle du tout. Là, passer de deuxième centre à quatrième centre. Fait que, tu sais. Mais à un moment donné, tu peux pas critiquer Martin Saint-Louis et puis les gens de l'organisation. T'observes des choses, tu prends les décisions en conséquence. Puis clairement, Kapanen, on en a parlé, le poste de deuxième centre, c'était plus approprié pour lui. Fait que là, lui, tu te mets dans la situation de quatrième centre. Là, t'as plus le même rôle, t'as plus la même façon de jouer. Ça reste du hockey, mais tu sais, on se comprend. Là, tes match-ups sont différents. Bref, c'est une situation qui est super délicate, mais en même temps, moi, je trouve que si c'est ça le plus gros problème de Martin Saint-Loup aujourd'hui, on a une petite belle journée. Là, t'sais.
1: Mais tu sais, regardons la série depuis le début, là. Le Canadien paraît pas mal du tout là-dedans. Dans certaines séquences, oui, c'est plus difficile. Il y a des passages à vide, évidemment. Est-ce que ça vous fatigue, les gars, là? Non, parce que j'ai lu beaucoup ça, là, sur le nombre de tirs, le nombre de tirs. Ça vous fatigue-tu, le nombre de tirs dans les matchs?
12: Ben oui.
1: Ou c'est une info
12: ben
1: que...
12: Oui. Non, c'est sûr. Tu sais, faut que tu crées du volume. On le voit, mais en même temps, c'est ça qui est super délicat, c'est parce qu'il y a comme une limite pour moi à pas franchir, parce que tu regardes la série Colorado-Vegas, Colorado tire beaucoup plus au filet, et pourtant, c'est 3-0 Vegas.
1: Ouais.
12: Fait que ça prend du volume, mais ça prend de la qualité. Puis à 9 tirs dans le match numéro 7, puis à 12 tirs dans le match numéro 3 contre la Caroline, je veux dire, pour moi, c'est pas un volume qui est acceptable, parce que tu mets des pucks au net, tu sais jamais ce qui va arriver. Puis là, t'en mets pas, là. Je veux dire, à un moment donné, moi, je pense, là, je disais un chiffre de même, j'ai pas fait d'études approfondies, là, mais tu sais, un 20 tirs, là, pour moi, c'est le minimum
1: c'est pas mal, que
12: tu
1: ben,
12: dans
1: oui.
12: un match, là. Tu sais, parce que, puis je répète, là, tu sais jamais ce qui peut arriver, pogne un patin, pogne une panne, pogne le nez de McKinnon, puis n'importe quoi. Mais il faut qu'à un moment donné, tu génères des chances.
2: Puis c'est ça aussi, affronter les Hurricanes de... Oui, c'est une équipe plate. Oui, ils ont leur propre style de jeu. Puis défensivement, le Canadien s'en sort super bien. Là. Les Hurricanes n'ont pas mêlé une bonne chance de marquer, sérieux. C'est beaucoup des tirs de périphérie. Mais offensivement, il faut que tu sois capable de générer plus. Puis comment est-ce que le Canadien a marqué ses deux buts samedi? Ben, c'est devant le filet. Josh Anderson, sur le premier but, coupe au filet, prend un bon lancer. Puis sur le deuxième, c'est un garbage goal, un but de grinder. Puis c'est ça que tu dois faire, tu sais. Le premier trio est peut-être pas habitué à ça, mais c'est comme ça que tu vas être capable de les battre, les Hurricanes. Oui. C'est pas avec des jeux de finesse puis une longue possession en zone adverse. C'est pas qu'au filet, puis quelque chose qui va se passer, une déviation, un rebond, c'est comme ça que tu vas finir par marquer.
12: C'est ça, tu l'as dit, pas qu'au filet. Puis, tu sais, des tirs en périphérie, je veux dire, à un moment donné, il y a so much, là, ça te prend aussi des tirs de qualité dans l'enclave. Mais tu sais, tu sais jamais ce qui va arriver avec un tir en périphérie. Fait que c'est ça. Moi, je pense que le Canadien doit vraiment comme retrouver une façon de pouvoir utiliser sa vitesse parce qu'ils ont été comme menottés big time dans le match numéro 2. Faut que tu te retrouves de l'espace puis que tu te redonnes du temps parce que sinon tu pourras pas t'en sortir parce que les Hurricanes. Écoute, tu sais, c'est intéressant ce que tu dis, Ali. Moi, je trouve pas qu'ils sont si plates à regarder. Je trouve qu'ils ont des. Tu sais, c'est pas un style de jeu comme le Canadien, mais je regarde des gars comme Ehlers présentement.
1: Ah oui, Ehlers, aïe, aïe, aïe.
12: Comme Taylor Hall, moi, ça me stimule voir ces gars-là présentement. Mais on s'entend que les Hurricanes n'avaient pas affronté une équipe comme les Canadiens.
2: Non, jamais.
12: Ils n'avaient pas affronté une équipe comme le Lightning, comme les Sabres. Fait que, tu sais, on parle. Là, ils sont 4-0, 4-0. Là, c'est 1-1. Fait que, tu sais, ils ont juste une défaite. Là, c'est quand même pas pire. Mais moi, je pense que ça, cette donnée-là, à fausse un peu parce que c'était pas des adversaires de la qualité du Canadien ou que les Canadiens ouais. affrontaient.
1: Puis j'ai hâte de voir aussi, dis-le, Martin Saint-Louis nous a rassuré sur l'état de santé de Lane Hudson. Assurément, il est sur le tableau, il se fait frapper, il se fait déranger. C'est rare qu'il se fait pincer, c'est rare qu'il se place dans une position où il se fait pincer solide de cet arrivé au dernier match. Perso, je trouve que c'est le fait qu'il soit avec Struble qui l'expose beaucoup. Il est obligé de couvrir tellement plus de territoire quand il est avec Struble, qu'il est obligé des fois de se mettre dans ces positions-là, parce que Struble n'a pas la rapidité pour les récupérer, ces rondelles-là. Fait que, est-ce que ça va pas faire en sorte qu'on va peut-être ramener Jacker pour rebrasser les paires en défense encore?
12: C'est pas impossible, mais moi, ce que j'aime, là, puis là, ça va être la plus grande qualité de Lane Hudson, c'est que j'ai aucune inquiétude qu'il va quand même y aller dans le coin, ouais. qu'il va quand même accepter les mises en échec.
1: Oui.
12: Ça ne changera pas du tout, mais effectivement, c'est pas la situation optimale pour Lane Hudson. Puis là, je pense que ça nous met un petit peu dans la face. Ben, en même temps, j'allais dire que ça nous met dans la face que le poste de sixième défenseur n'est peut-être pas comblé à perfection, mais en même temps, on parle d'un poste de sixième défenseur. Puis Struble, Jacquet n'ont pas été mauvais, mais ce que tu dis est vrai. Mais tu sais, dans un monde idéal, tu aurais six défenseurs numéro un ou deux. Fait que ça n'existe pas malheureusement.
2: Puis ce qui est inquiétant, c'est que, OK, Martin Saint-Louis dit tout est beau, il va jouer. Mais à quel point est-ce qu'il est en santé, Lane Hudson? Mais un peu, tu couvres la série de l'Avalanche. Cale Makar a joué hier, mais visiblement, Cale Makar n'était pas à 100% puis il n'est pas aussi efficace qu'avant sa blessure. Fait que là, Lane Hudson, quel genre de Lane Hudson? À quel point est-ce qu'il va vraiment pouvoir montrer l'étendue de son talent s'il est un petit peu réduit? Moi, c'est plus vis-à-vis ça mon inquiétude.
12: Ben, c'est légitime. Moi, je pense que la seule personne qui sait présentement, c'est Lane Hudson. Moi, mon petit doigt me dit que c'est... Qu'on va n'y voir que du feu. Parce ouais. que, ouais. tu sais, c'était pas comme, mettons, Nathan MacKinnon hier, là, que, tu sais, c'est frais, tu le vois, qu'il reçoit une puck ça, sur le genou. Je veux dire, Cale Makar a quand même raté deux matchs de séries éliminatoires, dont un après qu'il ait perdu la première rencontre à domicile.
2: Ouais.
12: C'est pas mal plus grave
2: comme blessure dans
1: pourquoi
2: son
1: cas. Pourquoi ça a été mal reçu? Mavert est affecté à la couverture de la série. Là. Pourquoi c'était mal reçu les propos de Bednar quand il a dit « Ah, c'est Cale qui va décider, c'est Makar qui va décider quand il va revenir, c'est son corps, je peux pas répondre pour lui. »
12: Tu sais, des fois, je pense, en partant, je pense que Bednar, malgré son CV, fait pas l'unanimité au Colorado. Là, je parle pas dans le vestiaire, je parle évidemment dans les médias, les partisans, exactement. Je pense que les émotions sont à fleur de peau.
2: Ouais.
12: En séries éliminatoires, tout est amplifié. Je veux dire, je sais pas exactement quoi penser de ça, mais je pense vraiment pas que Jared Bednar, son but, c'est... Je veux dire, là, Cale Makar va falloir qu'il signe une prolongation de contrat dans un an avec son contrat fini après la prochaine saison.
2: Ouais.
12: Tu sais, il n'y a pas personne dans cette organisation-là, Jared Bednar, le premier... qui va mettre ce joueur-là en dessous de l'autobus pour le froisser, pour le faire passer pour quoi que ce soit. Fait que, je pense que c'est... Clairement, c'était pas la façon idéale de phraser, sauf que, je veux dire, à la fin de la journée, puis c'est comme il disait hier avant le match, avant hier, à la journée de pratique, il dit, ben, je veux dire, la réalité, c'est que c'est lui qui le sait comment il sent. Il a patiné, il a pris des lancers, testé son épaule. On va pas le forcer à revenir. La décision lui revient. Fait que, tu sais, t'as deux façons de voir ça. Ça, c'est comme dans la vie. Hein. Tu sais, Max, aujourd'hui, là, tu vas aller sur les médias sociaux. Il y en a qui vont dire pourri, Max. Puis l'autre, je l'aime-tu, Max. Tu sais, tout est passé. Ça peut être noir ou blanc. Fait que, lui, il a juste dit non, moi, tout ce que je te dis, c'est que Cale Makar est le seul qui sait quand il peut revenir et nous être utile. Puis, Ali, tu disais que hier, ça paraissait. Oui, ça paraissait, mais je pense qu'un Cale Makar à 50% est encore bien plus utile que ben du monde.
2: Oui.
12: Il est quand même des jeux, des passes, des relances, ça c'était. Mais ça, on l'a vu à un moment donné prendre un tir sur réception, puis on l'a vu grimacer. Puis, on va vous dire de quoi, là. Du côté de l'Avalanche, là, c'est une catastrophe ce qui s'est passé dans les derniers jours.
1: Mais ça doit.
12: Écoute bien, man.
1: Mais l'ambiance, ça doit être à couper au couteau, là. Ça doit être lourd au Colorado présentement, là.
12: Ah, écoute bien. hier, à 3-0, là, puis là, j'ai fait cette confession-là hier là, sur le broadcast à TVA Sports. Comme je checkais pour booker mon hôtel pour le match numéro 5. Puis, il est arrivé la même affaire que j'ai vue dans les deux premiers matchs contre Vegas puis dans les deux derniers matchs contre le Minnesota. Il y a des séquences dans le match que l'Avalanche sont partout puis il y a des longues séquences qui ne se passent rien. C'est comme si ils mettaient la switch à off puis là, ils se font dominer, ils se font péter des buts left and right puis à un moment donné, whoop, on part la switch, mais là, ça fait trois fois qu'il est trop tard contre une équipe comme Vegas. Fait que c'est le trophée, là, il était commencé à graver en janvier au nom de l'Avalanche, tellement cette équipe-là dominait.
1: Ben oui.
12: Là, tu perds Cale Makar, tu perds deux, trois matchs. Comment tu peux te remettre? Comment, les gars, vous pensez que logiquement, l'Avalanche peut se remettre de la défaite d'hier, en plus que McKinnon, il reçoit une... Il ne soigne pas que c'est le kneecap. Mais que comment?
2: C'est impossible.
1: Mais là, il y a plus que ça. Là, il y a de sauver les meubles au Colorado parce que tu peux la perdre, la série. Tu sais, mettons, tu reviens, t'en gagnes 2, tu mets la série 3-2, tu sors en 6, tu fais comme bon, c'est tel que tel. Mais mettons que Vegas les sorte en 4 en finale de l'Ouest.
2: C'est l'humiliation.
1: Ça, c'est une humiliation bien raide d'un club qui a congédié son coach à 4 games de la fin de la saison, qui ramène le président de la Ligue du Vieux-Poil, John Tortorella. Tu sais, c'est vraiment, c'est une claque sur la gueule à deux mains, là.
12: Ah, le point fermé, m'a dit de quoi. Puis le pire, que tu m'amènes sur Tortorella qui a fait du grand Tortorella hier.
2: D'accord, hein?
12: Avant la rencontre. Quel bon Dieu qui peut être désagréable. Comme, bon Dieu. Son équipe mène 2-0, mais tu sais, c'est ça les coachs de hockey, tu sais jamais. Puis quand ça va bien, là, son grognon, quand ça va pas bien, là, hey, on fait des petites blaguettes coquettes. Hier, il arrive au rond, il est en tabaslac. On sait pas pourquoi. Là, il va voir les médias dans la salle de presse. Je pense, ça a duré, ses réponses ont duré 12 secondes, il y avait 4 ou 5 réponses. Comme ça, c'était oui, non, we'll see. Man, va donc. Là, après ça, il y a le broadcast chat. Ça ne tente pas plus d'être là. Je peux vous dire de quoi? Il y a des collègues. Ben là, évidemment, il y a plus de collègues américains.
1: Ben oui.
12: Ils sont virés complètement fous hier.
1: Ah ouais.
12: Du manque de respect pour la profession, pour un gars qui est coach correct. Là, mais qui a été dans les médias à un moment donné.
2: Ben oui, quand il n'y a pas de job, ben oui. Il va cogner à la porte des médias.
12: Ouais, donnez-moi un job, j'en veux. Puis. Mais là, c'est là. Non, là, les médias sont fatigants puis sont trop. Hey, man. En tout cas, tu sais, là, moi, personnellement, ça change rien à ma vie. Là, j'essaie de relativiser puis j'essaie d'arrêter de m'en faire avec des niaiseries de même puis du monde que tu sais jamais. Moi, je trouve. Dans la vie, là, le monde que tu sais jamais, j'ai de la misère. J'ai de la. Tu sais, moi, tu sais ce que t'as avec moi. Je suis de bonne humeur, j'ai de la jasette, puis tu sais, j'ai mes journées comme tout le monde, mais je ferais pas chier le monde avec ça.
2: Ouais.
12: Fait que ça, j'ai bien de la misère, puis je répète, là, j'ai des collègues américains. Écoute, le relationniste de la Ligue nationale, hier, il a mérité son salaire. Oh mon Dieu.
1: Ça va être bon, mais regarde, écoute, j'espère qu'il va être jasant. Si le Colorado gagne ça en 4, si les Golden Knights gagnent ça en 4, on va suivre ça avec beaucoup d'intérêt. Mais un peu, merci de ton temps. Profite bien de Vegas, la petite machine à poker, matin, puis ton record.
12: Salut tout le monde. Bonne semaine. Salut,
1: Marc-André Perrault de TVA Sport. On s'en va à la pause de l'autre côté. On va vous faire entendre, Jared Bednar. Il avait le kakeba hier. Mais je veux vous faire entendre une séquence que je trouve exceptionnelle. On n'arrête pas de parler du mindset de Martin Saint-Louis, de la façon que Martin a de coacher le Canadien de Montréal. Il y avait un micro sur lui depuis le début des séries, dans quelques occasions, dans quelques matchs. Je veux vous faire entendre ça. C'est exceptionnel de pouvoir embarquer derrière le banc avec lui. Restez là, vous allez entendre Martin Saint-Louis coacher en action dans 2 minutes dans 100% max.
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20: 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OK? Control 4 check, we're picking up the runners. Let's fly, boys. Let's go. Here we go, boys! Boys! Stay with him, Matty! Stay with him! Yes! Oh! I know, I like that. Lane, that was a great try. When you got the puck up top to throw it in that corner, that was a really good try. We're not sitting back, guys, okay? Have a mentality, it's 0-0, 5 minutes to go. Have calculated read that you're making, and we keep pressing, keep playing the game. This is where we got to manage pucks. 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Yeah! Oh, what pace we're going to...
1: C'est gars, hein? Ça saute des fois, il y a des blancs, là.
2: C'est pas parce que. Oui, c'est parce qu'il sort des petits mots d'église, peut-être.
1: C'est ça, c'est de la censure. On n'a pas mis de bip, c'est juste ça, là. Oui. Mais c'est-tu le fun de l'entendre comme ça, de l'entendre proche de ces gars, de l'entendre encourager les gars, puis tu sais. Je sais pas pour la majorité des autres causes à la Ligue nationale de hockey. J'aimerais ça, mettons, Mikey, un du temps où il était coach, un Peter Laviolette, mettons.
2: Ouais, ouais, ouais.
1: Tu sais, un stoïque, un bougonneux, un Bruce Boudreau, ces affaires-là. J'aimerais ça les entendre. J'aimerais ça entendre Coach Q, tu sais, Kenville derrière le banc. Voir la différence. Tu sais, quand Martin Saint-Louis dit des fois, j'étais un fan, j'ai le meilleur siège dans le building.
2: Ouais.
1: Dans une séquence comme ça, tu l'entends et tu le vois faire wow! Wow! Wow! Il est proche de ses gars. Il est proche de son équipe, il est proche de sa gang. Il a confiance en ses gars beaucoup. Je pense que ça s'entend aussi.
2: Il doit être exceptionnel encore plus là, à porte fermée. Tu sais, quand le vestiaire est fermé, quand le Canadien, il perd par un but, disons, entre la 2 et la 3. J'entendais Chris Nolan dernièrement, il était sur Spinning Chicklets, puis il disait, hey, j'ai parlé à des gars dans le vestiaire du Canadien, à des joueurs, puis ils disent, man, Martin Saint-Louis, là, des fois, il sort des speeches. On n'a jamais entendu ça de notre vie dans le hockey. Là. Ouais. C'est malade comment... C'est un motivateur.
1: Puis là, tu leur demandes de raconter, puis ils veulent pas. Puis c'est comme,
2: On
1: aimerait ça le savoir. T'sais, on aimerait ça entendre ce qu'il a à dire. Puis sa vision de la game par rapport à où les gars sont rendus. Parce que, je le redis, le Canadien n'est pas supposé être là cette année.
2: Ben non.
1: Pas avec le club qu'ils ont. Mais chapeau. Chapeau à eux. Chapeau à ce groupe de joueurs-là de l'avoir ramassé puis de l'avoir fait arriver. Puis tu sais... La finale de la Coupe Stanley, c'est plus que possible.
2: Ben, 3 victoires sur 5 matchs, puis t'as 3 de ces matchs-là qui sont à la maison. Le Canadien a En quelque sorte, l'avantage de la glace d'ici la fin de la série, là.
1: D'un sens, puis en plus de tout ça, le scénario dans lequel l'Avalanche Colorado se ferait éliminer, puis Vegas se mène en finale de la Coupe, Canadien est capable de battre Vegas, là.
2: Oui.
1: Tu sais, ça sera pas facile.
2: Non,
1: mais ils sont capables de battre Vegas. Sauf que là, c'est papier sur papier. Moi, dans ma tête, je me disais, contre Colorado, il n'y a quand même pas touché à rondelle, ou à peu près, ça aurait été une série en 5 matchs, et peut-être en voler une à la maison, ou à peu près. Mais contre Colorado, commençons par passer les Hurricanes, mais ouais. On dirait que tout s'ouvre présentement pour un affrontement Martin-Saint-Louis-John Tortorella.
2: Hey, ce serait-tu bon, ça? Le maître et l'apprenti. Le Padawan ligue, contre le maître Jedi. Là.
1: La Ligue, veux-tu pas ça, par exemple? Une équipe canadienne avec
2: je
1: un club
2: pas.
1: Qui vient te faire des fingers pendant je sais pas combien de temps. Là.
2: En même temps, Gary Bettman, tu penses-tu qu'il préfère voir le Canadien ou les Hurricanes en finale? Tu sais, les Hurricanes, c'est pas New York, c'est pas Philly, c'est pas Boston non plus.
1: Moi, de l'extérieur, on a tellement l'impression qu'ils s'en sacquent des marchés canadiens.
2: Ça, c'est vrai.
1: Il y a aucun respect pour l'histoire, pour ce que ça représente, le Canadien de Montréal. Puis qu'eux autres vont taper sur le fait qu'il y a une équipe américaine dans un nouveau marché américain. Mais la planète hockey au complet va regarder ça. Si ça finit en finale de la Coupe Vegas-Montréal, écoute.
2: Hey, c'est pas pour rien que depuis le début des séries, même aux États-Unis, là, sur ESPN puis sur TNT, le Canadien bat des records de cote d'écoute dans la série contre le Lightning puis dans la série contre les Sabres. Tout le monde aime regarder cette équipe-là. Évidemment, c'est la franchise avec le plus d'histoire dans le hockey. Ouais. Le Centre Bell est incroyable et tout. Ce serait toute une série. Puis après ça, les gens à Toronto, ils pencheraient de quel côté? Tu sais, Mitch Marner d'un bord, le Canadien de l'autre.
1: Hey boy!
2: Ce serait-tu le pire cauchemar pour un partisan des Maple Leafs? Oui.
1: Mais
2: oui.
1: Voir Marner gagner la coupe, boy! À Vegas, moi aussi, je veux pas que ça arrive, mais bon, mais à tout seigneur, tout honneur, il joue d'excellentes séries.
2: Ah, faut y donner crédit.
1: Il joue d'excellentes séries, il a changé de mentalité complètement, il se fait bardasser, il reste là, il reste le nez dans la parade, puis tout ça. Il est très bon avec les Golden Knights, mais il a l'air d'être dans un vestiaire qui se tient pas mal plus. Puis il l'a dit hier, il l'a dit en entrevue, il dit on se tient tout, il y a personne qui s'envoie promener, personne se fâche contre personne. Tu sais, peut-être que lui a changé sa mentalité dans un vestiaire où il n'y avait pas le choix. Mm-hmm. Parce que l'attitude qu'il y avait à Toronto, ça aurait jamais, jamais marché du côté de Vegas. Pas avec un Mark Stone, pis avec des gars comme ça. Je veux vous faire entendre Gilbert ce matin, parce que pour que le Canadien passe les Hurricanes, il va falloir mettre ses bottes de travail. Puis hier, lors du dernier match, en fait, je pense que Kapanen les avait oubliés au vestiaire. On les écoute.
14: T'es en finale de conférence, Stick. Pas dire d'autre chose. Qu'est-ce que t'attends? Tu prends pas de mise en échec parce que tu chies dans tes culottes, parce que t'as peur de te faire frapper, tu laisses la rondelle là, puis ça crée un turnover, puis ça va mettre le puck dans notre net en overtime, puis tu perds la game, puis t'as une opportunité, le coach t'a mis dans le line-up, t'as une opportunité de jouer, puis tu joues comme ça. Tabarouette, je sais pas, là, mais moi, ça marche pas, là. C'est quelque chose qui marche pas quelque part, là. Tu sais, normalement, tu devrais péter le feu. Tu devrais tout faire en ton possible. Tu prends la mise en échec, tu te fais planter, tu mets le puck au fond, pas grave. Quand j'ai une opportunité, j'y vais, parfait, je change, j'y vais. C'est do or die, t'es en overtime. Il te fait confiance, c'est en boxe à la glace, là. Tu fais confiance, là. Ton trio, on fait confiance, là. Puis tu chies dans la pelle, là, même, dans la zone neutre. Un revirement, puis le puck est dans le net. Ah, stick. On va dire une affaire. Moi, s'il y a un gars qui est sans santé ce soir, puis il peut prendre sa place, il sort du line-up, moi, Kapanen. Je regrette.
1: Moi, d'après moi, Gilbert, dans son salon, quand c'est arrivé, il devait pas dire estique pis torpinoche pis ça t'allait pas.
2: Non, d'après moi, il est allé un peu plus hardcore là-dessus.
1: Ça devait pas arriver. Qu'est-ce que Martin Saint-Louis va faire? Est-ce qu'il va faire, tu sais, quand Dak a fait sa bourde, moi, j'espérais que Dak sorte du line-up. Pour moi, c'était irréparable. Martin lui a fait confiance. Il est encore là. Il joue des séries correctes. Honnêtement, il joue des séries dans ses forces pis il nuit pas au club présentement. C'est tout ce qu'on lui demande. Est-ce que Kapanen va écoper? Ou Kapanen va avoir une deuxième chance?
2: Ben là, tu vois, du côté du Centre Bell, les joueurs sont sur la glace en ce moment et Anthony Martineau, il rapporte sur Twitter que Oliver Kapanen s'entraîne avec les réservistes alors que Veleno le fait du côté des réguliers. Fait que c'est peut-être un pas dans la bonne direction que Kapanen serait laissé de côté parce que moi, honnêtement, il m'a vraiment laissé sur mon appétit là, depuis qu'il a été réintégré à la formation Kapanen. Il n'y a à peu près rien amené. Avec Veleno, au moins, tu sais que tu vas avoir une certaine composante physique, c'est un gaucher en plus, très bon au cercle des mises au jeu. Mais tu sais, quand tu parles d'un jeu si simple qui aurait pu faire toute la différence, là, ça c'est une question d'effort en prolongation Kapanen. Ah, oui, fini le jeu, envoie-la dans le coin.

0: culture là-bas, là. Tout le monde travaille fort, tout le monde accepte son rôle, que, peu importe ton statut, là, que tu sois Sébastien Aho, Jordan Stahl ou William Carrier. Puis ça marche. Ça va être une bonne série. J'ai vraiment hâte au match de ce soir.
1: Les Hurricanes ont 40,5% des chances de remporter la Coupe Stanley selon NHL Playoff Update. C'est Chris Simon qui nous a envoyé ça. Un gros merci à Chris. Vegas a 37,2% des chances. L'Avalanche Colorado, 13,6%. Et le Canadien, malgré le fait que l'Avalanche est 0-3 dans sa série, ont moins de chances que l'Avalanche selon ce site-là à 8,7%. Et pourtant, Jared Bednar, lui, en point de presse, c'est pas la grosse affaire. On l'écoute.
2: Coach, you have all the momentum in the world going into the second period. What kind of fell apart for you guys?
3: Everything. Just given what happened in that game and where the series is at now, like, what is kind of the emotion at the moment from you and from your group that you've noticed?
4: Well, it's low. It's as low as it can get, you know, because you got a big hill to climb, and so the next 24 to 36 hours is for. You got to find a way to get over it and regroup and go again.
1: Hey. C'est, écoute, c'est pas le party.
0: Il dit qu'elles sont au plus beau, ils peuvent aller, je suis d'accord, mais ça reste que tu peux encore te faire balayer. Ça, ce serait le plus bas possible. Puis moi, je sais pas si on irait jusqu'à là, mais je me demande si le poste de Bednar pourrait pas être en jeu parce que ça fait plusieurs années que là, l'Avalanche, ils déçoivent. Là. Ils ont gagné la Coupe en 2022, mais après ça, défaite contre le Kraken au premier tour en 2023, défaite contre les Stars au deuxième tour en 2024, l'an passé, défaite au premier tour contre les Stars. Puis là, cette année, si tu te fais balayer par les Golden Knights alors que c'était supposé être ton année, là, depuis le début de la saison, tout le monde disait l'Avalanche est trop fort. Ils ont fait des grosses acquisitions en plus à la date limite. Aller chercher Nazem Kadri, aller chercher Brett Kulak. Je comprends que McCarr s'est blessé, il a raté les deux premiers matchs, mais il n'y a pas d'excuse de perdre de cette façon-là. T'sais, c'est correct à la limite de perdre contre Vegas en 6 ou 7, mais te faire balayer, ce serait humiliant.
1: Je pense que c'est le balayage qui pourrait lui coûter sa job. S'ils vont en voler une ou deux, peut-être qu'on va le garder en poste, mais le balayage, ça frapperait vraiment fort. On va aller à la pause de l'autre côté. Je veux vraiment que vous soyez honnête, puis c'est pas une question de jugement, parce que j'ai eu la discussion avec un chum hier, puis on se demandait. Le Canadien de Montréal affiche le plus haut prix de billets de toute la Ligue nationale des quatre équipes présentement pour les séries de fin de saison. C'est trois fois plus cher, même avec la conversion à US, qu'à Vegas. C'est trois fois plus cher qu'à Colorado, puis c'est trois fois plus cher qu'en Caroline. Y allez-vous? Êtes-vous capable d'y aller? Puis si vous y allez, est-ce que vous vous êtes mis dans la merde financièrement pour faire ça? Puis tu sais, je veux pas que vous me racontiez votre situation personnelle, mais c'est quoi le constat? C'est-tu comme un rêve, puis vous avez choisi de faire ça une soirée en famille, mettons, au lieu d'aller en vacances une semaine?
0: Ouais.
1: 514-790-0919.
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6: Ça a été rapporté sur Twitter en fin de semaine. C'est l'entreprise de technologie billetterie Victory Live qui analyse les ventes conclues sur les marchés en 2026 de la Ligue nationale de hockey puis qui fait un prix moyen, dans le fond. Donc, pour le match numéro 3, ce soir au Centre Bell, le prix moyen pour un billet, c'est 1018 $ US.
7: Aïe, aïe, aïe. 1018 US.
6: Fait
7: qu'ils ont 1004 Canadiens.
6: Oui, puis le match de mercredi, c'est 957 US. Et depuis le début des séries, le prix moyen vendu au Centre Bell, 988 US. En Caroline, 342 US. Au Colorado, 337 US. Puis à Vegas, 258 US. Fait que c'est tous les billets vendus depuis le début des séries à la maison. Le prix moyen, c'est quoi? Le Canadien est trois fois plus cher que tout le monde. Puis là, c'est pas de faire le procès du prix des billets puis tout ça, parce que maintenant, on le contrôle pas. Pis
7: c'est l'offre et la demande.
6: C'est l'offre et la demande. Mais je parlais avec un médecin, il m'a dit, « Max, il en vend 20 000 par soir. Qui y va? » Tu sais, il y a des familles qui y vont, là. Il y a des familles qui y vont. Il y a Maxime, sur la messagerie texte, dit, « J'y vais ce soir avec mon ami. Je vais être plus serré dans les prochaines semaines, mais il faut se gâter. Allô, j'ai acheté des billets d'un chum de jeunesse qui a des billets de saison. Pas pire prix. J'ai contacté un autre chum avec qui j'allais au troisième match en 93 contre les Nordiques. On y retourne mercredi. »
7: Bon, ça, c'est très cool. Mais tu sais, ça devient quelque chose de super personnel. Regarde, moi, pour moi, c'est trop cher. Puis écoute, je fais pas... J'ai quand même un bon salaire ici, je suis chanceux et tout, mais malgré tout, je pourrais pas me payer ça. Puis je sais qu'il y a beaucoup de gens qui sont dans ma situation. Mais il y en a d'autres que pour eux, c'est un sacrifice à faire. Qui se disent, ouais, ben même si pendant un bout, ben peut-être qu'on va être un peu plus serré. Puis même si ça fait en sorte que je vais pas pouvoir vivre telle ou telle expérience ou m'acheter ça ou ça, ben pour moi, personnellement, ça vaut la peine. Mais tu sais, c'est vraiment propre à tout le monde. Il y en a pour qui ce serait ridicule de payer 100$ pour aller voir ça.
6: Ah, totalement. Puis, tu sais, ça y va avec tes intérêts. Regarde, j'ai un médecin, il a payé 1200 un ticket pour y aller. Puis, dis, Max, il faut que je vive ça une fois dans ma vie. Faut que je vive ça. Tu sais, il y a les sous pour le faire, mais c'est un 1200 que tu mets pas ailleurs. Puis, je vous parle de ça parce que j'ai parlé avec un médecin qui dit, on a considéré ma femme puis moi y aller un soir avec les enfants puis sauter une semaine de vacances pour ça. Puis, on a eu la discussion avec les enfants.
7: La famille au complet?
6: Lui, sa blonde, ses deux enfants.
7: Wow.
6: Fait qu'il dit, ça va nous coûter 4 000 à aller au Centre Bell ce soir-là, mettons. Là. À peu près un 4 000. Mais si on fait ça, puis là, on le dit aux enfants, si on fait ça, cet été, on va pas en vacances. Ou on reste ici, on reste à la maison. On va pas, genre, les vacances qu'on fait tout le temps au mois d'août dans le sud, on y va pas.
7: Ouais.
6: Qu'est-ce que vous aimez mieux? Un match des séries du Canadien ou aller en vacances?
7: Ils sont mieux de le gagner si tu décides d'aller au match.
6: Mais c'est ça l'affaire. Tu sais, mettons, tu y vas, puis tu perds 8-3 contre Buffalo, puis tu manges une tape sur la sauce comme ça. Là.
7: Tu te sens comme de la merde après, là. J'aurais peut-être préféré ma semaine dans le sud, dans un tout inclus rendu là, tu sais.
6: Mais c'est, tu sais, puis encore une fois, ces prix-là sont là parce qu'il y a des gens qui en achètent. Parce que ça.
7: Exact.
6: Les gens payent pour ça. Fait qu'à un moment donné.
7: Puis Puis tant qu'il y a des gens qui sont prêts à payer ce prix-là, le prix va continuer à augmenter. Tu t'affiches cette moyenne de prix-là en Caroline ou à Vegas, il n'y a personne qui va te les acheter.
6: Hey, au Grand Prix, en fin de semaine, je m'en vais dans le kiosque de Formule 1. Genre, proche une casquette, t'sais, un souvenir, quelque chose, ça pourrait être le fun. Là. Je sais que ça, je voulais la casquette de Ferrari Lewis Hamilton. 145$ une casquette.
7: Pour une casquette?
6: 145$. Le T-shirt souvenir du Grand Prix du Canada, là, avec genre une effigie de Montréal en arrière, une traque dans le dos, tout ça, 110$.
7: En même temps, la F1, un crowd qui a de l'argent.
6: Je sais bien, là.
7: Mais pareil.
6: Un T-shirt Gildan, ça coûte 12$.
7: Oui, je suis curieux de savoir c'est quoi la marge qui se font sur leur T-shirt.
6: Hey, écoute, un chandail de performance que les pilotes mettent, mettons, comme en mèche un peu, là, mettons, chandail d'Adidas, 240$. Ah, bah, ouais. C'est un T-shirt. J'ai écrit à Greg Lardo, je dis, qui c'est que c'est ça, des casquettes à 145$? Ils nous regardent autour de toi, tout le monde. Babe. Là, je me réveille, tout le monde a une casquette. Je suis comme, OK, c'est beau, parfait, c'est correct, merci. C'est incroyable. C'est incroyable. Si vous y allez ce soir, bon, ben, regarde, bon match. Amusez-vous. Ça va être un match intéressant et important pour le Canadien Montréal. Nous, on tombe en mode avant-match, évidemment. Jusqu'à ce soir, Lara Gonzalez, ça va, ne manquez pas Greg dans le tailgate à compter de 13h54. Nous autres, on se retrouve demain. Oli, merci beaucoup.
7: Merci à toi, Max.
6: À demain, tout le monde. Salut. Bye bye.
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21: Bon lundi, 25 mai. Bienvenue dans Larac Gonzalez. J'espère que vous allez bien et que vous êtes prêts pour ce retour du Canadien de Montréal à domicile. Messieurs, bon week-end.
22: Oui, absolument. Ouais.
23: Comment ça va, Big?
21: Oh, très bon bien. Week-end, bon week-end.
23: Ça va bien. Puis les gens qui nous écoutent en ce bon moment, week-end. Vous devez tous bien aller parce que le Canadien a fait la job. Ils devaient aller chercher une game en Caroline. Ils l'ont fait. On a l'avantage de la glace en ce moment. On parlera plus tard de l'analyse du match, qu'est-ce qui s'est passé et tout. Mais ne soyez pas inquiets. C'est 1-1. Une équipe qui a balayé quand même deux adversaires, deux rondes de suite. On est allé chercher une là-bas. C'est parfait. On en parle tantôt.
21: C'est un début de semaine. Comment va ta voix, toi? Moi, j'entends ma voix pour la première fois et je me dis, oh, OK, elle est un peu éraillée.
23: Je te l'ai dit, qu'est-ce que je fais tous les jours? Ma voix est parfaite.
21: Ouais, je pense que je te rejoins dans le club des fusées, moi.
23: Oh, mais qu'est-ce que t'attends? Qu'est-ce que t'attends? Tu m'entends gueuler, là, tu m'as entendu à Blainville.
21: Là, en fin de semaine, on a crié un peu.
23: D'ailleurs,
21: ouais,
23: salutations à tous les gens qui sont venus à Boisbriand. Même s'il n'y a pas eu train, rien, c'était le fun. L'ambiance qu'il y a eu, vous étiez comme, il y a presque 1300 personnes, c'était écœurant l'ambiance.
21: Mais c'était une des foules les plus bruyantes.
23: Ouais.
21: Tu sais, quand tu te dis, là, ça grognait, là. Ça râlait, Ben, dans les estrades. Là,
22: ah ouais, hein?
21: On entendait ce bourdonnement. Là,
23: ouais,
21: une foule qui était vraiment dedans, qui a scandé tout le long, qui était derrière son club. Merci de votre présence ce samedi. Ça a malheureusement pas fini comme on l'espérait.
23: Ouais.
21: Mais c'était une belle soirée en votre compagnie.
23: Salutations à tout le monde qui sont venus. C'était le fun de voir, prendre des photos avec vous, jaser avec vous. Et salutations aussi à tous ceux qui sont venus dimanche au magasin, tous les gens qui sont venus faire un tour. Les gens de l'armée prennent des photos aussi. Ça aussi, c'était le fun. Ben, je peux se dire, Gonzo, il n'y avait pas de game. J'allais travailler de midi à 5.
21: Oh, un petit chiffre
23: prends d'autres
21: magasin.
23: Photos.
21: Ah,
23: magasin.
21: Un magasin.
23: L'après-midi demain, il n'y a rien à faire, Ben. Pourquoi relaxer à la maison?
22: Ben non, pourquoi?
21: Pourquoi relaxer?
23: Puis après ça, salutations à Martine qui habite à Saint-Bernard-de-la-Colle. J'ai été la voir, j'étais un beau lot de cartes. Non, parce que tous les soirs, après, quand Gonzo, il n'y a pas de game, là, c'est là que tu vas chez les gens, t'achètes des lots de cartes. C'était des belles rencontres, c'est le fun. Salutations.
21: Ouais, il faut se garder actif quand même. Moi, hier, j'étais sur le terrain de balle malgré la pluie.
23: Oh, c'est
21: ouais.
23: Pas vrai? Ah, t'as une pratique?
21: Beau match. Non, un match hier, un match avec ma fille. Donc,
23: Elle avait une game?
21: Ouais, il y avait une game. C'est pas grave, la pluie. Là. Quand les gens qui annulent la rien.
23: Quand il
21: là.
23: Pleut, vous jouez pareil?
21: Ah, je joue pareil.
23: C'est juste quand il y a un éclair que vous arrêtez, c'est ça?
21: Quand il y a des orages. Mais le terrain boit bien.
23: Vous gagnez?
21: 6-6, match nul.
23: Oh, ouais, il y a pas, vous
21: match
23: avez pas
21: nul
23: de
21: hier.
23: Match.
21: Ben là,
23: de plus?
21: La pluie était un peu intense, fait qu'on a convenu que. Tu sais,
23: t'as fait quelle position qu'elle joue?
21: Elle lançait pour la première fois de sa vie hier. Elle a lancé pour la première fois de sa
23: baseball?
21: Vie.
23: Au baseball?
21: Ouais, je suis super fier d'elle. Ah oh, ouais.
23: Au baseball?
21: Ouais, au baseball.
23: Puis lance de la bite, là.
21: Ouais. Ouais, ouais.
23: Wow.
21: À 10
0: ans. Là, je veux dire, selon les règlements comme ça. Mais ouais, elle a lancé pour la première fois de sa vie. Ouais, elle a bon pitch. Que, ouais, c'est cool. C'est cool de travailler avec les enfants.
23: C'est la même chose, le même retrait, les mêmes choses
0: ouais,
23: que...
0: même chose. Même chose, complètement.
23: Mais sauf qu'il faut juste lancer la balle. Il n'y a pas de...
0: balle prise, but sur balle.
23: Non, non, je veux dire, ils n'ont pas de différents lancers.
0: Non, non, non, il n'y a pas de champ. Ben, ils pourraient installer un changement de vitesse, là, mais il n'y a pas de balle courte, pas de balle glissante, pas rien. C'est pas bon pour le coude, commencer ça trop jeune. C'est pas se poser, c'est pas.
23: Non, pas vrai, ouais, je sais pas.
0: Même quand je lançais, quand j'étais plus jeune, il y en a plusieurs qui ont repoussé le début de faire des balles à effet. Ouais, pour les ligaments, le coude, le si, tu sais, Hugo pourrait nous en parler aussi.
23: C'est des Jays qui lancent que sa jointure touche pratiquement au sol.
0: Ouais, c'est Rogers.
23: Ça, c'est fou, ça, hein?
0: C'est
23: son bras doit être... Lui, il a fait sa carrière, il va avoir besoin d'un autre bras.
0: Des bras sous-marins, là, j'ai jamais compris ça.
23: Mais c'est-tu plus dur à frapper parce que sa motion est à terre?
0: Ouais, j'ai pas frappé contre beaucoup.
23: Il vient juste en relève d'abord.
0: Ouais.
23: Parce que tu peux pas lancer... ça te mange de même.
0: Des partants qui ont lancé des balles sous-marines comme ça.
23: Si tu dis que c'est dur à lire, donc, c'est-tu le meilleur releveur de la Ligue?
0: Non.
23: Ben pourquoi d'abord tu dis que c'est dur à lire?
0: Ben, t'es capable de t'adapter.
23: Faut que tu t'adaptes.
0: Ouais, mais c'est juste qu'il faut que tu le vois souvent, tu sais.
23: Alors, cette motion-là, c'est bizarre.
0: C'est comme quand on avait lancé, quand on avait comme des fast pitch.
23: Ouais, mais fast pitch,
0: la balle, elle monte.
23: Oui, mais il est collé au marbre.
0: Aussi.
23: Il est plus avancé, ouais, juste ça. Lance du marbre, tu vois, ça sera pas pareil.
0: Je comprends, mais il n'y a pas juste la vitesse. Il y a plusieurs joueurs des majeurs qui ont déjà affronté des lanceurs fast-pitch. T'es pas capable de te timer parce que toute ta vie, t'as frappé des balles qui descendaient, qui partent d'en haut, qui s'en viennent vers le bas. Là, il te lance une balle d'en bas qui monte.
23: Je comprends, mais il est collé, il est collé au marbre. Lance de la butte. Tout le monde va frapper, fast pitch, tu comprends?
0: Oui, mais après, avec la vitesse des majeurs, quelqu'un des majeurs est capable de s'adapter à une vitesse. Lance des balles rapides à quelqu'un. Tu sais, si tu lances des balles rapides à quelqu'un, même moi, tu vas t'adapter à la vitesse à un moment donné. C'est comme être dans une cage. T'as beau le mettre à 80, 85, 90. Après un bout, ton corps s'adapte parce que c'est une balle qui n'a pas d'effet. Ouais. Fait que c'est juste un. T'sais.
23: Mais j'aimerais ça comprendre qui a inventé la game de fast pitch. Puis décider que le gars, il est collé au marbre pour lancer.
0: Je sais pas, j'ai pas les réponses, mais c'est une bonne question.
23: Pourquoi tu fais pas ça, mais de la butte normale, pourquoi on fait pas ça comme ça?
0: Moi, c'est très récent, mes connaissances de balle molle. Tu sais, je suis plus baseball, mais balle molle, on a appris ça quasiment ensemble. Moi, j'avais jamais joué fast pitch. J'ai jamais joué orthodoxe. J'ai joué dans une ligue de balle molle dans ma vie, puis c'était de la 3-6. Tu sais, les balles données, la 6-12. D'ailleurs, salutations à tous ceux qui. Ont débuté leur saison de balle molle un peu partout là, à travers le Québec.
23: Hey, le monde dit que Dennis Eckersley, il lançait submarine.
0: Ouais. Semi-submarine, Dennis Eckersley.
23: Ouais.
0: Très bon. Très bon et très belle moustache, Dennis Eckersley également.
23: Ouais, avec les A's.
0: Ouais, nous, on est les A's de la Chine. Les A's de la Chine. C'est la fête à gros sac aujourd'hui.
23: Pas vrai?
0: Marie vient nous dire ça. Ouais, bonne
1: gros
0: fête.
1: Gros sac.
23: Bonne fête, gros sac.
0: Salut, gros sac.
23: Bonne fête.
0: C'est sa fête.
1: Bonne fête, gros sac.
0: Ben oui. Non, mais il faut quand même. Nos amis sont là. Les gars, c'est jour de match.
1: Jour de match.
0: Et un match tellement important. Tellement important pour le Canadien de Montréal. Et là, tout le monde est pendu à nos lèvres. Genre, j'imagine ceux qui viennent d'arriver, ils se disent Lane Hutson là-dedans. Tu sais, Lane Hutson, la mise en échec Taylor Hall, le genou, il est parti. La bonne nouvelle, il est sur la glace. Et il est à fond de train. Alors, Lane Hutson va bien. Ça, c'est une excellente nouvelle pour le Canadien
23: jeune,
0: de Montréal.
23: Quand t'es jeune, tu récupères plus vite. Mais on a hâte ce soir de voir les gens à la salle.
0: Oui, la salle. Mon patelin.
23: Là,
0: j'ai un de mes bons amis qui vient ce soir. Mon premier coloc à vie. Et un de mes bons amis s'en vient ce soir.
23: Pour la première fois... Dans tous les rassemblements, je vais voir un de tes amis.
0: J'invite quelqu'un.
23: C'est la première fois. Ouais. J'ai jamais vu quelqu'un que t'a invité une fois dans
0: c'est
23: un rassemblement.
0: C'est rare que je fais les invitations.
23: C'est jamais arrivé.
0: C'est tout déjà arrivé.
23: C'est la première fois.
0: Ouais, je laisse ça bien séparé habituellement.
23: Ouais.
0: Et non, ce soir,
23: mes amis, ils sont plus capables de venir. Ils sont comme brûlés.
1: Ben, c'est ça.
0: Écoute.
1: M'amener.
23: Ils sont venus pas mal. Il y en a eu pas mal.
0: D'ailleurs, samedi, notre ami Steve Junot était sur place avec ses fils.
23: Oui, avec ses enfants.
0: Et Georges, j'ai la pizza.
23: Oh,
0: Georges disait aux gars, « Hey, les gars, vous êtes capable d'en prendre une autre pointe. Ah, non, une autre pointe. Ah, non, une autre pointe. » Puis essaye de les faire manger. Puis les gars, ils continuent, puis ils mangent.
23: Ça a marché.
0: Oh, je suis là, les gars, arrêtez. Vous n'êtes pas obligés de les manger. Là. Vous allez des gars billets à un moment donné. Là.
23: Je voulais vous relever. Ah, oui. Tu sais, quand des jeunes enfants veulent t'impressionner, puis là, je suis comme, ah, t'es pas game.
2: T'es pas game, non.
23: Puis il y a un autre, puis là, c'est là, arrête.
21: Et d'ailleurs, salutations à PO et son chum avec Jacob Lacharité qui ont simulé un abat au bowling sur la glace samedi.
23: Oui.
21: Je sais pas si t'as vu passer la vidéo, Ben. C'était magnifique.
23: PO est rentré dans son chum sur la glace, puis les deux sont tombés à terre, puis ils ont une standing ovation de la foule.
21: La foule s'est levée.
23: Ben, il y a un abat, là. PO, il a glissé, tombé, il a ramassé son gars.
21: En courant. Sur la glace. Ah oui, c'était le show à l'entrée. Ouais.
23: Puis là, Gonzo, il faudrait donner un indice pour Rassemblement de mercredi.
21: Ah oui, déjà?
23: Oui.
21: OK, ouais. Vas-y, je te suis. C'est toi l'expert en indice. Oh, il y pense. C'est vrai que c'est... je saurais pas quoi dire comme indice pour cet endroit. Est-ce qu'on peut dire que c'est un endroit qu'on a déjà visité? Ouais.
23: Ben, tous les endroits, on les a déjà tous...
21: Presque, je pense. Je pense qu'on les a presque tous fait, ouais.
23: Ça, c'est vrai que c'est difficile.
21: Tu peux y penser, là. Il est juste 11h06. Là. Tu peux le donner plus tard.
23: OK, je donne un indice. Un indice qui est tough.
21: Qui est tough?
23: Ouais. Man, moi pis toi, Gonzo, ici une chose sur la route qu'on déteste le plus, c'est le style de trafic. Voici mon indice. Avoue que c'est un bon indice.
21: Ouais, disons qu'on se rendra pas là en 15 minutes.
23: Ouais. Disons que ça, c'est un excellent indice.
2: Ouais, moi je pense que je suis CO.
21: Ouais.
2: Je pense que je suis CO.
23: Tu vois, ces gens sont capables de catcher.
21: C'est mercredi, là, pour le prochain match. On a le temps encore, là, tu sais, mais.
23: Non, mais on vous le dira.
21: On vous le dira éventuellement.
23: On dira à la fin de. Juste avant d'aller à la pause, on vous le dit.
21: Ouais, là, il y a des questions. Il y a beaucoup de questions pour ce soir. Est-ce que le Canadien va gagner à la maison? Est-ce que le Canadien peut encore une fois rebondir et pas perdre deux matchs de suite? Est-ce que le Canadien peut ne pas se faire marquer le premier but? Est-ce que le Canadien peut générer plus de tirs qu'il l'a fait lors du dernier match? Alors, toutes des questions.
23: Moi, je vais pouvoir vous répondre tantôt pourquoi que le Canadien ne tire pas assez au net. Je vous donne ça en détail. Pourquoi tantôt? Pas de niaiserie, pour vrai, là. Je donne cette analyse-là tantôt.
21: Ah, il y a certaines tendances, mais c'est une jeune série. C'est une jeune série. Et vous dire également sur la glace ce matin que Kapanen s'entraînait avec les réservistes. Alors ça, c'était attendu également. Là. Pour ce qui est des changements à l'alignement du Canadien de Montréal, Kapanen semble être laissé de côté là, suite à ce qui s'est passé, bien sûr, en fin de semaine. Ouais. Et c'est Joe Veleno qui était avec les Rivières.
23: Non, mais avec raison, Joe. Ah, ouais, il n'aurait jamais dû être sorti. Joe Veleno quand même, mais...
21: Ouais, c'est sûr, au fameux coup, là, tu t'en rappelles, ouais. Que finalement, il était disponible, mais n'a pas joué. Kapanen, bon, a gagné aussi. Kapanen en alignement.
23: Je pense qu'on va devoir dire tout de suite, Big, c'est où l'endroit, parce que sinon, les gens vont commencer à...
21: Réserver partout.
23: Ouais, partout. Fait que... Quand Gonzo, je dis le mot du trafic, on haït ça, je parle de quelle autoroute?
21: Ben, toi, tu pars de plus loin.
23: Ouais, mais c'est je parle de quelle autoroute, pareil. Hein? Même si je pars de plus loin, t'as la même chose.
2: Autour des Laurentides.
23: Exact. Ouais.
21: T'es bon, Ben.
23: T'es encore... Ben,
2: vrai, Ben? Mais voyons
23: donc. Puis si on parle de Laurentides, on parle d'aller où?
2: Ben, on s'en va vers le nord.
21: Ouais.
23: On s'en va
21: vers
23: où?
21: Le nord.
2: Ben, d'après moi, tu t'en vas à Terrebonne.
21: Non.
2: Blainville?
21: Non. Plus loin.
23: Plus loin.
2: Plus loin?
21: Plus loin, ouais.
2: À Saint-Jérôme?
23: Ouais.
2: À Saint-Jérôme?
23: Bravo, Ben! Bravo, Ben!
21: On s'en va dans le nord!
23: Ouais.
21: Pense pas, Ben.
23: Ça, là...
2: Saint-Jérôme, ben, c'est une petite ride ici. Là.
23: Après le show, je m'en vais tout de suite.
21: Right.
23: Ça va prendre 2 heures. Puis si tu pars à 4 heures...
21: là pour la game de mercredi?
23: Non, ben, non, mais c'est parce que toi, de chez vous, c'est 2h30 de chez vous?
21: Non, pas 2h30.
23: Avec la 15, là, tout le temps bloqué.
2: Ben, c'est, alors, ça dépend à quelle heure. Tu pars, toi, si tu finis le show, tu t'en vas chez toi et tu t'en vas à Saint-Jérôme après. Là. Ouf.
23: Lui, c'est ouf.
21: Oh, ouais, je pars. Non, mais les games sont à 8 heures maintenant. Là. Mettons que je pars de chez nous à 4 heures.
23: Tu pars à 7 heures.
21: Ouais, 4 heures et 4 heures et quart.
2: 4 heures et quart et demi, ouais, c'est vrai. Tu vas pogner beaucoup de trafic.
21: Ah, il faut que je sois patient. J'écoute BPM Sport. Je vous écoute bien.
2: Oui, bien,
21: avec FX puis Greg, puis je suis correct. Alors. Mercredi, 255 rue de Martigny-Ouest. 450-990-5858.
23: Moi, je sympathise avec tous les gens, tous les jours qui pognent la 15. Ça.
21: Vous êtes fait fort.
23: Vous êtes fait très fort.
21: Vous êtes fait fort.
23: Ben, c'est tout le temps bloqué.
2: Ouais. C'est incroyable. C'est pas facile. Ouais. La 10, c'est pas facile non plus quand tu t'en vas vers l'Est.
23: Ouais, mais ben, la 15, c'est
2: jusqu'à
23: tout le
2: 35.
23: Temps.
2: Ouais,
21: les gars, c'est pas facile. À ben des places.
2: Écoute, hier, j'ai pogné de quoi, par contre. J'ai quitté Montréal
22: jour de Grand Prix, j'avais une course à faire sur la Rive-Sud, puis là, j'ai pas le choix. Je suis sorti de Montréal à 11h hier, en avant-midi, comme dans du beurre.
0: Pour vrai, wow!
22: Aucune résistance sur Sherbrooke, à l'approche du pont, sur le pont. La 132 pour prendre la 20, aucune résistance jour de Grand Prix. Et je suis revenu comme dans du beurre. Je comprenais, j'ai pas compris. Jour de Grand Prix, la ronde est ouverte en plus. C'est l'ouverture de la ronde
23: en fin
22: de semaine.
0: Ouais, mais la ronde pas beau hier.
22: C'est l'ouverture de la ronde en fin de semaine.
0: Ouais, mais c'était pas beau.
22: Non, mais les manèges étaient en fonction pareil. Ouais.
23: La ronde, le CH, puis le Grand Prix, tout en même temps.
22: Tout en même temps.
0: Comment vous avez vécu votre week-end du Grand Prix de Montréal? On dit que c'était une foule record lors de l'activité de la semaine complète du Grand Prix. J'ai rien vu.
23: Moi non plus.
22: J'en ai écouté un petit peu, à part
23: les highlights de la course. Là,
0: oui, je parle, j'ai rien vu de cette semaine de Grand Prix où tout le monde est allé voir dans 12 parties.
23: J'ai refusé tous les parties, j'étais arrivé.
0: Moi aussi.
22: Pas un gars de party, moi non.
23: Les trois, on n'est pas des gars de party.
0: On a les parties de rassemblement ces temps-ci en plus, parce qu'on envoie assez du monde.
23: C'est vrai qu'on envoie assez, c'est vrai.
0: Aller mettre un saut pour aller dans un party de Grand Prix le soir en plus, puis aller pavaner.
23: Je suis d'accord avec toi.
0: Non, ça va faire.
23: À 100%.
22: Hey les gars, faut pas oublier une chose, on va revoir du monde aussi samedi.
0: Oui. Effectivement.
22: N'oublions pas notre omnium de golf.
23: Oui. Parce que,
22: classique.
23: Hugo,
0: samedi 30 mai.
22: Larac Gonzalez.
0: Oui, il reste, là.
23: OK, on avait 61 foursomes, il en reste 20.
22: Il en reste 20.
23: Ceux qui veulent participer. Acton Vale, Ben.
22: Oui, club de golf d'Acton Vale. Le premier départ, 12h30. Dans le prix, 150$ par personne. Donc, vous devez vous procurer un foursome, là. Et pour les gens qui... C'est bizarre, des gens qui ont acheté un foursome, qui ont annulé après, c'est un peu compliqué au niveau de la logistique. Soyez bien sûr là, de vouloir votre foursome.
23: Il y a
22: quelques personnes qui ont fait ça.
23: Ah, pas vrai?
22: Ils ont acheté un foursome, mais après ça, ils ont demandé un remboursement. Ça, c'est un peu bizarre.
23: Ouais, alors, c'est très bizarre.
22: Assurez-vous d'être là pour vrai. C'est 150 par personne, donc c'est 600 pour le foursome. Ça se vend en foursome. Ça inclut 25$ à une fondation.
23: Qu'on va choisir
22: cette semaine. Et pour le reste, vous avez le brunch le matin, un méga brunch. Vous avez un beau repas complet. Également, au retour, une bière, voiturette, le golf. Tout ça est inclus dans le prix. Alors, ça se vend par foursome. Il en reste une vingtaine, hein, Georges?
23: Oui, il reste une vingtaine.
0: Méchante belle journée qu'on fait depuis deux ans.
23: Il va faire beau en plus. Météo, il fait beau.
22: Oui, j'ai regardé la tendance. Dégagement tôt le matin et du soleil pour l'après-midi. 17-18 degrés.
0: C'est
22: parfait, bonnes conditions.
0: C'est parfait.
23: C'est parfait.
22: Alors, on va avoir un bel après-midi de golf samedi à Acton Vale. 20 foursomes de disponibles. C'est quoi? C'est épinglé dans le chat?
0: Dans le chat,
23: on est rendu déjà à 40. Il en reste 20.
22: Let's go!
23: Ceux qui veulent participer, c'est notre classique qu'on fait à chaque année.
0: On joue pas tant que ça, nous autres, au golf, là, mais pour un golfeur comme toi, mettons, là, 17 degrés soleil dans ma tête, c'est une température parfaite.
23: C'est parfait. Tu sais,
0: t'as pas trop chaud.
22: T'as pas froid.
0: C'est ensoleillé. C'est une belle journée à marcher dehors.
22: Ceux qui connaissent le golf aussi, là, une voiturette, un 18, un brunch puis un repas. Ça n'existe pas pour 150$.
0: Ben,
23: pour 125, parce que 25 va une
22: fois. Pour 125, c'est encore pire.
23: Oui, exact.
22: C'est loin d'exister,
23: pas.
22: Là.
23: Ça existe.
22: Alors,
23: pas.
22: C'est un méga deal, l'Omnium Larac Gonzalez, samedi à Acton Vale.
23: Puis, ceux qui veulent voir Jeff la légende, il est dans notre force.
22: Il va jouer avec nous autres.
23: Vous allez voir Jeff la légende en action, qui est vraiment excité d'être là.
22: Il y a un champ de pratique aussi à Acton.
0: Les gens
22: qui m'ont écrit, si vous voulez arriver avant le brunch, là,
0: on peut frapper des balles.
22: Vous pouvez frapper des balles avant.
0: Bon, tu vois, c'est très complet.
23: Ouais. En tout cas, on a hâte à samedi.
0: C'est là, là.
23: Oui, c'est là.
0: C'est samedi, là.
23: Le 30.
0: Là,
23: là. Salut, Canadien, vendredi, samedi, le golf, dimanche, un autre rassemblement. C'est le fun.
0: Gros week-end.
23: On est prêts.
0: Gros week-end qui s'en vient. On va aller acheter des fusées, moi, tout à l'heure.
23: Qu'est-ce que t'attends?
0: Là, j'attends la fin du show.
23: Tu vois ma voix, je l'ai, là.
0: Ouais, non, moi, là, je la sens que j'ai pas la pleine capacité, là. Avec la voix.
23: Mais pour vrai, on fait ça souvent à joke, les fusées, là. Mais les suppositoires pour la voix, je vous le dis, ça marche très bien. Ceux qui viennent d'un rassemblement, vous m'entendez gueuler là, avec le micro, là, j'ai zéro mal à la gorge, là. Ça marche, ça fonctionne pour vrai.
0: Ah ouais, ben c'est pas pour rien que les chanteurs utilisent ça, là.
23: Ouais.
0: C'est un remède miracle.
23: Mais je me demandais vraiment si ça marchait pour vrai. Je me demandais vraiment, puis pour vrai, j'ai ma voix, là.
22: Ben oui.
23: J'ai aucun problème.
0: C'est bien, ça.
23: Ouais, un petit truc pour les gens qui crient beaucoup. Allez vous chercher ça, vous allez mieux sentir.
0: Ou arrêter de crier, c'est un des deux.
23: Bon, mais si t'as une foule, t'as pas le choix. T'as pas animé une foule en chuchotant.
0: Non. Non, mais c'est possible de pouvoir faire et d'avoir une attaque dans la voix sans crier, là, surtout pour nous à la radio, mais c'est pas grave, c'est un détail. Qu'est-ce qui se passe avec les Golden Knights?
23: Man, c'est exceptionnel.
2: C'est impossible.
0: J'ai envie de dire qu'est-ce qui se passe avec l'Avalanche aussi.
2: Ben, c'est plus ça, ouais. Man,
23: j'ai écouté le match d'hier, là. Hey, la vitesse, c'est incroyable. On dirait on regarde une autre série, là, comment c'est excitant, mais...
0: Oh, mais t'es au-dessus, ils sont capables de freiner la vitesse de l'Avalanche. En zone neutre, en zone centrale, là, ils sont pas capables de prendre la vitesse qui...
23: Pourtant,
0: hier, à 3-0, c'était fini.
23: Je pensais que c'était fini.
0: Ouais.
23: Puis là, ils se sont partis. Mais Big, Mitch Marner, il est incroyable. Hey, lui, il a des armes partout, Big. Il doit tellement trouver ça le fun. Il y a plein de gars qui peuvent feeder. Tout le monde dans cette équipe-là, c'est incroyable. Mais c'est Nicolas Rado, c'est fini. Avec la blessure de McKinnon.
0: T'sais, on en parlait là, avant le début de l'émission, mais d'avoir séparé Marner et Eichel, ces trios-là, honnêtement, la profondeur aussi hier, le retour de Mark Stone. Mais là, on disait le retour de Cale Makar. À 3-0, on était comme, et voilà. Cale Makar est revenu.
23: Mais on voit qu'il n'est pas à 100% Makar, ouais. Là.
0: C'est sûr.
23: Mais là, Big, la série a fini son cassé.
0: Mais là, McKinnon qui se blesse, t'sais, ouais. Il est beau revenir.
23: Mais Big, qu'est-ce que je t'ai dit la semaine passée de McKinnon?
0: Quand il se décourage.
23: Je t'ai dit comment que, contrairement à Crosby, il embarrasse beaucoup ses coéquipiers avec ses agissements.
0: Ouais, hier, on l'a
23: dit. Un vrai leader, comment que c'est? Tu peux pas faire ça publiquement. Tu peux pas faire mal pareil. On sait que t'es un des mangeoires au monde. Tu peux pas mal faire paraître tes coéquipiers comme ça parce que tu peux pas, tu dois être uni, tu peux pas être demandant de même. Puis regarde comment il réagit.
0: Ouais, on comprend qu'il est frustré.
23: C'est beau que c'est un
0: mais
23: gamer.
0: Tu peux pas l'envoyer vers tes coéquipiers. C'est plus ça. C'est malheureux, mais. Ouais. Tu sais, là, Vegas va se rendre à la finale de la Coupe Stanley. L'effet John Tortorella.
2: Oh.
0: Hein?
2: Hey, tu veux
0: John
2: tout son
0: Tortorella.
23: Ouais, mais
2: les Hurricanes contre les Golden hey. Knights en finale.
0: En même temps.
2: Moi, je ne regarderai pas ça.
0: Attends, le partisan du Canadien de Montréal, là, vous êtes à l'écoute présentement.
2: Ben là, c'est près de 3000. Porte qui est ouverte, là.
0: Est-ce que vous, ça vous encourage de voir que c'est les Golden Knights qui vont à la finale de la Coupe cette année et non l'Avalanche du Colorado?
23: Moi, je veux dire, j'aime mieux jouer contre l'Avalanche si McKinnon et McCarr sont blessés. Mais si les deux sont en santé, un, la série n'est pas la même.
2: Non, ça, c'est ça.
23: Puis de deux, tu sais, je veux dire, je regarde Vegas jouer, là.
0: Ah, ce sera pas de plaisir, là.
23: Je suis plus si sûr.
0: Ah, non, mais si c'est 3-0 contre Colorado, ils ont beau être amochés. Je veux dire,
23: ils ont du scoring de partout, là.
0: Ah ouais.
23: C'est incroyable. Puis le goaler.
0: Carter Hart va bien.
23: Carter Hart
0: est très bien. Va très bien. Mais, Canadien, si jamais le Canadien passait les 15. Les gars, le CH débuterait la finale à la maison. Mais quand même fou, man! Tu commences la finale de la Coupe cette année à la maison. Tu sais, l'équipe de l'Est...
2: C'est vrai.
0: Si Vegas passe, que ce soit la Caroline ou le Canadien, l'équipe de l'Est commence à la maison.
23: Sauf que ce qui est fou, c'est que l'équipe de Vegas qu'on voit en ce moment n'est pas l'équipe
0: non,
23: qu'on a vue en saison régulière.
0: Pas en tout.
23: On ne peut pas comparer ça. On dit qu'on n'a pas fait 100 points cette année... Mais c'est une équipe de 110 points quand tu regardes en ce moment comment ils sont nantis.
0: Ouais,
23: comment
0: pas,
23: ils sont là et tout. Là.
0: Ah ouais, c'est pas un défi qui est facile. À travers tout ça aussi, les gars, on parlait des événements du week-end, la Coupe Memorial aussi qui a débuté. Au moins, Chicoutimi a gagné hier.
23: Ouais.
0: Ça, c'est une très bonne nouvelle contre Kelowna, l'équipe à Tige de Ginla. Et on a vu un jeune qui, honnêtement, boudait pas votre plaisir. Là. Je comprends qu'on est derrière Chicout pour la Coupe Memorial. Mais il y a un certain défenseur droitier qui risque d'être le premier choix total de l'encamp de 2027 que tu connais très bien, Landon Dupont.
23: Ben, ce gars-là, toute sa jeunesse, il a joué contre mon gars dans l'Ouest canadien. Toute sa jeunesse, il faisait des one-timers de la ligne bleue à 15 quand il jouait à tombe. Là. Ce gars-là, c'est une machine. Puis il y a beaucoup de débats à ce qui va être le premier overall là, au prochain repêchage. C'est lui. L'impact que ce gars-là va avoir, Gonzo, va être, moi, je pense, ça va être plus gros que Matthew Schaefer.
0: Ben, tu l'as dit, d'un, statut exceptionnel à 15
23: Schaefer,
0: ans.
23: Il est bon, là. Il est bon.
0: Ouais, mais là, en plus, c'est un défenseur droitier. On le voit à travers la ligue, là, à quel point un défenseur droitier, c'est convoité,
23: puis,
0: ce gars-là.
23: Plus, qui l'aide en plus dans tout ça, c'est que tu connais son père?
0: C'est qui son père, non?
23: Mickey Dupont, qui a joué dans la Ligue nationale ici.
0: Oui.
23: Fait que, tu combines tout ça ensemble, ce gars, le premier overall.
0: Mais de le voir jouer, là, sur un stage comme la Coupe Memorial, de voir à quel point il. il se débrouille, t'es comme, man, ce gars-là, il a 16 ans.
23: Hey, qu'est-ce qu'il va faire l'an prochain?
0: Ah, il va survoler la Ligue l'année prochaine. Ça, c'est sûr.
23: Ouais.
0: Complètement. Bon, Fish est avec nous dans les prochains instants. Sid Faux aussi, ratez pas Jean-Luc Grandpierre aussi à 13h avec nous. Et bien sûr, on va mettre la table et on va faire nos prédictions pour ce match numéro 3, Canadien 15. On prend une courte pause et au retour, il est là, le Fish.
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0: Comment ça va, Fish?
23: Comment ça va, Big?
29: Les gars, ça va super bien, vous autres?
23: Ouais, toujours, toujours, bien. Big, toujours.
0: Ça va bien, ça va bien.
23: Comment
0: ça,
23: Big? Qu'est-ce que tu retiens du match de samedi?
29: Je retiens que tu peux pas toujours gagner des matchs avec 10 tirs, là. À un moment donné, mais en même temps, les gars, il y a deux choses que je retiens de la rencontre. Un, on a vu les vrais Hurricanes, on s'entend. C'était pas. Moi, je vous l'ai dit souvent, j'ai fait les matchs des 15 et le match numéro 1, ben écoute, ils étaient méconnaissables. Je m'attendais de voir un ajustement. Afin qu'il me déçu, les boys, c'est qu'on dirait que le Canadien, eux autres, sont pas ajustés. Les Hurricanes sont redevenus l'équipe compacte qui frappe, qui. L'échec avant, c'est ça leur identité. Puis on dirait que le Canadien, eux autres, dans le match numéro 2, malgré le fait que ça s'est rendu en prolongation, il faut quand même le dire, mais je trouvais qu'il n'y a pas eu d'ajustement en cours de route. On n'a pas été capable de surprendre les Hurricanes avec les longues passes comme on a fait dans le match 1. On n'avait comme pas de réponse, on dirait. Et j'ai vraiment, mais vraiment hâte de voir ce soir comment le Canadien va s'ajuster par rapport aux Hurricanes.
0: On va parler, bien sûr, des choses que tu veux voir de la part du Canadien de Montréal un peu plus tard dans la chronique. Les ajustements, oui, ça aussi, on va en parler. Le volume de tir aussi. Une autre chose qui commence à être une tendance, puis ça, c'est un petit bout qu'on en parle aussi, les débuts de match du Canadien de Montréal, ça commence à faire beaucoup. Je pense que c'est 6 matchs sur 9 où le Canadien de Montréal donne un but dans les 5 premières minutes. Ça, Fish, là, honnêtement, c'est assez briserin pour une équipe, là.
29: Oui, puis tu sais, je comprends que le Canadien il revient constamment. C'est correct, mais je veux dire, tu commences toujours les matchs, c'est l'arrière 1-0. À un moment donné, tu sais, ça arrivera pas, là. Tu sais, comme là, on est en mesure de le faire, puis c'est bien, tant mieux. Mais tu as raison de dire que j'aimerais ça que ce soit le Canadien qui marque le premier but, qui mette l'adversaire dans la même position qu'eux autres se retrouvent tout le temps, là. Parce que les Hurricanes, les boys, s'il y a quelque chose qu'ils aiment pas, c'est tiré de l'arrière. C'est pas une équipe qui a une identité pour revenir de l'arrière. C'est une équipe qui prend les devants, puis en temps normal, je dis bien en temps normal, vont fermer, ils ferment les livres. Ils vont vraiment garder cette avance-là. Ils donnent pas beaucoup d'espace. Et chapeau canadien, en même temps, il y a deux façons de le voir. Les Canadiens, ils ont été très opportunistes. Ils ont été en mesure de marquer les buts, les gros buts. Mais les gars, je veux dire, 9 fois sur 10, si tu tires 12 fois... ou bien 9 fois contre le Lightning, c'est en ligne pour perdre des matchs.
23: Le Big, 26 à 12 les tirs. Est-ce que, parce qu'il y a beaucoup de monde qui dit « Ah, oh, ne pas dire en prolongation, c'était pas si pire. » Pour toi, est-ce que la prolongation était méritée, tu sais, quand tu dis que c'était proche, ou les tirs vraiment ont fait en sorte qu'on était chanceux de se rendre là?
29: Moi, je pense pas qu'elle était méritée. En même temps, on peut dire, ouais, mais on n'a pas donné 46. Il y a deux façons de le voir. C'est pas comme si les Hurricanes ont tiré 50 fois. C'est une équipe qui, en temps normal, lance. C'est l'équipe qui lance le plus dans la ligue. Ouais. Fait que je te dirais que c'était pas un match ouvert, on s'entend, là. Mais en même temps, genre, moi, je vais te dire, Dobesch a fait des arrêts sensationnels. Je veux dire, c'est clair que si c'est pas de lui, ça va jamais en prolongation. Tant mieux, il fait partie de l'équipe, puis t'as besoin de ses grandes performances. Mais moi, je pense que faut être honnête, parce que ça avait été le contraire, on aurait dit ça. Si le Canadien avait gagné le match, on aurait dit c'est un vol, comme on a dit dans le match numéro 7 contre le Lightning.
0: Complètement. T'sais, on voit plus l'identité, puis tu le disais, t'sais, au nom, le volume de tir, la possession. Mais t'sais, on regardait les faits hier, puis on en parlait avec Georges samedi également, 46 à 16 les mises en échec. Mais là, tu regardes, tu te dis, bon, les Canes ont eu la rondelle toute la soirée, puis c'est 46-16 la mise en échec, c'est pas normal. Tu sais, c'est rare qu'on voit ce genre de statistiques dans ce genre de situation-là quand un match se dessine comme ça, Fish.
29: Très rare, parce que tu viens de le dire, d'habitude, c'est parce que l'équipe court après la rondelle.
0: Exact.
29: Mais voulez-vous savoir pourquoi que autant de mises en échec de la part des Hurricanes? C'est bien facile. C'est l'échec avant.
0: Ouais.
29: C'est pas plus compliqué que ça. C'est une équipe qui dompe la rondelle, comme on en voit de moins en moins en 2026, et ils vont la chercher. C'est ça qu'ils font, et c'est pour ça que tu as vu les Hudson et compagnie se faire frapper présence après présence après présence, parce que c'est comme ça que les Hurricanes vont créer leur attaque la plupart du temps. Ils vont, tu sais, la grind, là, à toutes les présences, dans le fond de la zone, à un moment donné, il y a des revirements, éventuellement, ils ont des chances de marquer, mais c'est ça qu'ils font. Ils l'ont fait depuis le début des séries. Ils n'avaient pas perdu encore avant d'affronter le Canadien. Ils l'ont certainement pas fait dans le match 1, on s'entend. Mais là, ils l'ont fait. Fait que c'est sûr qu'il va y avoir un ajustement de la part du Canadien, c'est certain. Mais le jeu physique, comme on a vu dans le match 2, si les Hurricanes continuent comme ça, il va falloir que le Canadien ait une réponse. Là. On doit être pas mal plus alerte là, parce qu'ils vont arriver aussi vite ce soir, c'est clair.
0: On va mettre la table pour le match de ce soir. Il y a des joueurs sur la glace. Il y a des changements également. Et ça, on veut parler de tout ça avec toi. Alors, Fish, tu restes avec nous. Et dans 2 minutes, on met la table pour ce match numéro 3, Canadiens-Canes.
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23: On va commencer ça avec le Fish. Fish, dans des notes positives, on peut dire que le trio de Dano va très bien en ce moment.
29: C'est impressionnant de voir comment des joueurs peuvent se transformer en d'autres joueurs quand les séries commencent. Tu sais, moi, les gars, on était chercher Philippe Dano, j'étais très sceptique. J'avais fait des matchs cette année des Kings, là, écoute, qui étaient méconnaissables. Je me disais, bon, ses dernières années sont derrière lui. C'est pas le même joueur que quand il était avec le Canadien. Mais je suis forcé d'admettre que, tu sais, regardez quand Dano est arrivé avec le Canadien et regardez comment il joue actuellement, la progression. Et ça peut être pour différentes raisons. Il a retrouvé confiance dans l'utilisation de Martin Saint-Louis. Puis je pense aussi, il veut pas. Philippe a tout le temps été un joueur qui se levait quand les enjeux étaient plus grands. Et là, les enjeux sont assez grands, merci. Je suis très impressionné parce qu'à la base, on disait, regarde, on va chercher Dano, on a besoin d'un gaucher, on a besoin d'un centre, gagner des mises au jeu et jouer à des avantages numériques. Hein? C'était ça, les critères. Ouais. Là, c'est plus que ça. Là, il fait des jeux, il produit offensivement, puis il continue à avoir son mandat défensif avec Superman Josh Anderson, les boys, qui vole sur la glace, qui, écoute, Anderson, c'est pas la première fois qu'il le fait. Fait que là, faut vraiment... Je pense qu'il faut être prêt à vivre avec des périodes qu'on va moins le voir durant l'année. Je suis rendu là, les gars. Je vais accepter ça parce que le Josh en série, là, il n'y en a pas beaucoup comme ça.
0: Non, Dano, écoute, c'est assez impressionnant, il faut le dire. Puis lui-même a dit que ça a pris du temps à assimiler également le système de jeu du Canadien de Montréal. Je me sens plus à l'aise, mais de voir générer de l'offensive comme ça, c'est une très bonne nouvelle pour le Canadien de Montréal.
29: Texier aussi, là, je ne l'ai pas nommé, mais Texier, là, si tu parles d'un gars qui est au ballottage, qui s'en allait nulle part, c'est quand même incroyable ce qu'il a fait. Là. Une prolongation de contrat, joue très bien, marque des yeux, il a marqué des gros buts quand c'était le temps, il fait la job.
0: Garde le monde.
29: C'est trois gars, en fait, les boys, c'est comme trois gars qui ont eu des regains de vie en cours de saison. C'est un peu comme ça, je le vois.
0: Anderson plus 10, Texier est à plus 8. Puis Dano est à plus 8 également. Alors, c'est très bien.
29: Non, mais...
0: Fish, On va parler des changements très bientôt, mais qu'est-ce que tu penses des critiques envers Martin Saint-Louis qui a utilisé son quatrième trio tôt dans la prolongation? Il a pas aimé la question de notre collègue Guillaume Lefrançois, du moins après la rencontre.
29: Il y a deux choses. Un, Guillaume Lefrançois pose toujours des bonnes questions et Martin n'aime pas ça se faire challenger. Hein? Martin aime ça de se faire dire qu'il est beau et qu'il est bon.
0: Ben après une défaite, c'est peut-être plus rough à prendre. Tu sais.
29: Oui, mais c'est la vérité. Ouais. Et c'est ça qui est venu le chercher. Ça veut pas dire que c'est pas un bon coach parce que tu fais une erreur, mais il a fait une erreur. La question était très bonne. Elle méritait d'être posée. Tu sais, c'est pas juste de se faire dire que t'es bon pour faire des jokes puis réinventer des expressions. Là, à un moment donné, là, ça se peut que tu te fasses dire, tu te fasses poser des questions que tu vas moins aimer, puis il a le droit là, de pas être content. Là. C'est pas ça que je dis, mais je pense pas que c'est la faute aux journalistes là, dans ce cas-là. Moi, je pense que Martin fait un travail exemplaire depuis le début. Il est devenu un meilleur coach, lui aussi, de ses débuts avec le Canadien actuellement. C'est un des meilleurs coachs dans la Ligue nationale, sans aucun doute. Mais ça ne veut pas dire que dans un match, tu ne peux pas faire des fois des erreurs. Moi, je pense que là, ça en a été une de sa part. Et il a juste pas aimé ça que se faire challenger, comme on dit. Mais
0: Mais c'est pas vraiment fait challenger, les gars, non plus, non? Vous trouvez pas que c'était plus comme une question qu'un reproche? Après, Martin aurait pu l'adopter puis le prendre comme étant
29: lui,
0: un commentaire.
29: Lui, je suis d'accord avec toi 100%. Lui, il l'a certainement pris comme un remettre en question ses décisions, on peut le dire comme ça. Là. Ce qu'il n'aime pas vraiment, là, quand tu regardes son historique à conférence de presse, c'est pas quelqu'un qui aime ça tellement quand quelqu'un remet en question ses décisions. Puis, écoute, il y a la feuille de route là pour peut-être pour avoir cette attitude-là, disons ça comme ça. Mais ce qui doit être frustrant pour lui, c'est que comme entraîneur, tu mets des joueurs. Ça veut dire que tu fais confiance à ces gars-là dans une situation hyper importante. Et là, Kapanen, au lieu de payer le prix, se débarrasse de la rondelle parce que soit qu'il a peur ou différentes raisons et ça coûte le but. Parce que, à première vue, je me disais, comment ça, Dobson, il est loin de même, mais c'est parce qu'il est en train de changer. Je pense que Madison et Dobson, eux autres, ils s'enlignent vers le banc parce que le banc, il est plus loin. Ils s'attendent pas que Kapanen va redonner la rondelle. Eux autres prennent pour acquis qu'il va l'envoyer dans le fond. Fait que ça a vraiment, là, ça a mis de la confusion pour tout le monde. Et là, les gars, ils étaient déjà pris là, à cause de ça. Parce que lui, non seulement la rondelle leur tourne à Ehlers, c'est un des patineurs les plus vite de la ligue. Là. Fait que je peux comprendre la frustration, Martin, et de ce qu'on voit, les boys, ils joueraient pas ce soir Kapanen.
23: Non, mais justement, c'est ça pour le changement. C'est ça, tu sais, sans surprise, Veleno prend sa place. On s'entend que c'est pas surprenant, mais es-tu plus surpris du fait que Veleno, on aurait dû voir plus tôt, étant donné que quand même, quand il a joué, il avait rendu de fiers services au CH, puis surtout quand on savait qu'il était en santé?
29: Ben c'est ça l'affaire. Moi, je pensais qu'il était blessé. Je pensais qu'il avait une commotion, ou en tout cas, il s'est fait frapper, il a pas joué beaucoup. Fait que je sais pas si c'est ça qui a fait en sorte qu'il est pas revenu, mais là, on dit qu'il est en santé. Mais il y a deux choses, les boys. Martin n'a pas la réputation de sortir un joueur après une erreur. On le sait. Et c'est tout à son honneur parce qu'il redonne des deuxièmes chances. Et moi, j'aime ça. J'aime son approche par rapport à pas sortir un gars de l'alignement. Sauf que là, enlève cette gaffe-là monumentale de Kapanen. Il fait pas grand-chose. T'sais, fait je pense sincèrement, les gars, que si Kapanen créait de l'attaque puis il avait fait des bonnes présences et il avait fait une erreur de cette façon-là, je suis même pas sûr qu'il l'aurait sorti parce que c'est pas ça qu'il fait, Martin. Mais là, c'est une accumulation d'un paquet de facteurs qui fait en sorte que rentre un gars comme Veleno, que lui va le prendre le hit puis il va l'envoyer dans le fond de la zone.
0: Ouais, Veleno, je trouve qu'il a le bon profil pour jouer contre une équipe comme les Hurricanes de la Caroline. Alors on verra, c'est le changement qui sera apporté ce soir chez le Canadien de Montréal. Fish, on va le faire un peu plus tard. C'est le temps de le faire pour toi aujourd'hui. Prédiction pour le match numéro 3, un match pivot. Est-ce que le Canadien va perdre deux matchs de suite ou est-ce qu'on revient à cette fiche parfaite pour le CH?
29: Oui, les boys, j'ai Caroline en 6, fait que là, faut que je calcule mes affaires comme il faut, là, pas me tromper, là. Mes mathématiques sont loin. Moi, je pense ce soir, les Hurricanes gagnent. Premier match à la maison, je pense que Caroline va gagner ce soir. Ça serait 2-1. Puis pour le reste de la série, je vais attendre. Match par match.
23: Big Colorado maintenant.
29: Ça pas d'heure.
23: À quel point t'es surpris qu'après une avance de 3-0, surtout que quand Colorado part 2-0 dans la série, il se fait remonter puis de la façon que ça s'est fait.
29: J'étais flabbergasté de voir l'Avalanche perdre l'avance comme ça parce que la première période, là, on a vu une équipe qui avait le sentiment d'urgence qu'on n'avait pas vu dans les deux premiers matchs. Le capitaine qui marque, tu sais, ça, tout allait bien. Là. Ensuite de ça, il marque un but sur un... Moi, je pense un jeu chanceux. Vous avez vu, là, on a refusé le but. C'était-tu de Raphaël? Je pense que c'est de Raphaël avec le... On a dit que ça a touché son gant. Moi, je pense pas que ça a touché son gant, ben, indépendamment. Ça aurait fait 2-1, ça, les boys. Et là, on joue de chance du côté de l'Avalanche. On refuse le but. Deux secondes après, bang, c'est Drury qui marque en désavantage numérique. Ça fait 3-0. Fait que là, t'as comme un scénario parfait, là. Tortorella aurait pu enlever Carter Hart parce que l'ancien Tortorella était pas patient avec ses gardiens. Qu'est-ce qu'il fait? Laisse Carter

0: sur le genou. Je te dirais que la pente est extrêmement haute à remonter, là.
1: Elle est haute à remonter, puis, tu sais, je suis curieux de t'entendre sur l'attitude de MacKinnon, parce que, suite au but de Thomas Sertel, on l'a vu faire des cités, des faces au banc, puis c'est pas la première fois qu'on parle de ce genre de découragement-là, parce que ce gars-là est très exigeant. Mais à la longue, Fish, qu'est-ce que ça peut avoir comme impact sur les coéquipiers de voir ce découragement-là de MacKinnon et de le voir agir avec les bras dans les airs, puis les yeux au ciel?
0: C'est clair que c'est pas idéal, mais tu sais, à chaque fois qu'on mande les commentaires Bednar, c'est sûr qu'ils vont pas le critiquer, il peut pas faire ça, mais il va dire, bah écoute, il dit exactement ce que tu viens de dire, il est très demandant, tout ça, mais moi être un coéquipier, ça me taperait à longue, là, c'est clair. On l'a vu faire ça à Netchas, qui a pas donné la rondelle dans le match numéro 2, il est là, puis il est découragé. C'est que tu fais mal pareil tout le monde, je trouve que... Puis je sais qu'il est demandant, puis qu'il se donne, puis que c'est un vrai. Là. C'est pas ça que je t'en rien de dire, mais c'est juste que de l'extérieur, ça fait un peu égoïste. Ça fait selfish de voir ton joueur, il est toujours en train. C'est comme, hey, vous autres jouez mal, réveillez-vous, tu sais. Puis écoute, je comprends qu'il est frustré parce qu'il y en a une gang qui joue pas à la hauteur des attentes, mais la comparaison, là, puis les commentaires de Mitch Marner étaient parfaits après le match quand il a demandé c'était quoi le. C'était quoi l'ambiance dans le vestiaire à 3-0? Il dit, hey, on est une équipe de, on a pas mal de vétérans ici. Il y a personne qui a, justement, qui s'est critiqué, qui s'est pointé du doigt. Fait que là, le monde a ramené le Mitch Marner de l'année passée à Toronto quand il criait sur le banc. C'est pas long, hein, les gens sur Internet.
1: Ils sont vrais.
0: Mais, c'était-tu une shot au Leafs, dans les années antérieures ou bien à Nathan MacKinnon qui l'ambiance du Colorado est complètement à l'opposé? Je le sais pas. Mais là, les boys, écoute, si Nathan MacKinnon joue le prochain match, là, il est fait fort. Il a essayé hier, là, tu le voyais, il t'a pas l'air de bouger, pauvre gars. On l'a mis sur l'avantage numérique, mais je pensais jamais que Colorado, je sais pas s'ils vont perdre en 4, là, mais ça, il y a une forte possibilité. Et je vais vous dire de quoi, les boys, les Golden Knights, qui, à mon opinion, je sais pas vous autres, mais ils ont passé sous le radar toute l'année. On parlait de la division Pacifique qui était la plus faible. Pour ça qu'il avait fini premier. Mais on a sorti des stats dernièrement, là, qu'à partir, je pense, maintenant c'est pas 1er janvier, ils ont genre 4 points de différence avec Colorado, là. Ça veut dire qu'ils ont steppé, disons, dans la deuxième portion de l'année. Et là, actuellement, on a une équipe, les boys, qui pourrait très bien gagner la Coupe Stanley, là. Parce qu'ils ont tous les éléments nécessaires en place.
1: Méchant de profondeur, les Golden Knights.
0: Incroyable.
1: Oh, ouais, c'est.
0: Encore un quatrième trio incroyable, à l'image de l'année qu'avait gagné la Coupe.
1: Papa est troisième aussi, mettons, avec le retour de Stone.
0: Ils ont tout. Avec, exactement, là, on n'a pas cassé trio, on a mis Stone sur le troisième. Hertel qui sort de sa torpeur.
1: Ouais.
0: Ça peut être dangereux. Et Mitch Marner, les boys, que c'est un trophée Conn Smythe à donner actuellement, c'est lui qui l'a.
1: Complètement fou.
0: Il joue du gros hockey.
1: L'effet Torts. Fish, bon match ce soir. Bonne soirée de hockey et on se reparle mercredi, nous autres.
0: Salut, les boys.
2: Salut, yes. Big. Merci, Big.
0: Bye-bye, bonne journée.
1: Fish qui est avec nous tous les lundis et les mercredis. À l'émission. On va faire notre bulletin de cette défaite, malheureusement, du Canadien de Montréal, oui, à compter de midi. Un peu plus tard, bien sûr, on vous donnera tous les détails sur l'entraînement du Canadien de Montréal aujourd'hui avec Lane Hutson qui était là en pleine forme. On dit que Dobesch également très, très présent aussi à l'entraînement. Dobesch, c'est un joueur qu'on veut voir, lui qui ne perd pas deux matchs de suite. Et on vous donnera les changements à la formation du Canadien de Montréal également. On va parler du Grand Prix. Un peu plus tard, Georges, Jean-Luc Grandpierre, c'est avec nous aussi à compter de 13h. Mais au retour, on lui parle tous les lundis. Sid Faux est avec nous.
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11: Comment ça va, Ben?
12: Comment ça va, Seb?
13: Ça va très, très bien. Merci beaucoup, les amis. Toujours un plaisir d'être là chaque lundi avec vous.
11: Big, on va su exploser?
13: Non, c'est fou.
12: Et pas à peu près.
11: Hein?
13: Non, mais c'est incroyable.
11: Enfin!
13: Non, c'est quelque chose, hein, les gars.
11: Il mène-tu la ligue d'un but?
13: Non, il est troisième. Quand tu prends but de passe, c'est énorme. C'est pas un joueur désigné. Je pense qu'il n'y a pas beaucoup de personnes qui auraient parié sur lui en début de saison pour avoir autant de points. On va prendre un petit langage hockey, mais c'est fou. C'est une performance de 3 buts, une passe. Il y a plein de sites statistiques là, du type SofaScore, FootMob, tout ça. Et il a des 9.9, parfois même des 10.
11: Il fait combien cette année?
13: Il est autour de 700 au beau sous.
12: Je pensais qu'il était au-dessus du million.
13: À checker. Comme tu vois, là, tu me prends de court, mais. Tu sais, c'est pas un joueur désigné, ça c'est certain. Ouais. C'est du côté d'Obosu. Mais il faut lui donner. C'est quand même une grosse, grosse performance de sa part. 4-4, bon, c'est le score final. Certains diront que Montréal n'aurait pas du tout mérité.
12: Les deux buts de la.
13: Mais non, mais bon, en tout cas.
12: Ils les ont mis.
13: Ils sont partis chercher un point sur la route. Et puis ça montre aussi ce caractère qu'il y a dans cette équipe-là. Cette patte Eulafroy. Il y a des plus, il y a des moins. Mais ce match spectaculaire, c'est un match qui fait plaisir. Et Owusu qui est en mission, parce qu'il faut quand même le dire, il a une chance d'être dans l'équipe du Ghana et de participer à la Coupe du Monde avec les Black Stars. Et tu sens qu'il a investi d'une mission. Il a connu sa première sélection il y a quelques mois. Et depuis, il fait tout pour cogner à la porte et avoir un siège à cette Coupe du Monde, ce qui serait probablement le seul représentant du CF Montréal à la Coupe du Monde, le cas échéant.
12: On trace une ligne maintenant avec cette pause pour la Coupe du Monde. Et une des questions qui découle de tout ça chez le CF Montréal, c'est est-ce que Philippe Eulafroy va rester?
13: Voilà. Pourquoi on se pose la question maintenant? On savait qu'il est intérimaire et la question se posait de toute façon. Mais là, tu l'as dit, on trace une ligne. Le prochain match du CF Montréal est dans un mois et ish. Là. Et donc, on a le temps. On a le temps pour installer un nouveau coach, le cas échéant. On a le temps pour justement le trouver, qu'il prenne ses marques, lui faire un mercato qui lui convient avec peut-être 2-3 ajouts à son goût. Donc, c'est maintenant que la question se pose. Si Philippe Eulafroy, il est là au prochain match contre Toronto, c'est bon, c'est terminé. Il fait la fin de saison. Très bien pour lui et il l'aurait sûrement mérité. Mais du côté l'équipe du CF Montréal, on a été assez clair que Philippe Lafroy, c'était un intérimaire. On a même employé le mot caretaker, donc on ne sait pas si c'est la bonne traduction, mais c'est un intérimaire et qu'on cherche un profil encore plus expérimenté, qui connaît la ligue et qui serait peut-être le gars pour le long terme. Donc là, pour moi, pour me prononcer, Philippe Lafroy me semble qu'il en a assez fait pour mériter ce poste. C'est un coach qui a ramené de la fraîcheur, qui a ramené une identité, qui a ramené du caractère, qui a aussi rendu des grands services au deuxième étage. Parce qu'il y a beaucoup de joueurs qui paraissent bien mieux et qu'on a l'impression que les recrutements sont quasiment tous réussis. On mettra le cas d'Ivan Raimé de côté. Parce que Philippe Lafroy, il a travaillé avec toutes ces recrues-là. Là, tout d'un coup, un Owosu, un Longstaff, un Straight, comme un Carmona, et tous ces joueurs-là qui sont des signatures de Lucas Saputo paraissent bien dans ce système-là et la façon dont ils jouent. Donc, il coche beaucoup de cases. Moi, j'ajoute aussi le fait qu'il parle très bien français et qu'il est, c'est un français, mais surtout par rapport au fait que c'est agréable d'échanger avec lui, qui, en conférence de presse, Georges, il est vraiment généreux. Tu sais, il prend rien perso. Il y a des questions qui parfois pourraient être un petit peu, mais non, il prend pas perso pour faire un petit pouce sur le segment précédent. Et t'as envie de parler de foot avec lui. Donc, il coche beaucoup de cases, Philippe. Est-ce que ce sera le choix de la direction à voir si eux, ils voient ça de la même façon? Il y a les matchs de Chicago, les matchs de Portland, les matchs d'Atlanta. Il y a eu des couacs. Tout n'a pas été parfait. Mais on a retrouver un petit peu le coup de la victoire et du caractère, et ça, je pense que ça doit compter.
11: Parle-nous comment les Roses passent le test face à Ottawa.
13: C'était les premières contre les deuxièmes. Donc là, c'était un test au sommet de la Super League du Nord, et ils avaient échappé des points. On en a parlé contre Calgary, et tout le monde commençait à dire ouais, manque de lucidité, manque de profondeur. Elles ont répondu présent face à Ottawa, chez elles, à Ottawa, en remportant un match doublé de Tania Botchuk, la co-capitaine de l'équipe. Et là, on commence à prendre un peu d'avance. Là, on prend un peu d'air. Elles sont au sommet. Cinq matchs invaincus du côté des Roses. Et tranquillement, pas vite, on commence à les voir comme des favorites et des prétendantes. C'est tôt. On s'enflamme très bien, mais bon. C'est quand même, elles sont en tête avec une défense ultra solide, une attaque qui fait des flamèches. Donc tout va bien du côté des Roses pour le moment.
12: Avant de parler du Supra, t'es allé voir le trophée de la Coupe du Monde?
13: Oui, c'était ma activité de fin de semaine. J'ai vu la Coupe du Monde.
12: Il s'est promené un peu le trophée.
13: Il y a une grosse tournée Coca, vous en souvenez? J'en avais parlé il y a quelques semaines déjà. J'avais dit aux gens, allez vous inscrire. Et ils auraient dû m'écouter à ce moment-là parce que c'était sold out. Il y avait du monde, c'est comme pas possible. C'était au Stade Saputo, organisé par Coca-Cola et qui nous a permis de voir le trophée de la Coupe du Monde, de prendre des photos avec, pas de le toucher, c'est interdit. Il y a personne qui a le droit de le toucher à part le président de la FIFA et les joueurs qui l'ont remporté.
12: Ah ouais, fait qu'on n'a pas le droit de le toucher.
13: Non, c'est vraiment une sécurité mur à mur, mais c'était le fun. C'est vraiment, tu sais, ce feeling-là, tu sais, je veux dire, c'est. Ben, comme genre, j'ai déjà vu une Coupe Stanley, tout ça, là, mais genre, comme. Ouais, mais c'est faire partie de l'histoire. Genre, tu vois ça, tout d'un coup, j'avais plein de flashs dans la tête de toutes les Coupes du Monde, de des joueurs emblématiques, de ces moments qui font en sorte que, on aime tous ce sport, et c'était le fun. Petite partie de moi qui me demande est-ce que c'était la vraie, pas la vraie et tout, mais bon, j'avais du fun pareil à voir. Et après, il y avait comme plein d'activations, plein de jeux pour les enfants. C'était le fun, c'était un bel événement qui aurait dû avoir plus, je dirais peut-être même plus de publicité, parce que nous on savait qu'il y avait le trophée de la Coupe du Monde, mais moi quand je suis arrivé sur place, j'ai vu plein d'activités. Je me suis dit, mais voyons, avoir su, je serais venu peut-être beaucoup plus tôt, et je pense qu'il y a beaucoup de gens qui seraient venus juste même pour l'aspect activité. Mais c'était vraiment une belle chose. Donc la tournée se poursuit à Ottawa, Toronto, etc. Pour voir cette belle Coupe du Monde.
11: La semaine prochaine à ta chronique, j'en ai une, je l'amènerai, puis
12: t'as la réplique?
11: Tu regarderas une réplique parfaite.
13: T'as une réplique de la Coupe du Monde?
12: C'est peut-être celle que t'as vu en fin de semaine.
11: je ramènerai, tu vois, vraiment, il y en a, là, des répliques.
13: Cool.
11: Parle-nous comment le Supra a été cloche à Vancouver.
13: Ouais, ben Supra était parti pour échapper le match contre Vancouver. Là, pour l'instant, on voit le Supra face aux top équipes. C'est plus compliqué dans le jeu, même si on est capable de faire jeu égal, c'était toujours des 1-0, 1-0. Et ensuite, contre les autres équipes du classement, ben, généralement, le Supra, fait plus que jeu égal et genre équipe dominante. Là, Vancouver, on a manqué de lucidité, manqué de finition. But de Vancouver à la fin du match, donc tu te dis bon ben voilà, c'est terminé, donc Vancouver va l'emporter. Et Mathys Chrétien, qui commence de plus en plus à faire son nom, ce défenseur central, a marqué à nouveau, c'est son deuxième but de l'année, but à la dernière seconde de jeu, donc clutch du côté de Chrétien, et le Supra donc fait un match nul et continue à être une équipe qui est vraiment intéressante, plaisante dans le jeu. Maintenant, ces petits soucis de finition, c'est important quand même de les régler assez rapidement.
12: C'est toujours un plaisir.
13: Ben on souhaite une superbe semaine. J'étais annoncé d'ailleurs dans la liste des animateurs et analystes de la Coupe du Monde à RDS. Il y a un petit communiqué là qui circule. J'ai la chance de,
12: ah bon,
13: de
12: faire partie de cette
13: belle, belle équipe.
11: Ah, félicitations.
13: Ouais, c'est vraiment cool.
11: Il a recruté le meilleur.
13: Je suis c'est content cool, aussi d'être avec ma co-animatrice du QFC, Geneviève Tardif, avec qui on va faire la Coupe du Monde ensemble. C'est vraiment le fun et plaisant. Donc voilà, je suis humble brag.
12: Cette belle liste.
13: Il y a vraiment Laurent Simon, Assun Camara, Patrice Bernier, Marinette Pichon, Patrice Leduc, évidemment Olivier Brett, Vandril Lefebvre, Jean Gonel et Claudine Douville, Antonin Bessner. Il y a vraiment du monde. Jasmin Leroux.
11: Bonne mémoire,
13: Qui se présente. Et Jean-François Corbin qui m'en voudra si je ne le cite pas. Parmi cette belle équipe avec Mickaël Guerrier, Arcadio Marcuzzi, il y a vraiment du monde. On pense à même à Marc Cassini.
12: Ouais, il y a du match,
13: et il y a 104 matchs, et il y a vraiment une vraie, vraie belle programmation à venir sur RDS. Et je suis très fier d'en faire partie et puis de vous compter tout ça, ça durant l'été.
12: Dans deux semaines. Good job, Big. Deux semaines, c'est là. Bah, deux semaines et demie.
13: Oh, ouais, c'est là.
12: Deux semaines et demie, c'est là.
13: Je le sens, là.
12: Oh, ouais. Alors, bonne préparation. C'est des Émilie
13: Duquette, évidemment. Hein. Faut pas que j'oublie, ma chère Émilie.
11: Good job, Big.
12: T'en as oublié un autre parce que là, on s'en va à la pause.
13: On s'en va à la pause. C'est bon, non, malheureusement, on va me taper sur les doigts.
12: Quelqu'un va taper ses doigts.
13: Il y a quelqu'un qui se dit, hey, comment il a pu m'oublier?
12: Comment je suis le seul qui a pas nommé? Ah, c'est pas grave. On fera le complément d'information. Bonne semaine, mon Sid. Nous, on va en pause. Et au retour, oui, on va faire nos prédictions, mais juste avant, il faut revenir sur ce match que le Canadien a échappé en prolongation. Alors, bulletin du match numéro 2 au retour.
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12: On aurait aimé rentrer avec un montage, mais non. Mais non, le Canadien de Montréal qui a malheureusement perdu ce match numéro 2 en prolongation, 3-2 contre les Hurricanes de Caroline. Ça aurait été un couteau de force, hein, Georges, de pouvoir ramasser les deux matchs en Caroline comme ça. Mais malheureusement, on l'a dit, le Canadien qui a encore donné le premier but, qui s'est fait dominer au niveau des tirs, s'est fait dominer au niveau des mises en échec également. Et la bonne nouvelle, c'est que la série est 1-1.
13: Ouais. Pour commencer, la grosse question, c'est que tout le monde dit « Pourquoi qu'on tire pas? On n'a pas de lancer au but. Qu'est-ce qui se passe? On peut pas gagner sans ça. » Faut juste comprendre que c'est pas comme si le Canadien ne voulait pas tirer au but. Il y a une différence entre pas tirer au but et ne pas être capable de tirer au but. Si on regarde le premier match que les Hurricanes ont joué, comme vous pouvez voir, les Hurricanes, avec l'inactivité qu'ils ont eu pendant un bout, c'était pas la même équipe qu'on a vu dans les autres matchs en série. Ils étaient pas mal rouillés tout le match. Et avec raison, on a pris un avantage de ça.
12: Il y a eu la deuxième période où ils étaient bons. Ouais. C'était plus leur identité. Mais
13: dans ce match-là, du début à la fin, on a vu les vrais Hurricanes. Donc, pourquoi le Canadien ne peut pas tirer? Quand on regarde, on remarque qu'est-ce que les Hurricanes font. Les Hurricanes ferment le milieu. Au milieu, il n'y a pas d'espace. Donc, les attaquants ont de la difficulté à rentrer dans la zone. L'affaire là-dedans, c'est que deux de nos centres, c'est des centres défensifs. Suzuki est le seul centre offensif qui peut rentrer dans la zone comme il faut, mais on met un trio défensif contre lui. Les deux autres, Dano puis
12: Evans,
13: eux, ils sont limités sur la capacité offensive, mais défensivement, ils sont quand même solides. Fait que là, toutes les ailes sont ouvertes. C'est pour ça que quand tu regardes Caulfield qui pogne le puck, tu sais, dans la zone zert, puis il s'en vient vive à l'heure, il finit dans le coin de la bande, sur le côté de l'aile, puis il peut pas se rendre au filet, puis sa shot se rende pas, parce que tout est en train de s'éteindre sur les ailes. Donc, le seul trio qui a eu de la chance, puis qui a eu du succès, c'est parce que Anderson, il peut rester dans l'enclave, il est tellement filet, fort, ouais. Il est tellement fort qu'ils peuvent pas le dégager. Mais la Caroline, regardez ça, 46 mises en échec contre 16. Ils sont plus physiques que nous, il y a un échec avant, ils frappent, ils déblaient le devant du filet, mais Anderson est assez fort pour rester là, donc il a marqué deux buts, parce que justement, il peut rester là, ils sont prêts à le pousser. Fait que, ce que j'aime, c'est que là maintenant, on a le dernier changement. Le trio défensif qu'on mettait contre nos premiers trios.
12: Trio de star, je jouera pas contre le trio Suzuki.
13: Fait que là, on va pouvoir s'ajuster à ça, donner plus de chance au premier trio. Parce que, ce qui est le fun, c'est que la Caroline, c'est pas une équipe très offensive. Donc ça, même si on marque pas beaucoup de buts, on peut quand même les battre. Mais le dernier changement, à la maison, Martin Saint-Louis doit prendre avantage de ça, parce qu'on va pouvoir s'ajuster à leur trio défensif. Mais c'est juste que, il faut trouver une créativité d'être capable de... Parce que tu peux pas marquer des buts des ailes.
12: Périphérie,
13: faut que tu rentres au milieu, mais ça marche pas. Puis en échec avant, quand on dompe la rondelle, on va pas la chercher.
12: Ouais, mais eux, c'est parce ça, que... c'est ça leur pain et leur beurre.
13: Mais nous,
12: c'est pour ça le 46 mises en échec. Ce club-là, c'est pas la plus grosse, mais ils dompent le puck puis ils récupèrent. Parce que c'est des mises en échec après mises en échec, puis ils sont capables de te battre et de t'enlever ton énergie comme ça.
13: Mais tu sais, Big, si tu regardes comment on est nanti, OK? Quand une équipe ferme le jeu au milieu, ce faut-tu faire, faut-tu dompes la rondelle, puis t'as la chercher.
12: Ouais, mais.
13: On n'a pas les ailiers pour aller faire ça.
12: On le fait pas.
13: Notre style de jeu, on peut pas faire ça parce qu'on n'est pas nanti comme la Caroline est fait. Si nos petits joueurs dompent la rondelle, la Caroline va sortir avec. C'est de là que ça rend le tout le plus compliqué.
12: Leur identité aussi, c'est pas nécessairement une équipe qui est grosse. C'est parce que c'est une identité de groupe qui fait en sorte que eux, c'est ça comme ça. Ils travaillent à 5. Au niveau des récupérations également, c'est pas juste les gros qui vont les récupérer. C'est pas mal tout le monde contribue aussi.
13: C'est big. Moi, j'ai jamais vu ça en série. 30 mises en échec de plus d'un côté. Puis pas juste ça. Ils ont la rondelle toute la game, puis ont 30 mises en échec de plus. Normalement, tu dis que quand une équipe frappe, c'est parce que tu cours après la rondelle. Fait que c'est de là que... OK.
12: Ouais, mais eux, ils courent après, mais ils la récupèrent. Tu comprends?
13: Mais tu sais, big, moi, je vais dire que... Où est-ce que le Canadien est rendu jusqu'à maintenant? C'est quand même incroyable, avec les outils qu'on a, qu'on est en troisième ronde. Parce qu'on n'a pas de deuxième centre, on n'est pas bien nanti pour les séries, puis on est rendu où ce qu'on est rendu. C'est sûr que, largement, grâce à Doberge, mais c'est pas grave. Au moins, ce que j'aime, c'est que quand Hughes va savoir déjà quoi identifier cet été pour s'assurer que la prochaine, on est encore plus loin. Mais là, pour les matchs qui s'en viennent là comme aujourd'hui...
12: La bonne nouvelle là-dedans, tu l'as dit. Match numéro 2... On a mis le trio de Stahl, Martinook et Ehlers contre le premier trio du Canadien de Montréal. Jordan Stahl a fait un job impeccable contre ce trio-là. Mais la force du Canadien de Montréal depuis le début des séries éliminatoires, c'est qu'il est capable de s'ajuster. Et là, l'avantage, c'est que tu arrives à la maison. Le Canadien perd pas deux matchs de suite. Le Canadien est capable de s'ajuster. Donc ce soir, tu sais, le Canadien de Montréal a un plan de match pour contre-attaquer aussi contre les Hurricanes. Mais c'est pour ça que ce match-là, ce soir, est d'une grande importance.
13: Moi, j'ai hâte de voir c'est quoi le plan de match que Martin va avoir, parce que là, on a vu les Hurricanes, comment ils jouent, comment ils ferment le jeu, puis comment on va domper la rondelle, est-ce qu'on fait des dompes qu'on va être capable d'aller chercher nous-mêmes, comment on va s'arranger, parce que clairement, on le sait, là, le milieu, il est fermé. Puis c'est parce que tu joues contre Buffalo, le jeu est ouvert, c'est le fun, tout le monde patine, tu shot et tout. Anderson, il est pourri, big, mais il n'y a pas de shot, parce qu'on ferme le jeu, puis si tu lances de loin dans un coin, tu vas pas scorer. Mais les Hurricanes, qu'est-ce qu'ils font?
12: Et là, juste pour les gens, ils parlent de Frederick Anderson, pas de Josh. Là.
13: Mais eux... Ils vont au milieu, là. T'as-tu vu que comment ils attaquent le milieu, puis ils vont au milieu, puis les shots que Dobesh reçoit de qualité versus... Anderson, là, il reçoit pas la moitié du shot de qualité que Dobesh a.
12: Mais ça, Dobesh, c'est parfait, ça. Ça fait combien de temps qu'il n'a pas vu de lancer? Le premier match, c'est fait poivrer. Le dernier match, OK, il l'a gagné. Il a vu combien de shots? 12 shots.
13: Ouais, mais sauf que tu vois-tu la qualité de shot que Dobesh, les arrêts qu'il faut qu'il fasse? Tu sais, si Dobesh n'est pas là, on est déclassé, là. Puis il y en a qui disent, on a perdu en prolongation, ça a tout pris. C'était pas une prolongation, ce qu'on a perdu.
12: Non, non.
13: Oui, c'est juste que là, maintenant.
12: Mais Dobesh a été très critique à son endroit. Il n'a pas aimé le deuxième but, avec raison.
13: Mais il s'est repris après.
12: Pas juste ça. Au volume là, de chances de marquer que ce gars-là arrête depuis le début des séries, là,
13: c'est parce que c'est des chances premium que la Caroline reçoit versus nous autres, ce qu'on fait.
12: L'arrêt sur le déplacement, là, il fait l'arrêt.
13: Ben oui, c'était fou, c'était écœurant. Hein.
12: C'était à bout portant,
13: c'est pour
12: complètement.
13: Ça que à la maison, Big, on a un avantage. La foule devrait. C'est propulsé le Canadien, mais de toute façon, comme je t'ai dit sur la route, je m'attends à un split à la maison. Et c'est juste de décider tantôt qu'on va faire nos prédictions, laquelle qu'on gagne, laquelle qu'on perd. Parce que moi, je pense qu'après 4 games, c'est 2-2.
12: Moi,
13: toi, tu penses-tu ça aussi? Est-ce que tu t'attends
12: à un split? Oui, je m'attends à une longue série. Je m'attends que ce soit 2-2. Le Canadien de Montréal, bon, on va faire nos prédictions. On doit être meilleur à la maison, ça, tout le monde le sait, de toute façon. Mais sinon, il y a quand même des points encourageants. T'sais, on en parlait avec Fish, le trio de Dano. Avec Texi et Anderson, c'est un trio qui va bien. Puis de l'autre côté, le point encourageant, c'est que t'as-tu vu le top 6, toi, de la Caroline depuis le début de la série?
13: Ce que j'ai vu.
12: Hey, samedi, c'était le quatrième trio all over the place. On fait juste parler du quatrième trio. Ouais, Robinson a eu le puck avec Johnkowski et Carrier toute la soirée.
13: L'affaire, c'est que quand on parle de top 6, souvent dans les séries, c'est ce que tu fais qui est en dehors de ton élément qui fait une différence. Taylor Hall, qui a 12 points. Ses mises en échec, comment il finit ses mises en échec. Puis là, on n'a pas arrêté de mettre. On met toute l'attention sur lui à cause qu'il a frappé Arthur quand on s'en laissait aller jouer.
12: Ouais.
13: Big, c'est un joueur top 6, c'est un genre top 3. Montrer à quel point que Rod Brind'Amour a inculqué le fait que tout le monde a fini ses mises en échec.
12: La culture.
13: Nous, là, Suzuki fait ça. Il finit ses mises en échec. Caulfield fait ça. Tu sais.
12: Ben, il fait plus qu'avant, honnêtement.
13: Oui, mais vois-tu comment tous les joueurs de la Caroline, si tu ne marques pas. Soit physique, tu vas avoir un impact sur le match.
12: Nicky Ehlers qui joue avec Stahl puis Martineau, qui est pas rapport là, je vois sur une 3 Nicky Ehlers.
13: D'ailleurs, Big, je suis content que tu parles du quatrième trio. Parce que, on va en parler justement de.
12: Johnkowski puis.
13: La critique que Martin a eue.
12: OK, tu parles de Kapanen.
13: Ouais, tu m'as fait ramener ça. Tu m'as fait souvenir de ça. On a entendu le média qui a posé la question.
12: Guillaume Lefrançois qui a soulevé la question, qui a dit que c'était tôt en prolongation au 9 de quatrième trio.
13: T'sais. La question, elle est bonne, puis je comprends la frustration de Martin, il vient de perdre un match et tout. Fait que je veux pas discuter là-dessus. Là-dessus, Martin, oui, il aurait pu être plus gentil avec, mais ce que je veux parler, c'est du fait qu'il y a beaucoup de personnes qui ont critiqué le fait que Martin a mis son quatrième trio en prolongation, ou même trop tôt en prolongation. Cette série-là, elle va être longue, puis Martin Saint-Louis le sait très bien. C'est tellement facile après d'avoir perdu le match, de critiquer puis de dire c'est à cause du quatrième trio, Martin n'aurait pas dû faire ça. Si c'était pas fait scorer, il n'y a personne qui. Si on aurait perdu à cause d'une autre raison, il n'y a personne qui aurait dit pourquoi le quatrième trio était sur la glace. Fait qu'après, bravo, gérant d'Arena, après de dire c'est de la faute à Kapanen. Si, comme le match 7.
12: Ah, mais là, c'était quand même une faute directe sur le jeu, genre. C'est normal qu'on fasse le lien avec le but.
13: Mais moi,
12: avec le,
13: t'sais. Moi, je le critique pas, Big, parce que. Le match 7, là, on a surtaxé.
12: Il y a une différence entre critiquer et juste dire. Là, je sais pas de qui tu parles, qui tu veux insinuer, mais je parle. C'est quand même. Tu sais, est-ce que Kapanen est coupable sur ce jeu? Ça aurait pu être quelqu'un d'autre, c'est vrai. Tu sais, je veux dire.
13: À chaque but qui est scoré dans une game, il y a toujours des joueurs qui sont coupables. Je critique pas Martin Saint-Louis d'avoir mis son quatrième trio parce que le match 7, on a surtaxé des joueurs. Il y a plein de joueurs qui ont joué parce qu'il fallait que tu gagnes le match 7. Dans une longue série, si tu joues à 3 trios, tu fais pas jouer tous tes trios. Contre une équipe, contre la Caroline qui frappe, qui joue à 4 trios, si on joue à 3 trios, on est mort. Fait que Martin, il a fait jouer son quatrième trio parce que la Caroline fait jouer la quatrième trio et joue à 4. Puis on n'a pas le choix de faire ça. C'est juste malheureusement, on a perdu, puis le 4 a fait une erreur. Mais Gonzo, j'ai joué en prolongation d'une série. J'étais à quatrième trio, puis je jouais. Puis parce que tu sais que c'est des longues séries puis tu peux pas jouer à 3 trios. Donc, aucune critique envers Martin.
12: Ouais, attends,
13: c'est malheureux que le quatrième a fait une erreur. Mais des fois, le troisième en fait. Des fois, le deuxième en fait. Des fois, le premier en fait. Fait que moi, j'ai zéro critique à faire. Il faut que tu fasses jouer tes 4 trios. La Caroline font jouer leurs 4 trios.
12: Ouais, mais attends,
13: donc, on peut pas jouer à 3.
12: Le quatrième trio de la Caroline, c'est pas le quatrième trio du Canadien de Montréal plus.
13: J'ai pas dit que ça l'était. Sauf qu'on peut quand même pas jouer à 3 trios.
12: L'équipe
13: même si notre
12: la Caroline
13: trio
12: est bâtie comme étant 4 trios comme ça. Chez le Canadien de Montréal, malheureusement, depuis le début des séries, tu le sais, on joue à 3 trios puis à 5 défenseurs.
13: Ouais, mais si on joue comme ça, on ne va pas gagner. On va brûler nos trios.
12: Je te comprends. Il y a une chose, par contre, si tu sais que tu vas l'utiliser 4 ou 5 minutes, Kapanen, là, il a joué un petit peu plus quand même là, dans ce match-là. tu sais, ça devient une question de, d'habiller peut-être le profil selon ton adversaire aussi. On a fait une modification au début des séries pour pas jouer à cinq défenseurs. On s'est dit, on va mettre Struble à la place de Jack High. Parce que Struble, on y a un peu plus confiance dans son jeu d'ensemble. Si c'est ça, habille Veleno à la place de Kapanen. Non,
13: mais, j'ai aucune critique à faire avec Kapanen. C'est trop facile à faire par après. Il a non, fait 22 buts cette année.
12: Oui, mais
13: il aurait
12: ce
13: pu marquer. Puis, tu sais, je veux dire.
12: Sur un quatrième trio, c'est pas le même joueur qu'on a vu cette année.
13: Je comprends.
12: C'est un jeune joueur. En séries éliminatoires, c'est pas la même affaire.
13: Moi, je vais juste revenir. Caroline joue à 4, il faut qu'on joue à 4. Qu'on fasse des changements dans notre quatrième trio, c'est correct. Martin fait ce qu'il a avec les outils qu'il a là. Mais on peut pas jouer à 3 trios contre une équipe qui joue à 4, qui frappe comme qui frappe là. Ah, on va brûler ça. Nos joueurs, puis on n'aura plus de jus après une coupe de match. Il faut que tu joues à 4 aussi. Mais malheureusement, les outils qu'on a, on fait avec ce qu'on a là.
12: Mais on est
13: quand même rendu en troisième ronde avec ces joueurs-là quand même. Fait que tu sais, Big, ce que cette équipe-là fait, Martin fait, là, c'est miraculeux. Tu sais, je comprends que là, maintenant, les gens veulent la coupe, ça, à cause de ce qui se passe, mais soyez capables d'apprécier quand même que on est au-delà des attentes largement. Parce qu'il nous manque des morceaux.
12: C'est 1-1.
13: Que c'est incroyable.
12: C'est 1-1.
13: Non, mais ça, je te dis.
12: Il
13: n'y
12: a pas de problème. T'allais chercher une victoire sur la route.
13: Puis, Big, regarde notre équipe.
12: Oui.
13: Tu sais, regarde notre ligne de centre.
12: C'est juste ça.
13: Regarde comment on est nantis. Puis, regarde où ce qu'on est.
12: T'as vu ce qui est arrivé samedi. Tu prends des notes et tu t'ajustes. Ce soir, c'est quoi ton quatrième trio? C'est Veleno avec Doc et Bolduc.
13: Puis, Big.
12: Doc, faudrait peut-être le revoir éventuellement. Ça ne tente pas de refaire un petit cri parce que ce serait cool qu'il ressorte de.
13: Mais, Big, même ce que tu viens de dire, Veleno, Doc et Bolduc, regarde les quatre.
12: Oui, j'aime. Je veux dire, c'est un trio vers lequel je me dis, OK, c'est un trio qui est capable de générer. C'est un trio qui est capable d'être physique.
13: Mais, Big, ça, c'est le trio qu'on a comme quatrième.
12: Qui n'est pas un 4. Mais non.
13: Exactement.
12: Mais non,
13: alors qu'eux, ils en ont un vrai. Mais ça, je te dis que. On fait ce qu'on peut avec les outils qu'on a. Martin fait ce qu'il peut avec ça. Mais il manque des éléments. C'est pas un 4, ce que tu viens de dire là, mais c'est ce qu'on a.
12: C'est parce que
13: on n'a pas d'autre choix.
12: La Caroline, comme tu dis, de la manière qu'ils sont construits, tous les trios jouent pareil. Mais ton 3 puis ton 4, c'est un peu plus spécialisé, mettons.
13: Mais là, ce qui est le fun avec cette run-là, c'est quoi qui arrive? Là, on est en avance sur la reconstruction. Donc, c'est facile.
12: Là, oui.
13: C'est facile pour Kent Hughes, après cet été, de savoir exactement qu'est-ce qu'il doit améliorer.
12: Va chercher un deuxième centre, on s'entend-tu que...
13: Un deuxième centre.
12: T'es mort de rire.
13: Puis un autre Slav, un autre gros ailier. De là qu'on était intéressé à Mathieu Nice.
12: Je sais, mais ne serait-ce que juste de prendre un deuxième centre.
13: Ah non, mais Big.
12: Puis mettons, on jase, là, rendu là, on le fera, là. Tu sais, l'année prochaine, il n'y a rien qui empêche Bolduc là, d'aller slider à gauche, là, ça à deux.
13: Ah non, je sais,
12: Big. D'aller, mettons, avec un demi-dove, peu importe le joueur de centre, puis Bolduc sur un deuxième trio.
13: Tu vas chez un allié nanti, là, puis un deuxième centre, tu gagnes la coupe d'ici 2 ans.
12: On niaisait. Mettons que tu mets Mason McTavish avec Demidov puis Bolduc l'année prochaine, moi, comme deuxième trio, je l'ai. T'sais,
13: Ah non, Big, il manque juste.
12: Pas gêné pantoute.
13: Il
12: là.
13: Manque juste un autre gros allié parce que Dak, il s'en va. Tu peux pas juste avoir seulement Slav.
12: Tu veux dire, sur un top 6, ça peut être sur un top 9 aussi. Comment ça va avoir beaucoup de monde?
13: Anderson est là, déjà.
12: Ouais, il va jouer avec Dano l'année prochaine.
13: Ça, c'est correct.
12: C'est un duo qu'on sait
13: mais
12: va être là.
13: Il te manque un autre. Quand Dak va s'en aller, t'as besoin d'un autre gros ailier.
12: Ouais, de Matthew Nice, tu sais.
13: Matthew Nice, mais un autre gros ailier qui jouerait avec ce joueur de centre.
12: Matthew Nice, puis un deuxième centre. Tu sais, quand. D'aller chercher.
13: Non, mais j'ai pas. C'est toi qui as dit Matthew Nice.
12: Non, OK, mais d'aller chercher deux morceaux d'un top 6 après une finale de conférence, c'est.
13: Avec les morceaux que le Canadien en ce moment, ça se fait. Parce que le Canadien est pas trop loin. Puis moi, je trouve ça écœurant ce qu'ils font. Moi, là,
12: je regarde le line-up qui est là. T'as le choix entre le deuxième centre ou un deuxième attaquant de puissance.
13: Mais non, mais Big, c'est
12: T'auras
13: ça, le deuxième centre.
12: T'auras pas les deux morceaux dans l'entre-saison.
13: Big, ce qui est fou, là, c'est que à chacune des séries, Dobesch a supplanté son gardien. Ouais. Dobesch, s'il faisait pas ça, on n'aurait plus de série.
12: Fait que
13: Dobesch, c'est lui qui est en train de brouiller les cartes de ce qu'on fait parce que là, il est bien mort qu'Anderson. Anderson ne reçoit pas de shot. Mais Dobesch, il est miraculeux, là, parce que on n'aurait même pas cette discussion-là en ce moment. On serait même pas contre la Caroline. C'est ça que c'est quand même fou quand
12: aussi,
13: tu regardes ça.
12: Je sais, mais eux aussi, ils ont leurs problématiques ou leurs ennuis. Je veux dire, est-ce qu'on a vu le top 6 de la Caroline depuis le début de la série? On n'arrêtait pas de vanter Taylor Hall avec Stan Coven puis Jackson Blake. Ils n'ont pas été si menaçants, là.
13: Big, leur jeu physique, par exemple,
12: complètement.
13: Nous fait mal. Si t'es pas pour marquer, frappe. Tu sais, on dit toujours dans la vie, trouve une façon de contribuer dans une game. Ne sois pas invisible. Taylor Hall, le Big, là, c'est mis en échec. Ouais. Là, font,
12: ça a un impact.
13: On fait aussi mal que s'il avait scoré. Tu sais, quand il a frappé Hudson, là, on s'est tout entendu le souffle.
12: Ouais.
13: Regarde le Colorado sans McCarr. On perd Hudson, c'est fini, là. Puis là, on était content aujourd'hui de voir Hudson patine.
12: Ben,
13: yes,
12: c'est sûr. Non, mais oui. T'imagines-tu, le Canadien s'en est Hudson.
13: C'est pas Robinson, quatrième trio, qui l'a frappé. C'est un joueur étoile qui comprend. Frappons leur meilleur joueur.
12: Parce que mais lui, nous, il a décidé d'embarquer.
13: Mais Big, nous, là, avec notre 16 mises en échec dernier match, on peut-tu aussi leur frapper, les joueurs étoiles? On est à la maison. On peut-tu les frapper aussi pour les ralentir? Ouais, on peut-tu être agresseur aussi? Moi, je pense qu'avec la foule, Big, on va être beaucoup plus physique aujourd'hui. Puis on va les frapper, eux autres, c'est à notre tour
12: de
13: répondre.
12: Les Canadiens n'ont pas le choix ce soir. C'est un match.
13: J'y crois aujourd'hui, pivot, là. On fait nos prédictions tantôt. J'y crois aujourd'hui, Big. Mais là, il va falloir qu'on frappe. Il va falloir qu'on réponde.
12: Canadiens s'ajustent, les boys. Canadiens ne perdent pas deux matchs en ligne. C'est une des particularités. Puis on dirait que les gars, ils comprennent, ils l'appliquent et ils y croient. Ils y croient au fait, puis ça a été une des forces du Canadien de Montréal depuis le début des séries éliminatoires. La Caroline, 4-0 en prolongation en série, avec la victoire du week-end. Mais tu l'as dit, la bonne nouvelle, c'est que pour les gens qui se joignent à nous présentement, Lane Hutson était là à l'entraînement aujourd'hui, et aucun ennui, là, patinait comme le vent, il n'y en avait aucun problème. Et tu l'as dit également, Veleno qui a rejoint le groupe régulier, Kapanen qui était avec les réservistes. Alors on verra, ce sera sûrement le changement qui sera apporté aux Canadiens de Montréal ce soir. Veleno dans la formation, Kapanen qui sera laissé de côté. Les boys, c'est 1-1, on tourne la page, et ce soir, ben, match numéro 3 au retour. Prédiction pour le match numéro 3 et joueur du match Canadien 15.
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12: Bon, on est de retour. Et là, match numéro 3 ce soir. J'aime ça. Salutations à tous ceux qui sont à l'écoute d'ailleurs en ce jour de match. C'est très partagé. Hein? Tu vois qu'il y en a que la défaite a affecté. On en parlait dans les rondes précédentes. Là, la montagne russe pour le partisan du Canadien de Montréal. Ouais. Et il y en a plusieurs également qui disaient hey, « Wow, c'est 1-1. Là. Capotez pas, là, c'est une game. Là. C'est okay. Une game. »
13: Pour ma prédiction, Big, pour la game... J'ai besoin d'un peu d'éclaircissement juste avant.
12: Oui, ben regarde, il y a une accalmie, là, il n'y a plus de pluie.
13: Juste avant de faire ma prédiction, à la demande générale de tous, il frappe sur 1000. Père Noël, comment ça va, Père Noël?
12: Comment ça va, Père Noël?
13: Montréal! OK, Père Noël, est-ce que tu boostes encore notre premier trio? Parce que la dernière fois que tu l'as fait, on a gagné le match.
12: Tu vas booster qui ce soir? Je suis curieux.
13: La dernière fois que c'est le premier trio, on a gagné le match.
0: Ben, premièrement, là, moi, là, puis que je frappe pour 1000 si je joue au baseball, là, ça serait minimum 40 millions par année. Là, va falloir que t'appelles mon son qui m'a envoyé une coupe de 15 à 24, là, parce que à chaque fois que je booste pas Canadien, il gagne pas. Fait que quand j'y booste, il gagne. Fait que 1 plus 1 fait au moins 2 15 à 24. On est d'accord, c'est qu'il compte vite, là. Fait qu'à soir, laisse faire la bière, ben, ça va faire du bien à 2 biens par période. Notre compteur de 50 buts, Georges, on est-tu d'accord qu'il aurait besoin d'un boost?
13: Mazan, let's go.
0: Il serait dû, là, son petit slap shot sur le bout de la palette avec la jambe des airs, comme dans le bon vieux temps au parc. Oh, ouais! De numéro 13! Goal! Confesse!
12: Un gros week-end.
0: D'après moi, la cote à mise au jeu vient de descendre au moins minimum pour 2 goals pour Confesse. Ben, c'est pas grave. Ça paye la bière.
13: Premier trio complet, toi. Le dernier match que t'as fait ça, on a gagné.
12: OK, fait que tu veux ramener ça.
13: C'est les mêmes 3 joueurs.
0: C'est vrai, ils ont fait 8 points la dernière fois, je les ai boostés. OK, notre capitaine, notre leader, lui, il est clutch, là. Inquiétez-vous pas avec ça, la gang de Montréal, en soir. Accueillez-les comme faut, step de bout dans le warm-up. Oh, ouais, numéro 14, Nick Suzuki, Suzuki, brum, brum, brum, zozo,
12: Vas-y pour le dessert avec Slaff, les prédictions.
0: Je sais pas si t'es allé s'acheter une paire de mains au magasin une pièce dernièrement, mais ça y a fait du bien, les deux petits goals quand même, ça y a donné confiance. Fait qu'à soir, let's go, tu vas te parker en avant du net, les grosses faufous en avant, mets ton hockey sur la glace, Suzuki va te la mettre sur le tape. Oh oui! Slavkovski!
13: Merci, Père Noël.
12: Salut, Père Noël. Bon match numéro 3. Bon match numéro 3.
0: Bien période, on va le faire un tour à la pharmacie. Ciao, les boys.
13: Salut, Big.
12: Ah, lui, la pharmacie.
13: C'est fou parce que, tu sais, je vois du monde dans le chat qui réagissent. Il y en a qui sont pas capables de l'entendre gueuler. Juste vous dire que ça fonctionne. Il frappe pour 1000, OK, à date. C'est pour ça qu'on le fait, parce qu'on gagne. Puis, tu sais, vous allez apprécier la victoire après, là. Fait que, tu sais, c'est juste, on est superstitieux, ça fonctionne.
12: C'est quelque chose qui a commencé en première ronde.
13: Oh, il y en a qui comprennent vraiment pas pourquoi ils gueulent, ce gars-là.
12: Non, mais tous les coups sont dans la nature après.
13: C'est qui, ce style-là?
12: Non, mais il faut comprendre quelque chose. C'est que maintenant, tu sais... Non, mais c'est pas tout le monde qui écoute BPM depuis 10 ans. T'sais, le fait, la run du Canadien de Montréal nous amène des nouveaux auditeurs. Et on vous salue, soit dit en passant. Et vous commencez à comprendre un peu le folklore, comme Ben aime bien le dire. Il y a des personnages, il y a des gens qui sont là et qui font des choses qui sont, tu sais. Ouais. C'est un show un peu éclaté, là. Fait que le Père Noël fait partie de ce folklore.
13: Ouais. Fait que, pour répondre de façon sérieuse, puis on s'entend, c'est pas à cause du boost que je fais la prédiction que je vais faire en ce moment. Mais je regarde le dernier match qu'on a eu. Puis ce qui me frappe le plus, en dehors des tirs au but, parce que je vous ai expliqué pourquoi on tirait pas assez, c'est mise en échec. 46 contre 16. C'est sûr que Martin va l'afficher, cette statistique-là, parce que ça donne momentum à l'équipe quand tu frappes, quand tu mets tes mises en échec. Au Centre Bell, je m'attends à ce que le Canadien réponde, soit beaucoup plus physique, surtout avec la foule qui va être là pour leur donner de l'énergie. L'autre chose aussi, le trio de stars sera pas contre notre top trio. Puis ça aussi, c'est quelque chose qui va aider énormément, qui va donner plus d'espace à Suzuki puis au premier trio. Le Canadien, depuis le début des séries, en parle pas de tout de suite. Puis je dis la même chose, ça va se continuer. J'ai pas beaucoup de critiques à faire à Dobesch, parce que Dobesch, même s'il met un peu sur lui-même, il est exceptionnel depuis le début des séries. Puis tout ce qu'il fait en ce moment, c'est incroyable. Il va supplanter Anderson aujourd'hui. Anderson, là, hey, il a reçu 12 shots, il a laissé 2 buts. Puis, je veux dire, non, il fait pas peur.
12: Premier match, c'était quoi? 4 en 10 au début. 4 buts sur 10, tu sais.
13: On va revenir plus fort aujourd'hui, c'est sûr, devant nos partisans. Je m'attends à un split, mais la première, on la gagne. On n'en parlera pas deux de suite. Donc, je m'attends à une victoire de 4-2 du Canadien de Montréal. Ça va être très serré, un but dans un filet désert. Anderson va laisser une coupe de ZZ qui est là. Si on lance 20 fois, ça serait quand même pas pire, parce que, comme je dis, c'est dur de pénétrer, mais c'est juste qu'Anderson ne fera pas les arrêts, puis Dobesch va le supplanter. Donc, ça va être 3-2 jusqu'en fin quand ils enlèvent leur gardien de but. Fait qu'on emporte 4-2. Victoire, Big.
12: Victoire. Ton joueur du match?
13: Vu que le premier trio va être laissé en paix de... Caulfield.
12: Ah,
13: oh,
12: man, ça ferait du bien.
13: Parce que tu le vois, là, on le voit, là, il essaie de patiner, là, Big, puis aussitôt qu'il arrive en zone neutre, tout est fini. Il s'en va vers là, il n'y a rien qui fonctionne, puis il est éteint. Mais aujourd'hui, ils n'auront pas Stahl sur le dos. Ça, c'est plus de match healing dans ce temps-là. Il va en profiter. Puis, hey, Big, Anderson... Une shot de Caulfield, le correct, là, il pourra pas l'arrêter.
12: Ben, on le voit au match numéro 1.
13: Fait que check bien ça, c'est reparti.
12: OK, 3-2, t'as dit?
13: 4-2. 4-2. Ben, 4-2, j'ai dit. 4-2. Ça serait 3-2, ils enlèveraient leur filet après leur gardien. 4-2, filet des
12: ans. Ce soir, on l'a dit, le Canadien de Montréal doit mieux débuter la rencontre. 6 matchs sur 9 ont donné un but dans les 5 premières minutes, c'est trop. T'es à la maison... Puis on l'a entendu, là, tu sais, à la maison, des fois, t'essaies d'en faire trop. Non. Ce soir, ça va être fou, là, l'ambiance au centre. Ben, imaginez, là. D'ailleurs, on n'a pas parlé du porteur de flambeau. On y reviendra plus tard. Ce soir, le Canadien de Montréal doit prendre avantage, comme tu as dit, du dernier changement. On a parlé du changement qui est apporté aussi à la formation. Veleno qui rentre. Saint-Louis a, entre autres, parlé du fait qu'il amène un peu plus de lourdeur et un peu plus de rapidité également. Veleno est le genre de joueur qui peut t'aider à jouer de l'échec avant pour récupérer des rondelles en fond de territoire.
13: C'est quand même fou, hein? Quand on regarde notre line-up et le line-up de la Caroline, on dit que Veleno, c'est lui qui va changer notre line-up.
12: Non, mais...
13: mais c'est ça qu'on a. C'est ça qu'on a.
12: Ouais, mais Georges, comme tu as dit, t'en as combien qui sont capables de le faire et de se rendre et de récupérer avec les luttes sur le bord, le long des rampes en fond de territoire.
13: C'est pour ça que cette run-là, je l'apprécie, Big, parce que regarde notre line-up.
12: Profondeur.
13: Regarde notre line-up qu'on a là, versus les autres équipes. Regarde où ce qu'on est. On est tellement en avance à reconstruction, Big. Là. Ça, là, pour les gens là, qui ne voyaient pas de coupe, j'espère que vous regardez cette équipe-là et vous réalisez que d'ici 2-3 ans, c'est sûr qu'on en a une. Regarde. C'est sûr qu'il y a une parade.
12: Le noyau est là.
13: Qu'on a une parade d'ici 2-3 ans. Là. C'est là, là. On est tellement en avance, puis l'an prochain, on va être encore meilleur que ce qu'on est là. C'est fou, là.
12: Parce que t'as encore plein d'atouts.
13: Oui.
12: T'as plein de choix, t'as plein de jeunes. Ça dépend si c'est ce que tu sacrifies, ce que tu vas développer, ce que tu vas décider de faire.
13: Non, Big, les trois puissances, là, ça va être nous, Anaheim,
12: San Jose.
13: Trois puissances.
12: On verra ce que Chicago va faire.
13: Ah, Chicago, oublie ça. Il manque trop de morceaux. Ils n'ont pas assez de morceaux.
12: Il y en a, bon, ils continuent à venir dans la cave.
13: Oui, mais ils ne sont pas nantis comme les autres.
12: Ils commencent ils sont plus dans la cave. Mais ils ont accumulé aussi ces dernières années.
13: Puis ce qui est le fun, c'est que Anaheim et San Jose sont du même bord.
12: Ah oui, ils sont dans l'ouest.
13: Du même bord. Fait qu'il y en a juste un. Nous autres, il y a un peu Buffalo. Faut juste pas laisser Buffalo aller chercher McDavid. C'est tout.
12: Tu veux pas aller jouer à Buffalo. Il n'y a rien à faire à Buffalo.
13: Non, je sais, mais lui, il veut une coupe. Puis l'équipe, les deux équipes les plus proches dans l'Est, ben c'est Buffalo et Montréal.
12: À suivre dans l'Est.
13: À suivre.
12: En fait, cet été, on va voir peut-être se dessiner des choses qu'on n'attendait pas dans l'Est pour certains clubs.
13: Ouais.
12: Les Sabres, ça va être intéressant de voir.
13: Le Canadien va être agressif, Big, cet été.
12: Oui, mais des équipes qui vont être agressives. Là. Qu'est-ce que les Sénateurs vont faire?
13: Les Sens sont morts.
12: Les Panthers sont encore là, à mon avis, l'année prochaine.
13: Big, les Sens ont un autre problème en passant. Là. Ce qu'ils viennent de faire, là, en bloquant les fans du Canadien d'écouter des matchs à Buffalo, là, à Gatineau, là, ça va faire mal à leur popularité encore plus. Tu sais comment ils vont se faire critiquer?
12: Ah ouais, c'est sorti, là. T'sais. C'est pas joli.
13: Man, une équipe du Canada, tu t'empêches des fans qui avaient déjà acheté des billets d'écouter une game à Gatineau parce que c'est trop proche de l'Ottawa.
12: Il y a beaucoup de monde qui essaie d'empêcher bien des affaires dans ces séries éliminatoires-là, je trouve.
13: Ouais.
12: Hein? Tout le monde veut tirer à couvert de son bord, mais bon. Match numéro 3 ce soir. Oui, le Canadien ne perd pas deux matchs de suite. Oui, Jakub Dobesch ne perd pas deux matchs de suite. Et là, on l'a vu aller, il a fait son meilleur coup de pas, a été très dur envers lui. Habituellement, quand il fait ça, qu'est-ce qu'il fait le match suivant? Il rebondit pas à peu près.
13: Ouais.
12: Moi, mon joueur du match ce soir, c'est Jakub Dobesch. Jakub Dobesch va faire les arrêts. Jakub Dobesch va tout faire pour gagner ce match-là. Et le Canadien va gagner par la marque de 3-1 ce soir. 3-1, Dobesch sera mon joueur du match. Le Canadien de Montréal devra avoir un bon début de rencontre également. Et ça va prendre au moins un but de ce premier trio du CH. Alors, let's go. Hudson est en santé. Hudson va être là ce soir. Ça aussi, c'est une bonne nouvelle pour le Canadien de Montréal. Il joue avec une victoire pour ce match 3.
13: Ta prédiction big.
1: C'est exactement ça. 3-1, Dobesch.
12: 3-1, toi aussi?
1: C'est ce que j'avais. Alors, tu viens de... Ouais, c'est exactement ce que j'allais vous dire. Alors,
13: donc,
1: rien ne sert d'en ajouter.
13: Il y a train au Carrefour en Grignon ce soir. Ah, il y aura train.
12: Écoute, moi, c'est mon patelin. Là. Ça, si tu veux aller où
13: c'est
12: tu
13: vrai?
12: Veux, là, moi, je peux le conduire ce soir et t'amener où tu veux, mon gars.
13: Tu sais que avant que je sois vegan, dans le temps, j'allais...
12: Ah. Au Carrefour?
13: Non. Au buffet.
12: Lequel à côté? Foulam qui était là? Ou buffet mandarin? Ou...
13: Ouais.
12: Ça dépend de l'époque.
13: Ah,
12: là.
13: J'avais mal au cœur après. Là. Oh man, buffet d'MSG. Là. Oh, de...
12: Ouais, ça, c'est...
13: conservation, là, j'étais toujours
12: ça,
13: malade
12: c'est...
13: après. Là.
12: Des rehaussards
13: ça, c'est
12: longtemps.
13: C'est
12: long...
13: ouais, ouais. Ça, c'est... Ouais, ça, c'est dans le temps. Là.
12: Ouais, ouais. Il... Je pense plus qu'il est là. Ouais, je pense plus qu'il existe.
13: C'était longtemps
12: là.
13: De ça. C'était un secret caché. Genre, si t'as pas d'argent, tu peux manger à ta faim bourré.
12: Ben non, mais attends, moi j'allais au Collège Saint-Louis à l'époque, OK? Et à côté du Collège Saint-Louis, il y avait le buffet mandarin, qui était un des premiers buffets chinois comme ça où tu y allais. Quand t'es ado, là, pis que tu vois, mettons, 7 brutes rentrer pour manger au buffet, là, ils trippaient pas de nous voir rentrer là. Là. T'sais, on s'assoyait quasiment avec notre chaise au buffet, là. Puis on mangeait à même les plats, là. C'est,
13: ouais.
12: Ça n'existe pas.
13: Tu as fait d'un buffet?
12: Non, je me suis. Toi, oui?
13: Ben oui.
12: Ah oui?
13: Alors moi, les buffets, oublie ça. Là. Je prenais pas le pain qui se remplissait. Là. Je restais à côté de la viande. Quand j'en... Puis je prenais juste ça.
12: Fait que là, ils voyaient ça,
13: complets.
12: Puis ils voyaient les signes de pièces partir.
13: Ils capotaient, eux autres capotaient.
12: Mais ils t'ont déjà sacré dehors.
13: Ben, ils m'ont dit...
12: Poliment. T'es...
13: Ouais, ils m'ont dit qu'il faudrait que j'arrête bientôt. Il faudrait que ça l'arrête bientôt.
12: Et revenez pas, s'il vous plaît, monsieur. Moi, c'était la pizza à volonté, ça, on se l'est fait dire souvent.
13: Ouais,
12: hein?
13: Ouais, au Mike's.
12: Parce que, ouais, pizza,
13: c'est
12: toi, 5, tu peux te servir. Ouais, mais Mike, s'il te l'amenait à ta table, tu t'en rappelles?
13: Ouais.
12: Il t'amenait ça deux pointes à la fois.
13: Ce qu'on faisait, on mangeait juste le milieu, puis là, à un moment donné, là, puis on en mangeait plein, la
12: fête
13: là. Si vous ne dites pas les croûtes, je t'en ramène plus, là.
12: Ouais, mais c'est nous autres, c'est ça. C'est que les gars jetaient les croûtes.
13: Ouais, mais c'est ça qu'on faisait aussi.
12: Les gars jetaient les croûtes. Fait que la fille, elle voyait pas qu'il y avait les croûtes, elle pensait qu'elles avaient été mangées. Puis finalement, on continuait.
13: À un moment donné, là, il y avait presque plus de fromage. Là. C'était pratiquement juste des pâtes qu'ils nous amenaient. Parce que le fromage coûte cher, là. Ça coûte le plus cher, ça. Fait qu'il y avait quasiment plus rien. On mangeait pratiquement juste de la pâte.
12: Oh, ouais. Mais c'était drôle parce que quand on y allait, nous autres aussi, les cooks sortaient de la cuisine, où ils nous regardaient pendant par l'ouverture. Là. Puis là, ils s'assoyaient, puis là, tu voyais que la serveuse a pointé en voulant dire c'est eux, les maudits goinfres dans le fond, là, qui n'ont pas de fond là, là-bas. Là. Puis là, elle dit, si vous voulez, on les amène, vous les mangez, les gars. Oui, on les mange. On les a commandés, on va les manger. Là. Mettons qu'ils n'ont pas fait beaucoup d'argent avec nos deux gangs.
13: Dans notre temps, les buffets, c'était pas... Ça existe encore, les buffets?
12: Ben oui, ça existe. Je pense que ça existe encore. Non? Depuis la COVID.
1: Ça existe encore, mais il y en a presque plus.
13: Ça existe. Oh, mais comment?
1: Il y en a quelques-uns.
12: En raison des coûts des aliments ou à raison de la COVID?
13: Pour arriver?
1: Je sais pas.
13: Comment ben tu fais pour,
1: attends,
13: tu fais pour arriver?
1: Dans le temps, rappelez-vous, là, c'était pas cher, c'était genre 12,95. Là,
12: ben, c'était moins cher que ça.
1: Non, mais bon, mettons le soir, la fin de semaine. Là.
12: Ouais.
1: C'est 12,95.
12: Ouais,
1: c'était
12: moi,
1: quand
12: j'ai
1: même pas cher.
12: Moins cher que ça. Là,
1: c'est rendu genre 35-40 piastres.
12: Pour un buffet volonté?
13: Mais quand même, le monde mange là pendant des heures. Comment ils font pour arriver?
1: Je sais pas. Mais en fait, les gens mangent plus comme ils mangeaient non plus.
12: Oh, mais mettons,
1: les adultes, là?
12: Nous, oui, mais je veux dire, il y a des ados présentement qui mangent comme nous, on mangeait quand on était ados. Là, je veux dire.
1: Mais encore, là, le buffet des continents, il y en a encore. Encore ça existe encore, j'ai vu une pub.
12: Ah, les gens nous, ouais, les gens nous écrivent le buffet, ouais. Le buffet, c'est exactement
1: non,
12: ça.
1: Lui, il est encore là.
13: Oh, ah, ça l'air, les cabanes à sucre, ça a l'air, c'est 50 puis c'est des buffets?
1: Ah, non, mais dire.
12: Ouais, ben, les cabanes
13: à sucre, ça coûte à rien, ça, non?
12: Ben
13: c'est
12: non,
13: cher,
12: non,
13: c'est
12: à volonté.
13: C'est là. Des œufs jambon, ça.
12: Attends. Non, mais attends.
1: C'est plus vrai que ça coûte à rien.
12: À faire, tu vas dire?
1: Non, pas à faire. Mais c'est parce que d'autres, il faut qu'ils rentabilisent leurs opérations
12: complet,
1: en deux mois, genre. Tu sais, fait que. Aller manger à cabane à sucre, tu t'en sors pas en bas de 30$, là.
13: Non, le monde dit que c'est 50.
1: C'est ça. Ah, ouais, c'est ça. Je crois. 40-50$. des œufs puis des fèves au lard.
12: Non, non, puis le bacon, puis les saucisses, puis le sirop d'érable. Ça coûte, ouais.
13: Mais les gars, question vous autres, pourquoi il faut absolument du lard dans les fèves?
1: Ben, il y a des fèves sans lard maintenant. Goût.
13: C'est bon sans lard.
1: C'est très bon sans lard.
12: Très bon sans lard.
13: Moi, ça m'empêche tout le temps. Je peux jamais en manger. Il y a de tout le temps.
12: Oui, mais c'est des traditions. Ça, c'est des traditions.
13: Pas besoin de lard. Mettez du porc avec des fèves. Pour une fois, je peux manger des beans. Vous mettez du lard dedans.
12: Sacrement. Porks and beans. Pork and beans.
1: Le pire, c'est les oreilles de Christ.
13: Non, ça, c'est...
1: Ça, c'est du gras frit. Ça, ça peut pas avoir plus néfaste. Pour la santé.
12: Du gras frit et pané. C'est-tu pané, Alex? Non, c'est juste du frais.
1: C'est du gras frit.
12: OK. Alors, on vient de partir à une discussion de buffet solide.
1: Solide.
12: Fait que là, tout le monde nous envoie leurs adresses de buffet. Moi, je pensais que c'était la COVID qui avait tué les buffets.
1: Il y en a presque plus. Honnêtement, il faut que tu cherches.
12: C'est pas mal.
13: La seule chose, c'est qu'on trouvera jamais un buffet vegan. Ça existe pas.
12: Ça existe pas.
1: Mais il y avait le commensal dans le temps.
13: Non, c'était pas un buffet.
12: Mais c'était pas un buffet.
1: Oui, c'est vrai, c'était un bar, puis ils pesaient ta nourriture. Ouais. Tu faisais le saut en salle quand t'arrivais.
13: Tu rentres ça ton assiette.
12: Tu peux y aller souvent, là, toi?
13: Tout le temps, tout le temps. Mais là, ça s'appelle Wego maintenant.
1: OK.
12: Ah, c'est resté quand même.
13: Il y en a juste un sur Saint-Denis. Je sais pas s'il y en a un autre.
12: Ben, celui de Saint-Denis, moi, j'allais à l'UQAM, j'y allais souvent.
13: Là, maintenant, c'est changé de nom, mais c'est le même concept.
12: Ah, ouais.
13: Mais c'est bien fait parce que tu prends tout ce qui était. Tu remplis tes assiettes au bout, quand t'arrives, c'est trop tard.
12: Ben ouais, c'est fini, là. T'as pas ça dans ton plateau, mettons, puis tu dis, OK, je vais retirer ça, je vais retirer ça. Non, c'est une assiette.
13: Pourquoi tu penses qu'il appelait ça comme en salle? Tu fais le saut en salle.
12: Ah ouais.
1: Moi, je me souviens avoir fait le saut solide.
13: Ouais.
1: J'avais essayé ça quand même. J'avais adoré ça.
13: Moi, c'est, c'est déjà arrivé. C'est du monde. Oh, c'est trop. Fait que t'enlèves des choses, tu le remets pour que ça soit moins long.
12: Je pense pas. Il y a peut-être une couple qui ont fait comme excuse-moi, j'ai oublié mon portefeuille, je vais revenir. Ils sont jamais revenus. Les trois, on a une victoire du Canadien de Montréal ce soir. Et ce match-là est un match pivot. Quand vous gagnez ce match numéro 3 en finale d'association, les boys, quand c'est 1-1. 76,9% des équipes gagnent la série. C'est un match très pivot. On va aller en pause. Au retour, on revient sur ce désastre de l'Avalanche du Colorado hier contre les Golden Knights. Un petit mot sur le Grand Prix également. Jean-Luc Grandpierre débarque à 13h. Notre chum Benji également, Kane Skilla, sera avec nous autour de 13h15.
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12: Bon, OK. Arrêtez pas Jean-Luc qui va être avec nous à compter de 13h. Georges, on en a parlé un peu en début d'émission. Mais hier, ça a été la débandade pour l'Avalanche du Colorado qui avait pris les devants 3-0 dans ce match numéro 3.
13: Oui, Big, bravo. Hey, j'ai vu ça passer. Le Golden Knights, Big, ont un record du retour de l'arrière de l'année, cette année, du nombre de fois qu'ils sont revenus en arrière. Une affaire de même que j'ai vu, le caractère de cette équipe-là, ça n'a pas de sens. Ils paniquent pas. Cette équipe-là ne panique pas comment ils jouent, ce qu'ils font. Regardez, là, tu vas l'avoir, j'ai vu ça sortir hier quand j'écoutais la match. Là. Mais à 3-0 à la maison, ils ont cru, puis ils sont allés un but à la fois. Puis Big, à 3-2, on savait que c'était une question de temps avant qu'ils égalisent parce que là, le momentum avait complètement changé de côté. Puis là, avec la blessure de McKinnon, c'est terminé. Là. Tu vois Mekar qui fait ce qu'il peut. Il joue bien pareil, mais il est amoché. McKinnon qui s'est blessé, qui essaie de revenir. D'ailleurs, Brent Burns est allé le voir. Il a dit, va dans la chambre. Va. Parce qu'il voulait pas quitter le banc. Il dit, va dans la chambre qu'il puisse t'aider un peu avant que tu reviennes. Alors, Big, c'est fou de voir la... Hey, de battre l'Avalanche comme ça...
12: Trois fois de suite.
13: Tu sais, quand on parle...
12: Deux fois à Denver.
13: D'une équipe qui pique au parfait moment en série, là. Incroyable.
12: Tu veux-tu l'affiche de Vegas depuis que Torres est arrivé?
13: Vas-y.
12: 18-4-1.
13: Ouais. Puis tu sais, je t'ai dit, Big... Torts était le meilleur choix à court terme que Vegas pouvait faire. Parce que cette équipe-là, oublie pas, se battait pour faire les séries. Ah ben, tu mets Torts là-dedans, alors, ben, c'est plus que fini.
12: Tu regardes le line-up là, pour le fun. Puis j'en parlais en début d'émission, là, d'avoir séparé Eichel et Marner. Ça fait que Eichel joue avec Barbashev et Dorofeyev.
13: Ouais.
12: Barbashev, on le sait, là, quand arrive en série, c'est un joueur de play-off, Barbashev.
13: Ouais.
12: Dorofeyev, c'est un sniper qui est solide. Brett Howden, qui a eu la promotion, puis qui lui avec encore hier, là, c'est son dixième, là, avec William Carlson et Mitch Marner. Ça fait en sorte que Stone revient sur un troisième avec Colton Sissons puis Thomas Hertel.
13: Man! Leur troisième et notre deuxième.
12: Puis ton quatrième, t'es allé chercher Nick Dowd.
13: Ouais.
12: T'as fait tuer l'année passée. Nick Dowd joue avec Keegan Colasar.

0: qui a marqué hier aussi, puis Cole Smith.
1: Ouais.
0: Fait que bonne chance. Puis ben, en défense, c'est un mélange d'aptitude, puis de physique, puis de. Tu sais, regarde ça. T'as. Brandon McNabb avec Shea Theodore, Anifin avec Anderson, puis Dylan Coughlin avec Korzak.
1: Ouais.
0: C'est fort. C'est fort. Carter Hart aussi va bien.
1: Ouais.
0: Fait que.
1: Non, mais hier, pour c'est... vrai, là, tu regardes ça, cette équipe-là. Puis là, ils vont continuer à tirer d'autres parce que d'autres joueurs qui vont la jouer là-bas.
0: Il faut qu'ils signent Rasmus Anderson. Puis là, il faut qu'ils signent Dorofeyev aussi. Là, pas sûr que tu vas avoir de la place pour aller chercher d'autres gens. Mais Colorado, on l'a dit, ce qui fait le tour aujourd'hui, c'est les réactions de McKinnon aussi.
1: Non, mais big.
0: Et ce gars-là, c'est pas nécessairement.
1: Tu sais, McKinnon qui s'entraîne avec Crosby à chaque été, s'il y a une chose qu'il pourrait apprendre de lui, c'est comment être un excellent leader. Puis oui, c'est une personne intense, McKinnon. Mais d'humilier tes coéquipiers de même publiquement comme ça, en agissant avec tes gestes et tout, ça va jamais aider une équipe à gagner. Je comprends que c'est un gars intense puis c'est un excellent joueur, mais le caractère qu'il a, t'es un capitaine puis t'agis comme ça, ça c'est le début de la fin pour une équipe.
0: Ça, c'est-tu encore la maudite malédiction du trophée du président? Parce que...
1: Je sais que c'est cette stats-là qui sort
0: 2013. Le dernier gagnant du trophée du président qui a gagné la coupe, c'était en 2013, les gars. Ça fait très longtemps. Ouais. Très, très longtemps.
1: Mais moi, je veux dire, c'est la malédiction du blessé. Mais, hey, ça te montre à quel point McCarr est important pour cette équipe-là. Hein?
0: Ouais. Oh, ouais. Puis regarde le retour de Mark Stone aussi. Ça va faire du bien aussi aux Golden Knights de Vegas. Alors, on verra, mais c'est 3-0. Alors, est-ce que ce sera une longue série Canadien-Canes puis ça va être du repos pour Vegas?
1: Ça, c'est un avantage.
0: Un avantage?
1: La coupe, un repos en finale de même, là.
0: Surtout qu'il y a une petite pause quand même, là, avant, tu sais, contrairement aux autres rondes où on recommence puis qu'on se croise là, pour la finale de la Coupe, habituellement, tu laisses un 2-3 jours pour faire un media day puis pour pouvoir mettre la table pour la finale de la Coupe Stanley.
1: Ouais.
0: On suivra, mais on s'attendait pas à une série à sens unique comme
1: pas
0: ça.
1: Pas tout.
0: Man, honnêtement, là, l'avalanche, puis de l'avalanche en vacances.
1: Hey, Torts qui va probablement signer une extension.
0: Ouais, mais, tu sais, si Torts s'en va en finale de la Coupe, tu peux pas le laisser partir.
1: Non, surtout pas avec le succès qu'il y a en ce moment.
0: Sauf qu'en même temps, on le dit, t'as besoin d'un boost à court terme. T'as juste à pas le signer 4 ans, tu sais.
1: Big, pas juste ça. Tu sais, ils ont pas fait 100 points cette année, Vegas, OK? Mais l'an prochain, là, Vegas, ils ont eu Carter Hart à partir du mois de décembre, ça y a pris un mois avant de retrouver ses repères. Là, tu l'as à partir du début de la saison l'an prochain, là. Avec ce que tu vois là en ce moment, tu sais que Vegas, une équipe qui va gagner la division pendant une couple d'années de suite après, là.
0: Ouais, ben ils ont un bon noyau, mais ça reste, tu sais, que t'as des joueurs qui deviennent autonomes aussi. Là.
1: Ouais, mais
0: c'est Mark Stone, de toute façon, est tout le temps blessé, 34 ans. Il reste une année de contrat. Même chose pour.
1: Ils vont les remplacer.
0: William Carlson, tu sais, c'est.
1: Ils vont remplacer ces gars-là.
0: Ouais, mais t'as des gars à signer pareil. Mais comme tu dis, t'es capable d'attirer du monde parce que le monde veut aller jouer à Vegas.
1: Tout le monde veut jouer à Vegas. C'est ça qui est fou. Ils ont l'embarras du choix. Tous les joueurs autonomes veulent signer là-bas.
0: Ouais. Carter Hart, il reste une autre année, rappelez-vous, à son contrat, à 2 millions. Puis, l'année prochaine est à 2 millions.
1: Pas juste ça, même au point de vue marketing, là, quand tu joues à Vegas, là, tu fais énormément d'argent au point de vue marketing quand tu joues pour l'équipe qui est là-bas en plus.
0: Ouais, ils doivent être tous associés à un casino en particulier.
1: Ouais. Là, alors, il y a tellement de choses que tu peux faire. Là.
0: Alors, 3-0, la finale de l'Ouest. OK, on va aller en pause. Au retour, un petit mot sur le flambeau pour ce soir.
1: Ben oui.
0: Alors, c'était amusé la dernière fois. Vous avez eu du fun, puis vous nous envoyez vos suggestions.
1: Ouais.
0: Qui va porter le flambeau pour ce match numéro 3 ce soir de la finale de conférence contre Hurricanes? Un petit mot sur le Grand Prix également. Et à compter de 13h, Jean-Luc Grandpierre est avec nous.
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1: 4-5
0: annulations. Beaucoup d'annulations, ouais.
1: Fait qu'il y a des gens qui ont pris leur chance, sont venus. Fait que ceux qui restent pas loin... Prenez votre chance, je suis sûr que vous allez pouvoir rentrer.
0: Et on le disait, si jamais vous avez annulé, faites-le par respect. Par respect pour le restaurateur, par respect également parce que des gens qui sont sur des listes d'attente, ça prend 30 secondes. Vous le faites, écoutez, c'est une belle valeur à véhiculer dans la vie.
1: Ouais.
0: Bon, avant de parler du Grand Prix, aussi, allons-y avec le Grand Prix. Nous qui n'avons pas participé à aucune activité au cours du Grand Prix, mais ça a été quand même une superbe victoire d'Antonelli.
1: Oui, mais tu sais, l'affaire avec... On n'est pas les plus gros fans, mais...
0: On n'a pas eu le temps de suivre tant que ça.
1: Tu sais, puis surtout qu'avec les rassemblements, tout ce qu'on fait pour les matchs canadiens, mais j'ai regardé les highlights, puis tu sais, ce qui est le fun, c'est toujours les dépassements. Fait que c'était le fun de voir avant que la voiture de Russell pète, Anthony ouais. Russell s'est dépassé une couple de fois.
0: C'était le fun. Ouais.
1: À la fin, Hamilton qui finalement passe...
0: Quel accueil de Montréal envers Lewis Hamilton.
1: Ouais, non,
0: cette
1: mais lui,
0: relation, là, il capotait aussi.
1: Non, mais lui, c'est son circuit préféré. Là, puis énormément d'ailleurs, il va être au match de hockey ce soir, ça a l'air. Là.
0: Ben ouais, c'est ça.
1: Mais non, il y a toujours du succès à Montréal d'être sur le podium. C'est vraiment hot de même. Mais c'était le fun de dépasser. Verstappen ne voulait pas le laisser passer, même si la voiture de Lewis allait plus vite. Là, mais les gens ont eu un bon show quand même. Là, c'était... C'est ce que c'est, tu sais, la fin, t'adores le monde, l'engouement de ça.
0: Ben, on dit qu'on n'a jamais, on a battu des records de. Dans le fond, au niveau des spectateurs pour le total de toutes les activités.
1: Ah ouais? Ouais.
0: Alors, tant mieux, tu sais, tant mieux, ouais. Parce qu'on se disait, on se posait la question avec le Canadien de Montréal en séries éliminatoires. J'imagine que ça a pu aider aussi et contribuer à avoir beaucoup de gens en ville pour pouvoir participer aux différentes activités. Moi,
1: bravo à la patience des gens de marcher puis d'aller là voir ça.
0: Ah, j'ai vu les images au centre-ville puis je me disais, oh boy!
1: Le temps de marche pour aller là-bas. Comment faut t'attendre?
0: Sur le circuit en plus. Okay,
1: j'ai eu ça à attendre puis je suis pas patient. Puis tout. Hey man, il y avait du monde.
0: Oui, les gens participent. Écoute, c'est une belle chose. Au moins, c'est une belle réputation pour Montréal aussi à faire rayonner comme ça la ville et la qualité de ses participants.
1: Fait que pour le flambeau big, là, aujourd'hui, là, il y a des grosses rumeurs que le monde dit c'est Chelios parce qu'il était là pour la course. Mais moi, je te le dis, je dis la même chose que je t'ai dit avant. Tu veux-tu y aller avec ton concept d'ancien capitaine qui a déjà gagné la coupe?
0: Complètement.
1: Ou tu veux y aller avec le concept d'un gars qui va arracher la foule?
0: Mais non, ils se disent, on a un concept, là. On a des capitaines qui sont venus. C'est pas tous été des capitaines.
1: Depuis quand des concepts, ça te fait gagner?
0: Chris Nylon, il est venu le flambeau.
1: C'est vrai. Mais...
0: mais le reste, je comprends.
1: Pourquoi qu'on donne...
0: Non, non, mais là, on dit que le Canadien est rendu en troisième ronde, fait qu'on va pas changer le concept.
1: Pourquoi on donne pas au... ben, on l'a fait à Chris Nylon. Pourquoi on donne pas au peuple ce qu'ils veulent?
0: Tu sais, c'est aucunement un manque de respect envers Chris Nylon, OK? Mais pourquoi à mon avis, c'est peut-être une annulation qui est arrivée puis Chris Nylon est allé le faire. Je sais pas qu'il a pas été important, mais...
1: pourquoi on donne pas au peuple ce qu'ils veulent?
0: Ce qu'ils veulent, le peuple?
1: Ils veulent piquer, le peuple.
0: Tu penses? Bon, on l'a fait l'autre fois, puis c'était pas nécessairement Piqué qui...
1: Big. Non, non, mais...
0: Il a gagné le concours. Popularité, oui, là, mais...
1: Mais non, mais Big, y a-tu quelqu'un d'autre que lui qui peut faire ça?
0: Pour une réaction de la foule...
1: C'est ça que tu veux? Tu veux une réaction de la foule?
0: Il y a un côté unique, là, Piqué. Mais il fera pas, les gars, il fera pas.
12: Moi, je vais être champ gauche, là.
0: Ouais?
12: Moi, je suis convaincu que ce soir, il va y avoir une belle présentation de la victoire.
1: Oh,
0: ah, comme ça peut
12: être le capitaine clutch pour
1: Philippe Poulin. Ouais. Ouais, ça serait.
0: Est-ce qu'on peut les présenter mercredi? Bon? Parce que mercredi, non, c'est plus proche de la parade de samedi.
1: Je pense pas qu'il va les présenter en finale de la Coupe, mais Captain Clutch pourrait lever le flambeau.
0: Non, pas en finale, mais au deuxième match à la maison, celui de mercredi. Vu que tu es plus près de la. Où tu vas jamais d'arriver.
1: Je sais pas si en finale de la Coupe, tu présenterais une équipe, par exemple. Je sais pas si tu fais ça.
0: Mais non, mais c'est pas en finale de la Coupe.
1: Non, mais. Non, mais je veux dire.
0: En finale d'association, tu veux dire?
1: Oui, excuse-moi, ça, je l'ai dit. Mais c'est vrai que Captain Clutch, ça
12: ben,
1: vient de gagner.
12: Ouais.
0: Non, non, mais attends. Mais, ça, c'est une super bonne idée. Moi, j'adore. Je reviens parce que là, il y a un petit débat sur qui aurait la plus grande réaction. Pas si c'est un bon choix, si c'est pas un bon choix.
1: Puis là, juste pour dire, Roy, on peut pas, puis Price, on peut pas.
0: Ouais, mais attends, mais mets-les dans le chapeau, mettons.
1: Ouais, mais on peut pas les mettre parce qu'ils sont pas des choix.
0: On jase, là. On décapsule une bière, là, ou
1: c'est le plus
0: comme Butcha pour toi.
1: Roy, c'est le plus gros.
0: Patrick Roy aurait la plus grande réaction ever.
1: Oui, il n'y a pas de débat.
0: OK, pas de débat. Je suis d'accord.
12: Il y en aurait eu, une plus grosse que ça. Tu l'as, t'en as fait mention. C'est à cause de sa santé.
0: C'est Jacques Demers.
12: Si on avait la possibilité d'amener M. Demers. Là, c'est sûr que ça
0: peut être. Le dernier coach.
1: Demers 1, Roy 2, Price 3. Exact. Ça, c'est correct. Mais les trois ne sont pas une option. Piqué est ici, là. C'est une option. Puis en plus,
0: mais,
1: t'sais, il défend, il supporte le Canadien, il défend, il fait tout. Là.
0: Ce qu'on voit, je te dis pas que c'est pas une bonne idée, je l'adore Piqué. Mais ce qu'on voit qui est dessiné jusqu'à présent, c'est ceux qui ont gagné.
1: Oui, à part Chris.
0: Chris a gagné en 86.
1: Oui, 86. Mais c'était pas un capitaine.
0: Non.
1: C'était des capitaines avant qu'on choisissait, c'est ça?
0: À part Chris Nylon.
1: Oui.
0: Qui était pas. T'sais. Fait que, on verra, on prendra
1: mais bref, de toute façon, on s'entend, on sait que ça va pas être ça. Ça va être dans la même lignée de ce qu'on fait tout le temps. Mais moi, c'est juste que si tu.
0: J'avais pas vu la rumeur de Chris Chelios. J'étais pas au courant.
1: Ouais, ben parce que vu qu'il est là, il est en ville.
0: Il est là pour le Grand Prix, ouais.
1: Fait que moi, il y en a beaucoup qui pensent. Mais.
0: Et Mme Béliveau est un choix très populaire également.
12: Mme Béliveau.
1: Ouais.
0: T'sais, est-ce que Mme Béliveau, comme tu disais, je sais pas, c'est toi qui avais dit ça, genre, la semaine passée, Mme Béliveau accompagnée de Piqué-Subban, qui avait la belle histoire entre les deux aussi, est-ce que ça pourrait être une possibilité éventuellement?
1: Oui.
12: Il y a un auditeur également qui nous avait parlé d'un concept hologramme.
0: Ah, ouais.
12: Avec les trois grandes légendes.
1: Ouais.
12: Ça, ce serait débile, là, de faire revivre pour quelques secondes.
0: En hologramme, t'imagines?
12: La Sainte Trinité, Richard Béliveau Lafleur. En hologramme.
1: Ouais.
0: Non, mais il y en a qui s'effondrent.
1: Ouais, c'est faisable.
12: Ben, ça se fait maintenant.
1: Tupac a fait un concert en hologramme.
0: Il voulait faire une tournée.
1: Oui, exact.
0: T'sais, Elvis aussi.
1: Là. Fait que ça se fait.
0: Elvis,
12: ça y a-tu pensé?
0: Et après Elvis, Tupac, voici les grands du CH.
12: Ça serait bon, hein?
0: Ça a comme...
12: Le Canadien est moyen.
0: C'est comme mort, le concept des hologrammes. Hein? Ben, c'est comme, tu sais, qu'il y a eu comme une courte montée là, où on pensait que ça allait être la nouvelle affaire.
1: Attends,
0: là.
1: J'en ai un. C'est encore plus gros que les hologrammes.
12: Ah oui?
1: Ben Roger.
12: Jamais de la vie.
0: Ben irait chanter.
1: Ben Roger. Non. Ben Roger qui arrive, là.
12: Ouais, mais
1: là, tu vois, tu vois Ben Roger.
0: La seule affaire, il y a une différence.
1: Avec ton flambeau d'un heure.
0: Mais le monde. Si Ben y va, c'est pas un flambeau qui tient. C'est un tube de flex au flex.
12: Non. Oubliez ça. Oubliez ça. Jean-Luc.
0: Jean-Luc est là.
12: Jean-Luc avec le flambeau, c'est sûr que ça
0: fonctionne. Ah ouais, il va peut-être revenir voir un match du Canadien de Montréal. On va aller en pause. Et au retour, oui, il est avec nous. Il est avec nous vendredi. Il est venu faire son tour. Jean-Luc Grandpierre dans deux minutes.
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0: Jean-Luc, comment vas-tu?
1: Comment ça va, big?
5: Salut les boys, ça va super bien, vous?
1: Ben oui, ça va. Bien, toujours ouais, quand on parle.
0: On se parle plus souvent en plus, donc c'est une bonne nouvelle pour nous, ça.
5: Ben ouais. Puis en plus, je suis content, Gonzo, t'es encore là après le mix à date. Félicitations.
0: Ouais, merci, Jean-Luc. Écoute,
5: une autre semaine.
0: J'aimerais ça qu'on garde ça sous le silence là, pour être sûr qu'on, que, par répétition, là, je risque de peut-être perdre la loi de la moyenne à la longue. Tu
5: es indispensable, mon gars.
0: Ah, merci, Jean-Luc. Toi pas. Aussi, même chose.
1: Hey, Big, qu'est-ce que t'as pensé du match 2 du CH contre la Caroline?
5: Mais écoute, ça peut être un mauvais match. Je pense qu'il faut plus donner crédit à la Caroline que blâmer certains aspects du jeu du Canadien de Montréal dans ce match-là. Écoute, pour moi, écoute, le fait que le Canadien ait gagné le premier match sur la route, pour moi, c'est là que la série commence. T'as fait ton travail. Oui, ça aurait été idéal de gagner deux matchs de suite. Puis, tu sais, quand tu y penses vraiment, ça aurait pu arriver simplement parce que quand tu regardes la façon dont le Canadien joue, c'est une équipe qui a beaucoup plus de talent offensif. Tu sais, des joueurs qui peuvent vraiment décider un match. Puis, tu sais, tout le monde parle à Nick Hiller. C'est pour ça qu'on est allé chercher. Ben, les Canadiens, ils en ont tu sais, ils ont des poches pleines, des gars de même, qui peuvent faire un jeu puis changer l'aspect d'un match. Alors, si tu regardes, si tu vois la moyenne, tu sais, si tu donnes une rondelle à Caulfield ou à Slavkovski ou à Demidov ou à Suzuki, puis tu regardes du côté de la Caroline qui peut vraiment faire la différence, c'est Svechnikov, peut-être Stankoven, mais même Stankoven n'est pas au même niveau que le haut talent du Canadien de Montréal. Alors, si le Canadien peut rester dans le match, puis c'est ça, on a trouvé un moyen de rester dans le match, même à 2-2, tu sais pas qui peut gagner, simplement parce que le Canadien de Montréal n'a pas besoin de lancer la rondelle 25, 30, 35 fois par match. C'est clair, tout ce que tu as besoin, c'est 12-15 lancers au but. Mais avec le niveau de talent, on est capable de compléter des buts et de rester dans le match. Fait que pour moi, j'ai aucun problème avec ce que le Canadien a fait dans le deuxième match. Simplement, maintenant, on retourne à Montréal, puis c'est le temps de mettre notre étampe sur la série, simplement parce que tu veux retourner en Caroline au moins en avance d'un match ou deux.
0: J'ai pensé, tu l'as nommé au passage, je me suis dit, je me demande s'il l'aurait fait avec un Michigan, si Svechnikov avait voulu faire la différence. Mais bon, commentaire au passage. Hey, on a parlé des débuts de match, Jean-Luc. T'en penses quoi des débuts de match canadiens de Montréal? Parce que là, c'est 6 matchs sur 9 où on donne un but dans les 5 premières minutes du jeu. On est souvent capable de revenir, mais c'est sûr que c'est pas nécessairement le meilleur moyen. Tu sais, quand tu rentres dans un building comme Montréal, ça peut éteindre le building assez rapidement.
5: Oui, ça peut éteindre le building assez rapidement, mais je pense que d'ici, on est rendu à un point où du côté du Canadien, on est habitué à ça. Oui, ça serait le fun de corriger ça, mais de l'autre côté, pour moi, c'est, tu sais, dans la vie, il va arriver quelque chose, c'est comment tu sais quoi ta réponse. Est-ce que tu baisses les bras ou tu vas continuer à attaquer? Dans le cas du Canadien, la plupart du temps, ce qu'on voit, c'est une réponse carrément immédiate après un but comme ça. Fait que, tout ce que tu veux, c'est de rester en dedans de 2 buts. Écoute, il n'y a pas d'avance qu'on appelle safe dans la Ligue nationale de toute façon. On l'a vu encore hier entre Colorado et Vegas. Alors, pour moi, le Canadien, oui, donner le premier but, c'est pas idéal, surtout si tu vas être à la maison. Mais ils l'ont fait dans le match numéro 1, ils l'ont fait dans le match numéro 2. Et on trouvait un moyen de retourner dans le match immédiatement. Alors, pour moi, oui, t'aimerais avoir un meilleur début de match, encore, je vais le dire, mais du côté du Canadien, il y a certains joueurs, certaines équipes, ils ont besoin de ça pour comme rentrer dans le match. C'est comme leur wake-up call. Puis tu sais, on dit tout le temps, il faut être prêt au début du match, mais Georges, je t'en souviens, il y a certains joues, quand tu jouais contre, tu leur disais, faut pas y réveiller. Laisse-les dormir. S'ils dorment, picote-les pas. Dans le cas du Canadien, écoute, à un moment donné, l'autre équipe va falloir qu'il compte un but. Le Canadien réplique vite. Fait que pour moi, c'est comme ça, je vois ça. Il y a certains joueurs qui ont besoin de quelque chose pour rentrer dans le match. Dans le cas du Canadien, peut-être c'est se laisser se compter le premier but. Est-ce que c'est idéal? Non. Mais dès que c'est pas une équipe qui a de la misère à compter des buts, ce que le Canadien n'a pas de misère à faire en ce moment, j'ai aucun problème avec ça.
1: Big, dans ce match-là, on a vu les vrais Hurricanes. Puis le résultat de ça, 26-12 les tirs au but. Qu'est-ce qu'il doit faire, selon toi, pour que ça change, cette statistique-là?
5: Aïe, aïe, aïe. Ben écoute, ça va être difficile. Tu regardes les lancers de la Caroline, puis j'ai sorti le lancer au cours des 8 matchs avant ça qu'ils ont joué. Puis tu sais, c'était contre Ottawa, et il y a eu un match, le moins de lancers qu'ils ont eu contre Ottawa, c'était 27, le plus, c'était 49.
0: C'est des machines à tir.
5: Ils ont eu, sur les quatre matchs contre Philadelphie, c'était tout en haut de 30 lancers, incluant deux en haut de 40. Fait que c'est une équipe qui lance la rondelle beaucoup, mais les lancers au but comme ça, ça dérange pas si c'est un, puis oh, c'est fini. Mais du côté de la Caroline, c'est on utilise les lancers au but. Ça fait partie de notre échec avant. Alors, si un rebond, on saute dessus, si on essaie de sortir la rondelle, combien de fois vous voyez l'équipe adverse, que ce soit le Canadien ou Philadelphie ou Ottawa, la force de la Caroline, ce sont les revirements juste à la ligne bleue défensive de l'équipe. Ça arrive tout le temps, tout le temps. Puis tout le monde dit, ben non, le seul moyen de contrer ça, c'est de faire le high flip là, pour sortir de la zone. Mais le problème avec ça, c'est que Caroline, une fois qu'il y a un high flip, on réattaque puis on leur donne la rondelle. Alors, c'est comme un cycle vicieux. Peut-être pour ça qu'on s'appelle les Hurricanes. C'est un cycle vicieux où tu ne peux pas te sortir éventuellement. Alors, pour les Canadiens de Montréal, pour moi, c'est... Écoute, si on lance la rondelle 15 fois ou 20 fois, dès que ce sont des bonnes chances de compter... Je pense que Martin Saint-Louis va pas se plaindre. Je pense que les tirs au but, ça veut rien dire pour un entraîneur-chef comme Martin Saint-Louis. Surtout contre une équipe comme la Caroline, excuse-moi.
0: Tu as parlé des tirs, tu sais, c'est sûr que si on l'a dit, là, c'est l'équipe qui tire le plus souvent, là, que ce soit cadré ou pas, au niveau des tentatives de tir. Mais en fin de semaine, 46-16, les mises en échec. Donc, ils ont eu la rondelle, ils ont dominé également avec les mises en échec. C'est assez rare qu'on va voir une équipe qui domine la possession comme ça. Dominé de la sorte aussi en mise en échec.
5: Oui, ça, il n'y a aucun doute. Puis pourquoi? Parce que tu te dis, écoute, si une équipe domine les lancers au filet comme ça, ça veut dire qu'ils ont eu la rondelle toute la soirée. Comment ils font pour frapper? Parce que normalement, plus tu as la rondelle, moins tu frappes. Mais comme je viens de l'expliquer dans le cas de la Caroline, c'est ça leur stratégie. Hein? On lance au filet et puis on crée des revirements avec... des bons bâtons, mais également des mises en échec. Mais la grosse différence entre le match numéro 1 et le match numéro 2, c'est que autant que dans le match numéro 1, on dirait que la Caroline était un petit quasiment trop agressif avec les mises en échec, surtout sur le long des bandes en zone neutre, où ça a ouvert le milieu de la glace pour plusieurs joueurs à avoir des échappés. On se souvient tous de la première, deuxième période, le Canadien était en échappé. Alors, on a fait des ajustements. Maintenant, la plupart des mises en échec arrivent plus en zone défensive pour le Canadien, offensive pour la Caroline. Et dans la zone neutre, oui, on est un petit peu plus tight, mais on court pas après les mises en échec autant. Alors, quand Brent Brodeboer a dit « Ah, je vais faire des ajustements », puis il voulait pas parler, moi, c'est ça que j'ai remarqué du match numéro 1 au match numéro 10. Simplement, oui, on était aussi agressif, mais on pensait un petit peu plus avant de sortir après un demi-d'offre. Puis parce que les joueurs du Canadien n'ont pas peur de prendre des mises en échec, passer la rondelle à un autre coéquipier, et puis ça ouvrait des lignes. On n'a pas vu ça autant dans le dernier match contre la Caroline.
1: Big, qu'est-ce que tu penses des critiques que Martin a eues avec le fait qu'il a utilisé son quatrième trio en prolongation qui résultait à un but?
5: Écoute, moi, j'ai pas de problème avec ça parce que oui, tu peux... Tu sais, si c'est un match numéro 7, puis là, il est en quatrième ligne, puis tu es en première période de prolongation, c'est vraiment... Mais écoute, pour Martin Saint-Louis, tu te dis, tu viens de jouer un match, 60 minutes, tu comptes la Caroline, c'est une équipe qui te fatigue. Puis il te fatigue pas physiquement avec des grosses mises en échec, mais il te fatigue simplement avec les jambes parce que tu sais qu'il faut que tu patines contre cette équipe-là. Alors pour moi, c'est simplement ce qu'on appelle du load management. Puis oui, si ta quatrième ligne elle était pour embarquer à chaque fois que c'est à leur tour, j'ai un problème. Mais une fois, de temps en temps, en tant qu'entraîneur-chef, tu vas être sûr que tout le monde fasse partie du match simplement parce qu'on sait que c'est les séries éliminatoires. Ça peut finir après 5 minutes comme ça peut prendre 4 périodes de prolongation. Alors, à un moment donné, il faut être sûr que qu'on fasse du load management simplement parce que seulement le match numéro 2, tu pourras avoir 5 autres matchs dans cette série-là. Puis les matchs, on sait, sont aux 2 jours en ce moment. Alors, j'ai aucun problème avec Martin Saint-Louis qui met ça à quatrième ligne.
1: On est la même opinion là-dessus, Big. On est la même opinion là-dessus. J'ai dit la même chose que toi. Il y en a beaucoup.
5: Si c'était le match numéro 7 contre Buffalo, ouais, là, c'est complètement différent.
0: Ben, on l'a vu dans le match numéro 7. On l'a vu. Ouais. La gestion était complètement différente. Ouais. On a joué à trois trios, cinq défenseurs. C'était différent. Ouais. Là, on amène des changements. Bon, Kapanen a été quand même coupable là-dessus. A pas joué beaucoup. Là, on essaye d'amener. On amène Veleno dans la formation. On dit qu'on amène un peu plus de lourdeur et de rapidité. Un gars qui est capable de jouer l'échec avant également. Est-ce que tu vois quand même un changement au niveau de Veleno qui rentre pour Kapanen?
5: Oui, je pense qu'il y a un petit peu plus de confiance dans le cas de Joe Veleno. Écoute, c'est un joueur plus âgé, plus d'expérience, évidemment. Alors, malheureusement, tu sais, pour Brendan Gallagher, c'est quelqu'un que tu peux vraiment pas mettre dans cette série-là parce que ça bouge beaucoup trop rapidement. On va pas se mentir.
0: Ah, ouais.
5: Fait que pour moi, j'ai aucun problème avec Joe Veleno qui rentre. Puis on essaie Kapanen. Ça fait un, deux, trois matchs, je pense, pour Kapanen qu'il est dans l'alignement. Parce qu'il a joué numéro 7 contre Buffalo,
0: hein,
5: c'est ça?
0: Ouais.
5: Fait que, puis tu sais, comme on s'en était parlé, moi j'aime ça quand tu rentres un joueur, t'en sors un, parce que ça donne comme une espèce de boost. Fait qu'on peut s'attendre à un gros, gros match de Joey Veleno ici dans le match numéro 3, simplement parce qu'il veut prouver qu'il peut rester là-dedans, il a les jambes fraîches, puis encore, c'est un joueur qui a été très utile aux Canadiens. Pour moi, le héros obscur du Canadien cette saison, si je parle du début de la saison jusqu'à la fin, parce que quand le Canadien l'a signé, je me dis « Pourquoi t'as cherché Joe Veleno? » Sérieusement, il me surprend vraiment. Fait que je pense que Joe Veleno va aider le Canadien dans le match numéro 3.
1: Le Big, les trois, on a pris une victoire du CH. Si maintenant, on te le demande, dans ce premier match à domicile, où tu tranches? C'est quoi ta pression pour le match, Big?
5: OK. Ça va pas être trop populaire. Je pense que le Canadien va gagner le match. Je pense que Caroline va gagner le match numéro 3. Je pense que le Canadien va gagner le match numéro 4, personnellement. Je pense pour le Canadien, ça a passé tellement proche, le dernier match, de pouvoir gagner ce match-là. On aurait pu vraiment tuer la Caroline, mais là, en ce moment, la Caroline a de la confiance, un petit peu plus de confiance, simplement parce qu'on était capable de gagner le match numéro 2. Je pense pour le Canadien de Montréal, c'est pas une question de distraction, mais je pense que c'est rendu à un autre niveau maintenant qu'on est dans le carré d'as. Finale de la conférence de l'Est, à la maison, premier match. Je pense qu'il va y avoir un petit peu de nervosité du côté du CH, un petit peu plus que du côté de la Caroline. Oui. Fait que c'est pour ça que je donnerais l'avantage à la Caroline. Oui,
1: on peut-tu faire un deal, Jean-Luc?
5: C'est quoi le deal?
1: Après la victoire, on peut s'appeler vidéo avec le peuple pour te dire, on te l'avait dit? Pas dans le train, on t'appelle vidéo à soir, OK?
5: OK.
1: OK.
5: Amen. C'est bon.
0: On va l'appeler ce soir encore.
1: David n'avait pas répondu, mais Jean-Luc va répondre.
0: Ouais, mais là, le problème, c'est que si Caroline gagne, lui, s'il nous appelle, il faut répondre.
1: Il nous appellera pas.
0: Non, OK.
1: Non. Okay. Il ne va pas nous appeler pour célébrer si la Caroline gagne.
0: Je sais pas, écoute.
1: Nous autres, on l'appelle pour célébrer si on gagne.
5: C'est seulement mon opinion. C'est mon opinion de ce que je vois se développer. Mais écoute, c'est pour ça qu'on regarde les matchs, parce que tu sais jamais ce qui va se passer.
0: Ah ouais, c'est une finale de conférence en plus. Là. Parlant de finale de conférence, Jean-Luc, on en a parlé plus tôt à l'émission, mais je pense pas qu'il y avait grand monde qui avait sur leur carte de prédiction Vegas 3-0 après trois matchs.
5: Sérieusement, en ce moment, Vegas est en train de... OK. Puis je sais qu'il y a beaucoup de gens... Moi, j'ai tout le temps été un gros fan de John Tortorella. Mais il y a beaucoup de gens qui n'aiment pas John Tortorella. Mais John Tortorella, tout ce qu'il fait, c'est calculer. Hein? Puis Georges, puis ça, tu le sais.
1: Ouais.
5: Tiens-tu quand, après qu'on est éliminé Anaheim, puis on a fermé la chambre, etc.
1: Ouais.
5: Écoute, John Tortorella n'a pas pris cette décision tout seul. Je suis sûr qu'il a parlé à McCrimmon, puis il a parlé avec George McPhee, puis il a dit « Voici à quoi que je pense faire. Est-ce que vous me supportez, oui ou non? » Là, c'est sûr qu'il pensait pas qu'il allait perdre un choix de deuxième ronde. Mais en ce moment, du côté de Vegas, c'est comme c'est nous contre tout le monde. Tu sais, Vegas against the world. John Tortorella est très bon à faire penser à son équipe que tout le monde les haïsse, puis on va aller leur prouver en ce moment. C'est ce qui est très bon à faire. C'est ce qu'il avait fait quand il était avec les Blue Jackets. Personne nous respecte, personne nous aime, blablabla, on va leur montrer. Puis avant la série, de quoi tout le monde parlait? Ah, Caroline est bien trop vite. Vegas est trop lent. Je vois pas comment on va être capable de contrer ça. Carter Hart est pas assez bon, etc. Mais là, en ce moment, il est en train de faire taire tout le monde. Fait que c'est pas nécessairement juste sur la glace, c'est que c'est un psychologue incroyable, puis il est en train de faire penser à son gars, à ces gars-là, que personne ne leur donne une chance dans cette série-là. On va finir ça le plus vite possible, puis en ce moment, c'est ce qu'il est en train de faire. Fait que c'est pas nécessairement les X et O et qui joue bien, qui joue pas bien. C'est simplement, psychologiquement, John Tortorella ne fait rien. Tu sais, quand tu le regardes dans les matchs, il laisse tous ses entraîneurs faire tout. Lui, tout ce qu'il fait, c'est qu'il regarde la température du banc, regarde la température du chambre, de la chambre, regarde le comportement de certains joueurs. C'est vraiment, là, comme on dit, un master à faire ça, plus que nécessairement ce qu'il faut faire sur la glace, elle bouge ici, bouge là. Alors, pour moi, il fait tout un travail. Alors, est-ce que je suis surpris? Absolument. Mais évidemment, la perte de Makar du côté de Colorado a fait mal. Mais même si Makar était en santé dans les trois premiers matchs, je pense quand même que Vegas allait nous en donner un petit peu plus qu'on s'attendait.
0: Ouais, ça risque d'être plus court que prévu, par contre, cette victoire des Golden Knights.
5: Mais tu sais, quand j'ai regardé le match hier, sérieusement, c'était 3-0. Puis tu sais, Stone, il compte un but en partant la deuxième période. Dès que c'est arrivé, j'ai dit « aïe aïe ». Ça va être son emmerde. Puis je parlais pas de Vegas, je parlais de Colorado. Tu sais, t'as un feeling quand tu regardes des matchs comme ça, puis tu te dis, tu sais, le timing, tu sais, la réponse, en dedans d'une minute, tu rentres dans le match, puis là, le building est complètement différent. C'est comme ça que tu gagnes les matchs en série éliminatoire, puis c'est ça qu'ils ont fait.
0: Ah, ils l'ont fait. Merci beaucoup, Jean-Luc. Bon match ce soir.
5: Salut les gars.
1: À bientôt.
5: Bon match. Yes. Bon rassemblement.
1: Hey, Big, il y a d'autres rumeurs qu'il y en a qui disent que c'est Claude Lemieux.
0: Ah oui?
1: Ouais, bon. Ça passe avec Chelios à la mieux. Mais question pour vous autres, les gars. Ça va pas arriver, mais est-ce que la foule se rendait là si c'était Gallagher?
0: Tu parles du flambeau?
1: Ouais.
0: Non, il y aurait une incompréhension.
1: Ah, oh, pas vrai?
0: ben, c'est quoi, je parle pour moi.
6: L'idée est pas bête.
1: Les gens seraient pas.
0: C'est même pas lui qui rentre dans le line-up, tu rentres Veleno à la place, tu mets Gallagher comme flambeau. Non,
1: big, j'ai jamais. À
0: passer, non, je pose la question.
1: Je sais que ça n'arriverait jamais. C'est un joueur actif. Je vais juste dire comment est-ce que serait la réaction.
6: L'idée n'est pas bête.
0: Personnellement, incompréhension. Mais moi, c'est correct.
1: Il est tellement aimé que je pense que la foule explose.
6: Je pense que oui, moi aussi.
0: Ben, ils aimeraient ça, oui, parce que c'est un personnage qui est aimé.
1: Ben, ouais. C'est ça, c'est plus là-dessus que je vais. Ouais. C'est pas une affaire de calculer pourquoi. C'est juste, on essaie juste de penser.
0: C'est pas fou. Je peux se poser une autre question.
1: Oh, vas-y.
0: Si on lui présentait le projet, il dirait quoi?
1: Non, mais.
0: Si on lui présente le projet, il voudrait pas.
1: C'est un joueur actif.
0: C'est un joueur actif. Lui, il veut jouer. Tu sais, t'en vas avec Kyle Robinson.
1: Mais sauf que, Big, la question, c'est pas ça. Ça arriverait pas. C'est juste au point de vue popularité. On parle de qui générait le plus de réactions. Tu comprends?
6: Ah, il y aurait de la réaction. Gallagher, c'est certain.
1: Mais Pépé Lemieux, il va s'en avoir, c'est lui?
6: On va en avoir, oui, mais...
0: C'est parce que c'est une...
6: Ça casse rien. Là.
0: Claude Lemieux est un gars de peu Série. De mots aussi, quand même.
6: C'est
1: M. Seri.
6: Oui, mais...
0: 86, là.
6: Par rapport à ce qu'on a lancé tantôt. Tantôt, on avait des maudites bonnes idées, là.
0: Puis Chelios est un personnage plus charismatique, également.
6: Chelios, ouais.
0: Hein?
1: Un gars qui aime déjeuner. Ça dit ça? Attends, Big.
0: C'est en forme de quoi, ce que tu viens de nommer?
1: Ah, oh, Big, en forme c'est de zéro. Arrête de niaiser! Big, attends. Hey, les gars, come on.
6: Ben, écoute, moi, j'aurais donné 5-6.
1: Hey!
6: Pour l'effort, hein. Hey! Pour l'effort, ouais. C'est pas un 10, là.
0: Un 10, tu me niaises. Je veux dire, on entendait qu'on était tout petits, ils jouaient.
1: Moi, j'ai jamais entendu.
0: T'as jamais entendu ça? Mais... Chris Cherios. Il avait 5 ans, 6 ans, on entendait ça.
6: J'ai jamais entendu ça. C'est pas rendu jusqu'à ça.
1: C'est les Cherios qu'on avait 5 ans?
0: Ben oui, c'est ça.
6: Voyons donc, mais ça. C'est mes céréales préférées.
0: Tu vois.
1: OK.
0: Bon. Alors voilà, en pause. Et au retour, on a un invité spécial. Lui, il a eu un 10 vendredi. On revient dans 2 minutes.
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0: personne comme lui.
1: Benji!
2: Comment tu fais pour faire ça, Ben?
3: Ben, je me laisse aller. J'adore faire ça. C'est tellement le fun, là. J'explore, je fais des essais-erreurs. Celui-là, c'était comme un cadeau que tu m'as fait quand tu m'as dit je te challenge de faire Tupac, parce que pour vrai, j'avais pas à inventer grand-chose. Là. J'ai respecté son flow. Le beat était déjà fait. T'sais, habituellement, je fais le beat
1: c'est
3: aussi.
1: C'est ça, là, quand t'as pas de beat à faire, là, tu te...
3: Tu sais, fait que j'avais pas vraiment à me casser la tête. J'ai écouté le match. À un moment donné, j'ai vu le toupette de Brin d'Amour. Je me suis dit, ah, c'est-tu que c'est lettre? C'est quoi cette affaire-là? Je me dis, faut que je rentre ça dans la toune, tu sais. Fait que je suis allé entre la 1 puis la 2. Je suis retourné dans mon studio, fait un changement de ligne.
1: Pendant la game.
3: Pendant la game, je suis revenu puis je te l'ai envoyé. Je pense qu'il était 11h. Oh,
1: ouais,
3: chose
1: de
2: même. Incroyable.
3: Mais c'est vraiment cool faire ça. Fait que,
1: alors, voilà. Ce que c'est là présentement, pour les gens qui se joignent, on est revenu de la pause avec ça, là, Kane's Killer. C'est Benji qui était là, qui nous a donné la chanson vendredi. On l'a invité en studio. Georges lui a donné un beau petit chandail.
3: Un beau petit chandail.
2: Je pensais pas que t'étais petit. Je t'en ai mis un autre.
3: Une jaquette,
2: un autre.
3: Le plus drôle, c'est quand j'ai dit à Georges, ouais, mais je suis pas un nain, puis lui, il m'a regardé, puis il a hésité. Il fait, on n'a pas le droit de dire ça, nain, mais quand même, pas une petite
1: personne de petite taille.
2: Vu que je vais en amener un autre,
1: ouais.
2: Le premier auditeur de 300 livres qui vient à la station, je vous le donne. Premier auditeur.
1: Il y a un petit problème, il est
2: 13h33. Oui, il va avant 2h. Si vous ne payez pas 300 livres, je ne vous le donne pas. Premier gars de 300, je vous le donne. Mon chandail, il est là, là. Je t'en amène un autre.
3: Ouais.
2: Parce que tu flottais dedans.
3: Oui, ben oui, ben même pas. Il m'arrivait quasiment aux chevilles.
2: Oui, oui.
3: C'était ça. Georges, on s'est déjà vu. Tu ne dois pas t'en rappeler. J'avais fait une émission. Peut-être que Ben, c'est là que tu m'avais vu aussi. Tu m'as dit que je t'ai déjà vu. C'était les Jokers à Musique Plus qu'on était ensuite après. On se lançait des défis, puis il y avait des conséquences. Puis une des conséquences qu'on avait, ben c'était moi qui l'avais eu. C'était dans un match de ballon chasseur. T'étais là, il y avait Jean-Pascal, Eddie King. Puis vous me colsiez des ballons sur la gueule. Fait que je te remercie.
1: C'était toi
3: pour
1: qui
3: étais
1: à l'autre bout de recevoir ces ballons.
3: Moi, c'était ma conséquence. Fait que j'avais comme deux équipes contre moi. Fallait juste j'évite les ballons. Fait que là, j'essayais juste de sauver ma face.
1: D'éviter.
3: Puis Georges faisait partie de ça.
2: Il y avait un tournoi de ballon chasse. Hey,
3: à Boucherville.
2: C'était en
3: 2014.
2: Oui, je me souviens de ça.
1: Hey, on s'est jamais affronté d'ailleurs. Hein, chaque année, on va s'affronter.
2: On avait gagné le tournoi de ballon chasse. On avait gagné.
3: On avait une petite photo.
2: C'est malade. Je m'en souviens de ce tournoi-là. Je m'en souviens. Wow!
3: Gars, je suis correct aujourd'hui. Là, ça a pris des années avant que je puisse marcher.
1: C'est en 2014, ça. Ça fait quand même une douzaine d'années.
3: Ça va, je m'en souviens.
1: C'est correct. Cool. Et Ben posait la question. Et oui, c'est à l'époque de Musique Plus qu'on a fait connaissance, parce que c'est là que moi j'ai. C'est là qu'on s'est connus.
3: C'est là que Benji est pas mal né aussi. What's up, Benji, à l'époque, avec l'afro.
1: T'avais un afro
3: c'était
1: avant?
3: C'était comme une parodie de gangster rap, ce que je faisais. Puis c'est encore ça un peu aujourd'hui. Oh, c'est juste que là, je
1: me coquillais un peu la semaine passée. Parodie ça parce que Georges était comme c'est quoi ces albums puis tout ça. Tu sais, ça reste, oui, tu le fais, tu crées ces chansons-là, mais t'es humoriste aussi, tu portes plusieurs chapeaux.
3: Exact.
1: Là.
2: Les gens veulent savoir comment ils te rejoignent, comment ils écoutent ce que tu fais.
3: Sur Spotify, Apple Music, Benji, B-E-N-G-E. J'ai sorti un Greatest Hits avec les meilleures tunes de ces années-là. Je continue de sortir d'autres tunes. La tune de Tupac, je peux pas la mettre, évidemment, parce que je vais me faire flaguer, ça sera pas long.
2: Tu peux pas acheter les droits pour avoir? T'as pas le droit?
3: Ah, ça doit être compliqué, là.
2: Ça doit pas être si cher que ça.
1: De mettre ça sur des plateformes quand c'est pas ta musique, c'est
3: pas trop cool. De toute façon, c'était pour vous autres. C'était que pour vous autres que je faisais ça. Quand je fais un vrai beat, là, j'ai pas de problème à le mettre. Puis il faut que je salue quand même un de mes chums à moi, Jay Pagé. Salutations à l'élite de Lorraine qui m'écoute.
1: C'est lui qui t'a poussé à faire ça,
3: non? C'est Jay. C'est un vrai fan du show de BPM Sport.
1: Il est venu nous voir, d'ailleurs, Jay. Il l'a dit à un rassemblement il y a comme une semaine ou deux, je pense.
3: Puis lui, il arrêtait pas de me dire, il faut que tu fasses des tunes pour BPM Sport. Puis j'ai embarqué dans ça, mais c'est grâce à lui, c'est lui qui m'a poussé. Puis à toutes les fois, j'y envoie les tunes à lui avant pour savoir qu'est-ce qu'il en pense.
2: Merci,
1: honnêtement.
2: C'est pas un beau cadeau pour tout le monde. On sait le temps que ça prend pour faire ça.
3: Mais c'est cool. J'aime ça.
1: Et les gens adorent. Bon. Les gens adorent, honnêtement. Les gens capotés.
2: Les gens n'étaient jamais quand tu vas en faire. Je te mettrai pas de pression. J'avais dit en joke, j'espérais que t'en fascines, mais j'ai pas le goût de. Mais quand tu veux, quand
3: je sais pas quand la prochaine, mais c'est sûr de toute façon que je reviens chercher mon petit chandail.
1: Pas trop petit,
3: pas un enfant.
2: Non,
1: peut-être pour un prochain adversaire.
3: Peut-être Colorado. Non, ça sera ça. sûrement Vegas, pas Colorado. Hein. Ouais.
1: Hey, Vegas,
3: ouais.
1: Si tu fais une tune sur Vegas, c'est facile.
3: Ouais, quand même.
1: Mais t'en as des belles cibles. T'as
3: ouais.
1: des belles cibles, c'est sûr. Merci, ouais. Benji, d'être passé.
3: Merci beaucoup.
2: 5-4-7-9-0-9-9, c'est simple. On vous demande vos prédictions. Qui va gagner ce soir puis votre joueur du match? À tout de suite.
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2: Bon, OK, ben. Vous avez pas.
1: J'entends qu'il spin.
2: On a une prédiction, mon ben.
9: Ouais, oui, Bob. Salut, Bob.
1: Salut, Bob.
10: Hey, les boys.
1: Comment ça va?
10: Ça marche, vous autres?
1: Très bien, mon Bob. Très bien.
10: C'est jour le match. Ils vont être excités comme ça, pas de bon sens. Feu, voyez dans la ville. Faites-moi de ça. Ça arrête pas de bien aller. Canadiens 4, Hurricanes 2 ce soir. Yvan Demigod va être le joueur du match. Ça va être fou.
2: That's it, Big. C'est ce qu'on veut voir.
1: Oh, ça serait gros, ça. Ça serait très gros.
2: Vas-y, Big.
10: On aime ça de même.
2: Merci, Big.
1: Merci, mon Bob.
10: Ciao, les boys.
1: Bon match. Bon match.
2: Oh, là, on est en retard. Fait que là, on va à la pause, on retourne à la rafale. Mais on vous prend pour vrai, tout ça.
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6: Vous y croyez, vous êtes gonflé à bloc.
7: Let's go.
6: Essayez de gonfler à bloc pour le troisième match. Come on! Ben, avec qui on passe ça?
8: Salut Steph.
6: Come on, Steph.
9: Hey, salut, ça va?
8: Yes, ça va, bien, toi. Steph, et toi?
6: Come on, Steph!
9: Hey, c'est sûr. Canadien 3-1 dans un but dans un filet désert.
6: Le That's it! Même prédiction de Benny Gonzo.
9: Puis le flambeau, j'aimerais voir l'équipe de la victoire.
8: Ah, l'équipe de la victoire, c'est un beau clin d'œil.
6: Ouais, ça serait beau, ça serait...
8: D'ailleurs, la parade, c'est samedi pour la victoire de Montréal et la Coupe Water. C'est la parade samedi à Montréal.
9: Ah, ça, c'est
6: Malheureusement, on ne peut pas y aller parce que c'est notre tournoi de golf.
8: Tournoi de golf.
6: Malheureusement.
9: Ouais, c'est sûr, mais
6: j'irai
9: pour vous autres.
6: Ouais, merci,
8: ah. Beg. Hey, bon match ce soir, Steph.
6: Salut, Steph.
9: Bon match à vous aussi. Bye.
8: Yes.
6: That's Salut. It, sur ta petite messe. Let's go. OK, on continue, Beg. Let's go.
8: On continue avec Michel. Salut, Michel.
6: Salut, Beg.
10: Hey, salut, les gars.
6: Comment ça va, Beg?
10: Bon, à soir, il y a deux choses qu'il faut que les Canadiens changent. Tu vas dans le coin chercher à POC. Si tu n'as pas à POC, à la limite, tu sors de là avec une mise en échec. Première affaire. Puis Dobert, j'ai trouvé, là, dernier match, là, il goule bien. Mais il a sorti de sa zone une petite affaire. Il n'y a pas d'affaire à aller frapper un gars qui passe à l'extérieur.
6: Non, t'as raison, mais il ne fera plus. Non, mais il a pas eu une punition, il le sait. Là,
8: je pense qu'il a
6: il
8: appris,
6: fera plus.
8: Là, honnêtement.
6: Il ne fera plus. Là. Puis c'est sûr que son entraîneur, il a dit, c'est sûr.
10: Faut pas qu'il cherche le trouble, il va venir à lui. Fait que, garde, ils vont venir dans son bleu. Là, il peut répliquer. Mais à part de ça, là, oublie ça. Qu'il se concentre sur sa game. J'ai confiance en Jakob. À soir, de 2-1 Canadien. Puis, go,
6: Habs,
10: go, puis on est reparti.
6: Wow. Super, Ben, merci.
8: Michel, bon match.
10: Bon match, les gars.
6: Ben oui. Hey, les gars sont gonflés à bloc. Ben, à qui on continue?
8: Hello, Billy.
6: Salut, Ben.
11: Hey, salut, les gars, ça va?
8: Yes, ça va bien, Billy.
6: Let's go,
8: yes,
6: Ben.
11: Hey, je m'en vais au sandal, inquiète-toi pas, Gonzo, j'aurai pas une petite cravate, puis je vais avoir mon chandail canadien, puis je vais gueuler comme ça.
6: That's it, Ben, ça, c'est un vrai fan. Ouais,
11: let's go.
8: T'as le prix du billet d'une cravate, par exemple?
11: Pardon?
8: J'ai dit le prix du billet, c'est plus qu'une cravate, mais ça,
11: ouais,
8: c'est autre chose.
11: C'est ça l'affaire, c'est pour ça que j'en ai pas de cravate. Mais hey, c'est avec vous autres, c'est avec le peuple, c'est incroyable. Merci encore pour les rassemblements. J'ai fait du sac à mon père, c'est incroyable.
6: Ah, oh, merci,
11: fait
6: Big.
11: Que, let's go, go, let's go, 4-2, les notes, joueur du match.
8: Ah,
11: let's go!
6: Merci, Big.
8: Excellent, Belay, bon match.
6: De Belay, les gars sont gonflés à bloc, on aime ça, Big.
8: Timothée.
6: Salut, Tim.
12: Ça va bien?
6: Comment ça va, Big?
12: Ça va.
6: Ta prédiction?
8: On t'écoute.
12: Prédiction, 4-0 au Canadien.
6: Yeah! That's it, Big. T'es gonflé à bloc?
12: Gonflé à bloc. Go, let's go!
6: Let's go!
8: Salut, Timothée.
6: De Tim, Big.
8: On s'en va vers Jeff.
6: Salut, Jeff.
8: Salut, Jeff.
13: Comment ça va, les gars? Le retour de l'enfant prodigue.
6: Jeff, t'as-tu frappé des balles là, pour samedi?
13: J'ai déjà joué une game de golf, mon Jeff.
8: Oh, hey, c'est hey. Ça, on se posait la question. T'es-tu un bon joueur, Jeff?
13: Je joue à peu près 103, 104, avec pas de pression. Mais là, avec tout le monde qu'il va avoir, ça se peut que tu choques, mais...
6: Il manque moi pis toi, Ben.
8: Ouais, mais il joue. Il joue. Mm.

0: La température, les boys, 18-19 degrés, c'est parfait pour moi. Je n'ai pas juste sorti ma chute sur mon poteur pour me pencher.
1: Jeff, sais-tu combien de golfeurs qui ont de te voir samedi?
0: Tout le monde.
1: Hey, d'ailleurs, inscrivez-vous. Combien de fois-t-il qu'il reste, Ben?
2: Il en reste une quinzaine.
3: Le lien est là sur le chat de YouTube.
1: Il est là.
0: Hey, j'ai une proposition pour le flambeau ce soir.
2: Vas-y, on t'écoute.
0: Moi, je pense que ça va être Chris Chelios avec la toune de Bob Bissonnette en rentrant pour faire hommage à Bob.
3: Oh, ce serait un beau clin d'œil, ça aussi, avec la chanson de Bob Bissonnette.
0: Moi, je pense que ce ne sera pas lui, mais mon cas, j'espère que ça va être lui. Mais je vous dis une autre affaire aussi.
1: Je pense juste pas
0: On est le 25 de mai, 25 pour Vincent Danfousse.
1: Oui, très bon. Jeff est allumé aujourd'hui.
0: Les boys, pour 3-1 Canadiens, puis on se voit samedi par attache tête pour mon job. Puis une autre affaire aussi, les boys. Ben, tu connais le club de golf Saint-Tenveil, ils ont des bons cartes parce que juste regarder notre foursome, on n'est pas des petits poids, là.
2: Non, ils ont des. Inquiète-toi pas, ça supporte le poids.
3: Des bonnes suspensions, hein.
2: Ils ont des voiturettes de golf.
0: On se voit samedi, puis j'ai hâte à vous voir samedi.
3: Salut, Jeff.
1: Peux-tu le mettre sur Facebook, s'il te plaît? Le lien sur Facebook, il va être mis sur Facebook pour les gens qui n'ont pas Instagram. Gonzo. Il est doux de même parce qu'il n'a pas goût de s'y donner une volée samedi. C'est le plus doux qu'il a été.
2: Il était doux.
1: Parce qu'il sait qu'on va le voir samedi.
3: Ouais, mais attends, il ne nous a jamais vu jouer au golf.
1: Oui, mais ben,
2: il joue 103, 104.
1: Il joue 103, 104, on joue 200.
3: C'est ce que je te dis. Il n'a pas à avoir peur et à être doux comme ça. Clairement, il ne nous a jamais vu jouer au golf. Là. On est des débutants.
1: Hey, ben, toi puis lui, vous allez rire de nous autres. Là.
3: Ben, il est bon. Il est bon joueur. Ben, d'un, il est bon. De deux, il rit pas de nous autres. Là, t'sais.
1: Bon, moi, ça me dérange pas que le monde...
3: Moi non plus. Moi, j'aime ça. Honnêtement, contrairement à toi, moi...
1: Je m'en fous que le monde rit.
3: Non, t'aimes pas le golf.
1: Oui, j'aime pas le golf.
3: Moi, je sais que si c'est quelque chose... Mettons, si moi, je me mettais à jouer au golf, j'aimerais ça, je pense.
1: Si t'aimerais ça, tu jouerais plus qu'une fois par année.
3: C'est trop long.
1: Mais je suis d'accord avec toi.
2: Tu joues juste un œuf. C'est ça, la solution. Un œuf, c'est 2 heures.
3: Ah, mais j'ai pas de chum de mon calibre. Mes amis sont trop bons. Ça donne pas le fun quand je suis pas avec du monde. La seule personne à qui je peux jouer, c'est Jean.
1: Moi, mes chums.
3: on est même calibre.
1: Ils veulent pas jouer avec moi.
3: Normal. Moi non plus, ils veulent pas jouer avec moi.
1: Ouais, puis moi, je veux pas jouer le pantoute. Fait que ça marche encore mieux.
3: Puis lui, il veut pas jouer avec moi. Fait que j'ai personne à qui jouer.
2: Non, en finissant, moi demain, je m'en vais frapper un petit panier.
1: Y a-t-il des joueurs de golf le 200 qui va jouer avec nous autres? Qu'on fasse un vrai foursome qui va prendre 12 heures.
2: Quand t'es moins bon, c'est ce que tu fais. Tu comptes pas tes coups.
1: Ben.
2: Tu t'en vas pratiquer. Ben, tu joues, t'avances, tu ramasses ta balle, t'avances.
1: La dernière fois que j'ai fait ça avec Éric Parent, là, il y avait 8 équipes qui n'attendaient en arrière en court. J'ai retardé 8 équipes.
3: OK, sur 8 équipes, combien de personnes ont fait un commentaire?
1: Ils n'ont rien dit. Ben, ils regardaient.
3: Ils t'ont vu, puis ils se sont fait
1: mal. Oui, pour ça. Mais c'est sûr que dans leur tête, ils étaient là, c'est long. Puis même, il y en a un qui a dit, on peut-tu passer devant vous autres? Ils ont skippé un trou.
3: Ça, c'est bien, par exemple.
1: Ça m'a pas encouragé à vouloir jouer plus.
2: Ouais, mais il y a des solutions.
3: Ben, moi, Vegas.
2: Tu joues Vegas, tu joues meilleure balle. Vous arrivez deux, là, vous jouez meilleure balle.
1: Ou tu joues au mini-pot.
3: Non, c'est pas un
1: tu fais des birdies! Écoute, t'as sauté. C'est normal, nerveux. OK.
3: Je me suis éloigné.
1: À la salle ce soir, venez nous voir pour le plus gros train de l'histoire. On est prêts. On est pompés à bloc. Let's go.
3: Canadiens, Hurricanes, on le disait, un match pivot, le premier. Parce qu'on parle beaucoup du match numéro 5, mais le match numéro 3 ce soir à la maison.
1: Let's go.
3: Il faudrait qu'il y ait un petit statement de la part du Canadien de Montréal.
1: Ouais.
3: Genre, on est capable de jouer à maison, on est capable de tirer au filet juste pour Ben aussi.
1: On est capable d'un gros montage de Ben ce soir.
2: Il faudrait.
3: Ça ferait du
1: bien. Un montage, Ben, donne des frissons. Là.
3: Demain, on veut rentrer avec un montage. Ça serait parfait. Ouais. OK, on se donne rendez-vous ce soir, la Belle et la Bœuf, du côté de La Salle pour ce match numéro 3.
1: Yeah!
3: Bonne soirée de hockey à tous.
1: Restez là, Greg. Greg est là, il est déjà là.
3: Tanto.

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0: au circuit Gilles Villeneuve. Quel week-end de sport, mesdames, messieurs. Merci d'être là. Dans le tailgate, on est avec vous jusqu'à 19h. Avant-match,
1: oui,
0: canadiens, Hurricanes. On manque pas ça et on est avec vous jusqu'à la dernière minute pour toute l'action, les analyses. On est là. Je vous donne le menu dans quelques instants. Mais d'abord, je dois absolument vous remercier d'être avec nous autres. Parce qu'on est bien contents, en ce lundi, d'être avec vous dans votre tailgate. Que ce soit sur YouTube Live, sur la messagerie texte au 514-790-0919, on est toujours très, très heureux de vous lire et de jaser avec vous. Et également sur les ondes radiophoniques, surtout, si vous êtes dans votre voiture, là, soyez prudents, on est content que vous soyez là. À Montréal au 91.9, à Québec au 100.9 et à Gatineau au 96.5. Ben!
2: Ouais, monsieur!
0: Tu passes une belle fin de semaine, mon chum?
2: Tout à fait.
0: Tranquille?
2: Hey. Ce qui a été surprenant, j'avais une course à faire sur la rive sud que j'ai repoussée à chaque jour.
0: Ouais, à tous les jours la semaine passée. Là, big, c'est-tu le moment là, de traverser le Pont-Jean-Cartier? Il va y avoir du monde pour Jean-Cartier.
2: Ouais. Mais là, hier matin, je regarde ça, la circule, mais je me dis, coudonc, ça se peut-tu? Je l'essaye. Alors, j'ai emprunté le pont, j'ai quitté Montréal à 11h hier matin. Depuis, j'emprunte la rue Sherbrooke pour m'amener à Papineau. Comme dans du beurre.
0: Ah ouais.
2: Sur Sherbrooke, aucune résistance à l'approche de Papineau, aucune résistance à l'approche du pont. À rien sur le pont. À rien sur la 132 pour aller prendre la 20. Et pour le retour, ça a été la même affaire. Je suis revenu, il était peut-être 2h30 de l'après-midi.
0: Comme dans du beurre. Du beurre fondu, là, pas du beurre congelé.
2: Du beurre fondu. Et là, je regardais à ma droite, il y avait du monde à la ronde. Je regardais, il y avait du monde sur l'île
0: Notre-Dame.
2: Les gens sont vraiment allés en transport en commun. Parce que c'était inexplicable. C'était facile. Un dimanche, j'ai jamais vu le pont aussi facile d'accès.
0: L'année passée, je l'ai fait. Puis je l'avais dit que ça avait été un coup de circuit, l'organisation. Et cette année, je le fais encore et encore plus. Ça a été incroyable, cette organisation-là, de la façon que ça s'est fait. Record, d'ailleurs. Puis on va en parler tantôt, là, sur le coup de 2h45. Mais c'est un record. 360 000 personnes au Grand Prix en fin de semaine.
1: Oui, oui.
0: Et la mobilité, rentrer, sortir du site, la façon dont on a encore refait les entrées, les sorties. Puis c'était, écoute, et c'est certain qu'il y a des points que tu peux pas...
2: Tu peux pas être parfait partout, il y a trop de monde.
0: Mais à un moment donné, là, tu sais, les zones VIP des paddocks avec les médias qui sortent, puis tout le monde arrive vers le casino, à un moment donné, il y a rien qu'un pont qui traverse la piste. Là. Qu'est-ce que tu veux faire? Là? Tu peux pas quand même... T'sais, tu peux pas faire un pont qui est 4 fois large, tu comprends ce que je veux dire? Mais pour le reste, pour rentrer et sortir du site, là, à partir de l'accès de Pierre-Dupuis, écoute, c'est pas mêlant. Tu peux prendre... Un Uber, un Bixi, ce que tu veux, jusqu'au point d'accès de Pierre-Dupuis, là, qui est au bout du pont de la Concorde. C'est...
1: Non, ça a été super facile hier.
0: 5 minutes, 7 minutes, t'es à l'entrée du casino, c'est réglé, boum, tu marches, puis tu peux être à l'intérieur d'une demi-heure, tu peux être à ton siège facile.
2: Ah oui, non, j'étais vraiment surpris. C'était bien à ce niveau-là.
1: Il y avait beaucoup de monde. J'étais faire un tour hier, il y avait beaucoup de monde. Mais la circulation, c'était super facile. Moi, évidemment, j'y étais en métro. Là, c'est ce qui est l'accès le plus simple là, pour aller sur le site du Grand Prix. Ben là, ouais. Mais aucune attente. Tout a bien été. Rien à dire sur l'organisation ou sur la manière de se rendre et tout ça. A plus pour l'organisation.
0: Je sais que j'ai parlé avec des gens de l'organisation qui m'ont dit qu'ils ont eu quelques petits défis le vendredi. Mais tu sais, c'est normal. C'est la première journée, tu ouvres ça, puis c'est tout à fait normal qu'il y ait ça. En même temps, c'est un record. Moi, il y a plusieurs personnes qui m'ont texté. J'ai jamais vu de monde de même un vendredi.
1: Ouais.
0: C'était fou. Tant mieux. Et quel spectacle on a eu. On va en parler à 14h45 parce que c'est jour de match.
2: Jour de match!
0: Match numéro 3. La série est égale 1-1. Ça a été décevant. T'sais, samedi soir, décevant un peu. Ça aurait été... une victoire en plus. Là, comment ça aurait été magique. Mais, comme le dit souvent Renaud, on est là où on voulait être. C'est ça qui compte. Prenons les devants, commandes de la série. Dès ce soir, à la maison, au Centre Bell, on va vous tenir au courant des changements dans l'alignement, de comment tout le monde voit ça. D'ailleurs, Patrick Friolet sera là à 16h30, Renaud Lavoie sera là à 16h, Anthony Marcotte, comme d'habitude, à 15h30, puis nos deux mangeurs de puck aujourd'hui, Mapper, D'habitude. Il est rendu à Vegas, lui.
1: Vegas. Je lui ai parlé hier en direct de Vegas. Affaires,
0: là, quand j'ai fait ma petite intervention radio avec vous, là, je voyais mon mapper sur une terrasse.
1: Ah ouais, il était bien, là. Très tôt le matin, on s'entend. Là-bas, il était 7 heures, là, mais
0: quel homme.
1: Très bien avec son café à Vegas.
0: Il sera avec le Chouin.
1: Oui.
0: Mathieu Chouinard sera avec nous aussi. On va tout couvrir. J'espère que vous avez passé un week-end. Je sais pas si vous étiez là, d'ailleurs, au Grand Prix. Si vous voulez nous texter ou s'il y a des gens qui étaient dans... Ils ont envoyé un avion complet là, là-bas. S'il y a des gens qui étaient dedans, là, textez-nous donc, voir. Avoir vos impressions de c'était quoi ce voyage-là qui est organisé. Quel bon flash quand même. Ça a été très le fun de voir ça. Des initiatives de même. C'est ça qui rend le tout magique dans un parcours éliminatoire de la sorte. Là, on est à 3 victoires de la finale de la Coupe
1: Stanley. 3 victoires. Hey les gars, me permettez-vous une petite demande spéciale? Oui, c'est rare, je le fais dans cette émission-là.
2: Je le fais jamais.
1: Mais aujourd'hui, c'est une journée spéciale.
0: Ah!
1: Pour quelqu'un avec qui je partage ma vie au quotidien.
2: Ça fait combien de temps que t'es avec, là?
1: Ça fait 3 ans, mais...
0: Quand même. C'est que c'est la fête de la personne qui l'endure le plus
1: C'est pas facile m'endurer, là, s'entend, là. C'est tout un défi, quand même.
2: Non, comme l'impression que c'est pas si compliqué que ça.
0: S'il y a quelqu'un qui est difficile à vivre dans la vie, là, vous le savez, quand vous l'entendez à tous les jours, c'est FX. Là.
1: C'est moi, évidemment. Une évidence, c'est sûr.
0: FX, c'est bon comme du bon pain, il n'y a pas... Allons-y.
1: Ah ouais, Ben. Ah.

0: Les pépés! Hourra!
1: Et petite mention, ce soir, je vais écouter le match avec Mathilde et avec des amis. On va être au West Shefford sur Mont-Royal. Et si jamais vous voulez...
2: Là, tu viens de dire ça, la place va être bien
1: exactement,
2: pleine.
1: Exactement,
2: les gens vont avoir des signatures d'affiches.
1: Exactement.
2: Mais grave des photos, ça.
1: Si jamais, parce que j'ai croisé des auditeurs en fin de semaine pendant que je me promenais pour le Grand Prix, si jamais vous voulez venir me dire « Salut », je vous réponds pas. Tant il y a aussi longtemps que vous n'avez pas souhaité bonne fête à Mathilde, qui sera à ma droite. Je vous le dis, là. Silence radio. Il n'y a rien qui sort de ma bouche. Vous dites bonne fête, Mathilde.
2: Ouais.
1: Après, vous me saluez. C'est fait.
2: Elle va l'haïr.
0: T'es en train de prendre du nerf, lui, là.
2: Elle va l'haïr.
0: Sacramouille.
2: Va arriver. Hey, bonne fête, Mathilde. C'est qui, ça?
3: C'est
2: qui, ça?
0: Il y a des gens qui. Salut, FX. Je t'écoute tous les jours.
2: Là, tu viens de créer du trafic. Sur Mont-Royal, les gens vont arrêter.
1: Pas du tout.
2: Juste pour rentrer, pour te souhaiter bonne
1: fête. Pas du tout.
2: Lui souhaiter bonne fête, ça veut dire.
1: Exactement. C'est la vedette ce
0: bonne
1: soir.
0: Bonne fête, Mathilde.
1: Bonne fête, Mathilde.
2: Bonne fête, Mathilde. Quel âge?
1: 27.
0: Oh.
1: On est encore jeune. Non,
2: toi, t'as 28.
0: 27, c'est le début de la fin.
2: Toi, t'as 28.
1: Le début de la fin?
0: C'est parce que ça approche ta 30 ans.
1: Non, mais
0: toi, tu sais, les athlètes après 30 ans, c'est terminé.
1: Exact. Mais tu sais ce que ça veut dire, 27? C'est la moitié de ton âge? Moi, je peux plus le dire.
0: Non, c'est la moitié de mon âge, effectivement.
1: Mais Mathilde peut le dire, quand même.
0: Ouais, Mathilde,
2: je sais pas si Mathilde est à l'écoute, mais il y a énormément d'auditeurs, auditrices. Vous êtes merveilleux, merveilleuses, qui lui souhaitent un très joyeux anniversaire.
0: Bonne fête,
2: long point de presse de Martin Saint-Louis aujourd'hui.
1: Oui, très intéressant. On va vous passer des extraits aux alentours de 14h30. Mais il y avait tellement de stock aujourd'hui, les gars, concernant le Canadien, le match de ce soir et tout ça. Puis cette réponse-là était très, très longue. Fallait que je passe dans le premier bloc. Martin Saint-Louis parle de l'importance de bien débuter le match et de marquer le premier but parce qu'on le sait, le Canadien, dans les derniers matchs, a été compliqué. Une chance que le Canadien est capable de revenir dans les matchs, même s'il accorde le premier but. Mais voici la recette magique de Martin Saint-Louis. On va aller l'écouter. La réponse est longue, là. Vous allez voir, là, ça n'a pas de bon sens.
4: C'est pas idéal, c'est sûr, mais j'aime mieux perdre de bonheur que perdre à la fin.
1: Voilà, très philosophique, Martin Saint-Louis en point de presse aujourd'hui. J'aime mieux perdre de bonheur que perdre à la fin. Ça, c'était pour expliquer les débuts de match du Canadien. Mais c'est clair qu'il faut marquer le premier but ce soir-là.
0: Et les Hurricanes qui jouent la trappe, la bonne vieille trappe plate.
1: Hey, j'ai pensé à toi, Ben, en fin de semaine.
0: Ils sont imbuvables.
1: Pensez à toi parce qu'en fin de deuxième...
2: Taylor Hall qui sort le genou sur Lane Hudson.
0: Lane
1: n'a pas aimé ça.
0: C'est beau, là. On n'a pas lancé. Mais tu sais, en même temps, c'est ça. C'est le jeu des Canes, puis on a été pris là-dedans. Faut revoir le Canadien du premier match. Ce sera pas chose simple, là, parce que quand ils ferment le jeu, eux autres, ils le ferment, puis c'est plate longtemps, là. Ah! Tu veux pas ça en finale contre les Golden Knights.
1: Tu vas là?
0: Ça va être dégueulasse.
1: Hey, ça,
0: quelle finale plate!
2: Oublie de penser à ça, là, Ben. Parce que là,
0: non, mais...
2: si tu parles de cette finale-là, on est 100% d'accord. Ce serait une catastrophe.
0: Ah, ça!
2: Mais ça, c'est le verre à moitié vide. Mais le verre à moitié plein, veux-tu que je te le dise, c'est
0: non,
2: quoi?
0: Mais à moitié plein, c'est que là, on s'entend que les Golden Knights, ça s'enligne pour être eux autres, puis selon moi, c'est prenable.
2: Mais c'est prenable. Ça. Pour toi, l'avalanche qui se fait sortir de même, là, parce que là, il faut que tu deviennes la cinquième équipe de l'histoire à revenir d'un déficit de 0-4.
0: Ben, Tortorella contre Saint-Louis.
2: Un 0-3. 0-4, t'as confirmé,
1: ouais,
2: tu reviens pas là-dessus. Mais de 0-3.
1: Avec McKinnon qui est pas à 100%, avec Cal McCarr qui est pas à 100%.
0: Les gars sont maganés.
2: Cette série-là est terminée, puis je tiens à m'excuser parce que ma prédiction devient horrible.
0: T'avais dit quoi?
2: J'avais dit Colorado en 5.
0: L'affaire de même, moi aussi, je pense.
2: Ouais, la seule possible, ce serait Colorado en 7. Mais
0: non,
2: pour vous, là, puis là, je parle à tout le monde qui nous écoute. Là, vous êtes dans la gang avec nous autres du tailgate. Là.
0: Mm-hmm.
2: Pour vous, le fait que l'avalanche sorte, si le Canadien passe la Caroline, pis ça devient Canadien-Vegas, est-ce que ça rend le rêve, entre guillemets, encore plus possible?
0: Ben, Vegas joue du gros hockey, par exemple.
1: Ouais, là, mais tu commences la série. Ouais, je comprends.
0: Tu commences la série à Montréal.
1: Hey, c'est fou, ça, pareil. T'as pas commencé la série à Montréal de tout le long des séries éliminatoires, mais en finale, tu commences à domicile.
0: Mais il faut commencer par élucider la maudite trappe, là. Ah, c'est plate, ce hockey-là. Hey, moi, là, la trappe de Lemaire, là, des Devils, là, c'est ça qui m'a fait lâcher. Moi, j'ai abandonné le hockey, moi. J'ai fait, non, ça, c'est plate comme sport. Puis là, là, c'est ça que les Kings jouent.
1: Hey, ben, ouais, il étouffe, le Canadien.
2: Ben, c'est tout ou rien. Hein?
1: Ouais, je sais, mais j'ai pensé à Ben.
0: Non, non, mais c'est ça pareil.
2: Les Devils m'ont fait abandonner
0: absolument,
2: le hockey.
0: Absolument. Le Canadien était moribond. Le Canadien, c'était des années de misère, des années plates. Puis t'avais la trappe à Jacques Lemaire. Hey, c'était-tu... Hey, moi, ces années-là, je me suis rabattu sur la NFL, les Eagles, NFL, c'était rien que ça. Je voulais rien savoir du hockey pendant plusieurs années. Là, je regarde
2: les
0: Kings.
2: Années de Donovan McNabb.
0: Donovan McNabb, exactement. Mais là, je regarde les Kings jouer. Ah, c'est pénible.
1: Ah, le Canadien
0: faut élucider
1: avait...
0: ça, faut percer ça.
1: Le Canadien avait quoi? 5 lancés en fin de deuxième période?
0: Ah, oui.
1: Ah, j'ai pensé à toi, je me disais, oh boy... Ben, de pas être de bonne humeur. C'est sûr que Ben n'est pas de bonne humeur.
0: Thorne a mis deux dedans, mais...
1: Ouais.
0: Hey, on aurait pu encore commettre un vol en
1: bonjour. Ben, c'est ce que j'allais te dire, mais c'est ça la bonne nouvelle, Ben. C'est que même si les Hurricanes ont connu possiblement un match là, exécuté à la perfection, là, exactement dans leur style de jeu, Canadien était à un lancé, un rebond, d'aller chercher une victoire née 2-0 cette série-là. Moi, c'est ça que je trouve encourageant. Je comprends le 26-12 au chapitre des lancers. Je comprends tout ça, puis le Canadien qui est dominé, que les Hurricanes ont beaucoup plus de temps de possession que la rondelle, surtout en territoire offensif et tout ça, mais en même temps, t'as pas connu ton meilleur match et t'as passé à ça, de battre les Hurricanes de la Caroline, qui sont encore chancelants devant le filet, là, on va se le dire. Le Frédéric Anderson... Là,
0: faut percer la muraille, tu sais.
1: C'est même pas une...
2: La muraille, c'est pas, non, il parlait pas du,
0: il parlait pas du gardien, je parlais de style de jeu des Hurricanes, le système... Ouais. Qui est d'une platitude, là, d'un ennui mortel, faut percer ça. Faut lui mettre ça dans les dents, puis nous autres, lui montrer que le hockey, c'est explosif, puis c'est le fun à regarder. Mais en même temps, si tu gagnes, puis c'est plate, tu gagnes. C'est ça qui est, au final, qui est important. Là.
2: Ouais,
0: les années Lemaire, Brodeur, La Trappe, là, les Devils gagnaient. C'était plate à mourir à regarder, mais ils gagnaient.
2: Il n'y a pas de points bonus en séries éliminatoires, malheureusement.
0: Non.
1: Mais moi, je suis encore confiant.
0: Non, mais moi aussi, j'ai pas perdu confiance du tout.
2: Je garde ma prédiction, Canadien en 6. Et j'espère qu'elle sera beaucoup plus juste que ma prédiction dans l'Ouest.
1: Ouais.
0: Voilà, dans l'Ouest. Mais dans l'Ouest, on n'est pas tout seul là, à s'être trompé.
1: Ben non.
0: On s'attendait pas à ce que Maker rate les deux premiers matchs.
2: Exact. Perdu un autre sandwich là-dessus.
1: T'en perds beaucoup des sandwichs.
2: Non, mais Mapper puis moi, on a fait match nul.
1: C'est vrai.
2: Et donc, ça s'annule. Puis là, je vais en perdre un avec Renault. À moins que...
1: Non, ça arrivera pas.
2: À moins que tu reviennes.
1: Je pense.
2: Tu gagnes les 4 prochains matchs. Là. Écoute, je veux dire...
1: Si tout le monde est en santé, OK, peut-être. Mais là, avec Makar qui est pas à 100%, McKinnon aussi, ça va être compliqué pour l'Avalanche. Très compliqué.
0: C'est pas mal. Pas mal.
2: On y reviendra tantôt dans notre focus à la NH, d'ailleurs, sur le coup de 15h45. Mais pour l'instant, il y a eu tout un débat entre Gilbert Delorme, Alain Crête ce matin, et le Tigre a parlé. Le Tigre, Michel Bergeron, notre ami Bergy, qu'on salue, qui est souvent à l'écoute, d'ailleurs. On espère que tu es à l'écoute avec nous autres, Michel. A parlé de Ivan Demidov. Tout ça, ça s'en vient avant quelques extraits du point de presse de Martin Saint-Louis. Et un retour sur le meilleur Grand Prix de l'année. Le Grand Prix du Canada qui avait lieu hier.
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2: Juste avant qu'on passe à nos débats, c'est la rentrée montréalaise des Canadiens de Montréal ce soir au Centre Bell dans cette série finale de l'Est. Et on a une question du jour là-dessus.
1: Pas beaucoup de succès pour le Canadien au Centre Bell depuis le début des séries. 2 victoires, 4 défaites. La question qu'on a pour vous, quel sera le résultat des 2 prochains matchs au Centre Bell dans la série Canadien-Hurricanes? La série est égale 1-1 en ce moment. Est-ce que vous pensez que le Canadien va gagner les 2 matchs au Centre Bell? Est-ce qu'on va se séparer les honneurs, une victoire de chaque côté? Ou bien 2 victoires pour les Hurricanes de la Caroline, à votre avis? Au sondage en ce moment, à 52%, les gars,
0: le fameux split.
1: Le fameux split. 1-1, mais 42% ils vont avec 2 victoires du Canadien.
2: Qu'est-ce que t'as dit, Ben? T'as fait la split en fin
0: de semaine? Le fameux split. Le split, non, ça fait longtemps que je fais plus ça, la split. Ça fait très longtemps. En fait, je ne l'ai jamais fait de toute ma vie.
1: Moi non plus.
2: Moi non plus.
0: Voilà. J'ai mangé des bananas.
1: Tu y vas-tu pour la split, toi?
0: Ben oui, je prends... Une victoire ce soir, défaite par la suite. On dirait que c'est toujours la même maudite affaire. Hein? Alors, ce sera ça. 2-2.
1: Alors, tu perds l'avantage de la patinoire s'il y a un split. Tu perds l'avantage de la
0: glace. C'est encore drôle.
1: Oui, parce que Canadien
0: peut aller gagner en Caroline et venir finir ça en 6 à Montréal par la suite.
1: Oui, mais alors.
0: C'est le scénario que j'ai en tête. Là. C'est pas gage de succès, je t'entends.
2: Pourquoi pas 2 victoires? Là.
0: Hein?
2: Hein? Pourquoi pas?
0: Moi, j'aimerais bien ça.
2: Arrêtons donc là, de penser sa fesse. Là, genre, que t'as un split, ça va être correct.
0: Ben non, mais penser sa fesse. As-tu vu le jeu plate qu'ils nous ont fait? Pas capable de percer ça.
2: Ah oui, mais le premier match, ça a fini combien? Pas capable de percer ça, Ben. Tu l'as percé au premier match.
0: Oui, mais
2: au
0: premier match, eux autres, ils avaient l'excuse, la rouille.
2: Ils étaient pas rouillés dans les 30 premières secondes, je peux te le dire.
0: Bah.
2: Ils ont fait des ajustements comme...
1: Le Canadien va faire des
0: ajustements. Let's go!
2: À soir!
0: Hey, moi, je veux une confrontation en grande finale. Tortorella.
1: Saint-Louis. Serais-tu bon, ça?
0: C'est cœur, hein?
1: Ah ouais, ce serait bon.
2: Hey, t'imagines-tu? On jase.
0: On jase.
2: On rêve. C'est gratis.
0: C'est gratis.
2: Saint-Louis sort John Cooper, qui était son dernier coach à Tampa Bay. Après ça, Lindy Ruff. Après ça, Rod Brind'Amour. OK, c'est correct. Puis après ça, Torts.
1: C'est fou, c'est un bon palmarès.
2: C'est pas pire.
1: Puis pas juste ça.
2: Pas pire.
1: Question pour vous, à ma avec les extraits.
2: Oui, rapidement.
1: Vous êtes partisan des Maple Leafs de Toronto. Vous avez une finale canadien Marner. vous prenez qui? Parce que Marner est le meilleur joueur des Golden Knights depuis le début des séries.
0: C'est sûr qu'ils vont prendre le Canadien.
1: Ah ouais, à ce point là,
0: convaincu. Ben voyons donc. Hey. Marner, ça te fait mal en galine, là?
1: Ben ouais, mais je veux dire, j'en connais pas beaucoup des partisans des Maple Leafs qui aiment le Canadien, là. Il y en a pas, là.
0: Tu penses qu'ils vont prendre pour Marner, toi?
1: Je sais pas. Je me pose la question. Je sais pas.
2: Je sais pas, mais Willie était à Montréal en fin de semaine.
1: Ouais, pour le Grand Prix. McDavid aussi.
2: J'ai croisé. Pas croisé Connor McDavid, non. Mais Willie était dans les paddocks. S'amusait, prenait des photos.
0: Willie, pas de problème. Mon ami, notre ami Willie, là?
2: William Nylander.
1: Okay. Était-il en camisole? Non.
2: Non, il n'était pas en camisole. Okay. Il était très bien habillé. Tout très un bon. Style, le Willie.
1: Oh oui.
2: Pas de problème. J'asais avec des fans des Maple Leafs aussi qui l'adorent tous. Il est parfait pour Toronto, lui.
0: Il y avait des fans des Maple Leafs.
2: Il y en a. Ben oui, il y a des gens de Toronto qui s'en viennent à Montréal pour le Grand Prix. Ils disent, Willie, il est parfait pour Toronto. Parce qu'il n'y en a rien à foutre. Les médias peuvent bien dire ce qu'ils veulent. Il n'y en a rien.
0: Ça pense qu'il y en a bien
2: par le Les gens l'aiment beaucoup là-bas.
0: Tant mieux pour eux.
2: Selon
0: mieux.
2: Le sondage scientifique express que j'ai réalisé.
1: Ben ouais, c'est très bon.
2: Auprès de pas beaucoup de fans des OK. Ce matin, Gilbert Delorme et Alain Crête se sont livrés un vibrant débat.
16: Josh Anderson, Philippe Dano, Texier, faire ça vite. Mais est-ce que c'est la game de Suzuki, Caulfield puis Slafkovský?
17: Ben, Slafkovský est capable de lever d'aller devant le net. Je regrette, là, il est aussi gros.
16: Oui, mais sinon, les deux autres, est-ce que les deux autres, là, comme de la manière que tu parles, tu sais, c'est des gars de finesse, c'est des gars de talent, c'est des gars de... Elles autres, là, aller devant le filet, puis manger un coup de bâton, puis se faire frapper pour aller shooter le puck, est-ce que c'est leur game, eux autres, ça?
17: Oui, mais des fois, il faut que tu te sortes un petit peu de ta zone de confort, Alain, pour avoir du succès, tu comprends? Puis Caulfield a marqué des buts directement les deux pieds dans le crease, là. Dans la série, c'était pas le bois flou. Il l'a marqué. Et Caroline, on n'aura pas le choix. Les Hurricanes, ils sont serrés. Les défenseurs jouent, tu sais, c'est des gros bonhommes. Ça joue physique, ça boxe out. T'as pas le choix de te battre pour te présenter devant le net puis te faire
16: mais
17: de l'espace.
16: Gilbert, tu le sais, t'as joué. Des fois, là, c'est pas dans l'ADN d'un joueur de faire ça.
1: Regardez le dernier match. Le deuxième but que le Canadien a marqué, celui d'Anderson. C'était à pic puis à appel. On s'entend. C'est devant le filet puis go. Puis...
0: Ah ouais, on
1: y va.
0: On
1: là.
0: On pète par en avant.
1: Faut que le Canadien. Puis je comprends. 7 des 12 lancers du Canadien sont venus de l'enclave, ce qui est bon dans l'ensemble parce que c'est là que tu obtiens les meilleures chances de marquer. Mais faut que tu sois davantage là. Puis faut que tu lances au filet, mais que tu crées de la circulation devant le gardien de but. Le premier but des Hurricanes là, dans le dernier match, là, c'était pas de toute beauté. Là. C'était une déviation, un tir de la ligne bleue, déviation de bêche. C'est fait avoir 1-0 Hurricanes, mais c'est ça. Faut que tu dévies des rondelles, faut que tu sois devant le filet, faut que. Puis un gars comme Slav peut avoir ce rôle-là devant le filet. Je comprends qu'il est très bon, il a des habiletés et tout ça, mais s'il peut être davantage devant le filet pour. C'est important.
2: Il y a eu beaucoup de buts qui se sont marqués comme ça depuis le début des séries éliminatoires, tu sais. Je veux dire, puis on a des gars qui sont capables de le faire. Slav en est un. Tu sais, puis si on y va trio par trio, là. Anderson est capable de le faire.
1: Ouais.
2: Bolduc est capable de le faire. Kirby Dach est capable également. Puis Caulfield en a marqué comme ça. Ou est-ce que, tu sais, c'est pas le genre de gars qui va aller donner, effectivement, là, des doubles échecs dans le dos pour aller faire son espace, mais est capable de se ramasser directement dans l'enclave. Newhook aussi. Faut juste l'appliquer, les gars. Tu sais, puis je suis certain que ça a fait partie des discussions avec Martin Saint-Louis. Puis le personnel d'entraîneur avec les joueurs. Les gars, vous allez me dire que les gars sont frileux de ne pas payer le prix rendu en finale d'association. Ah, ils l'ont fait depuis le début des séries.
1: Que ça fasse partie de ton ADN ou non, on est en séries éliminatoires, tu n'as pas le choix de le faire. Tu es rendu en finale de conférence. Puis on le fait là, depuis le début des séries, là, mais il faut continuer à le faire. Puis même si tu es un joueur élite, il va falloir à un certain point que tu sois en mesure de pouvoir... être là dans la zone dangereuse, là, la zone qui va te permettre de marquer des buts, tu n'auras pas le choix. Je sais que la majorité des joueurs qui le font, ce sont des joueurs de profondeur habituellement, mais dans des circonstances comme en séries éliminatoires, si tu as la chance de couper vers l'enclave et de le faire, go. Vas-y, tu n'as pas le choix. C'est là que les buts se marquent depuis le début des séries.
2: Go.
1: Go. Go.
2: Go.
1: Go.
2: Go.
1: Go.
2: Go. Let's go. Michel Bergeron, le tigre. Collaborateur les lendemains de match avec les gars du club du matin à 8h30. Donc, mettez ça, là, tu sais, demain matin, 8h30, manquez pas ça. Mais aujourd'hui aussi, il était là parce que le match était samedi. Bref, vous comprenez. Ça fait Bergy deux jours de suite, ça, c'est parfait. T'es dans le club du matin et c'est prononcé sur Ivan Demidov.
18: Demidov, là, il était peut-être devenu une vedette de la Ligue nationale. On fait jouer avec un gars de quatrième ligne. ça fonctionne pas.
19: C'est quoi ta solution? Avec qui tu le ferais jouer, Bergy?
18: Avec Dak. Je le ferais jouer avec Dak. Je le ferais jouer avec Dak parce qu'il est... Dak, au moins, il a une longue portée, il contrôle la rondelle. Il a des... T'sais, des fois, on pense seulement, là, dans le cas d'Evans, de l'an, de pas se débarrasser de la rondelle, mais pas de la garder longtemps. T'sais, les joueurs défensifs veulent pas la garder longtemps parce que eux ne veulent pas être sur la patinoire quand l'autre équipe marque. Donc, qu'est-ce qu'ils font? Oh, il y a donne. C'est souvent l'histoire des joueurs défensifs.
2: Alors faites-vous ça, vous autres, comme trio? C'est-à-dire, faites-vous ça. Newhook, Dak, Demidov. T'envoies probablement Jake Evans à l'aile de Dano et Anderson, puis t'envoies Texier sur la 4 avec Bolduc, Veleno?
1: Non, je trouve qu'Evans a vraiment des bonnes séries. Dans un contexte comme en séries éliminatoires où ton deuxième trio va affronter un très bon trio de l'autre côté, il faut que tu sois en mesure de te défendre aussi. Et je trouve que Jake Evans amène cet aspect-là en ce moment en séries éliminatoires. Je te dis pas que c'est le plan pour l'an prochain. L'an prochain, tu dois faire une acquisition été
0: c'est évident,
1: pour avoir
0: ça.
1: Un deuxième joueur de centre qui va jouer Kevan Demidov. Mais en ce moment, en série, je trouve que c'est une formule qui a bien fonctionné contre les Sabres, le trio Newhook, Evans, Demidov. Moi, je touche pas à ça. Puis Kirby Dach a eu des bons moments en série, mais là, ces temps-ci, je trouvais dans le dernier match que Bolduc en donnait beaucoup pour son trio avec Kapanen et Dach et je trouvais pas qu'on lui rendait l'appareil. Là. Alors, moi, je suis pas vraiment porté à faire un changement côté combinaison en attaque. C'est pas du l'ajout
2: bon,
1: d'un gars comme Véléno.
2: Dans ce cas-là, mettons, on jase encore. On fait rien que ça, jaser nous autres.
0: C'est juste ça.
2: Tu mets Newhook au centre puis tu montes Bolduc à deux? Ou toi, t'es confortable à garder Jake Evans?
1: Moi, je l'aime, Jake Evans. Je trouve qu'il est bon en plus au cercle des mises en jeu. Il va te chercher des mises en jeu importantes.
2: Il connaît des très, très bonnes
1: très
2: séries.
1: Bonnes séries.
0: Mais là, Bolduc, tu
1: fais rarement marquer quand il est sur la patinoire.
0: Ça te prend un joueur de centre, là?
2: Newhook?
1: Je sais pas.
0: Même moins au centre.
1: Newhook a vraiment. Bolduc a vraiment des bonnes séries. Ben, Newhook aussi, là. Mais Bolduc a vraiment des bonnes séries, mais. Je suis frileux à changer cette combinaison.
2: Parce que quand t'as donné des responsabilités, je me fais l'avocat du diable pour le débat. Et je me mets du côté de Bergy, là. À chaque fois que tu as donné des responsabilités accrues à Kirby Dach dans ces séries-là, il a répondu positivement. Tu sais, après son erreur, Martin Saint-Louis l'a remis dans l'alignement, puis il l'a mis au centre. Qu'est-ce que ça a donné? Puis il l'a mis dans des moments stratégiques clés dans lesquels il t'a amené du momentum, puis il t'a amené des gros buts. Tu sais, si tu veux brasser un peu ton alignement, pourquoi pas? C'est sûr que c'est plate, tu dis à Jake Evans, tu sais, mais je pense que rendu là, les gars ont plus un ego nécessairement de se dire, peu importe si je suis deuxième, troisième, quatrième trio, c'est pas grave, là. Est-ce que ça pourrait être une expérience qu'on pourrait tenter? Puis je vous pose la question en même temps, si vous nous écoutez, là, vous pouvez répondre sur la messagerie texte.
1: Ce que j'aime de Evans et de Newhook, c'est qu'ils peuvent s'alterner aussi au cercle des mises en jeu. Comme t'as un droitier, t'as un gaucher, dépendamment de la mise en jeu et de quel côté dans le territoire. Ils peuvent quand même s'interchanger. Bolduc est gaucher, tout comme Newhook. Je vois moins ça. Et Kirby Dach est droitier, mais pas mal moins efficace qu'un gars comme Jake Evans au cercle des mises en jeu.
2: Il y en a qui aimeraient ça perdu pour Bolduc, ça a deux.
1: Oui, je comprends, mais...
2: Oh, mais la question
1: se pose.
0: Qu'est-ce qu'on avait comme deux lors du premier match?
1: C'était...
2: Ben, c'est en même que celle-là.
0: Mm-hmm.
2: Newhook, Evans, Demidov.
0: A bien été le premier match.
1: Ouais. Yeah. Tu gardes ça de même.
0: C'était juste, là. Là, t'as vu quel genre de maudit hockey plate de trappe poche que les 15 te confrontent. Ajuste toi.
2: Puis en saison, c'est que ce trio-là, par exemple, si tu vas aller stationner quelqu'un en avant du filet, là, puis qui fait de l'espace, puis. C'est sûr que Dak a un peu plus le profil pour ça que Evans, tu sais. Puis c'est rien enlevé à Jake Evans. Là. C'est dans cette lignée de pensée-là, ligne de pensée, c'est-à-dire. C'est un peu ça. Là. Mais.
1: L'affaire, c'est que ton deuxième centre pendant toute la saison, pratiquement, ça a été Oliver Kapanen. Puis là, en ce moment, ben, Oliver Kapanen va être laissé de côté ce soir pour Joe Veleno. Et il y a eu une grosse baisse de régime en fin de saison et en début de série.
2: En a un autre qui est capable, ce Joe Veleno aussi.
0: Oui.
1: Oui. Ben moi, je salue ce changement-là dans la formation.
0: Aussi,
1: là.
0: Oliver a perdu ses repères complètement. Là. Vraiment.
2: C'est vraiment spécial. très honnêtement, là, puis on va s'en aller au point de presse de Martin Saint-Louis. Je pense qu'il en a glissé un mot sur Oliver Kapanen. Là. Mais c'est vraiment spécial de voir à quel point il était performant dans la première moitié de saison, là, jusqu'au mois de janvier. Puis à partir des Olympiques, que ça a planté complètement sa saison.
0: La chaîne a débarqué.
2: Complètement. Oh oui,
0: complètement. 100%. La chaîne a débarqué.
2: Non seulement la chaîne a débarqué, mais il a pogné une crevaison en plus.
0: Quand on était ticu, là, des fois, il fallait mettre nos pantalons dans nos bas. Parce qu'on pouvait se pogner les pantalons dans la chaîne. Là. C'est ça qui est arrivé. Il a pris une sacrée mouille de débarque.
2: Ouais, ça, c'est pas une situation que tu veux, ça.
0: Non.
2: Ça, je te vois avec tes pantalons dans tes bas.
17: Moi aussi, je t'imagine.
0: Ah, là, j'ai déjà pris une débarque en sac à la mouille, moi, là, en descendant une côte. Là.
2: C'est vrai.
0: Le pantalon, là, le pantalon pogne au vent. T'es dans une côte, puis ça descendait très abruptement. Et le pantalon pogne dans la chaîne. tu veux pas ça? As-tu un vol plané, toi.
2: T'as pas ça sur vidéo, hein?
0: Non, à cette époque-là, il y avait rien de ça.
2: Ça aurait été très intéressant.
17: J'aurais payé
0: ça. Ça arrive, mettons, de nos jours, là, dans l'état que j'ai actuellement, là, puis je me relève pas, là.
2: Ah oui,
0: non, hey, à cette époque-là, j'avais peut-être 8-9 ans, là, me suis relevé les coudes en sang.
17: En sang, oui.
0: Une dent en moins.
2: C'est là que t'as 8-9 ans, puis là, tu dis, je vais être un grand garçon, j'essaie de pas pleurer.
0: Non, j'ai pleuré.
2: Moi,
0: je pleurais dans la rue, mon gars, voisins sont tous sortis. Je hurlais ma vie.
2: Il semble d'avoir mon Ben.
0: Hey, j'ai pris une méchante débarque, le pantalon dans la chaîne. C'est ça qui est arrivé à Oliver Kapanen depuis les Olympiques.
2: Justement, Martin Saint-Louis, l'entraîneur-chef, s'est adressé aux médias concernant Oliver Kapanen et bien d'autres sujets qu'on vous présente dans deux minutes. Hey, il y a un concours qui s'en vient dans le show.
0: Un concours!
2: Quand tu veux que je fasse ça? Là,
0: un concours!
2: Concours!
0: Quand tu veux que je fasse un concours?
2: Je pense qu'on a fait des concours à tous les jours.
0: Des concours! Il y a partout des concours!
2: Mais celui-là, c'est big, là.
0: Ah, ben, les autres, t'as pas payé big aussi, là?
2: Ouais, mais lui est encore plus big.
0: Ah, OK, t'es encore plus big, donc c'est de l'obésité morbide, là.
2: En termes de concours.
0: 100%
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4: Martin Saint-Louis a été généreux envers les médias aujourd'hui et a parlé notamment de la situation d'Oliver Capanen.
5: Oui, Oliver Capanen qui a commis, on va se le dire là, une erreur en prolongation au lieu de dégager la rondelle dans le fond du territoire, ce qui aurait permis aux défenseurs d'effectuer un changement. Il n'a pas été en mesure de le faire, ça crée un revirement et Nicolas Ehlers qui a marqué le but gagnant en prolongation. Il a parlé du fait de retirer Capanen de la formation pour insérer Joe Veleno. On va aller l'écouter.
6: Yeah, I mean, Cappy's going to be out tonight, and it's not necessarily for that. We feel like Carolina brings a lot of heaviness and speed, and I feel like Joey can give us that. You know, I think for any young players, there's learning moments, whether you're in the lineup, out of that lineup. You know, he's a young guy. You know, I'm sure he's going to keep progressing.
5: Alors, contre la Caroline, un adversaire, il a dit, c'est pas nécessairement pour ce jeu en prolongation, quoi que ça a dû influencer quand même la décision de l'entraîneur-chef du Canadien. La Caroline est une équipe. Faut qu'on amène de la physicalité, faut qu'on amène de la vitesse. Joe Veleno est bon dans ces deux aspects-là du match. Alors, pour lui, c'est important d'amener Joe Veleno dans la formation. Puis je me posais la question avant le match numéro 1, pourquoi Joe Veleno n'était pas dans la formation? Est-ce qu'il était à 100% ou non? Mais là, avec l'ajout d'un gars comme Joe Veleno ce soir, je me doute qu'on se rapproche d'un 100% s'il est où. On est tout près de ça, là, parce que je comprenais pas pourquoi il était pas dans la formation dès le premier match de la série contre les Hurricanes, alors que tu le sais que les Hurricanes, c'est une équipe extrêmement rapide. Et Joe Veleno est un patineur très rapide. Alors, je salue la décision de Martin Saint-Louis. Et sans vous passer un clip ou un extra à propos de ça, Martin Saint-Louis comprend pas nécessairement la baisse de régime d'Oliver Capanen en fin de saison, mais il dit qu'en tant qu'entraîneur-chef, cette décision-là... Il se fait diriger dans cette décision-là de le retirer de la formation pour faire place à Joe Veleno. Alors, il n'a pas dit grand-chose à propos d'Oliver Capanen, mis à part que c'est un jeune joueur qui va apprendre et qui attendra une prochaine opportunité d'être dans l'alignement. Ce que je comprends pour la situation.
7: Certainement,
5: en fin de semaine.
7: C'est une erreur comme ça. T'sais.
5: Non, mais dans le passé, je sais que c'est pas le même type de joueur, puis c'est pas les mêmes circonstances. Martin Saint-Louis a quand même fait confiance à un gars comme Kirby Dach en première ronde son erreur en prolongation pour le ramener dans la formation dans le premier match au Centre Bell. Mais la décision qui est prise, c'est d'insérer Joe Veleno dans l'alignement.
7: Le jeu physique qui est dominé par les Hurricanes.
5: Ben, ça, c'est surprenant. Sujet, c'est surprenant parce que les Hurricanes ont dominé le temps de possession avec la rondelle dans ce match numéro 2. Et pourtant, ils sortent de ce match-là avec beaucoup plus de mises en échec. Juste Jordan Staal, après le match de samedi, c'était 10 mises en échec dans le match. Je pense qu'au total, les joueurs du Canadien ont eu 15, 16 ou 17 mises en échec. Comment le Canadien peut remédier à ça, le jeu physique? Voici la réponse de Martin Saint-Louis.
6: Faut essayer de... Pour aller forechecker, il faut que tu amènes des rondelles aux bonnes places pour aller mettre des mises en échec, tu sais, ça c'est sûr. Tu sais, dans notre zone, c'est sur les... Si on les premières touches dans notre zone, il faut amener la physicalité, tu sais, ça fait partie de ça. Il va falloir qu'on fasse un meilleur job là-dessus, ça c'est sûr.
5: Martin Saint-Louis, il va avec le placement de rondelles en territoire offensif, ce qui va donner plus d'opportunités aux joueurs de mettre de la pression et de donner des bonnes mises en échec. Mais c'est quand même pas normal que les Hurricanes aient autant de mises en échec vis-à-vis le Canadien après deux matchs dans la série, à mon avis.
7: Keandre Miller, qui est le défenseur qui en a le plus avec 6. Les autres, sauf Gostis Bear, en ont tous une au dernier match. Chez les attaquants, Jackson Blake en a pas. Et Jordan Staal... Attends une minute. Je regardais pas la bonne ligne. Jackson Blake en a pas.
5: Jordan Staal en a 10.
7: Jordan Staal en a 10. Sébastien Aho, 5. Svechnikov, 6.
5: Ouais.
7: C'est et William Carrier, 4. Les autres, c'est tous 2 ou 1. Donc, chacun des attaquants frappe et les défenseurs, eux autres, à part qu'Andrew Miller, on s'occupe pas de faire le ménage. Ouais,
5: exact. C'est ça.
7: C'est quand même assez particulier.
5: Ouais. Comment le Canadien peut-il avoir plus de touches offensives, être plus dangereux offensivement, limité à 12 tirs seulement dans le match numéro 2? Newhook et Slaff en ont parlé. Je vais vous faire entendre en premier Newhook et par la suite, vous allez entendre Slaff. Et Slaff joue un peu comme Martin Saint-Louis le fait. Il ne veut pas trop dévoiler d'informations quant aux ajustements que le Canadien va faire en attaque, mais il est confiant que le Canadien va créer davantage offensivement.
8: Yeah, I think just simplifying a little bit, you know, I think there's ways that we know we can be better offensively, and you know, they're a good defensive team. Obviously, it's a tight checking game out there, but you know, trust our skill and trust our game a bit in certain areas of the ice. I think we'll get a few more looks.
9: We talked about this morning, and yeah, I think it's popular now that we don't tell you guys what we got to change. So I'm not gonna tell you, but I think we got the recipe for that, for sure. I think with the amount of skill that this team has, yeah, I think it should be easy for us. It's just, yeah, up to us if we can translate it to the game at night.
5: Il est tellement parfait. Moi, j'ai adoré la réponse.
7: C'est assez populaire, je pense, de nos jours, de garder ça pour nous autres. Alors, je vais rien vous dire par rapport à ça.
5: Mais il a dit quand même, je pense que ça va être assez facile pour nous de créer plus offensivement. En même temps,
7: on a la recette, mais je vous le dirai pas.
5: Non, c'est ça.
7: Ouais.
5: Puis en même temps, c'est sûr que c'est pas difficile à battre. Là. Lors du dernier match, le Canadien n'a pas créé grand-chose offensivement. Là. Tu peux pas faire pire ben que ce que tu as fait dans le match de samedi. Là. 12 lancés au filet, en fin de deuxième, tu en avais quoi? 5? Le Canadien doit créer plus offensivement, puis ça va prendre le premier trio aussi là-dedans. Après un premier match qui a été sensationnel pour le premier trio, ça avait été plus tranquille dans le match numéro 2. Alors, voilà pour ce qui est de créer plus offensivement. 2 victoires, 4 défaites, les gars. Ça, c'est l'affiche du Canadien à domicile en série. On est meilleur sur la route. Newhook est conscient que l'équipe doit mieux faire à la maison et Slaff tente de pas trop se laisser influencer par l'ambiance. On va aller les écouter les deux. Newhook en premier, Slaff par la suite.
8: Yeah, for sure. You got to win at home. Got to use that as an advantage. You know, it should be in playoffs. You get last change. You get the crowd behind you. And you know, I think we can be better at home for sure. And look to bring that tonight.
9: I try to not really pay attention to the crowd. Obviously, you can hear them, but just trying to be focused on what's happening in front of you on the ice. And just play hard and be focused on my teammates, not the outside world or outside the ice.
7: Ouais, Slavkovski qui dit je veux pas trop porter attention à la foule qui est là, puis le bruit et tout ça. Je focus vraiment sur mes coéquipiers. C'est ce que je veux faire sur le travail qu'on a à faire.
5: Et Newhook est conscient. Ouais, et Newhook est conscient quand même que l'équipe doit mieux faire devant ses partisans. L'ambiance est complètement folle au Centre Bell lors des deux premiers tours. Finale de conférence maintenant. C'est la première finale de conférence depuis 2014 où le Centre Bell va être rempli à craquer pour encourager l'équipe. Je m'attends à une ambiance complètement folle.
7: Mais pour mettre le feu, là, je sais, ils en ont parlé ce matin, là. Qui est en ville en fin de semaine pour le Grand Prix, invité par Aston Martin et qui pourrait porter le flambeau ce soir?
10: Invité par Aston Martin? Qui pourrait porter le flambeau? Qui pourrait porter le flambeau? J'ai entendu Claude Lemieux, moi, pour le flambeau.
7: Non.
10: C'est pas ça?
7: Je pense pas.
10: Non?
5: Tu penses que ça va être un pilote de Formule 1?
7: Non. Non. Un joueur qui était invité par Aston Martin. Ils amèneront pas Lance Stroll avec le flambeau.
11: Non, ils amèneront pas Lance Stroll.
5: J'ai peur en temps. Là. Moi, je me suis posé des questions.
10: Ça veut dire qu'on va perdre.
7: Champion en 96.
10: Lewis! En 96?
7: Non, mais Lewis va être au match. Juste savoir que je vais être dans le même building que lui. Je capote.
10: Jacques!
7: Jacques qui?
10: Jacques Villeneuve!
5: Non, faut qu'il ait gagné la Coupe Stanley au moins 15
7: ans. Il a gagné champion en 97. Tu parles d'un champion de la Coupe Stanley. Mais écoute-tu?
5: Attends, il a gagné en quelle année?
7: 86.
5: Patrick?
7: Non. Mais non, sinon j'aurais dit 86, 83.
10: Mais là, je l'ai dit, moi!
7: Christian!
10: Ouais. J'ai entendu Claude Lemieux. Non, mais hey, attends.

0: Mais imagine si c'était Lewis Hamilton porter le flambeau.
1: Ouais.
0: Mais non, mais là, pas avec un chandail du Canadien, Hamilton 44. Imagine. Lui, a le droit. Sept champions du monde.
2: Sept fois champion du monde. Tu penses que le monde aimerait ça, toi? Je pense pas.
0: Non, non, je sais que ça arrivera pas au Big. Mais imagine.
2: Il y en a un ici qui dit suffisamment de big d'une journée, t'es pas obligé de m'embarquer.
1: Big.
0: Il m'a appelé hier, cette anecdote. Il m'appelle hier pendant la course, dans la salle média, puis on regarde la course et tout ça, mais c'est une conversation avec Jean, tu sais, c'est quoi? Ben oui, mais big. Non, big. Non, big. Oui, je comprends, big, mais ça va. Là, je raccroche, et un collègue de RDS me regarde. C'était Georges, hein?
1: À qui d'autre tu veux que je parle, toi?
2: Je m'ai appelé trois fois en fin de semaine aussi. Être en rafale des bigs.
0: Georges, je voulais que Lewis fasse bien. Et c'est exactement ce qui est
2: très bien fait.
0: D'ailleurs, c'est
2: tu
0: quoi?
2: Mais tu vas en parler!
0: On va en parler dans les prochains instants, mais bougez pas, là. Petit bloc F1, j'ai des petits clips à vous offrir sur ce que les pilotes nous ont offert comme disponibilité média hier de quelques questions que j'ai pu poser, notamment à Charles Leclerc et à Oscar Piastri. On vous résume toute l'action de ce qui s'est passé au circuit Gilles Villeneuve hier. Puis directement après, là, Sport Flash de Ben, directement, on s'en va au manger de Poc pour mettre la table pour le match de ce soir.
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1: Grand Prix du Canada hier qui s'est terminé avec une victoire, la quatrième de suite du jeune phénomène. On peut le qualifier de phénomène maintenant. Kimi Antonelli chez Mercedes, lui qui partait deuxième. Quelle bataille! Si vous avez regardé ça, là, les 30 premiers tours avec George Russell, son coéquipier, puis je me disais, si cette course-là entre les deux continue jusqu'à la fin, les deux finissent par course.
2: Le début de la rivalité entre les deux, là. On l'a vu durant la course sprint.
1: Durant la course sprint. Puis là, c'était très propre. Là, ouais. George laissait absolument rien à Kimi. Kimi était très agressif pour tenter de dépasser George également. Mais finalement, bon, c'était un bris sur la voiture de George Russell. Il était très, très déçu, irrité, fâché par rapport à ça. Mais Kimi Antonelli qui a mené une course absolument parfaite. Donc ça, ça a donné une belle bataille en piste pour les premiers tours. Puis par la suite, la bataille qui a retenu l'attention, c'est pour le podium entre Lewis Hamilton et Max Verstappen. Max s'est retrouvé bien installé en deuxième position et Lewis, une fois qu'il est arrêté au puits, avec les gommes médium, semblait très, très à l'aise et rattrapait Max
2: de tour en tour.
1: C'était vraiment, vraiment intéressant à suivre. Et quand il est arrivé derrière, ça a donné toute une bataille. Max, qui est un féroce compétiteur aussi, deux excellents pilotes qui se respectent énormément. Lewis a réussi à l'avoir en entrant dans le virage Senna. Et Max, qui est resté accroché par la suite. Ça, là, c'est très intéressant. Un, pour Red Bull d'avoir un résultat sur le podium. Mais également, pour Ferrari, pour Lewis Hamilton. Je vous explique pourquoi. C'est le deuxième podium cette saison de Lewis Hamilton chez Ferrari. Bien sûr, ce qui conduit pour Ferrari. Mais qu'est-ce qui est le dénominateur commun dans ces deux courses-là pour Lewis? La première réponse, il a amené sa maman à la course.
2: Ah ouais?
1: Mais c'est pas ça qui a donné le résultat.
2: OK, parfait.
1: Il a décidé de ne pas aller dans le simulateur de Ferrari. Quand il est allé en Chine, pour le Grand Prix de Chine, il n'a pas pris part autant dans le simulateur pour développer la voiture. Et ça avait donné un podium. Et là, il a décidé, il a dit, savez-vous quoi, ça a très mal été à Miami. Il a dit, regarde, ça n'a pas bien été. La corrélation entre ce que je vois dans le simulateur et ce qui se passe sur la piste, c'est pas là. Fait que je le fais pas pour Montréal. Puis là, j'imagine que chez Ferrari, ça a dit, ben tu vas vivre avec les conséquences, mon homme. Donc, ben, si tu termines loin et ça fonctionne pas. Ouais. Mais Lewis, fin renard, vieux renard aussi, ben, a réussi, avec une heure de session d'essai libre dans la voiture, d'avoir les bons réglages, puis d'avoir une bonne voiture rapide pour s'installer en deuxième place. Charles Leclerc, son coéquipier, a connu, il l'a lui-même dit devant nous autres, probablement son pire week-end en carrière. J'ai pu lui poser la question après la course. Est-ce que c'est quand même... Puis malheureusement, c'est en anglais, là, pour une raison que je sais pas. On nous a demandé de poser des questions en anglais uniquement à Charles Leclerc. Habituellement, on peut le faire
2: en français.
1: Après la course en français quand c'est pas dans les diffusions internationales. Mais est-ce qu'on peut regarder ça en tant qu'équipe comme étant un bon pas vers l'avant?
3: Yeah, it's a step forward. I think Lewis has done an exceptional job this weekend as well. But yeah, I mean, it's a good thing that at least we, Mercedes, didn't pull away too much. I don't know though how much Kimi was pushing. So we'll have to see the day where we put him a bit more under pressure. But we weren't too far considering all the upgrades they brought.
1: Alors, on n'était pas trop loin. Oui, c'est un pas vers l'avant. Et c'est un pas vers l'avant. Mais moi, j'ai trouvé ça intéressant ce qu'il a dit à la fin. Maintenant, ce qu'on ne sait pas, c'est à quel point Kimi poussait ou non. Parce que Kimi et Antonelli étaient bien installés en avant.
2: En avant.
1: Est-ce qu'il poussait ou non? Chose certaine, George poussait, lui, pour être en avant de Kimi parce que sa voiture n'a pas rallié le fil d'arrivée. Donc, ça va être intéressant. Mais aussi, Mercedes qui avait amené 8 améliorations sur la voiture en fin de semaine. McLaren en a amené 7 et Ferrari, 0. Puis tu as réussi à être performant quand même. Là, tu t'en vas où? À Monaco. Mais la Ferrari était performante où en fin de semaine? Dans les sections les plus lentes du circuit. Pas besoin de vous dire que ça peut être très intéressant pour Ferrari quand on s'en va à Monaco, pas ce week-end, mais l'autre d'après. Pour les fans qui nous écoutent, les fans d'Oscar Piastri, surtout de Lando Norris. Lando, je vous en ai parlé en fin de semaine, je vous en ai parlé vendredi, qui a fait un casque spécial pour le Grand Prix du Canada. Il y avait une boutique qui était située juste en face du métro Berry-UQAM, qui a été un vif succès. D'ailleurs, vendredi à midi, il ne restait plus rien en boutique. Le support a été incroyable pour les fans du champion du monde en titre. Ça s'est mal passé. On a commencé la course sur des pneus intermédiaires, alors que presque tout le monde, sauf Audi et Aston Martin, était sur des pneus slick, là, des pneus secs, si on veut. Puis on s'est rendu compte assez vite que la stratégie n'était pas la bonne. Et finalement, Oscar Piastri a terminé à l'extérieur des points. Lando n'a même pas rallié le fil d'arrivée de la course. Ça a été vraiment dommage. Et j'ai posé la question à Oscar Piastri. Malgré tout ça, là, est-ce que quand même d'avoir les améliorations de la voiture et de qualifier 3 et 4 et d'avoir des bons résultats dans la course sprint, c'est intéressant pour l'équipe?
3: In some ways, yes. I think it was encouraging in qualifying. We could get a little bit closer. We've got some homework to do on how to make the car even quicker, for sure. And I think for myself, you know, today aside, I thought it was a positive weekend from a few different areas. Maybe not spectacular in terms of results, but I felt like I made some good progress compared to Miami on a few things. So there's always some positives in there, but you've got to look pretty hard for a day like.
1: Ouais, c'est difficile de répondre à cette question-là selon Oscar après cette déception-là en fin de semaine. Aucun point pour McLaren. Donc, dans la course au championnat des constructeurs, overall, c'est vraiment dommage pour eux. Mais quand même, de savoir qu'on est capable de rivaliser avec les Mercedes, non seulement en qualification, c'est un pas vers l'avant pour eux autres.
4: Moi, j'ai fait mon effort de guerre et j'ai regardé ça par séquence.
1: Ah oui?
4: Et j'étais là dès le départ. Qu'est-ce qui s'est passé au juste au départ? Est-ce que ça arrive régulièrement, ça?
1: De?
4: Ben, je peux pas te nommer le pilote, là, mais une voiture qui a calé et on a dû faire deux tours de formation.
1: C'est Arvid Lindblad avec V-Carb.
4: Les
1: Oui, est-ce que ça arrive souvent? Non, mais ça arrive.
4: T'es sur la ligne de départ puis tu cales ton moteur.
1: T'es arrivé pour le tour de chauffe, là, pour ceux qui se demandent. Alors, trois tours de chauffe finalement, parce que on n'a pas eu le temps de ramener la voiture à temps. Tu peux pas partir la course avec des officiels de piste qui sont en train de pousser la voiture vers les puits. On veut absolument que ça soit le plus sécuritaire possible. C'est des choses qui arrivent. Okay. C'est de la technologie.
4: C'est un peu
1: fois,
4: de confusion.
1: C'est un peu la même affaire. Comment ça se fait que George Russell, à un moment donné, il sort du virage Senna et arrive pour prendre la chicane, sort de là, puis à un moment donné, pouf, plus rien qui fonctionne. Malheureusement, des choses qui arrivent. Arvid Lindblad n'était pas capable d'embrayer en première vitesse. Donc,
4: quand Pierre Houde semble un peu le confus dans ce qui se passe, imagine moi. T'sais, lui, il en a vu des courses automobiles.
1: Oui, absolument.
4: Pas mal. C'est parce que, pas qu'il était confus, mais il disait qu'il n'avait pas vu ça là, souvent. Parce que là, il fallait reculer la voiture.
1: Ben, sachant où Pierre est placé, c'est parce qu'habituellement, tu as vu Lando, par exemple. Lui, il savait que sa voiture, ça fonctionnait pas.
4: Ouais.
1: Donc, ce qu'il a fait pour éviter qu'il aille drapeau jaune, voiture de sécurité et tout ça, il s'est rendu directement dans le fond de l'épingle. Puis, il a stationné la voiture là, puis il est sorti. D'ailleurs, ça a créé toute une commotion. Les gens qui sont assis là, ça s'est levé, ça s'est garoché, c'est clôture pour avoir une photo de Lando ou pouvoir le voir de près, là, si on veut.
4: Mm-hmm.
1: Mais non, Arvid Lindblad, tout simplement, est arrivé pour partir la voiture. La voiture est partie, mais est arrivé pour l'embrayer, puis non. Plus rien qui se passe. Comme, guys, ça fonctionne pas. Et voilà, malheureusement, ce qui est arrivé. Mais je pense que ça a été une très belle course, encore une fois. Très, très beau week-end. Puis juste glisser un petit mot, là, c'était la première fois qu'on avait la Formule 2 qui s'en venait à Montréal. Et moi, de ce que j'ai entendu, tous les gens de la F2 ont adoré voir un nouveau circuit, parce qu'habituellement, on les a à peu près au même circuit. Là, ça s'est fait parce qu'il y a deux courses au Moyen-Orient qui se sont annulées à cause de la situation géopolitique qui se passe là-bas. Montréal a pu en avoir une. Et ça a donné tout un spectacle en piste. Là. Je pense que les gens qui étaient sur place ont vraiment, vraiment apprécié ça. Très, très gros week-end. Encore une fois, chapeau à l'organisation du Grand Prix du Canada qui ont fait un travail colossal. Belle GP Canada. Toutes mes félicitations. Les mangeux de Pâques s'en viennent. On jase d'hockey.
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4: Jour de match numéro 3. Canadiens Hurricanes au Centre Bell ce soir. Série égale 1-1. Joe Veneno prendra la place d'Oliver Kapanen dans la formation. Aucun autre changement à prévoir pour l'instant du côté du tricolore. Ça débute à 20h. Martin Saint-Louis a discuté de sa décision de laisser Kapanen de côté ce soir.
5: Je sais pas exactement c'est quoi. Je sais qu'il y a eu une très bonne saison pour nous autres. Il a peut-être pas fini l'année comment il aurait aimé. Mais tu sais, comme entraîneur, tu te fais diriger d'une direction. Puis c'est la direction que j'ai prise présentement. Puis c'est ça que je vais faire.
4: Le défilé de la victoire aura lieu samedi à Montréal. Il resterait encore à déterminer l'itinéraire du défilé. La victoire qui a vaincu en finale la charge d'Ottawa en 4 parties pour obtenir le premier titre de sa jeune histoire. Et malgré sa blessure, Alphonso Davies est parmi les 30 invités au camp du Canada en vue de la Coupe du monde. Et ça, ça rend notre ami FX
2: oui, très monsieur, heureux. Excellente nouvelle pour le Canada.
4: Frotter les mains.
2: OK, ouais!
4: Question du jour, FX.
2: Match numéro 3, tu l'as dit, Ben, premier au Centre Bell dans cette finale de conférence contre les Hurricanes. Quel sera le résultat des 2 prochains matchs au Centre Bell dans la série canadien Hurricanes? La réponse la plus populaire, un split, le fameux split, à 51%. 2 victoires du Canadien et 2e au sondage à 44% quand même.
4: Les mangers de Pocs s'en viennent, Marc-André Perrault et Mathieu Chouinard, tout de suite, maintenant, là, là.
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4: Toujours heureux de le recevoir à chaque lundi, le Chouin, Mathieu Chouinard. Comment ça va, mon ami?
2: Salut, Chouin.
4: Salut, Chouin.
7: Ça pourrait pas mieux aller. Salut, les boys.
4: Ah ouais? Qu'est-ce qui fait que t'es aussi heureux? C'est juste parce que c'est jour de match ou t'as apprécié ton week-end de Formule 1 à Montréal?
7: Ah, j'ai apprécié le week-end. Il y avait personne sur les routes, ça arrive sud, fait que c'était merveilleux dans ce temps-là. Non, mais écoute, c'est le fun. L'été s'en vient. On va dehors prendre des petits drinks. Les jeunes jouent au football. Puis c'est les séries jour de match. Je peux pas demander.
4: Non, ça, c'est sûr et certain. Puis le Canadien qui revient à Montréal aussi. Là, il faut prendre les devants dans la série. L'importance du 3e match, on vous en parle depuis le début. C'est certain. On a notre mapper avec nous qu'on
2: ouais,
4: peut saluer. La beauté mapper en direct de Las Vegas, Nevada. Comment vas-tu, mon ami?
2: Salut, mapper.
8: Ça va les voir.
4: Ça va mieux que ton Internet, mon chum. Je sais pas.
8: Bien?
2: Non. Pas tant, non.
4: C'est, tu peux...
7: Mapper est sur le toit d'un building à Vegas présentement. Il n'y a pas de linge. S'il vous plaît, allez l'aider.
4: C'est fait tatouer dans le visage.
7: Il n'y a pas de linge.
8: Non.
4: Ouais, Mapper, on va te demander
8: tout
4: de juste...
8: M'entendez bien.
2: Non, on t'entend pas tant.
4: Non,
2: bien,
4: on va te demander de juste sortir de la conversation et de revenir, s'il te plaît. Mon beau Mapper, on va commencer la conversation avec Chouin avant, si ça te dérange pas trop. Chouin, t'as vu le match samedi? T'sais, et c'est drôle de voir qu'il y a eu une domination du Canadien ainsi dans le match numéro 1. Et quand je dis drôle, je veux dire particulier. Et là, t'arrives dans le match numéro 2, il y a une domination physique des Hurricanes, une domination du match. T'es quand même resté dedans, malgré qu'ils ont joué un très bon match les Hurricanes. Ça s'est quand même soldé en prolongation. Je te pose la question. Est-ce que la domination des Hurricanes en termes de mise en échec, donc physique, la physicalité, comme dirait Martin Saint-Louis, est quelque chose qui t'inquiète dans cette série énormément, oui ou non?
7: Oui, ça m'inquiète parce que tu l'as vu comme tout le monde, la possession de rondelles des Hurricanes. Donc, non seulement ils sont en possession du 10, puis si tu regardes la répartition des mises en échec du dernier match, ça se répartit sur tous les trios, puis c'est une pas mal plus les attaquants. Les défenseurs là, n'ont pas tant frappé que ça. C'est les attaquants qui frappent. Ça veut dire que, un, on a la rondelle, puis dès qu'on l'a pu, on est en train de frapper les joueurs du Canadien pour les récupérer. Un, sur le chèque avant. On est excellent sur le chèque avant. Puis il y a une notion qu'on met pas assez en emphase, c'est con, là, mais c'est l'échec arrière. Donc, comment qu'on réagit lorsque on se fait battre sa première vague d'échec avant? Comment on réagit quand on perd la rondelle chez la Caroline dans le territoire adverse? Puis on récupère énormément de rondelles parce qu'on est bien placé. On va séparer le joueur de la rondelle pour la récupérer par la suite. Donc oui, ça m'inquiète énormément.
4: Ouais, ce qui est inquiétant, puis je suis pas en train avec toi là, de mettre l'alarme de tout ce qui se passe au Centre Bell ce soir, là, de dire « Ah, mon Dieu, ça va être difficile à gagner ». Oui, ce sera difficile à remporter comme match. Je pense qu'on est d'accord là-dessus, mais c'est qu'habituellement, si
1: tu domines au niveau des mises en échec. C'est un peu comme on avait avec les sabres de Buffalo. T'as pas le puck. Là, tu l'as et tu domines en plus au niveau physique.
7: Et c'est pas juste dominer, là. C'est éclipsé totalement. Puis t'as raison, tu sais, tu parlais, t'as fait une brève intro là, par rapport au premier match, comment c'était différent. On était simplement pas prêts à la vitesse des séries, à la vitesse que les Canadiens jouaient. Mais s'il y a un point qu'on peut aller positivement, tu disais qu'on veut pas alarmer non plus,
1: non.
7: C'est que une facette de jeu du Canadien qui sont bons depuis le début des séries, c'est leur porte de sortie lorsqu'ils se font mettre en échec. Donc, comment qu'on sort? On sort beaucoup par le centre. On est bon en espace restreint. C'est quelque chose que Martin Saint-Louis travaille depuis son arrivée chez le Canadien. Il y a beaucoup d'exercices en espace restreint. Donc, présentement, si le Canadien trouve une solution, on s'assure d'avoir peut-être une fraction de seconde de plus, ralentir les joueurs sur l'échec avant, avoir leur point de sortie d'urgence, puis sortir plus rapidement. On peut, justement, jouer plus rapidement de l'autre côté que la Caroline. Ça s'est déjà vu, ça s'est déjà fait.
1: Nous avons retrouvé le beau mapper. Comment vas-tu, mon ami?
9: Ah, oh, super bien, merci. Désolé, je passe d'arena de pratique des Golden Knights, puis c'est pas Yard, ici, là.
1: Non?
9: Non, pas peur.
1: C'est pas comme leur vraie arena, mettons.
9: C'est pas comme leur vraie arena. Ben, c'est pas pire, là. Les installations sont bonnes, mais je parle de l'Internet puis le téléphone. Ben, c'est pas grave. Là, si on s'entend bien, c'est parfait, bro.
1: Les interwebs se rendent pas dans ce coin-là. Écoute, je sais pas si t'entendais un peu la conversation que j'avais avec Schwinn, mais je te repose la question parce que je pense que vous êtes pas d'accord, mais pour toi, la domination des Hurricanes en termes de mise en échec, donc le côté physique, la physicalité, est quelque chose qui t'inquiète dans cette série, oui ou non?
9: Non, moi, je suis pas inquiet pour la série. Tu sais, je pense que si on regarde le match numéro 1, ça a été comme une erreur dans pour les Hurricanes, puis le match numéro 2, même si ça s'est terminé en prolongation, puis c'est ça qui est bon signe, pour moi, ça a été une erreur pour les Canadiens. Il y a plein d'affaires qui ont été faites pas correctement, puis oui, c'est vrai qu'ils ont été dominés physiquement dans le match numéro 2, mais je pense pas que ça va être une constance, puis je pense même pas qu'on va revoir ça ce soir. Je pense que c'était une rencontre que je considère qui a été difficile. T'as pas mis de puck au net, tu t'es fait frapper beaucoup, fait que c'est des choses qui arrivent, puis la bonne nouvelle là-dedans, c'est que malgré ça, ils se sont rendus en prolongation. Fait que moi, la physicalité m'inquiète pas tant. Tu sais, t'as des gars chez le Canadien, c'est des gros garçons, ils sont capables de mettre en échec aussi, fait que c'est pas une issue pour moi.
1: Maintenant, les gars, Joe Veleno est exactement le type de joueur que le Canadien a besoin de faire jouer face aux Hurricanes. Là, si on compare à Kapanen et à Gallagher. Oui ou non? Et on continue avec Mapper.
9: Ben, quand tu dis absolument besoin, je veux dire, Joe Veleno, ça reste quand même un joueur de quatrième trio. Fait que je pense que ça serait exagéré là, de dire qu'on a absolument besoin de lui. Vous le savez, puis je sais là, que probablement Quinn va m'écœurer comme Fish l'a fait en ondes hier à TVA Sports. Moi, j'aurais été un partisan de ramener Gallagher pour ce qu'il peut amener, pour le peu de minutes qu'on va avoir, qu'on aurait besoin de ses services. T'sais, en même temps, Veleno t'offre une super de belle option, en zone défensive notamment. Je pense que défensivement, il est beaucoup plus solide que Kapanen. Fait que juste là, je pense que c'est un gain pour les Canadiens.
1: Schwinn?
7: Sache que jamais je vais rire de toi, ma peur. J'ai beaucoup trop de respect. Par tes commentaires, ça va se faire tout seul. Il n'y a pas de problème. Ceci étant dit, j'ai un peu la même réponse. On a répondu probablement la même chose, hein, Mapper et moi. C'est que je pense que le choix est bon d'amener un autre joueur, Anvelino. Kapanen, ses batailles à un contre un. Depuis, je te dirais, la moitié de la saison, là, c'est très, très bien. En fait, ça n'a jamais été son point fort. C'est un joueur qui est intelligent. Plus la compétition augmente, plus il se fait séparer du disque. Donc ça, là, c'est quelque chose qu'on doit prévenir. Il joue pas avec beaucoup de confiance. Veleno, plus d'expérience. Comme Martin Saint-Louis l'a expliqué, plus de body, plus lourd, risque de prendre les meilleures décisions aux deux lignes bleues. Puis je suis d'accord avec Mapper aussi. Gallagher aurait été un choix intéressant. Est-ce qu'on veut l'envoyer contre une équipe qui est hyper rapide? Tu sais, je suis pas sûr que ce soit quand même la bonne décision, mais je comprends le point de Mapper là-dessus.
1: Si je vous demandais, à part Jakub Dobesch, là, donnez-moi le nom d'un joueur qui doit absolument faire la différence dans le match de ce soir. Schwinn.
7: Ben, moi, je suis allé un petit peu champ gauche avec un défenseur, Mike Matheson.
2: Ah, j'aime ça.
7: Certains, là, C'est certain que les attaquants là, doivent en donner. Puis, on le sait, là, la confrontation des trios et tout ça, là, ça va être épique comment on va avoir à gérer ça. Mais pour le temps de glace qui passe sur la patinoire, écoute, les sorties de zone, il doit être meilleur sur ses premières touches, sur ses premières lectures. Il doit vraiment être un facteur de relance chez Canadiens de Montréal, meilleur qu'il a été à la dernière rencontre. Puis je pense que l'unité défensive au complet là, doit être meilleure. Les centres doivent aller aider, là, c'est sûr. Mais Mike Matheson passe énormément de temps sur la glace. Il doit prendre en main, justement, là, les sorties de zone, être plus efficace de ce côté-là. Pour, selon moi, sur un chèque avant pour les contrer.
1: Mapper, tu es d'accord avec ça ou tu as un autre nom à nous offrir?
9: Écoute, Mike Matheson, c'est un excellent choix parce que je trouve que Matheson, sans dire qu'il a été mauvais, il est moins bon que ce qu'il nous a démontré dans un passé très, très récent. Fait que j'aime la réponse. Moi, je suis allé avec Nick Suzuki parce que, tu sais, puis ça, c'est vraiment la réponse facile dans le sens que c'est lui le capitaine, puis blablabla. Mais moi, je veux voir le Suzuki qu'on voyait. Tu sais, plus plus ça devient important. Puis on parle souvent de ses années juniors, comment que quand il était le temps de. Je pense que c'était 0-3 à un moment donné, là, il était le meilleur. Puis je veux voir ça dans la Ligue nationale là, de Nick Suzuki. Fait que c'est ce qui explique ma réponse. Mais j'aime Mike Matheson aussi, je dois dire.
1: FX?
2: Je dirais aussi Nick Suzuki. T'as pas le choix parce que c'est celui qui montre l'exemple. C'est ton capitaine, c'est ton meilleur joueur. Et Mapper faisait référence à lorsque Nick Suzuki a gagné le trophée dans la Ligue junior de l'Ontario avec Guelph, où il tirait de l'arrière 0-3 en finale. T'es revenu de l'arrière, où c'était en demi-finale pour l'emporter 4-3. Et il avait terminé les séries, les gars, avec 42 points en 24 matchs, 16 buts. Alors, Nick Suzuki, dans les moments les plus importants, lorsqu'il doit faire la différence, il est là, il est présent. Et ça te prend ton capitaine pour tirer tout le monde dans le bateau ce soir, dans ce match numéro 3 au Centre Bell. Je vais aussi avec Nick Suzuki.
1: Les gars, c'est quelque chose qui revient beaucoup sur la messagerie texte quand on parle du jeu physique des Hurricanes. On se pose la question, qui est une très bonne question, qui est très naturelle aussi. Pourquoi pas faire jouer Harbert Jacky si les Hurricanes jouent aussi physiquement? Et on a vu Lane Hudson notamment se faire frapper de façon assez intense par Taylor Hall. Est-ce que vous autres auriez fait jouer Jacky au lieu de Struble dans le match de ce soir? Mapper.
9: Oui, j'aime bien Jacky. Je trouve pas qu'il jouait si mal dernièrement, mais j'en viens à ce que j'ai souvent dit. Pour moi, ces deux-là sont quand même interchangeables. Tu sais, Struble amène quelque chose de tout aussi intéressant. C'est sûr que le dernier match, ça n'a pas été sa meilleure, mais en même temps, moi, je pense vraiment pas que Jacky va arriver et avec le nombre de minutes qu'il va jouer, il va avoir un si gros impact côté physique, côté, tu sais. Je pense pas que c'est dans la stratégie des Canadiens pour répondre au match numéro 2 de dire « Hey, on va lui montrer que nous autres aussi, on est capable de brasser. » Je pense vraiment pas que c'est ça la stratégie comme l'ajustement. Pour moi, c'est juste d'essayer de reprendre le contrôle, entre parenthèses, de redevenir capable d'utiliser sa vitesse, de se créer de l'espace, de se donner du temps, bien plus que de se dire « Ah ben là, on va jouer à leur jeu puis on va se mettre à donner des grosses mises en échec puis lui faire mal. »
1: Chouin?
7: 100% d'accord. Premièrement, Struble est meilleur vite comme ça là, pour prise de décision, premier jeu, première passe. Donc, c'est pour ça, selon moi, là, qu'on l'utilise. Puis pour le côté plus mise en échec, bien, on voit que c'est plus là, sur l'échec avant que ça vient. On va plus avoir des défenseurs qui vont se faire frapper. Donc, je pense pas que là, ça soit là, un facteur. Si on voulait jouer un match là, solide, bien, c'est les attaquants. Il faut qu'il en donne plus. C'est les attaquants qu'il faut qu'ils placent la rondelle dans des places plus intelligentes. On sait qu'Anderson est super bon là, pour jouer la rondelle. Ça, c'est un facteur. Donc, tu peux pas la mettre n'importe où contre lui. C'est les premiers attaquants, là, le F1 surtout, là, qui doit initier la mise en échec. Je pense pas que ça va venir des défenseurs en tant que tel. Donc, pour moi, Struble est encore la bonne décision.
1: Faut parler des Hurricanes au retour de la pause. Faut également parler de la série qui est couverte par le beau Mapper qui est à Vegas en ce moment. Quelle surprise ce qui se passe présentement dans l'Ouest. Et on prend vos prédictions pour le match de ce soir. Tout ça, ça s'en vient dans les prochaines minutes dans la deuxième portion de nos Mangeux de Puck avec Mathieu Chouinard et Marc-André Perrault.
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1: De retour avec Mapper, Marc-André Perrault et le Chouin, Mathieu Chouinard. Les gars, est-ce que selon vous, la victoire de samedi permettra à Frédéric Andersen d'être plus confiant devant son filet, oui ou non? On va commencer par le gardien de but, Chouin.
7: Oui, une victoire te donne toujours plus confiance. J'ai regardé les buts. J'ai peut-être pas aimé le deuxième où ce qui a tombé ses fesses puis qui a ouvert le filet, là. Mais sans ça, là, je trouve qu'il a été bon. Et puis comme j'ai dit, là, il a pas eu à être fantastique. Il a fait les arrêts qu'il avait à faire. Puis ça donne confiance à un gardien de but. Surtout de la façon que son équipe a joué. Donc tu arrives, tu sens que tu as le momentum. Lui a été relativement bon. Donc pour lui, là, c'est un moment de confiance un peu plus, c'est sûr et certain.
1: Mapper?
9: Là, je me sens quasiment mal de ne pas être d'accord avec Schwinn.
2: Vas-y.
9: Mais tu sais, moi, mon point, c'est de dire si ce gars-là avait besoin de regagner confiance, puis c'est une performance d'accorder deux buts en 12 tirs qui te redonne confiance, je vais te dire de quoi. J'aime la suite pour les Canadiens. Là, pour moi, c'était même pas nécessairement un problème de confiance dans le cas d'Anderson. Pour moi, c'était peut-être un problème. Pas de talent, mais dans le sens que je suis pas sûr qu'il avait été testé autant que ça de cette façon-là. Fait que moi, je me plais à penser que ça n'a absolument rien changé pour Frédéric Andersen. Puis c'est le même gardien qu'il est d'habitude. T'sais.
2: Moi, je vais vous dire, là, J'ai trouvé que Dobesch a mieux paru dans la défaite que Frédéric Anderson dans la victoire. Je le trouve pas confiant devant son filet. Je le trouve... Je sais pas, on dirait qu'il y a un manque de confiance. Je sais pas si c'est le premier match de la série qui l'a débalancé. Quoique Frédéric Anderson, ça a toujours été ça, là. Rendu plus tard en série éliminatoire, c'est toujours plus compliqué. Mais on dirait qu'il m'inspire zéro confiance. Je sais pas ce que t'en penses, Chouin, là. Sans dire que, bon, évidemment, tu vas chercher la victoire. Alors, tu devrais avoir un petit peu plus confiance en toi. Mais je le sais pas. J'ai hâte de t'entendre là-dessus.
7: Ben, qu'est-ce qu'il me dit que c'est peut-être positif pour lui, c'est qu'il a beaucoup d'expérience. Ouais. Il est quand même âgé, il est passé par plusieurs situations comme ça. C'est difficile quand tu rentres dans un momentum en tant que gardien de but où ce que ça va pas bien puis tu sens pas en confiance, ça paraît. Ton entraîneur des gardiens va le voir rapidement. Puis moi, je pense encore que la corde va être très très courte dans son cas. Je suis d'accord avec toi, il est pas de l'air du gardien de but qui est très très solide. Cependant, si on continue à y donner 20 tirs ou moins, ben, il va quand même trouver une façon de faire les arrêts. Là, ouais. Puis je suis confiant de ça. Là,
1: le match numéro 3 ce soir, on vous rappelle, quel joueur des Hurricanes, là, nommez-moi un joueur qui sera le plus dangereux et qu'il faut absolument surveiller coûte que coûte, Mapper.
9: Moi, je reste avec Nick Ehlers. C'est un joueur que j'ai toujours adoré. J'aime son talent, son intensité, son désir de vaincre. Puis, je l'ai vu dans la série contre les Flyers. On l'a vu dans le dernier match, comment c'est un gars qui peut faire la différence puis qui amène tout le monde avec lui. Pour moi, c'est le gars présentement que je trouve le plus dangereux du côté des Hurricanes.
2: Nick Ehlers, là, mettez-lui un gant d'en face. Là. C'est un gars qui aime pas ça être dérangé ben gros. Là. Je trouve que les Canadiens dérangent pas grand monde depuis le début de la série physiquement, je pense.
1: Non, c'est vrai.
2: Tu sais, je sais pas. Chouin.
9: C'est un émotif. C'est un émotif. Puis, tu sais, je pense pas qu'il y ait grand monde qui aime ça.
2: Non, effectivement. Mais lui,
9: que pour l'odeur. Mais, tu sais, c'est un. Ben, écoute, moi, j'ai toujours trouvé que c'est un gars intense. Puis que ça. Il a pas peur de ça, mais je pense que, comme tout le monde, tu sais, il y a moyen d'essayer de le faire sortir de sa game de cette façon-là. C'est sûr que tu vas gagner au change, à moins que ce soit un Nick Suzuki ou un Lane Hudson, là. Mais tu vas gagner au change de le sortir au pire avec quelqu'un d'autre. Fait que non, moi, j'aille pas ça.
2: J'aime ça, Chouin.
7: Ben, petite parenthèse, Nick Ehlers, trouvez-vous qu'il ressemble à un des frères Dalton? Mais peu importe, on ferme ça.
2: Avec le long menton, hein? Avec le long menton, ouais.
1: C'est la parenthèse la plus rapide de l'histoire.
9: Ah, les shame.
7: Mais écoute, j'aime le choix d'Ehlers, puis c'était mon deuxième choix, puis j'explique pourquoi. Moi, c'est tout dépendamment comment on va décider de jumeler les lignes.
2: Ouais, ouais.
7: Puis je sais qu'on a un sujet par rapport à ça, là. Je vais essayer de ne pas le brûler, mais si ça fonctionne comme ça, je pense que les... Moi, j'ai dit Logan Stankoven parce que je sens que Logan Stelling-là va jouer justement contre soit la 3 de l'autre côté, puis qu'ils ne joueront pas contre les deux premières lignes. Donc, c'est pour ça que j'ai pris Stankoven. Mais si on y va avec une autre stratégie, si on réussit à faire une autre stratégie du côté d'Abraham Lamour, ben Nick Ehlers devient disponible aussi pour avoir un festin. Donc, tu sais, c'est pas un mauvais choix, Nick Ehlers. Moi, de la façon que je vois ça, je pense que c'est plus Stankoven qui faisait marquer.
1: Les gars, je prends votre prédiction tout de suite pour le match de ce soir parce qu'il faut aller parler de la série dans l'Ouest qui va à 100% comme on pensait que ça allait aller.
2: Ben oui.
1: 3-0 Golden Knights. Facile. Tout le monde s'attendait à ça.
2: Mais en...
1: Les gars, prédiction Canadien Hurricane ce soir, Mapper. Le
9: Canadien va gagner ça. Rien à la maison, niveau de confiance va être bon. C'était pas. Ils ont pas mal joué. Ça aurait pu très bien rentrer à la maison avec un 2-0. Fait que moi, j'ai aucun doute.
1: Chouin?
7: Ben, comme plus que 50% là, des gens là, qui ont voté, je pense que ça va être un split. Donc, on va remporter un match sur deux. Ce soir, c'est la Caroline, selon moi, qui va remporter dans un match très solide, très serré, par contre.
1: OK, parfait.
2: J'aime ça.
1: On peut qualifier ce qui se passe avec l'Avalanche du Colorado d'une déconfiture complète. Écoute, c'est une équipe qui a dominé toute la saison régulière, a dominé les séries éliminatoires également. Et là, tu arrives en troisième ronde et tu tires de l'arrière 0-3 contre les Golden Knights de Vegas. Est-ce que, les gars, selon vous, c'est la plus grosse déception des séries éliminatoires? Chouin?
7: Oui, c'est... Puis Colin que oui, puis c'est plate à dire, mais on dirait que ce qui devait arriver arriva. J'explique. Oui, ils sont en train de perdre leur meilleur joueur, évidemment. Ils ont beaucoup de blessés importants. Puis ça démontre que année après année, si tu fais juste te fier, puis à l'instar là, des Oilers Edmonton, si tu fais juste te fier sur quelques gars qui peuvent revenir dans l'arrière, si ton système de jeu n'est pas à point, puis que tu rentres en série, puis que tu n'es pas là vraiment là, les points CI, les bases CT, ben, ça donne des résultats où quand tu perds un joueur, tout d'un coup, là, tu ne sais plus quoi faire, tu n'as plus vraiment là, de points de repère. Donc, je ne sais pas si vous avez vu les statistiques de Bednar. Quand il perd ou quand il est nul dans une série, c'est vraiment, vraiment.
2: Il ne gagne pas.
7: La réalité, c'est qu'il ne gagne pas. Fait que, moi, je m'attends même possiblement à un changement de garde au Colorado.
2: Oh, mais c'est ça, je voulais lancer
1: les commentaires.
2: Avec ça.
1: Les commentaires. Puis, un peu, tu répondras à ces deux questions-là en même temps. Là, mais pour moi, de la façon que Jared Bednar a envoyé Makar en dessus de l'autobus. J'ai pas aimé
9: pas
1: ça
9: par toi, Greg. Je pense que c'était juste une mauvaise formulation, puis que tout le monde a les émotions à fleur de peau. Tu sais, je veux dire, moi, je comprends, là. Moi aussi, je me suis posé la question, puis j'ai fait, voyons, tabarouette. Mais tu sais, il est pas assez calme, voyons donc. Il est pas.
1: Tu peux pas te permettre une mauvaise formulation rendue en finale de l'Ouest comme ça, quand c'est une blessure à ton joueur vedette qui est le meilleur défenseur de la Ligue. Là.
9: Ouais, mais en même temps, il y a vraiment deux façons d'interpréter ce qu'il a dit. Là. Ça peut être aussi, regarde, prends ton temps, on est avec toi, prends soin de ton corps. Mais je peux comprendre, parce que moi aussi, ma première réaction, ça a été, ben voyons donc, tabarouette, t'es dessus de crack, là, de le garocher en dessous de l'autobus de même, puis de reculer. Mais oui, Jared Bednar a été maladroit là-dessus. Oui, il est sur le siège chauffant, ça, il n'y a pas de doute. Moi, ça me rappelle les années avant qu'il gagne la Coupe Stanley. Je sais pas si vous souvenez, Nathan MacKinnon, il avait donné un point de presse à un moment donné après une élimination, puis il avait dit, là... Je suis vraiment écœuré de perdre, puis blablabla. Puis là, ils ont gagné la coupe. On a comme oublié ça, évidemment. Mais je revois les mêmes patterns qui reviennent du côté de l'Avalanche. Les mêmes tabarouettes de patterns. Fait que c'est sûr qu'il y a un gros examen de conscience qui va être fait. Bon, c'est pas terminé, là. Je veux pas. J'ai eu ma leçon dans le passé que la dernière chose à faire, c'est de se mettre en mode bilan tant que c'est pas terminé. Mais oui, c'est sûr que l'Avalanche, c'est pour moi. De loin, la plus grosse déception en série cette saison. Je veux dire, le trophée était déjà gravé. Il faut buffer ça, puis il va falloir regraver un autre nom probablement. Fait que oui, c'est une grosse déception.
1: Oui, c'est arrivé 4 fois dans l'histoire qu'une équipe revienne d'un déficit de 3-0 ou 0-3, regardez ça comme vous voulez, dans une série. Avec Makar et MacKinnon qui sont vraiment pas à 100%, selon vous, est-ce qu'il y a une chance ou non qu'ils reviennent, Schwinn?
7: Non, puis il y a pas Nishikin aussi là, qui est plus là.
2: Ouais, même chose que MacKinnon.
7: Écoute, là, non, moi, je vois pas comment qu'on est capable de gagner 4 matchs consécutifs. Pas la façon que Vegas joue non plus en passant. Là. Vegas joue très bien. Marner, j'ai jamais vu jouer comme ça. Il est incroyable.
2: I see. C'est complètement c'est fou, les gars, parce que On parle sans cesse de la division Pacifique. On dit, c'est une division qui en arrache, les équipes ont pas tant de points que ça, puis regarde, on fait les séries. Cette année, Golden Knights, c'est 39 victoires, c'est bon pour le 22e rang. Et les Sharks ont eu autant de victoires que les Golden Knights, les Blue Jackets en ont eu plus, les Panthers en ont eu plus. Et pourtant, pour une 4e année de suite, on va avoir une équipe de la Pacifique en finale de la Coupe Stanley.
7: Il fallait-tu pas que les gars veulent jouer pour Cassidy pour performer comme ils font en ce moment? Sérieux?
2: L'impact de Tortorella est incroyable. Et pourtant, ce sont ces mêmes Golden Knights qui ne donnent pas la permission à différentes formations de parler avec Bruce Cassidy.
1: Oui, ils sont trop occupés avec les séries.
2: Ben, c'est ça qui se passe. Hein.
1: Pas capable de répondre au téléphone ou à un texte.
2: Un texto. Hein,
1: c'est trop occupé. Trop occupé. Ça n'a pas de sens. Mapper?
9: Ben écoute, moi hier, j'ai pas aimé pantoute ce que Tortorella a fait, là. Fait que si vous me parlez de Tortorella en ce moment, m'a dit de quoi je vais tout de même faire des moutons sur les fesses, là. ça a été un spécial tour. T'sais, aujourd'hui, il était moins pire, là. Mais tu sais, je comprends pas comment cet homme-là peut changer d'attitude aussi rapidement avec, tu sais, moi, je reviens toujours à faut que tu respectes la game. T'es pas plus gros que la game, t'es pas plus gros que la ligue, t'es pas plus gros que le monde qui font en sorte qu'on parle de la ligue, donc que t'empoches des gros dollars. Puis en plus de ça, dans le cas de Tortorella, quand il s'était fait sacrer dehors, il était dans les médias. Fait que moi, sa petite crisette hier, là, de je vous parle pas, puis je fais à baboune, là, ben regarde, ouais, on va épeler ton 100 000 piastres, puis donne-le ton autre choix de deuxième ronde. En tout cas, moi, ça, je peux pas aimer ça, je peux pas respecter ça. Fait que oui, les Golden Knights, c'est les vilains présentement, mais les vilains, qu'est-ce que tu veux, sont en train de l'avoir. Fait que c'est ça.
1: Fait que l'Avalanche revient pas dans la série, c'est ce que tu nous dis.
9: Ah, mon Dieu. Ben non. Je veux dire, hey, 3-0, t'as McKinnon qui a le genou scrap, McCarr qui joue à je sais pas combien de pourcents. Je veux dire, honnêtement, là, je vois vraiment pas dans quel monde ça serait possible.
1: Les gars, merci beaucoup. Vous êtes bien fins. Puis écoutez, on se reparle demain.
9: Ben, j'ai déjà hâte.
1: Ben, moi aussi.
9: J'ai déjà hâte.
1: J'ai hâte.
9: Tenez-vous là pour dire.
1: Hâte de te voir à la face aussi, ma peur.
9: Ben, OK. Demain. Tu vas être déçu, mais qu'est-ce que tu veux?
1: Jamais déçu. Salut les boys.
2: Bon
1: salut
2: match
1: les
2: gars. Ce soir.
1: Bon match.
7: Bye.
1: Au salut. Retour, pour continuer de mettre la table, c'est Anthony Marcotte qui s'amène.
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20: Il y a déjà quelques ralentissements sur les routes à cette heure-ci, capitale, en direction ouest, entre Masson et Pierre-Bertrand, c'est lourd. Henri IV Sud aussi, à la hauteur de Charest, à cause des travaux, il y a quelques ralentissements. Si vous voyez d'autres choses, 88-670-1009 par texto. 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
1: Comment ça va, mon tourneur?
2: Salut, tourneur.
7: Salut, les boys.
1: Ça va?
7: Ben oui, là. Ça a été long avant de me rentrer dans la session, mais me voilà. Bonjour.
1: On est-tu dans le même
4: c'est
1: fuseau
4: horaire? Coupable, okay. Votre honneur, j'ai fait pénétrer Anthony. J'ai fait entrer Anthony un petit peu sa fofoune. Des choses qui arrivent.
1: Regarde-moi, le beau polo, il est tout baigné. D'après moi, il est prêt pour aller au match, celui-là.
4: Oui.
7: Presque, là, il me reste à repasser la chemise, là, mettre en saute, là, puis aller au match.
1: Ah ouais, non. Ah
4: 20h ouais. Ce soir.
1: Écoute, Anthony, il fallait s'y attendre, mais Kapanen sortira de l'alignement ce soir et tout ça pour faire entrer Joe Veneno.
7: Exactement. C'est pas une énorme surprise, honnêtement, de voir ce changement-là que pour Martin Saint-Louis.
0: D'autant plus que Kapanen, samedi, a été directement responsable du but vainqueur. Évidemment, ce serait pas fair, je pense, ou juste de lui imputer la défaite sur ses épaules. Honnêtement, c'est un jeu. Le hockey est un jeu d'erreur, puis il a été coupable de cette erreur-là. Je pense pas que le Canadien méritait de gagner ce match-là samedi. N'empêche, c'est un jeu qu'il se doit de réaliser. Surtout un gars dans sa position qui lutte pour garder sa place dans la formation. Le jeu ne l'a pas fait samedi. Alors, ça donnait toutes les munitions dans les mains de Martin Saint-Louis pour procéder à ce changement. Et il a décidé de le faire. Il l'a mieux résumé en anglais, peut-être, cette décision-là, qu'il ne le fait en français. On peut l'entendre.
3: Yeah, I mean, Cappy's going to be out tonight, and it's not necessarily for that. We feel like Carolina brings a lot of heaviness and speed, and I feel like Joey can give us that. You know, I think for any young players, there's learning moments, whether you're in the lineup, out of that lineup. You know, he's a young guy. You know, I'm sure he's going to keep progressing.
5: Anto, comment t'expliques qu'à partir, je te dirais, du retour de la pause olympique, là, dans le cas de Kapanen, ça a été plus compliqué? Parce que, on va se le dire, là, c'est toute une saison recrue pour Oliver Kapanen. Là, marqué plus de 20 buts et tout ça, vraiment impressionnant sur le deuxième trio avec Demidov. Comment t'expliques cette baisse de régime-là vers la fin de la saison et dans les séries éliminatoires, selon toi? C'est-tu la jeunesse? C'est-tu... Vas-y donc.
0: Ben, écoute, c'est peut-être une combinaison de différents facteurs. Souvenez-vous, l'année passée aussi, à Laval, ça avait été tranquille pour lui à son retour avec le Rocket. Je sais qu'il y a toutes sortes de choses. La saison passée, il avait commencé à Montréal, il avait retourné en Europe, il était revenu et tout ça, avec le Canadien avant d'aller rejoindre le Rocket. Peut-être que les piles sont à plat, il y a peut-être un peu de fatigue mentale qui s'ajoute à son parcours, mais c'est une bonne déception en ce qui me concerne, parce qu'on a senti son rendement vraiment chuter là, au fur et à mesure que la saison a progressé. Là, dans les deux derniers mois de l'année, il a été beaucoup plus tranquille offensivement. Tardait peut-être à se mettre en valeur offensivement. Là, il obtenait une autre chance de se faire valoir en série depuis que Joe Veneno s'est blessé. Puis il n'a pas été particulièrement convaincant. Du moins, on n'était pas en position favorable, je pense, du côté du Canadien, de l'utiliser plus qu'on ne l'a fait. Exact. Donc, en plus de jouer pas mal moins, mais on a l'impression qu'il se cherchait un petit peu dans un rôle différent. Là. Centre de quatrième trio avec des joueurs qui sont surtout là pour brasser la soupe et amener vraiment de l'échec avant soutenu. C'est peut-être moins le style de Kapanen. Alors, il y a peut-être une combinaison de facteurs, mais pour moi, c'est quand même une déception parce qu'on aurait besoin de lui présentement, mais on a l'impression qu'il est en retard sur les autres, qu'il contribue moins que le reste de ses coéquipiers offensivement.
1: Ouais, c'est les rigueurs de la saison. Écoute, là, ça fait quand même un bout là, qu'on parle du manque de performance de Kapanen. Je veux dire ça, on ne prête pas de mauvaises intentions en disant un manque d'engagement ou quoi que ce soit, là, mais je veux dire qu'on voit ça. Là. On le dit, c'est depuis la période des Olympiques là, qu'on voit une grosse, grosse baisse de régime dans son cas. Si on revient...
0: Ouais, ça, c'est pas... pour moi, c'est pas de bon augure pour la suite, parce que le Canadien peut être certain là, que c'est pas parce qu'on est en demi-finale qu'on a arrêté de prendre des notes pour le futur non plus, là. T'sais, est-ce que Kapanen fait partie de ton futur? T'sais, pour l'instant, il pourrait faire un statement, puis c'est pas ça qu'il fait.
5: Mais Anto, c'est pour ça que...
0: On va l'échanger à tout vent cet été. Mais ça reste qu'il y a d'autres gars qui poussent, là. Entre autres, un Michael Hage, éventuellement. Ben, Kapanen, au pire des cas, si tu veux t'améliorer, ben, il y a peut-être une opportunité de le faire cet été. Est-ce que Kapanen peut devenir une monnaie d'échange ou quelque chose comme ça? Il t'a pas joué d'écouter, là, parce que présentement... Forcé d'admettre que quand ça se corse, que le jeu heureux augmente d'un cran, ben Kapanen, lui, s'éclipse.
5: Pour ça que j'étais prudent aussi avec le narratif de Kapanen comme deuxième joueur de centre à long terme, là, parce qu'à un certain moment, quand il connaissait du succès, ça revenait aussi dans les discussions. Est-ce qu'il peut vraiment prendre cette chaise-là de deuxième joueur de centre dans l'avenir du Canadien? À ce moment-là, on savait pas si Michael Hage s'en venait en fin de saison ou non.
0: Ouais.
5: Et forcé d'admettre qu'avec ces séries-là, en ce moment, je sais qu'il est encore très jeune, mais clairement, Kapanen, c'est pas le deuxième centre d'avenir du Canadien. Il va falloir aller le chercher ailleurs. Est-ce que ce sera Michael Hage l'an prochain? Peut-être. Mais sinon, à court terme, Kent Hughes aura du travail à faire cet été pour peut-être amener un gars ici à Montréal qui va prendre cette chaise-là aux côtés d'Ivan Demidov. À voir que le DG
0: peut. Ça, c'est certain. Et Michael Hage ne sera pas là l'an prochain. Il pourrait l'être à compter du mois d'avril, là, mais pendant toute la saison, 75 matchs de la prochaine saison, il ne sera pas là. Ouais. Alors moi, Je suis convaincu que le Canadien va avoir un autre joueur de centre à cette position-là l'an prochain qui n'est pas à l'intérieur de l'organisation au moment où on se parle.
1: Mais là, si on revient à Véleno, là, pour une question de robustesse, tu l'as mentionné rapidement tantôt, là, il y a déjà quelques minutes, mais c'est un meilleur complément là, pour le quatrième trio du Canadien. Puis Martin Saint-Louis a parlé du jeu physique justement tantôt.
0: Oui, exactement. En tout cas, pour moi, Véleno, dans les besoins actuels du Canadien, centre du quatrième trio, parce qu'il va jouer au centre de ce trio-là avec Bolduc et Doc aujourd'hui, à toute fin pratique. C'est probablement ce qu'on a davantage de besoin. C'est certain que Véleno, il t'amène pas d'offensive. C'est vraiment, là, c'est le calme plat offensivement. Mais pour le reste, dans ce que tu as besoin, puis en plus, c'est une option aussi pour le désavantage numérique, je pense que c'est un meilleur complément. Centre gaucher, de peu importe de quel côté tu prends les mises au jeu, ben, tu vas avoir un droitier ou un gaucher, il va t'amener de l'échec avant soutenu. Je pense que les Hurricanes ont eu trop de facilité à sortir de leur territoire samedi. Le jeu de transition se faisait rapidement quand on y allait avec... on plaçait la rondelle derrière leur défenseur. Le Canadien n'était pas capable d'aller récupérer ça rapidement. Mais ça, c'est une des forces de Joe Véleno. S'il arrive en force en territoire offensif, avec sa vitesse, il va certainement aider à aller chercher du temps de qualité en territoire ennemi. On a besoin de ça du quatrième trio, pas mal plus qu'un gars frileux à la Kapanen qu'on voit là depuis qu'il a réintégré l'alignement. Sans nécessairement parler de Véleno en tant que tel, Martin Saint-Louis a abordé la question du jeu physique dans son point de presse aujourd'hui.
3: Pour essayer de... pour aller forechecker, faut que tu amènes des rondelles aux bonnes places pour aller mettre des mises en échec, tu sais, ça c'est sûr. Tu sais, dans notre zone, tu sais, c'est sur les... si on les premières touches dans notre zone, faut amener la physicalité, tu sais, ça fait partie de ça. Il va falloir qu'on fasse un meilleur job là-dessus, ça c'est sûr.
1: Maintenant, l'autre question, puis Juraj Slafkovský qui était assez généreux puis authentique dans ses propos. Juraj a été Juraj. Est-ce que le premier trio pourra se démarquer, justement, là, autant qu'au premier match dans cette série-là, Anthony?
0: Ben, il y a eu un grand changement pour le trio de Nick Suzuki dans le match de samedi. C'est qu'ils avaient un adversaire différent devant eux. On a changé en grande majorité le joueur de centre contre qui on évoluait en plaçant Jordan Staal contre Nick Suzuki. C'est peut-être aux yeux de Rob Brind'Amour une opportunité d'essayer de contrer Suzuki au lieu que ça devienne très ouvert et où Suzuki est capable d'exploiter tout son talent. Je pense que le match-up, la confrontation Staal-Suzuki était davantage favorable à Brind'Amour que ce qu'il avait fait dans le premier match avec Sebastian Aho. Donc, il avait le dernier changement puis il en a profité dans le match de samedi. Maintenant, ben là, c'est l'inverse. C'est Martin Saint-Louis qui va avoir le choix. Et moi, je suis certain d'une chose, on va tenter de confronter Suzuki le plus souvent possible au trio de Sebastian Aho, parce que je pense vraiment qu'on peut aller chercher un avantage de ce côté-là. Puis Slafkovský, aujourd'hui, a joué les cachotiers sur le moyen de provoquer plus d'offensives. C'est un petit peu la même chose dans le cas d'Alex Newhook. On est tous d'accord là, que ça va prendre plus de percées au filet pour embêter les Hurricanes et aller chercher le troisième match.
6: We talk about this morning and yeah, I think it's popular now that we don't tell you guys what we got to change. So I'm not going to tell you, but I think we got the recipe for that, for sure. I think with the amount of skill that this team has, yeah, I think it should be easy for us. It's just, yeah, up to us if we can translate it to the game at night.
8: Yeah, I think just simplifying a little bit, you know, I think there's ways that we know we can be better offensively. And, you know, they're a good defensive team. Obviously, it's a tight checking game out there. But, you know, trust our skill and trust our, you know, trust our game a bit. And in certain areas of the ice, I think we'll get a few more looks.
1: Ouais, c'est intéressant ce que Slafkovský dit. Tout un exercice de diction que je me suis mis là dans cette phrase, mais il dit, on sait quoi faire, on vous le dira pas, puis on a assez de talent pour l'appliquer. Là. En gros, c'est à peu près ça.
0: Ouais, puis moi, je pense que Slafkovský lui-même est central à ces efforts-là. Il faut qu'il se retrouve un peu plus souvent devant le filet. Des percées offensives en possession de rondelles, il est capable d'aller au but, de foncer vers le filet. Ça pourrait ouvrir des brèches à Suzuki et Caulfield. Moi, je pense que ça part beaucoup par là.
1: Oh, certainement. Écoute, et Slafkovský aussi peut prendre de meilleures décisions. Alors, tant mieux s'il peut le reconnaître puis l'appliquer dans le match.
0: Il est décidé à lancer au filet également. Capable de tirer au but un peu plus.
1: Oui, il tire pas ses passes, passe vers l'arrière souvent.
5: Là, ouais, les petites passes à la veuglette, des fois c'est beau, hey, mais là, des fois c'est très dangereux, là, ouais, la prise exact, de décision. Là.
1: Il peut être meilleur que ça, et écoute, je suis certain qu'il va pouvoir nous le montrer. C'est-à-dire, je perds pas confiance du tout envers Juraj Slafkovský.
5: Non, puis avec le dernier changement pour Martin Saint-Louis, je pense qu'on va mettre le premier trio dans une position avantageuse. Antoine en parlait, là. C'était le trio de Jordan Staal qui était là dans le match numéro 2. Tu le ferais jouer contre quel trio, Anto? Premier trio, celui de Sébastien Nao, possiblement?
0: Pour
5: le trio
0: moi, Suzuki? C'est certain que j'essaie de confronter les deux premiers trios l'un contre l'autre. Ça, c'est sûr et certain. Puis laisse Jordan Staal essayer de jouer contre Philippe Dano. Parce que présentement, le meilleur joueur de centre du Canadien, dans les deux sens de la patinoire, c'est Dano présentement. Il traverse une excellente passe. Moi, j'essaie vraiment de matcher 1, 2, 3, 4 le plus souvent possible aujourd'hui. Je pense que là-dedans, le Canadien va bien s'en

0: général peut certainement être meilleur. Puis depuis le début des séries, on va leur donner le bénéfice du doute et ils ont souvent bien rebondi. Alors, c'est maintenant à eux de le faire. Pour l'instant, ils n'ont jamais perdu le match numéro 3 de la série à domicile. Autant dans la série contre Tampa que contre Buffalo, on a réussi à gagner les troisièmes matchs. Jamais le Canadien n'a subi deux défaites en ligne. Et ça, c'est aux yeux de Martin Saint-Louis, c'est hyper important. On le remarque à chaque fois qu'il gagne une série, le vidéo que l'équipe partage sur les réseaux sociaux, Martin Saint-Louis le répète encore une fois, on ne perd pas deux matchs en ligne. Alors, aux Canadiens de retrouver rapidement le sentier de la victoire ce soir.
1: As-tu une prédiction pour le match de ce soir, Anthony?
0: Martin, un autre match. Bas pointage, chaudement disputé. Je pense que le Canadien va gagner. Là. Quelque chose comme 3-2. Là.
1: Okay.
0: Quelque chose comme ça.
2: J'aime ça.
0: Allons-y avec ça.
1: Hey, comme l'a déjà dit un grand sage, bon match!
0: Merci beaucoup. On devrait bien s'amuser.
1: Salut, Anto. Profitez-en bien. Salut tout le monde pour nous.
2: Salut, Anto.
0: Parfait. Alors, on se parle demain, les boys.
1: Salut, mon chum. Salut. À demain. Ben oui, puis on retrouve Anto avec l'autre Anto. Puis avec Gilbert. Le détective Pimento, tout ça dans le club du matin de 5h54. Au lendemain de ce match, nous autres, on va glisser un petit mot sur l'Avalanche qui est dans de beaux draps, on va dire ça comme ça, présentement, avant l'arrivée de notre chum Renaud Lavoie.
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5: On voit de plus en plus de ralentissements sur les routes capitales dans les deux directions. Secteur Pierre-Bertrand, ça commence à être compliqué. Pour traverser les ponts en direction sud, Henri IV, c'est très lourd. À partir de Charest et Duplessis aussi, c'est compliqué. La 20 ouest entre Président Kennedy et Taniata, c'est lourd. 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
2: Hey, FX, comment je te dirais bien ça? L'avalanche du Colorado est dans l'eau chaude,
3: ouais.
2: Dans de beaux draps.
3: Dans le pétrin.
2: Dans le caca.
3: Ouais.
2: Dites ce que vous voulez, ça va pas bien.
4: Dans le trouble.
2: À Denver.
3: Je vais vous dire une chose, les gars. Lorsque l'avalanche... Ouais, mais on va commencer par une. Quand l'avalanche a gagné la Coupe, les gars, en 2022.
2: Oui.
3: Makar avait 22 ans. MacKinnon avait 26. On se disait quoi à ce moment-là? On se disait que ça va être une équipe dangereuse qui va possiblement remporter une autre Coupe cette année dans les prochaines années, qui va participer à d'autres finales de la Coupe. C'est une équipe qui est bien bâtie, qui est jeune, qui a du talent. Depuis ce moment-là, l'Avalanche, combien de participations en finale de la Coupe?
2: Zéro.
3: Zéro. Combien de participations en finale de conférence?
2: Zéro.
3: La première cette année. La première cette année.
2: Oui.
3: Une.
2: Année.
3: Une. Et là, on tire de l'arrière 0-3. Non, mais c'est pour vous dire à quel point tu sais jamais ce qui va arriver dans les prochaines années.
2: C'est vrai.
3: Profitez-en en ce moment avec le Canadien de Montréal.
2: C'est
3: parce
2: vrai.
3: Que MacKinnon est rendu à 30 ans. Makar a 26 ou 27. Les gars prennent de l'âge. Des opportunités, tu les as ratées au fil des années. Pourtant, c'est une bonne équipe. On a fait des bonnes acquisitions. On est allé chercher Nazem Kadri et Brock Nelson l'an dernier. On a une ligne de centre. On a une équipe compétitive. On a les éléments pour gagner la Coupe. On avait un beau ménage devant le filet toute la saison avec Mackenzie Blackwood et Scott Wedgwood. Et on se ramasse en finale de conférence face à une équipe qui a amassé quoi? 93 points cette année, 39 victoires. Et on tire de l'arrière 0-3 parce que Makar est pas à 100%. Là, MacKinnon a bloqué un lancé et clairement pas à 100% non plus.
4: Non, je sais pas seulement 93 points, là.
3: Non, les Golden Knights.
4: OK.
3: Les Golden Knights. Non, t'as dominé la saison régulière.
2: T'affrontes
3: un club.
4: Tout au long de la saison, on se disait, personne va s'approcher de l'avalanche, là. Comme le dit tantôt, mais un peu dans les manges de Pâques, là, le nom de l'équipe est aggravé sur la coupe. Là.
3: Rappelez-vous, en début de saison, on disait, c'est une des meilleures équipes qu'on a vues. Les statistiques sont là pour le prouver.
2: La semaine passée, la cote chez nos amis de bet99.net pour gagner la Coupe Stanley de l'Avalanche était à 2.2. C'était la cote la plus basse parmi les quatre équipes qui sont encore en route. Canadien, je pense qu'il était à 7 ou 8, quelque chose comme ça. Maintenant, l'Avalanche est rendue à combien, selon vous?
3: 10? 12?
4: C'était combien au début?
2: 2.2.
3: T'as les favoris. Derrière 0-3, le Ben. Là.
2: Et les Golden Knights étaient derniers. Les Golden Knights étaient quatrième, derrière le Canadien.
4: Je vais dire comme FX 10, 12 dans ces eaux-là.
2: 15.
4: Aïe, aïe!
2: La cote est passée de 2.2 à 15. Les Golden Knights... 2.45, juste derrière les Hurricanes qui sont à 2.4 et le Canadien, 4.75.
3: Ben, tu vois qu'on donne aucun crédit au Canadien de Montréal de gagner cette série.
2: Ben, quand même, la cote a baissé de 50%.
3: Je comprends. Mais tout ça pour vous dire, là, pour revenir au point, là, tu sais jamais ce qui va arriver. Profitons du moment présent, mais essayons de gagner. Ça va être bon pour les prochaines années, ça amène de l'expérience. Je sais que du côté de l'Avalanche, on a quand même perdu Gabriel Landeskog pendant ces années-là, là, pendant plusieurs de ces années-là.
2: T'as perdu Gabriel Landeskog depuis la dernière, la conquête de la Coupe.
3: Tu l'as retrouvé l'an dernier en Syrie.
2: T'as perdu Kadri également, puis ces deux gars-là, t'as essayé de les remplacer, puis t'as jamais été capable. Quand t'as perdu Kadri, là, puis c'est un joueur que j'aime, en fait, les deux, je les aime beaucoup, mais ils ont essayé de le remplacer avec qui, Nazem Kadri?
3: Alex Newhook au départ.
2: Avec Alex Newhook. Je l'aime, Alex Newhook, là. D'amour, là.
3: Ouais, mais il était pas rendu là non plus au stade de sa carrière. Il est encore très jeune.
2: Remplacer Nazem Kadri.
3: Ah non, je comprends.
2: Non. Je veux dire, c'est toute une commande, là. C'était à l'époque. Il faisait partie des meilleurs deuxièmes centres de la Ligue nationale. Tu vois, ça va être correct, on va le remplacer.
3: Wow, il avait connu toute une saison cette année-là.
2: Ben oui,
3: avant
2: effectivement.
3: De partir.
2: Là, il est parti avec les Flames. C'est sûr qu'il a connu un ralentissement. Là, maintenant, il est plus. Mais c'est pas lui le problème en ce moment. Là. Il a fait un job. Puis Landeskog connaît des excellentes séries également.
3: Encore marqué hier.
2: Tu sais, là, c'est malheureux. Tes deux stars sont blessés. Est-ce que tu peux remettre ça l'année prochaine encore? Écoute, avec tout le hockey que tu as joué cette année en plus, et. Hip. Olay.
3: Et tu menais le match hier.
4: 3-0.
3: 3-0 après une période.
4: Ça, c'est ce qui fait le plus mal.
3: Ça, c'est ce qui fait le plus mal.
4: Ben oui.
3: Hey, l'affiche...
2: T'es pas capable de fermer les livres?
3: L'affiche de l'Avalanche cette année, avec une avance de plus d'un but, alors une avance de 2 ou de 3, peu importe, là, de 2 et plus, 52-0-0. 52 victoires, 0 défaites, quand t'avais une avance d'au moins 2 buts.
4: Ben non.
3: Ça fait mal.
4: On parlait de Kapanen puis de sa chaîne qui a débarqué, là, avec des pantalons dans la chaîne. Là. L'Avalanche, pas mal ça aussi.
3: Ouais. Mais en même temps, tant mieux, si le Canadien passe à travers les Hurricanes de la Caroline, va commencer la série finale, on en parlait tantôt, à domicile au Centre Bell, finale de la Coupe Stanley, on rêve, mais contre les Golden Knights.
4: On a le droit de rêver, on est encore là, là. C'est 1-1. Là.
3: Et les Golden Knights?
4: Et à chaque fois qu'on a été déçus, le moral à plat, rappelez-vous, depuis le début des séries, série contre le Lightning, série contre les Sabres, on revenait le moral d'un talon, la falle à terre. Puis finalement, le Canadien nous recrinquait ça avec une victoire.
2: Wow, wow, toi, on revenait le moral d'un talon, là.
4: Ben, je parle de la population en général.
2: OK.
4: Les gens en général, là, après une défaite, on prend ça dur, une défaite, là. Une victoire, on vient fou.
3: Non, mais je me rappelle.
4: Puis la défaite nous fait mal, là.
3: Oui, c'est vrai. Mais je me rappelle aussi qu'il fallait t'encourager, Ben, là, parce que des fois, c'était plus compliqué.
4: Non, non, mais
3: là,
4: oui, je sais, mais j'ai avoué ma bipolarité.
2: Les quatre saisons de Ben Roger. Là, aujourd'hui, t'es dans quelle saison?
3: Dans quelle saison, aujourd'hui?
4: Aujourd'hui, je vous dirais que je me porte bien. Moi, je veux dire, je vous le savez, je suis en paix. Ouais, je suis en plein printemps.
2: Laisse faire la paix. Faut se rendre en finale, Big.
4: Non, non, mais on est là, Big, là. On est là!
2: Non, on n'est pas en finale de la Coupe!
4: Ce soir, là, on va avoir du plaisir. Moi, j'ai hâte de voir le flambeau. Ça commence de même.
2: Le flambeau qui sera porté, selon toute vraisemblance, par...
5: Chris Chelios!
4: Et qui va chanter, selon vous?
5: Chris Chelios!
4: Non, ce ne sera pas Bob Bissonnette, malheureusement.
3: Qui va chanter? Tu le sais, toi?
4: Les Hymnes Nationaux.
3: Tu le sais, toi?
4: Non.
3: OK.
4: Alexandre Sylvestre.
2: Il a-tu chanté depuis le début des séries?
3: Oui, en première ronde. En première ronde contre Tampa. Je pense le match.
2: Mais il y a une plus grande rotation. Là, ils sont pas revenus souvent.
3: Non.
2: Où il y a personne qui est revenu deux fois.
4: Mais vous, ça, vous êtes la rotation. Moi, j'arrêterais ça sur quelqu'un puis ça barrait au doigt de l'homme.
2: Non, j'aime ça. Ils sont tous et toutes très, très bons, très bonnes.
4: J'aime beaucoup Quartum. Moi, ce serait toujours Quartum tout le temps.
2: Mais Quartum, ils viennent jamais en saison régulière, par exemple. Ils sont venus en série une fois, mais en saison régulière... T'as Alexandre, t'as Gideon qui est là.
4: Gideon, oui.
2: T'as...
3: Sherilyn Toka.
2: Sherilyn Toka. Sherilyn est là. Et quel est le nom de l'autre dame? Brittany
4: et Sherilyn.
2: C'est les quatre qui sont là, à moins, sauf erreur, là, qui sont... en fait, il doit y avoir 10 matchs chaque, j'imagine.
4: Ouais.
3: Avez-vous remarqué qu'on a... On a dit à la personne qui avait interprété l'hymne national canadien... pour les Hurricanes lors du match numéro 1 qui avait chanté en français, qu'il ne serait pas de retour pour le reste des séries éliminatoires. Alors, c'est pour cette raison-là qu'on n'a pas entendu l'hymne national canadien chanter en français pendant la première partie de l'hymne national dans le deuxième match de la série. Très dommage, parce que je trouvais que c'était une belle initiative de le faire dans le match numéro 1.
2: Renaud Lavoie-Semaine, c'est le Sport Flash de Ben d'abord.
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4: Jour de match numéro 3, Canadien Hurricanes, Centre Bell ce soir, série égale 1-1. Joe Veleno prendra la place d'Oliver Kapanen dans la formation. Aucun autre changement à signaler pour l'instant chez le tricolore. C'est à 20h. Et il y aura spectacle de Dans le ciel à 18h15 dans ces eaux-là. On vous dit ce que c'est exactement dans une vingtaine de minutes, même pas. Un beau spectacle de Dans le ciel du Grand Montréal. Martin Saint-Louis a discuté de sa décision de laisser Kapanen de côté ce soir.
6: Je sais pas exactement c'est quoi. Je sais il y a eu une très bonne saison pour nous autres. Il a peut-être pas fini l'année comment qu'il aurait aimé. Mais tu sais, comme entraîneur, tu te fais diriger d'une direction. Puis c'est la direction que j'ai prise présentement. Puis c'est ça que je vais faire.
4: Le défilé de la victoire aura lieu samedi à Montréal. Il resterait encore à déterminer l'itinéraire du défilé. On vous rappelle que la victoire a vaincu en finale la Charge d'Ottawa en 4 matchs pour obtenir le premier titre de sa jeune histoire. Et malgré sa blessure, Alphonso Davies est parmi les 30 invités au camp du Canada en vue de la Coupe du Monde. Question du jour, FX.
3: Quel sera le résultat des 2 prochains matchs au Centre Bell dans la série canadienne Hurricanes? Et la réponse la plus populaire, 1 split, 1 victoire de chaque côté.
2: Combien de 2 victoires du Canadien?
3: 43% quand même au sondage.
2: Puis 2 victoires des Canes?
3: 5%.
2: J'aime ça.
4: J'aime ça!
2: We're still here. We're not leaving. We're not leaving. Renaud Lavoie s'amène dans deux minutes.
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3: Comment est-ce qu'il va, monsieur le gouverneur du tailgate?
4: Ben, ça va être cité, hein. C'est un retour, là. Moi, le dernier match que j'ai fait ici, c'était le match numéro 6 face au Sabres de Buffalo. Rappelle-toi que ça s'était pas très, très bien passé.
3: Non.
4: Probablement la seule personne qui était pas contente, là. Mais j'étais pas content du résultat, mais j'étais content d'être revenu au travail. Cette journée-là, donc ça va être un soir spécial, je pense uniquement pour moi, mais pas pantoute pour le reste des partisans des Canadiens. Des fois, je me suis retrouvé un petit peu tout seul sur mon île. Et ce sont des choses qui arrivent.
3: Ben, je suis pas d'accord, Renaud. En fait, tout ce qui était pas le match, ça a été un beau moment.
4: Ouais, exact, exactement. Tout ce qui était pas le match. T'as tout compris.
3: La conférence de presse avec.
4: Tu sais, je regarde ça là. Jacob Dobes, les gars, il a pas encore perdu dans une rencontre après avoir perdu un match. 6 victoires de suite lorsqu'il subit un revers. C'est incroyable, là, quand même, comme statistique. Alors, c'est très impressionnant. Puis, sais-tu quoi? Je m'attends exactement à la même chose ce soir. Je m'attends à ce que Jacob Dobes termine la soirée 7-0 après une défaite.
3: Ben, écoute, ce serait à souhaiter, là, parce que puis ça, c'est une des affaires. Puis, on va parler des changements de l'alignement dans quelques instants. Mais, écoute, quand tu vois l'avalanche... Je vais dire, faire patate comme ça contre les Golden Knights, tu te dis, écoute, si le Canadien est en mesure de sortir la Caroline, so you're telling me there's a chance. Tu sais, je dis ça comme ça.
4: Mettons, là, qu'on peut tout s'amuser. Mettons qu'on s'amuse.
3: Hey, on a le droit d'avoir du fun. Là.
4: Et mettons qu'on se dit, tiens, on va faire on va faire nos spécialistes de la théorie du complot. Mettons.
3: Attention.
4: Oh, mais attends, là. On reste dans le sport. Okay. On reste dans le sport.
3: C'est bon.
4: OK? Ça va pas ailleurs. On reste dans notre cadre. OK? Mettons, la Ligue nationale veut-tu voir les Hurricanes en finale ou les Canadiens?
3: Hey, pour vrai, ça serait Hurricanes Golden Knights en finale de la Coupe. Là. Renaud, je vais te le dire comme ça, ce serait une catastrophe.
4: Bon, t'as tout compris. Puis. Je regardais le prix des billets, là. On va s'entendre. Là. Parce que n'oubliez pas une chose, là. Je pense que dans une finale de la Coupe Stanley, là, 100% des revenus des billets va à la Ligue en passant. Hein. Puis des loges, plutôt, je pense que parce que c'est une finale de la Coupe Stanley, c'est un événement de la Ligue, entre guillemets, là, on va mettre ça comme ça. Ça veut dire que les billets sont très, très chers. Pas mal plus chers qu'en Caroline. Puis les loges se vendent pas mal plus chers qu'en Caroline aussi. Puis l'engouement avec les Canadiens de Montréal en finale de la Coupe Stanley serait à un autre niveau. Et imaginons le scénario. Celui qui, à quelque part au mois d'avril, je me suis dit, tiens, je vais faire mes prédictions pour le Journal de Montréal. J'avais mis Vegas contre Canadien parce que je m'étais dit, le scénario serait rêvé. Le maître contre l'élève. John Aye. Tortorella contre Martin Saint-Louis. Tu sais, je veux dire, si tu es la Ligue nationale de hockey, c'est ce que tu souhaites à l'heure où on se parle, là. D'ailleurs, parlant de théorie du complot, il y a des gens qui m'ont chuchoté à l'oreille aujourd'hui, disant, tu sais, Alex Texier, son dardage, ça aurait dû être un 5 minutes. Pourquoi ça peut être un 5 minutes? Parce que c'est la Ligue qui a dit, non, non, 2, ça va être correct. Pas 5.
3: T'es sérieux, là?
4: Ah ben, écoute, c'est tout ça. Ça, ces choses-là, en séries éliminatoires, elles sont constantes, là, ces espèces de bruit de corridor. Si on va appeler ça des bruits de corridor. T'aimes ça?
3: Ben, moi, j'aime ça quand tu nous amènes des bruits de corridor comme ça, de coulisses, si on peut dire.
4: Exact. Exactement. Donc, bien écoute, je suis pas en train de dire que la Ligue nationale s'est arrangée pour pas que ce soit un 5 minutes, là. Mais il y a quand même des gens, on parlait de théorie du complot, qui regardent tout ça et qui se disent, tiens, tiens, Si ça avait été, mettons, un joueur de Canadien qui se fait darder comme ça, est-ce que c'est un 5 minutes de pénalité qu'on donne? Mais écoute, là, on parle vraiment dans les théories du complot qui sont, je veux dire, à un autre niveau, appelons ça comme ça.
3: OK.
4: Mais ça reste quand même que c'est un bon sujet de discussion.
3: Ben, on aime ça, jasant. On fait de la petite jasette, là. C'est parfait.
4: Exact.
3: C'est parfait. D'ailleurs, concernant les jasettes, écoute, il y a des changements à l'alignement ce soir, Renaud.
4: Ben, je pense qu'il y a un changement qui était nécessaire. On en parlait ce matin au club du matin. C'est pas contre Oliver Kapanen, mais Oliver Kapanen, là, depuis le début des séries, n'a pas l'air du tout du même joueur de hockey là, qui a été dominant en début de saison, évidemment, avec Ivan Demidov. Ces deux-là ensemble, ça a été tout un duo. Mais là, on ne revoit plus le même joueur. On sent qu'il manque énormément d'énergie sur une patinoire. Joue très peu, comme vous le savez. Puis en plus, bon, Martin Saint-Louis nous a dit aujourd'hui que ce n'est pas pour cette raison-là qu'il est retiré de la formation pour le match de ce soir, mais quand même, en prolongation, t'as juste à flipper la rondelle dans le fond du territoire, là. Puis on a peut-être un scénario complètement différent par la suite. Mais écoute, on mettra pas la défaite sur sa faute à lui. Là, il y a d'autres raisons pourquoi les Canadiens ont perdu le match de samedi soir. Mais ce qui est bien dans tout ça, c'est que le malheur de un fait le bonheur de l'autre. Puis moi, je m'ennuyais honnêtement de Joe Veleno. Pas parce que Joe, c'est un gars qui va remplir le filet, mais son aspect physique, sa lourdeur qu'il amène, je te dirais, dans les matchs, c'est important, les gars, de revoir ça dans une rencontre comme ce soir, surtout face à une équipe comme les Hurricanes de Caroline, qui, on le sait, sont constants dans leur mise en échec, dans leur façon de faire leur échec avant, etc. Je pense que tu as besoin d'un Joe Veleno pour contrer ça d'une certaine façon, parce que moi, je regarde Zachary Bolduc, j'aime ce qu'il fait, j'aime ce que je vois de Kirby Doc, mais j'aimerais justement voir un autre joueur avec eux qui vont être capables d'aller à la guerre, si tu veux, d'une certaine façon. Alors, moi, je m'attends à ce que ce trio-là, honnêtement, passe du temps en zone offensive, qu'on soit en mesure de déranger les joueurs des Hurricanes, puis que quand on est capable de terminer les mises en échec, ça va être le rôle, évidemment, que ces joueurs-là vont avoir dans le match de ce soir. Ça va être un rôle qui est très important. Les Canadiens de Montréal ne sont pas bâtis comme les Hurricanes. Les Hurricanes, c'est une équipe plus lourde, tout le monde le sait. Mais ça reste que il faut quand même que les joueurs des Canadiens amènent une certaine lourdeur aussi. Ça peut pas être juste 16 mises en échec dans une rencontre. Il t'en faut beaucoup plus que ça, selon moi.
3: Ouais, c'est sûr. Puis en même temps, on se doit de se poser des questions aussi sur Kapanen un peu. Est-ce que ça fait partie de l'apprentissage au même titre que un peu l'erreur de Kirby Doc qu'on avait vu qui avait mené à cette belle séquence là, suite au fait que Martin Saint-Louis lui avait fait confiance, ou encore on a des réponses sur son potentiel aussi là, moi je me pose certaines petites questions.
4: Ben, je te dirais que t'as raison de te les poser. Puis ça va être, écoute, moi je pense pas qu'un joueur comme Veleno, là, soudainement, là, en plein milieu des séries, peut repartir un peu plus tard dans cette série ou en finale de la Coupe Stanley si les Canadiens s'y rendent avec un nouveau souffle. Je n'y attends pas, mais ça va être un été qui va être extrêmement important pour lui. Parce que ce qui arrive dans tout ça, c'est que oui, les Canadiens connaissent du succès, mais on revient toujours au bobo principal, le fameux deuxième joueur de centre. Hein? Et tu peux te poser des questions. Où serait le Canadien, là, présentement, avec un deuxième joueur de centre de grande qualité? On est quand même en demi-finale, c'est 1-1 dans la série. C'est pas la fin du monde, mais est-ce qu'on aurait joué deux rondes de sept matchs ou ça serait terminé un peu plus vite dans les deux cas? C'est facile de jouer au Monday Morning Quarterback, là.
3: Non, exact.
4: Aujourd'hui. Mais ça reste que, oui, il y a quand même des questions à se poser sur Oliver Kapanen fait depuis à peu près un mois et demi, deux mois.
3: Non, puis exact, Kapanen reste un atout pour cette organisation-là, que ce soit sur un autre trio que le deuxième, ou que il est capable d'amener quelque chose aux Canadiens de Montréal, ou que ce soit encore une fois Une pièce dans un échange, écoute, ça reste un bel atout. Là. Donc, le bus pour l'envoyer en dessous de l'autobus.
4: Il n'y a aucun doute là-dessus. Puis, il y a des équipes, tu as parlé d'un atout pour un échange, qu'on le veut ou qu'on le veut pas. C'est le genre de joueur qui peut attirer les regards aussi d'une formation. Parce que c'est un joueur de centre, il faut pas l'oublier, il est jeune.
3: Ouais.
4: C'est sûr que c'est un jeune qui a une valeur sur le marché.
3: 100%. Écoute, Lane Hudson, t'en fond.
4: Ça, c'est la bonne nouvelle. A testé ce qui ressemble à être un claquage sur sa jambe gauche. Donc, je devrais dire sur sa cuisse, le haut de sa cuisse gauche. On a parlé avec Jim Ramsey aujourd'hui après quelques coups de patin. Jim Ramsey étant le soigneur des Canadiens de Montréal. Puis, écoute, j'ai pas vu de problème pour Lane Hudson. C'est extrêmement rassurant, évidemment, de le voir sur la glace ce matin, de la façon dont il patinait. Je trouvais qu'il y avait beaucoup de vitesse. Puis tu as besoin aussi d'un Lane Hudson qui va amener, avouons-le, plus de... peut-être un peu plus de créativité dans son jeu. Je trouve qu'il a été créatif dans le premier match de la série face aux Hurricanes. Un peu plus effacé dans le deuxième. Qu'on le veut ou qu'on le veuille pas, l'échec avant... Hurricanes, c'est sûr qu'on a encerclé son nom, là. C'est sûr que tout le monde a le mandat de terminer sa mise en échec sur lui. Des fois, on s'en prend même à deux joueurs pour l'écraser en sandwich. Mais c'est un gars d'Anderson qui est capable quand même de répondre à cet aspect physique. OK? Mais il faut, moi, je veux le voir avec la rondelle beaucoup plus. Puis je comprends que on veut absolument avoir un joueur dans sa face constamment pour éviter de lui donner temps et espace. C'est la chose à faire contre lui. Et les Hurricanes font une bonne job, mais il faut qu'il soit plus créatif pour permettre aux Canadiens de connaître du succès dans le match de ce soir et dans le reste de la série en passant.
3: Oui, effectivement. C'est et j'ai hâte de voir la réponse du Canadien à la maison aussi. Tu sais, oui, on parle de revenir après une défaite. Oui, c'est important. Tout le monde est d'accord avec ça. Mais en même temps, le Canadien à la maison, à date, c'est 2 victoires, 4 défaites, Renaud. Et écoute, la tenue là, qu'on a vue lors des derniers matchs à la maison, surtout le dernier. Écoute, je pense que les Canadiens vont avoir ça en tête et j'ai hâte de voir la réaction qu'on aura pour nos fans ce soir.
4: Oui, c'est sûr que c'est pas comme au football où tu es obligé de demander aux partisans d'être silencieux. Hein? Dans les joueurs, quand ton équipe locale a le ballon, on demande tout le temps à la foule d'être silencieuse. Et je dis pas que les partisans des Canadiens doivent être silencieux ce soir, bien au contraire. Mais... j'espère que les joueurs des Canadiens vont comprendre une chose, là. Les partisans sont ici pour voir une victoire. Puis en bout de ligne, on n'a pas besoin de voir le plus grand des spectacles. Ce qu'on a surtout besoin de voir, c'est une victoire. Puis je pense que tout le monde est d'accord avec ça.
3: Oui, effectivement, Renaud. Écoute, as-tu des prédictions pour le match de ce soir?
4: Aucun doute dans mon esprit que les Canadiens vont l'emporter. Puis tu sais, je regardais Cole Caulfield ce matin, j'osais avec lui, je chantais Cole... avec, d'une certaine façon, le couteau entre les dents. Même chose pour Lane Hudson. Je pense que c'est des gars qui ont le cœur à la bonne place puis qui vont trouver une façon d'aider cette équipe-là pour remporter la victoire ce soir.
3: Excellent, Renaud. Maintenant, on en veut une ce soir, mais ce serait bon d'aller chercher les deux à la maison. Je pense qu'on se mettrait dans toute une position. Ce sera pas facile.
4: Arrête, là. Faut pas trop en demander. Une étape à la fois, Greg.
3: Rêver, c'est gratis, ça.
4: C'est gratuit.
3: C'est pas gratuit, c'est gratis. Salut, mon Ren. Bon match ce soir.
4: Salut, bon match ce soir.
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3: Un événement spécial au Centre Bell ce soir, en plus du match. Et un record du monde a été battu en fin de semaine de façon illégale.
5: Oh!
3: Je vous explique dans 2 minutes.
5: Tu m'intrigues.
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3: Trois extras, c'est ce qui a retenu notre attention ce week-end et dont on a pu parler dans le show dans les deux premières heures et demie.
18: Oui.
3: Là, comme vous pouvez constater, mes deux comparses ici sont fatigués.
18: Non, on se frotte les mains, on est excités.
3: Ça se frotte les mains, ça arrive pour rien.
18: Non, non,
3: on est excité par ton extra.
18: Oui.
3: Ben vas-y, donne-y ton extra. C'est ça, vas-y.
18: Ben, j'ai des mauvaises nouvelles. Avant de parler des bonnes nouvelles ou quelque chose d'assez cocasse, je vais parler avec de la mauvaise nouvelle. Leila Fernandez qui a perdu au premier tour, ça vient tout juste d'arriver aux Internationaux de France.
3: Aïe, aïe.
18: Défaite en deux manches alors qu'elle était dans le top 30 mondial pour amorcer ce deuxième grand chelem de la saison, ce qui est décevant. Et Diallo a dû abandonner en fin de semaine. Alors, deux Canadiens déjà éliminés en Fernandez et Diallo. Demain, Félix Auger-Aliassime, quand même quatrième tête de série, et Victoria Mboko, neuvième tête de série, seront en action. Alors, on va surveiller ça pour vous. Mais parlant de Roland-Garros, il y a une vidéo qui circule sur les réseaux sociaux, messieurs. Il y a un joueur de tennis qui est un Français et qui s'appelle Arthur Géa, qui jouait son match de premier tour, dimanche. Et il lui est arrivé la même chose que moi vendredi avant le show. Arthur Géa a eu comme des problèmes gastriques en plein match. Et on va aller écouter ce qu'il a mentionné à la personne qui s'occupait de la rencontre et tout ça pour arrêter le match. Malheureusement, il a dû continuer la rencontre. On va aller l'écouter.
5: Like, I feel it's gonna blow out, really. No, it's not a joke. No, but I can call the physio during the...
16: You can call the physio, but then you have to wait for the physio.
5: Oh. Yeah, but during the point, I can call.
18: Je sens que ça va sortir. Est-ce qu'on peut arrêter le match? Est-ce qu'on peut appeler un physio? Faut absolument que je prenne une pause. Je sens que ça va sortir. J'ai de la misère à courir sur le terrain.
19: C'est ça
18: qu'il
19: dit?
18: Bon,
19: c'est ça qu'il dit?
18: Il dit...
19: J'ai on de... l'entend en croche, mais c'est ça qu'il dit, là?
18: Vas-y, repasse-le.
19: Oh, alors, repasse-le. Ça change maintenant.
5: Like, I feel it's gonna blow out, really. No, it's not a joke. No, but I can call the physio during the...
16: You can call the physio, but then you have to wait for the physio.
5: Oh. Yeah, but during the point, I can call.
18: Durant le match, durant le point, je peux pas courir. Est-ce qu'on peut appeler le physio? Je sens que ça va sortir.
3: Moi, c'est plutôt
18: en plein match,
3: l'entrée en matière de FX a eu le même défi que moi vendredi passé
18: avant le show. Ben ouais, c'est ça. Fallait absolument que j'y aille. Là, je m'en disais, j'ai-tu le temps de revenir avant le début de l'émission? Finalement, oui, mais moi, j'étais pas en plein match de tennis, malheureusement. Alors, assez particulier la situation. Finalement, il s'est incliné en trois manches. La dernière, 6-0. Mais effectivement... assez triste, en fait. Ouais, je trouve ça dommage. Triste. Je trouve ça dommage quand même. Là. Je veux pas que ça t'arrive en plein match comme ça, au premier match, tour. Non. Alors, dommage pour le Français Arthur Géant.
3: Tu sais, un petit gaz que tu peux pas faire confiance. Là.
18: Non.
3: Ça, c'est jamais ça. Bon.
18: Mais tu peux même pas courir non plus sur le terrain tellement que ça va sortir.
3: Non, ça arrive des fois. C'est un phénomène commun en course à pied. Difficile à dealer avec, effectivement. Cela dit, messieurs, si je vous dis, connaissez-vous Christian Golomif?
18: Non.
3: C'est un nageur grec qui a participé en fin de semaine à la toute première édition des Enhanced Games. Je ne sais pas si vous avez vu ça passer, mais on a décidé à Las Vegas, Nevada, de faire la toute première édition des Jeux mondiaux, entre guillemets, des athlètes non testés. Alors, si vous voulez vous doper jusqu'aux oreilles, il n'y a pas de problème, puis essayez d'aller battre des records mondiaux. On vous accepte, on teste personne.
18: Ça, c'est
3: ça. Et ça a eu lieu en fin de semaine. Et t'as le nageur, en fait, t'as plein d'athlètes qui ont fait les Olympiques, qui compétitionnent au niveau mondial, qui se sont présentés, parce que t'avais des bonnies intéressants. Donc, si tu gagnais ta catégorie dans n'importe quelle des disciplines, bang, un chèque de 250 000. Et si tu battais un record du monde, bien sûr, ça ne sera jamais reconnu dans le livre des records du sport, mais ben pas olympique, parce que c'est le record olympique puis le record mondial.
19: Okay, okay.
3: On te donne un chèque de 1 million de dollars. Mais Christian Golomif, nageur grec, qui a fait 4 Olympiques puis qui n'a jamais fait un podium aux Olympiques, lui... a réussi à battre le record aux 50 mètres, nage 50 mètres style libre,
18: ouais,
3: en 20,81 secondes, ce qui bat le record de l'Australien Cameron McEvoy de 20,88. Donc, le battu par 0,07.
18: 1 250 000,
3: parce qu'il a remporté la catégorie et battu un record du monde. C'est pas juste ça, les gars. Combien de records du monde se sont battus en fin de semaine aux Enhanced Games?
18: Un seul et c'est lui.
3: Oui, exactement. Ils sont tous dopés ouvertement.
19: Ouvertement dopés.
3: Et n'ont même pas... Mais non, mais ils sont pas testés. Ils se présentent là, c'est parce que, tu sais, je veux dire... Ben, probablement qu'il y en a qui se sont dit, regarde, je suis assez fort pour l'essayer ou quoi que ce soit.
19: Tu sais qu'automatiquement, on va te juger quand tu t'en vas là.
3: Ça a retenu beaucoup d'intérêt, ces jeux-là, parce qu'on s'est dit jusqu'où on peut aller dans les performances sportives. Puis la réponse, c'est pas bien ben plus loin, en tout cas à la première édition, que ce qu'on a vécu déjà partout dans différentes catégories sportives. Donc voilà.
19: Incroyable. Incroyable. Message d'intérêt public pour compléter nos trois extras.
3: Président.
19: Les Snowbirds des forces canadiennes vont effectuer un survol de la rue des Canadiens de Montréal aujourd'hui autour de 18h15. Évidemment, avant le match numéro 3 de la finale de conférence de l'Est, deux équipes légendaires en rouge, blanc et bleu, l'une dans les airs, l'autre sur la glace. Je vous fais la lecture, bien sûr, de ce que l'on a pu lire sur la page Facebook des Snowbirds des Forces canadiennes. Les résidents et les visiteurs présents à la fête de rue pourront voir et entendre les aéronefs à leur passage. La formation volera à une altitude minimale de 500 pieds au-dessus de l'obstacle le plus élevé sur leur route. Les survols sont soigneusement planifiés, étroitement encadrés pour la sécurité du public et dépendent des conditions météorologiques et de vol. Les Snowbirds souhaitent la meilleure des chances aux Canadiens de Montréal ce soir. Go Habs, go! Levez les yeux et profitez du spectacle.
18: Belle attention. Très hâte.
19: Pour les gens du Grand Montréal, ouais. Moi, je suis des Champagnes, c'est ceux qui vont passer clairement, juste au-dessus de moi.
18: Clairement.
3: Et as-tu vu hier quand ils ont passé par-dessus le circuit?
18: Moi, je les ai vus de tous côtés.
19: J'étais pas là hier. Ouais,
3: mais t'étais au circuit.
20: Ben, pis ça.
3: Normal, j'espère t'es heureux. Ben, t'étais mais... en dessous. Comment la belle si t'étais là dans les Champagnes? Moi, je les ai vus. J'espère.
19: Non, mais je sais pas où j'étais. Non, je les ai pas vus hier.
3: Je sais pas où t'étais hier.
19: Je sais où j'étais, mais c'est à quelle heure? C'était avant la course?
18: Un peu avant 4 heures.
3: 4 heures moins 8, je vais te dire.
19: Probablement que je m'étais mis un bruit de fond de F1. Mais non, même pas, la course n'a même pas commencé. Mais que dis-je?
18: Toi, tu les as
19: vus? Je
18: ne
19: les ai pas vus.
3: Merci, Ben.
19: Okay. Merci. Ça va être correct, je pense. Allez,
3: en terminant. 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
3: Au retour, lui, il est là, puis pas à peu près, Patrick Friolet.
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22: Il y a toujours plusieurs ralentissements sur les routes capitales dans les deux directions, secteur Pierre-Bertrand et Laurentienne. C'est lourd pour traverser les ponts. En direction sud aussi, Henri IV Duplessis, c'est au ralenti. La 20 ouest entre Président Kennedy et Taniatol aussi, c'est lourd. Et Robert Bourassa Nord aussi à l'approche des capitales. Pas mal compliqué. Si vous voyez d'autres choses, 88-670-1009 par texto. 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
2: Il couvre la série pour le compte de RDS. Il est avec nous, on est bien content. Comment ça va, Frio?
3: Salut, Frio.
4: Salut, les boys. En grande forme. En grande forme, on a hâte au match de ce soir.
2: Ah, oui. Mais en... Content de te savoir en grande forme, contrairement à tes interlocuteurs. Tu comprends?
4: Vous êtes magané de votre week-end de fin, les boys?
2: Oui, quelque
3: Greg,
2: peu.
3: Greg, oui, moi, je suis en pleine forme. Je te dirais que j'ai jamais été autant en forme.
4: Tout va bien. C'est pas facile, la vie de paddock comme ça.
3: Non, là, je sais.
4: Se faire offrir des drinks partout.
3: Ah ouais. On s'entend
4: avec Poutine.
3: Greg et Jet Set, là, je te dirais. Là,
4: ben
3: aussi,
4: oui,
3: là.
4: Ben oui. Exact.
2: Pat l'a vécu, le Grand Prix. C'est quoi? Il l'a couvert. Il sait à quel vrai. Point c'est tough.
4: Ah, c'est une semaine exigeante. C'est une semaine exigeante. On court partout. On compte pas les heures. Mais écoute, c'est le fun. Honnêtement, moi, j'ai suivi ça à distance, mais je suis toujours un grand fan de F1. Tu le sais de toute façon, Greg. Donc, très excité de voir ça en fin de semaine. C'était vraiment une belle course.
3: Ouais, c'est un beau Grand Prix.
2: As-tu aimé le résultat?
4: Oui, honnêtement, je trouve ça le fun, Antonelli. Je trouve ça le fun aussi de voir son caractère qui commence à sortir un peu. Le sang italien qui fait surface. Puis, tu connais mon affection pour Lewis Hamilton. Content de le voir encore sur un podium à Montréal. Il réussit encore une fois à se distinguer.
2: L'histoire d'amour se poursuit. 11 podiums à Montréal, 7 victoires. C'est la première fois qu'il finissait deuxième, par contre. Donc, t'es premier, troisième.
3: Ouais.
2: Première fois qu'il finissait deuxième. Pat, merci d'avoir réagi à tout ça. Maintenant, revenons sur la série qui nous occupe. C'est bien sûr le Canadien de Montréal contre les Hurricanes de la Caroline. Lane Hudson, qui a été marqué par les Hurricanes, c'est une cible. Puis, au dernier match, je pense qu'on a tous vu ça, là, ça a un peu débordé.
4: Oui, ben solide mise en échec là, de Taylor Hall, puis Lane Hudson qui ce matin a réagi en disant « Bon, je pense qu'il aurait peut-être pu me frapper un peu plus avec son épaule. Je pense qu'on veut finir toutes nos mises en échec sur Lane Hudson. Des fois, c'est risqué que ça déborde un peu, justement. Mais du côté des Hurricanes, on se cache pas. Là, depuis quelques jours, on répond par rapport à Lane Hudson en disant « Écoute, c'est un gars qui fait vraiment partie de notre plan match. On veut vraiment trouver une façon de fermer les options de jeu qu'il peut avoir. » Et Logan Stankoven aujourd'hui nous disait c'est sûr que dès qu'on a une chance, on veut lui fermer les options, le jouer de façon le plus serrée possible, le plus dans la légalité possible aussi. Des fois, ça peut dépasser un petit peu, mais c'est clair que Lane Hudson, évidemment, fait partie du plan de match des adversaires. Mais en même temps, du côté des Canadiens, faut continuer de juste rester dans un peu tout ça, pas trop se faire prendre par l'émotion. Lane Hudson a toujours été quand même très bon de toute façon pour éviter les mises en échec. C'est très rare qu'on l'a vu se faire frapper de la sorte. Donc, je pense qu'il va être encore plus alerte dans les matchs à venir.
2: D'ailleurs, le principal intéressé en a parlé un petit peu plus tôt. On vous présente ses propos avant de revenir vers Pat.
5: Hockey happens, that's all, I guess. I mean, I was a little mad about the hit, whatever. And definitely doesn't feel great either, but it is what it is.
6: Yeah, I'm good. I'm good to go.
5: I mean, I'm not going to really get into it. I mean, it's just, I feel like he could have done a better job of leading more with his shoulder, but whatever. I mean, the game happened so fast. I'm not like, you know, saying he intended to do anything crazy or anything. I mean, put myself in a bad spot and he took advantage.
2: Alors, il prend un peu de responsabilité en disant « Je me suis un peu mis dans une mauvaise position. » C'est drôle parce que Lane Hudson n'a pas comme l'habitude de critiquer les autres joueurs et de dire « J'étais pas content. » Mais en même temps, le jeu va vite. Puis, je pense qu'il aurait pu, mener avec l'épaule au lieu du. Mais c'est correct, le jeu va vite.
3: Mais il est poli, les gars, parce qu'habituellement, Lane Hudson, là, puis, tu sais, il est poli parce que je pense pas que c'est réellement ce que pense Lane Hudson. Je pense qu'il pense de cette manière-là, mais il aurait aimé ça en rajouter une couche par rapport à Taylor Hall et cette mise en échec-là, Pat.
4: Oui, parce qu'en même temps, quand on regarde la séquence, qu'on la regarde de face, qu'on la regarde à vitesse réelle ou au ralenti, Taylor Hall arrive de face avec les deux jambes écartées. Donc, il n'est pas de côté pour tenter de donner une mise en échec. Je pense que sur ce point-là, Lane Hudson a raison.
2: Oui, effectivement. C'est juste drôle la façon qu'il dit. C'est un peu à mots couverts.
4: Ben, il reste poli. Il veut pas manquer de respect ou quoi que ce soit. Il veut rester concentré et pas nécessairement mettre de l'attention négative sur tout ça.
2: Ouais, les Hurricanes aussi qui ont été très, très bons, Pat, pour rendre la vie difficile au premier trio du Canadien. Est-ce que tu vois une issue différente dans ce match numéro 3?
4: Ben, je pense que oui, parce que premièrement, on va être de retour à domicile. On pourra pas toujours mettre Jordan Stahl contre le trio de Nick Suzuki. En même temps, je suis pas convaincu que si on reproduit le même duel pendant tous les matchs qui restent, est-ce que vraiment Jordan Stahl aurait toujours le dessus à chaque match? Ils ont connu vraiment un très bon match, on leur enlève rien, avec Nikolai Ehlers, Martinuk, qui est un excellent joueur de série. Mais en même temps, on a été aussi excellent pour fermer les options. Puis j'ai posé la question à Rod Brind'Amour aujourd'hui parce que en zone défensive, les Hurricanes ont été bons pour fermer les lignes de tir, mais aussi parce que les gars comme Suzuki, comme Caulfield, comme Slafkovský, les gars qui ont du talent offensivement comme ça, quand ils arrivent, ben c'est rare qu'ils vont prendre la première option tout de suite. S'il n'y a pas de ligne de tir, ben ils cherchent déjà la deuxième, peut-être même la troisième option. Ces options-là se sont présentées beaucoup plus facilement dans le premier match parce qu'il y a eu des contre-attaques rapides, on avait du jeu ouvert, on avait des surnombres. Mais là, dans le deuxième match, c'était tellement fermé que les Hurricanes, justement, on se sont surpassés pour fermer ces options-là, pour jouer solidement dans leur territoire. Moi, je me questionne simplement, est-ce qu'on est capable d'être aussi constant pendant 60 minutes? Là, ça a été très bon. Ça fait même depuis la deuxième période, j'ai envie de dire, du premier match, que ça a été beaucoup plus fermé défensivement. Donc, il y aura des ajustements qui vont être apportés. Je pense qu'on va être capable de mieux trouver un équilibre pour pas avoir, pour échapper à la couverture des meilleurs joueurs défensivement de l'autre côté. En même temps, ils ont quand même d'autres bons joueurs. Là, si ça se retrouve à être le trio de Sébastien Nao, il est assez bon sur 200 pieds, lui aussi, Sébastien Nao. Donc, il serait très bien capable de faire le travail.
3: Je suis d'accord avec toi, Pat, mais je pense quand même que c'est la combinaison pour Martin Saint-Louis, son premier trio. S'il est en mesure de l'envoyer face au trio de Sébastien Nao, qui n'a pas nécessairement les meilleures séries jusqu'à maintenant, le premier trio de Hurricane, je pense que ce serait ma décision si j'étais Martin Saint-Louis.
4: Absolument, t'as raison. T'as raison qu'à ce niveau-là, Jordan Stahl est beaucoup plus un gars défensif, dans pur et dur. Du côté de Sébastien Nao, ben, il est un gars aussi offensif que défensif, mais pour moi, si on choisit entre les deux, je préfère la façon dont Nick Suzuki joue depuis le début des séries, effectivement. Puis, offensivement, on a beaucoup parlé du premier trio du Canadien à 5 contre 5, mais ça n'a pas été facile pour celui des Hurricanes. Il a seulement un point, je pense, depuis le début des séries. Mais ça demeure quand même, à haut, un centre très intelligent. Jarvis, très rapide. Il a été très menaçant dans le dernier match, d'ailleurs. Donc, on parle beaucoup de AO en tant que tel et de Svechnikov, mais Jarvis, pour moi, a été vraiment l'un des meilleurs éléments chez les Hurricanes.
2: Parle-nous maintenant du style de jeu des Hurricanes qui est exigeant à reproduire quotidiennement.
4: Ben, c'est ce dont je parlais il y a quelques instants. Le fait que, oui, on est très bon défensivement, on fait ce travail-là, mais en même temps, le faire de façon constante sur un match complet, c'est difficile parce que Rod Brind'Amour demande ça à ses joueurs, demande de mettre de la pression dans tous les aspects du jeu. Mais en même temps, le fait que dans le dernier match, on avait une avance à gérer, on a vu les Hurricanes reculer peut-être un petit peu plus, mettre moins de pression en zone du Canadien, un peu plus passif pour économiser nos énergies puis prendre cette énergie-là pour défendre dans notre territoire. Donc là, il y a peut-être un équilibre à trouver pour le Canadien, soit qu'on arrive à prendre les devants et que là, le jeu s'ouvre un petit peu plus, ou peut-être que là, tout à coup, les Hurricanes veulent appliquer plus de pression en zone offensive, puis là, ben ça crée des ouvertures. Donc, c'est là où il y a une guerre de chats et de souris. Honnêtement, depuis le début des séries, je pense qu'on a vu Martin Saint-Louis trouver les bons ajustements pour son équipe, que ce soit contre le Lightning quand les matchs étaient serrés ou contre les Sabres quand il y avait certaines lacunes au niveau défensif. On a vraiment été capable de trouver l'équilibre puis de trouver les failles à exploiter. Donc, je suis convaincu que le Canadien va bien rebondir dans ce troisième match-là et trouver un petit peu plus d'ouverture. C'est vraiment une question d'exécution aussi, parce qu'il y en a eu quelques petites chances de marquer, mais pas suffisamment, avec évidemment pas assez de volume avec le nombre de tirs.
3: J'aime bien le changement de Kapanen pour faire place à Veleno dans cette série-là. Pat, je me demandais pourquoi ça n'avait pas été fait plus tôt, dès le premier match de la série. Là, je me demandais est-ce que Veleno est à 100% ou non, mais c'est Veleno qui va prendre la place d'Oliver Kapanen dans la formation. Contre une équipe comme celle des Hurricanes, qui sont rapides, qui frappent quand même depuis deux matchs dans cette série-là, je salue cette décision d'envoyer Veleno dans la mêlée.
4: Ben, je pense qu'il va apporter de la constance. T'sais, Martin Saint-Louis a résumé ça de façon simple en disant il va apporter une certaine pesanteur, de la vitesse. C'est ce qui décrit Joe Veleno, mais en même temps, un gars qui est capable de jouer défensivement, est capable de gagner des mises en jeu. Donc, un gars qui amène un peu de tout. Peut-être, dans le cas de Kapanen, c'est encore un jeune joueur. Je pense pas qu'il faut trop lui lancer la pierre. Oui, il a été fautif sur ce jeu-là, mais en même temps... Est-ce que ça définit vraiment au complet son jeu. Je

0: Canadien. Donc, tout le monde est un peu contre lui. Il a dit, ben, je les comprends, là. Moi aussi, je suis fan du Canadien d'une certaine façon. Là, il a toujours apprécié le club de Montréal. Puis, ce matin, Rod Brind'Amour a été questionné à ce sujet-là. Puis, il a dit, ben, écoute, c'est sûr que Montréal, c'est un gros marché. Même moi, quand j'étais jeune, j'admirais un gars comme Guy Lafleur. J'étais dans son fan club. Donc, c'est sûr que Montréal attire les projecteurs, surtout là depuis le début des séries. Il va y avoir beaucoup d'énergie, l'atmosphère va être au rendez-vous. Les Hurricanes vont s'en nourrir. Là. Sébastien Aho, Seth Jarvis ont dit aujourd'hui, écoute, on apprécie vraiment cette atmosphère-là, ça va être le fun, ça va être électrique. Mais là, maintenant, ça serait le fun aussi que le Canadien s'en nourrisse au même niveau parce que Nick Suzuki disait peut-être qu'on se met un peu trop de pression à domicile de vouloir faire le jeu parfait, de vouloir pratiquement aller passer la rondelle dans le fond du filet au lieu de juste garder les choses un peu plus simples. Donc, il va y avoir... C'est le fun parce que à ce niveau-là, le Canadien est dans une très bonne position. On est en finale de conférence, c'est 1-1 après deux matchs sur la route, mais on apprend encore des choses. Puis on voit encore cette équipe-là continuer d'apprendre de son parcours en série, mais du parcours en saison régulière, puis de voir certains éléments qu'on est capable d'exploiter davantage. Donc, ça va être intéressant de voir comment le Canadien pourra réagir cette fois-ci à domicile, parce qu'on a seulement deux victoires en six matchs.
1: Pat, FX, ta question favorite au bout des lignes.
2: Quelle est ta prédiction, Pat, dans le match de ce soir? T'avais dit une victoire du Canadien dans le match numéro 1, t'avais raison.
0: Mm-hmm. Oui, je pense que le Canadien va sortir avec une victoire ce soir parce qu'il va y avoir des ajustements. Peut-être qu'on va repartir d'ici à 2-2, chose certaine. Je sais déjà que je quitte Jersey pour Riley, mais est-ce qu'on revient à Montréal pour un sixième match? On verra la suite.
2: J'aime ça.
1: Et
2: j'aime
1: on espère tout. Le dénouement positif également, mon cher Pat. Passe un très, très bon match. Toujours un plaisir de t'avoir avec nous autres. Et on se reparle mercredi.
2: Salut, Pat.
0: Merci. Puis, Greg, je suis content que tu me jases encore là, après ton week-end dans le paddock F1. Ça aurait pu te monter à la tête.
2: C'est vrai, t'as entièrement raison, Pat. Merci de le dire. Oui.
0: Bien heureux que tu m'invites encore à jaser avec toi.
2: Ouais. Mais je l'ai senti un peu jet set aujourd'hui, je m'en t'avouer, là.
0: Oui, hein?
2: Une petite photo okay. À l'extérieur. Là. Il était bien jet set aujourd'hui.
3: Ouais, la pose Playboy est parfaite là, sur son Instagram. En toute humilité.
1: Vous irez voir ça. Les gars, et moi, j'ai fait une pose d'un gars qui s'ennuie déjà du Grand Prix du Canada, mais Ben trouve que j'ai l'air d'un...
3: Ben, on va se dire, t'as l'air d'un fraîchier.
2: C'est ce que j'allais dire. C'est le terme que je cherchais.
1: T'as le droit de...
0: Ouais,
1: l'air d'un fraîchier,
0: c'est juste une photo.
1: C'est ça. Pat, il y en a un de mon bord. M'a donné un hug ce soir.
3: Je l'ai liké ta photo, là, ta bande d'oche.
0: C'est
3: même.
0: Ça.
1: Vous êtes bien fin ou pas? Pat est bien fin.
0: Salut, Pat.
1: Salut, mon Pat.
0: Salut les boys.
3: Salut, Pat.
0: Bon match.
1: Hey, on parle-tu au prep au retour?
3: Ah oui, puis j'ai un poème, justement, d'un auditeur, un fidèle auditeur de 50 secondes. Un beau poème.
2: C'est bon.
1: 50 secondes?
3: Ça, c'est long, ça.
1: C'est pas un poème, c'est une toune, ça?
3: 50 secondes, c'est d'une longueur infinie.
1: 514-790-0919. Où est-ce que vous regardez le match? Vos prédictions, on fait ça court, puis on passe un autre appel. Appelez-nous tout de suite. 514-790-0919.
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9: On s'en va au téléphone dans quelques instants, mais d'abord, Benoît.
10: Ouais! On a reçu un poème.
9: Je t'appelle plus Ben parce que t'as ri de moi. Fait que là, c'est rendu Benoît ouais. Jusqu'à la fin de l'émission.
10: Pas de problème, Grégory.
9: Je vais même t'appeler Monsieur Roger.
11: Vas-y, Benoît.
9: Vas-y avec ton poème, là.
10: C'est Claude, téléphone. Notre ami Claude, qui a pris la peine d'écrire un poème pour l'auditoire de BPM Sport. Notre ami Claude de chez J.C. Perrault, nos amis à la station.
9: Salut, Claude.
10: C'est eux qui ont meublé le studio dans lequel tu enregistres L'Épingle et Sur le marché.
9: Nouvel épisode de L'Épingle qui est sorti d'ailleurs sur le Grand Prix du Canada. On a eu bien du fun. Allez écouter ça sur les différentes plateformes YouTube. Spotify, Apple,
10: Toutes ces plateformes. Alors, c'est grâce à eux que nous avons donc tous ces beaux meubles. Claude, qui est un auditeur fidèle depuis la première heure de BPM Sport, et il va d'un poème et ça va comme suit.
12: Poème de la troisième ronde. La saison estivale est à nos portes. Et malgré la tempête qui nous attend, ce n'est pas ce qui importe, car nous vivons le plus beau des printemps. La Caroline a beau être bien reposée et les spécialistes avoir de sombres pronostics. J'ai la conviction que le Canadien est plus affamé, car après tout, ça se joue sur la glace, pas avec des statistiques. Il est clair que les dieux du hockey sont avec nous, et pour gagner la Coupe, il faut avoir la foi. Même si certains nous traitent de fous, c'est comme ça qu'on a fait la dernière fois. Supporter pacifiquement notre équipe, c'est bien assez. Nous sommes les meilleurs partisans depuis toujours. Il est inutile pour le prouver de tout casser. Faisons-le simplement en leur offrant un brin d'amour.
9: J'aime c'est ça, beau, un brin hein? d'amour. Un brin d'amour.
10: Quelle belle finale.
9: J'aime ça.
13: Ça, c'est solide.
10: Ça, c'est du
9: très bon. C'est solide. Très c'est à bon. Peu près c'est 50 secondes, t'as dit?
10: 50 secondes.
9: C'est 48 de plus que je suis capable de produire de peur. Avec qui on parle?
10: Hello Rémi!
9: Salut Rémi!
14: Salut Benoît, salut François-Xavier et salut Grégory. Comment allez-vous?
11: On est en pleine forme, mon Rémi!
14: Ça va bien. Ça faisait longtemps que je ne vous avais pas appelé les boys, je m'ennuyais. La dernière fois, c'était pour le bol de Frosted Flakes. Fait que,
10: oh là là!
14: On va faire ça court. Hey, premièrement, je veux dire, beau poème Claude, très beau poème.
10: Très beau. Mais ça.
14: J'en ai des frissons. Ce soir, on mange de la lasagne faite avec la sauce maison faite par le grand chef Rémi. Et puis, on va écouter ça bien tranquillement à la maison avec la délicieuse. Puis, la prédiction de ce soir, on va y aller pour un 4-2 Montréal.
9: Oh yeah,
14: avec un but d'Alexandre Carrier.
9: Oh, palaï! Hey, ça, c'est...
13: C'est solide, ça, mon chat.
10: C'est bon, Rémi.
9: Hey, merci, Rémi.
10: Hey, bonne lasagne. Hey, embrasse la délicieuse pour nous autres.
9: Au revoir.
10: Hey, salut, Rémi.
9: Embrasse ta délicieuse.
10: Hey, Nat, salut!
15: Salut, Nat! Hey, salut! Salut, la belle gang!
10: C'est
15: salut,
10: ton ami.
15: Mon beau Greg.
10: Ben oui, gars, viens t'appeler mon beau Greg. C'est ton ami.
9: Comment ça va, Nat?
15: Ça va bien, ça va bien. Vous avez du fun au bout, là, ces temps-ci.
10: Ah, Nat, attends un petit peu, là. On n'a pas... Non, tiens. En avant-match,
9: ah, ben oui, on en craque une petite. Hey Nat, je suis tellement content que tu m'appelles. Ça fait du bien de te parler. Quelle est ta prédiction pour
15: Écoute,
9: le match de
15: Greg,
9: ce soir?
15: Juste avant de te donner ma prédiction, tu serais très fier de moi. J'ai deux fanions sur ma voiture.
9: Ah, oh, ça, c'est bon.
15: J'ai le chandail de hockey Slaf que je porte à toutes les fois qu'on gagne une game ou un game day. Puis quand on la gagne, je le remets le lendemain. Écoute, tu serais fier de moi.
9: Ben, je le suis fier de toi.
15: Ma prédiction, la belle gang, ça va être 4-2 pour Montréal. Je crois dans un filet désert.
9: Oh, un filet désert, j'aime ça.
13: On aime ça.
9: Ouais.
13: On aime ça quand c'est dans une cause victorieuse.
15: Exactement. Fait que sur ça, je vous souhaite une super belle soirée.
10: Nat, tu nous avais pas demandé un filet mignon, toi, avant le match pour le tailgate sur le grill?
15: Oui, oui.
10: Bon, ben lève-le, je te le garoche sur le grill là, tiens.
9: Ah, c'est bon.
15: Délicieux avec un petit verre de vin blanc. Mais ce serait meilleur que du rouge, mais sur le blanc, c'est assez.
13: C'est parfait, ça.
9: C'est
13: bon, selon tes goûts.
9: Merci beaucoup, Nat, de ton appel. Bon
10: merci,
9: match
10: Nat,
9: ce soir.
10: Bon match.
15: Merci, bye.
10: Un petit dernier, salut, les gars. Bye. Yann.
9: Salut, Yann.
13: Salut, Yann.
14: Hey, salut, les gars, ça va?
13: En pleine forme, toi?
14: Ben oui.
10: Tiens, mon Yann.
13: Petite canette.
14: Ouais,
10: santé.
14: Ben, je regarde le match au Sandbell, puis ma prédiction, c'est 3-2 prolongation, puis New Hook, but gagnant.
13: Ah, la prolongation, encore
9: prolongation, New Hook, ça, c'est du solide. En première prolongation, là, tu nous dis, tu sais, pas ça jusqu'à 2-3 heures du matin, là.
14: Non, je travaille demain.
9: Ah, c'est bon, nous autres avec.
10: C'est ça,
9: bon, petit prolongation. Hey, salut Yann, merci beaucoup de ton appel.
10: Merci Yann,
9: Yann.
10: Bon match!
16: Sport.
10: Bon match!
16: Flash.
10: Ah, maudit fun là au genou. Hein? Jour de match! Numéro 3, Canadien Hurricane, Centre Bell ce soir, c'est légal 1-1. N'oubliez pas de regarder dedans le ciel 18h15 autour de les Snowbirds de l'armée canadienne ont survolé le ciel. C'est légal 1-1. Joe Veleno prend la place d'Oliver Kapanen. Aucun autre changement à prévoir pour le tricolore jusqu'à maintenant. Ça débute à 20h. Martin Saint-Louis a discuté de sa décision de laisser Kapanen de côté ce soir.
17: Je sais pas exactement c'est quoi. Je sais qu'il y a eu une très bonne saison pour nous autres. Il n'a peut-être pas fini l'année comment il aurait aimé. Mais tu sais, comme entraîneur, tu te fais diriger d'une direction. Puis c'est la direction que j'ai pris présentement. Puis c'est ça que je vais faire.
10: La victoire, maintenant, aura droit à son défilé à Montréal. Reste encore à déterminer l'itinéraire de ce dit défilé. La victoire, on vous le rappelle, elle a vaincu en finale la Charge d'Ottawa en 4 parties pour obtenir le premier titre de sa jeune histoire. Comme l'impression qu'il va y avoir une présentation. Ce soir.
13: Au Centre Bell, c'est clair.
10: Au Centre Bell,
13: c'est sûr.
10: De la victoire.
13: J'en suis persuadé.
10: Comme un genre de feeling.
13: Ouais.
10: Malgré sa blessure, Alfonso Davies, lui, est parmi les 30 invités au camp du Canada en vue de la Coupe du Monde.
13: Excellente nouvelle, ça,
10: mon
13: Ben.
10: Question du jour.
13: Quel sera le résultat des deux prochains matchs au Centre Bell dans la série Canadien Hurricanes? La réponse la plus populaire, un split. Une victoire de chaque côté à 52%, suivi de deux victoires du Canadien à 43%.
9: Merci beaucoup, messieurs. Les mangeux de Puck s'amènent Mapper en direct de Vegas, le Marc-André Perrault et Mathieu Chouinard. Dis le Chouin s'amène dans 2 minutes.
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17: Toujours heureux de le recevoir à chaque lundi, le Chouine, Mathieu Chouinard. Comment ça va, mon ami?
18: Salut, Chouine.
19: Salut, Chouine.
20: Ça pourrait pas mieux aller. Salut, les boys.
17: Ah ouais, okay. Qu'est-ce qui fait que t'es aussi heureux? C'est juste parce que c'est jour de match ou t'as apprécié ton week-end de Formule 1 à Montréal?
20: Ah, oh, j'ai apprécié le week-end. Il y avait personne sur les routes, ça arrive sud, fait que c'était merveilleux dans ce temps-là. Non, mais écoute, c'est le fun, l'été s'en vient, on va dehors prendre des petits drinks, les jeunes jouent au football, puis c'est les séries, jour de match, je peux pas demander.
17: Non, ça c'est sûr et certain, puis le Canadien qui revient à Montréal aussi. Là, faut prendre les devants dans la série. L'importance du troisième match, on vous en parle depuis le début. C'est certain. On a notre mapper avec nous qu'on ouais, peut saluer. La beauté mapper en direct de Las Vegas, Nevada. Comment vas-tu, mon ami?
0: Salut, mapper.
17: Ça va mieux que ton internet, mon chum. Je sais pas.
18: Pas tant, non.
17: C'est que tu peux.
20: Mapper est sur le toit d'un building à Vegas présentement. Il n'y a pas de linge. S'il vous plaît, allez l'aider.
17: C'est fait tatouer dans le visage.
18: Il n'y a pas de linge.
19: Non, non,
17: non. Ouais, Mapper, on va te demander de juste.
19: M'entendez bien.
18: Non, on t'entend pas tant.
17: Non,
18: bien,
17: on va te demander de juste sortir de la conversation et de revenir, s'il te plaît. Mon beau Mapper, on va commencer la conversation avec Schwinn avant, si ça te dérange pas trop. Schwinn, t'as vu le match samedi? T'sais, et c'est drôle de voir qu'il y a eu une domination du Canadien ainsi dans le match numéro 1. Et quand je dis drôle, je veux dire particulier. Et là, t'arrives dans le match numéro 2, il y a une domination physique des Hurricanes, une domination du match. T'es quand même resté dedans, malgré qu'ils ont joué un très bon match les Hurricanes. Ça s'est quand même soldé en prolongation. Je te pose la question. Est-ce que la domination des Hurricanes en termes de mise en échec, donc physique, la physicalité, comme dirait Martin Saint-Louis, est quelque chose qui t'inquiète dans cette série énormément, oui ou non?
20: Oui, ça m'inquiète parce que tu l'as vu comme tout le monde, la possession de rondelles des Hurricanes. Donc, non seulement sont en possession du 10, puis si tu regardes la répartition des mises en échec du dernier match, ça se répartit sur tous les trios, puis c'est une pas mal plus les attaquants. Les défenseurs là n'ont pas tant frappé que ça. C'est les attaquants qui frappent. Ça veut dire que, un, on a la rondelle, puis dès qu'on l'a pu, on est en train de frapper les joueurs du Canadien pour les récupérer. Un, sur le chèque avant. On est excellent sur le chèque avant. Puis il y a une notion qu'on met pas assez en emphase, c'est con, là, mais c'est l'échec arrière. Donc, comment qu'on réagit lorsque on se fait battre sa première vague d'échec avant? Comment on réagit quand on perd la rondelle chez la Caroline dans le territoire adverse? Puis on récupère énormément de rondelles parce qu'on est bien placé. On va séparer le joueur de la rondelle pour la récupérer par la suite. Donc oui, ça m'inquiète énormément.
17: Ouais, ce qui est inquiétant, puis je suis pas en train avec toi là, de mettre l'alarme de tout ce qui se passe au Centre Bell ce soir, là, de dire « Ah, mon Dieu, ça va être difficile à gagner ». Oui, ce sera difficile à remporter comme match. Je pense qu'on est d'accord là-dessus, mais c'est qu'habituellement, si tu domines au niveau des mises en échec, c'est un peu comme on avait avec les Sabres de Buffalo, t'as pas le puck. Là, tu l'as et tu domines en plus au niveau physique.
20: Et c'est pas juste dominer, là. C'est éclipser totalement. Puis t'as raison, tu sais, t'as fait une brève intro là, par rapport au premier match, comment c'était différent. On était simplement pas prêts à la vitesse des séries, à la vitesse que les Canadiens jouaient. Mais s'il y a un point qu'on peut aller positivement, tu disais qu'on veut pas alarmer non plus,
17: ben non.
20: C'est que une facette de jeu du Canadien qui sont bons depuis le début des séries, c'est leur porte de sortie lorsqu'ils se font mettre en échec. Donc, comment qu'on sort? On sort beaucoup par le centre. On est bon en espace restreint. C'est quelque chose que Martin Saint-Louis travaille depuis son arrivée chez le Canadien. Il y a beaucoup d'exercices en espace restreint. Donc, présentement, si le Canadien trouve une solution, on s'assure d'avoir peut-être une fraction de seconde de plus, ralentir les joueurs sur l'échec avant, avoir leur point de sortie d'urgence, puis sortir plus rapidement. On peut, justement, jouer plus rapidement de l'autre côté que la Caroline. Ça s'est déjà vu, ça s'est déjà fait.
17: Nous avons retrouvé le beau mapper. Comment vas-tu, mon ami?
21: Ah, oh, super bien, merci. Désolé, je suis pas d'aréna de pratique des Golden Knights, puis c'est pas yard, ici, là.
17: Non?
21: Non, pas peur.
17: C'est pas comme leur vrai aréna, mettons.
21: C'est pas comme leur vrai aréna. Ben, c'est pas pire, là. Les installations sont bonnes, mais je parle de l'Internet puis le téléphone. Ben, c'est pas grave. Là, si on s'entend bien, c'est parfait, bruit.
17: Les interwebs se rendent pas dans ce coin-là. Écoute, je sais pas si t'entendais un peu la conversation que j'avais avec Schwinn, mais je te repose la question parce que je pense que vous êtes pas d'accord, mais pour toi, la domination des Hurricanes en termes de mise en échec, donc le côté physique, la physicalité, est quelque chose ouais, qui t'inquiète dans cette série, oui ou non?
21: Non, moi, je suis pas inquiet pour la série. Tu sais, je pense que si on regarde le match numéro 1, ça a été comme une erreur dans pour les Hurricanes, puis le match numéro 2, même si ça s'est terminé en prolongation, puis c'est ça qui est bon signe, pour moi, ça a été une erreur pour les Canadiens. Il y a plein d'affaires qui ont été faites pas correctement, puis oui, c'est vrai qu'ils ont été dominés physiquement dans le match numéro 2, mais je pense pas que ça va être une constance, puis je pense même pas qu'on va revoir ça ce soir. Je pense que c'était une rencontre que je considère qui a été difficile, T'as pas mis de puck au net, tu t'es fait frapper beaucoup. Fait que c'est des choses qui arrivent. Puis la bonne nouvelle là-dedans, c'est que malgré ça, ils se sont rendus en prolongation. Fait que moi, la physicalité m'inquiète pas tant. Tu sais, t'as des gars chez le Canadien, c'est des gros garçons, ils sont capables de mettre en échec aussi. Fait que c'est pas une issue pour moi.
17: Maintenant, les gars, Joe Veleno est exactement le type de joueur que le Canadien a besoin de faire jouer face aux Hurricanes. Là, si on compare à Kapanen et à Gallagher, oui ou non? Et on continue avec Mapper.
21: Bien, quand tu dis absolument besoin, je veux dire, Joe Veleno, ça reste quand même un joueur de quatrième trio. Fait que je pense que ça serait exagéré là, de dire qu'on a absolument besoin de lui. Vous le savez, puis je sais là que probablement Quinn va m'écœurer comme Fish l'a fait en ondes hier à TVA Sports. Moi, j'aurais été un partisan de ramener Gallagher pour ce qu'il peut amener, pour le peu de minutes qu'on va avoir, qu'on aurait besoin de ses services. T'sais, en même temps, Veleno t'offre une super de belle option, en zone défensive notamment. Je pense que défensivement, il est beaucoup plus solide que Kapanen. Fait que juste là, je pense que c'est un gain pour les Canadiens.
17: Schwinn?
20: Sache que jamais je vais rire de toi, ma peur. J'ai beaucoup trop de respect. Dans tes commentaires, ça va se faire tout seul. Il n'y a pas de problème. Ceci étant dit, j'ai un peu la même réponse. On a répondu probablement la même chose, hein, ma peur et moi. C'est que je pense que le choix est bon d'amener un autre joueur en Veleno. Kapanen, là, ses batailles à un contre un depuis, là, je te dirais, la moitié de la saison, là, c'est très, très bien. En fait, ça n'a jamais été son point fort. C'est un joueur qui est intelligent. Plus la compétition augmente, plus il se fait séparer du disque. Donc ça, là, c'est quelque chose là, qu'on doit prévenir. Il joue pas avec beaucoup de confiance. Veleno, plus d'expérience, comme Martin Saint-Louis l'a expliqué, plus de body, plus lourd, risque de prendre les meilleures décisions aux deux lignes bleues. Puis je suis d'accord avec Mapper aussi. Gallagher aurait été un choix intéressant. Est-ce qu'on veut l'envoyer contre une équipe qui est hyper rapide? Je suis pas sûr que ce soit quand même la bonne décision, mais je comprends le point de Mapper là-dessus.
17: Si je vous demandais, à part Jakub Dobesch, là, donnez-moi le nom d'un joueur qui doit absolument faire la différence dans le match de ce soir. Schwinn.
20: Ben, moi, je suis allé un petit peu champ gauche avec un défenseur, Mike Matheson.
0: Ah, j'aime ça.
20: C'est certain que les attaquants là, doivent en donner. Puis, on le sait, là, la confrontation des trios et tout ça, là, ça va être épique comment on va avoir à gérer ça. Mais pour le temps de glace qui passe sur la patinoire, écoute, les sorties de zone, il doit être meilleur sur ses premières touches, sur ses premières lectures. Il doit vraiment être un facteur de relance chez Canadiens de Montréal, meilleur qu'il a été à la dernière rencontre. Puis je pense que l'unité défensive au complet là, doit être meilleure. Les centres doivent aller aider, là, c'est sûr, mais Mike Matheson passe énormément de temps sur la glace. Il doit prendre en main, justement, les sorties de zone, être plus efficace de ce côté-là, selon moi, sur un chèque avant pour les contrer.
17: Mapper, tu es d'accord avec ça ou tu as un autre nom à nous offrir?
21: Écoute, Mike Matheson, c'est un excellent choix parce que je trouve que Matheson, sans dire qu'il a été mauvais, il est moins bon que ce qu'il nous a démontré dans un passé très, très récent. Fait que j'aime la réponse. Moi, je suis allé avec Nick Suzuki parce que, tu sais, puis ça, c'est vraiment la réponse facile dans le sens que c'est lui le capitaine, puis blablabla, mais moi, je veux voir le Suzuki qu'on voyait, tu sais, plus ça devient important, puis on parle souvent de ses années juniors, comment quand il était le temps de... Je pense que 0-3 à un moment donné, là, il était le meilleur. Puis je veux voir ça dans la Ligue nationale là, de Nick Suzuki. Fait que c'est ce qui explique ma réponse. Mais j'aime Mike Matheson aussi, je dois dire.
17: FX?
0: Je dirais aussi Nick Suzuki. T'as pas le choix parce que c'est celui qui montre l'exemple. C'est ton capitaine, c'est ton meilleur joueur. Et Mapper faisait référence à lorsque Nick Suzuki a gagné le trophée dans la Ligue junior de l'Ontario avec Guelph, où il tirait de l'arrière 0-3 en finale. T'es revenu de l'arrière, où c'était en demi-finale pour l'emporter 4-3. Et il avait terminé les séries, les gars, avec 42 points en 24 matchs, 16 buts. Alors, Nick Suzuki, dans les moments les plus importants, lorsqu'il doit faire la différence, il est là, il est présent. Et ça te prend ton capitaine pour tirer tout le monde dans le bateau ce soir, dans ce match numéro 3 au Centre Bell. Je vais aussi avec Nick Suzuki.
17: Les gars, c'est quelque chose qui revient beaucoup sur la messagerie texte quand on parle du jeu physique des Hurricanes. On se pose la question, qui est une très bonne question, qui est très naturelle aussi.
1: Pourquoi pas faire jouer Harbert Jacquin si les Hurricanes jouent aussi physiquement? Et on a vu Lane Hudson notamment se faire frapper de façon assez intense par Taylor Hall. Est-ce que vous autres auriez fait jouer Jacquin au lieu de Struble dans le match de ce soir? Mapper.
21: Ben, oui, j'aime bien Jacquin. Je trouve pas qu'il jouait si mal dernièrement, mais j'en reviens à ce que j'ai souvent dit. Pour moi, ces deux-là sont quand même interchangeables. Tu sais, Struble amène quelque chose de tout aussi intéressant. C'est sûr que le dernier match, ça a pas été sa meilleure, mais en même temps, moi, je pense vraiment pas que Jacquin va arriver et avec le nombre de minutes qu'il va jouer, il va avoir un si gros impact côté physique, côté, tu sais. Je pense pas que c'est dans la stratégie des Canadiens pour répondre au match numéro 2 de dire « Hey, on va lui montrer que nous autres aussi, on est capable de brasser. » Je pense vraiment pas que c'est ça la stratégie comme l'ajustement. Pour moi, c'est juste d'essayer de reprendre le contrôle, entre parenthèses, de redevenir capable d'utiliser sa vitesse, de se créer de l'espace, de se donner du temps, bien plus que de se dire « Ah ben là, on va jouer à leur jeu puis on va se mettre à donner des grosses mises en échec puis leur faire mal. »
1: Chouin?
20: 100% d'accord. Premièrement, Struble est meilleur vite comme ça là, pour prise de décision, premier jeu, première passe. Donc, c'est pour ça, selon moi, là, qu'on l'utilise. Puis pour le côté plus mise en échec, bien, on voit que c'est plus là, sur l'échec avant que ça vient. On va plus avoir des défenseurs qui vont se faire frapper. Donc, je pense pas que ça soit là, un facteur. Si on voulait jouer un match là, solide, bien, c'est les attaquants. Il faut qu'il en donne plus. C'est les attaquants qu'il faut qu'ils placent la rondelle dans des places plus intelligentes. On sait qu'Anderson est super bon là, pour jouer la rondelle. Ça, c'est un facteur. Donc, tu ne peux pas la mettre n'importe où contre lui. C'est les premiers attaquants, le F1 surtout, là, qui doit initier la mise en échec. Je ne pense pas que ça va venir des défenseurs en tant que tel. Donc, pour moi, Struble est encore la bonne décision.
1: Il faut parler des Hurricanes au retour de la pause. Il faut également parler de la série qui est couverte par le beau Mapper qui est à Vegas en ce moment. Quelle surprise ce qui se passe présentement dans l'Ouest. Et on prend vos prédictions pour le match de ce soir. Tout ça, ça s'en vient dans les prochaines minutes dans la deuxième portion de nos manges de Puck avec Mathieu Chouinard et Marc-André Perrault.
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13: De retour avec Mapper, Marc-André Perrault, et le Chouin, Mathieu Chouinard. Les gars, est-ce que selon vous, la victoire de samedi permettra à Frédéric Andersen d'être plus confiant devant son filet, oui ou non? On va commencer par le gardien de but, Chouin.
14: Oui, une victoire te donne toujours plus confiance. J'ai regardé les buts. J'ai peut-être pas aimé le deuxième où il a tombé ses fesses puis qui a ouvert le filet, là. Mais sans ça, là, je trouve qu'il a été bon. Et puis comme j'ai dit, là, il a pas eu à être fantastique. Il a fait les arrêts qu'il avait à faire. Puis ça donne confiance à un gardien de but, surtout de la façon que son équipe a joué. Donc tu arrives, tu sens que tu as le momentum. Lui a été relativement bon. Donc pour lui, là, c'est un moment de confiance un peu plus, c'est sûr et certain.
13: Mapper?
15: Je me sens quasiment mal de ne pas être d'accord avec Schwinn.
13: Non, non, vas-y.
15: Mais tu sais, moi, mon point, c'est de dire si ce gars-là avait besoin de regagner confiance, puis c'est une performance d'accorder deux buts en 12 tirs qui te redonne confiance, je vais te dire de quoi. J'aime la suite pour les Canadiens. Là, pour moi, c'était même pas nécessairement un problème de confiance dans le cas d'Anderson. Pour moi, c'était peut-être un problème. Pas de talent, mais dans le sens que je suis pas sûr qu'il avait été testé autant que ça de cette façon-là. Fait que moi, je me plais à penser que ça n'a absolument rien changé pour Frédéric Andersen. Puis c'est le même gardien qu'il est d'habitude. T'sais.
16: Moi, je vais vous dire, là, j'ai trouvé que Dobesch a mieux paru dans la défaite que Frédéric Andersen dans la victoire. Je le trouve pas confiant devant son filet. Je le trouve Je sais pas, on dirait qu'il y a un manque de confiance. Je sais pas si c'est le premier match de la série qui l'a débalancé. Quoique Frédéric Anderson, ça a toujours été ça, là. Rendu plus tard en séries éliminatoires, c'est toujours plus compliqué. Mais on dirait qu'il m'inspire zéro confiance. Je sais pas ce que t'en penses, Chouin, là. Sans dire que, bon, évidemment, tu vas chercher la victoire. Alors, tu devrais avoir un petit peu plus confiance en toi. Mais je le sais pas. J'ai hâte de t'entendre là-dessus.
14: Ben, qu'est-ce qui me dit que c'est peut-être positif pour lui, c'est qu'il a beaucoup d'expérience. Ouais. Il est quand même âgé, il a passé par plusieurs situations comme ça. C'est difficile quand tu rentres dans un momentum en tant que gardien de but où ce que ça va pas bien, puis tu sens pas en confiance, ça paraît. Ton entraîneur des gardiens va le voir rapidement. Puis moi, je pense encore que la corde va être très très courte dans son cas. Je suis d'accord avec toi, il est pas de l'air du gardien de but qui est très très solide. Cependant, si on continue à y donner 20 tirs ou moins, ben il va quand même trouver une façon de faire les arrêts. Là, ouais. Puis je suis confiant de ça. Là,
13: le match numéro 3 ce soir, on vous rappelle, quel joueur des Hurricanes, là, nommez-moi un joueur qui sera le plus dangereux et qu'il faut absolument surveiller coûte que coûte, Mapper.
15: Moi, je reste avec Nick Ehlers, c'est un joueur que j'ai toujours adoré. J'aime son talent, son intensité, son désir de vaincre. Puis, je l'ai vu dans la série contre les Flyers. On l'a vu dans le dernier match, comment c'est un gars qui peut faire la différence et qui amène tout le monde avec lui. Pour lui, c'est le gars présentement que je trouve le plus dangereux du côté des Hurricanes.
16: Nick Ehlers, là, mettez-lui un gant d'en face. Là. C'est un gars qui aime pas ça être dérangé ben gros. Là. Je trouve que le Canadien dérange pas grand monde depuis le début de la série physiquement, je pense.
13: Ah, c'est
16: là.
13: Vrai.
16: Tu sais, je sais pas. Chouin...
15: C'est un émotif. C'est un émotif. Puis, tu sais, je pense pas qu'il y ait grand monde qui aime ça faire
16: non, non, effectivement. Mais lui, en particulier.
15: Pour l'honneur. Mais, tu sais, c'est un... Ben, écoute, moi, j'ai toujours trouvé que c'est un gars intense puis que ça... Il n'a pas peur de ça, mais je pense que, comme tout le monde, il y a moyen d'essayer de le faire sortir de sa game de cette façon-là. C'est sûr que tu vas gagner au change, à moins que ce soit un Nick Suzuki ou un Lane Hudson, là, mais tu vas gagner au change de le sortir au pire avec quelqu'un d'autre. Fait que, non, moi, j'ai pas ça.
16: J'aime ça, Chouin.
14: Ben, petite parenthèse, Nick Ehlers, trouvez-vous qu'il ressemble à un des frères Dalton? Mais peu importe, on ferme ça.
16: Avec le long menton, hein? Avec le long menton, ouais.
13: C'est
16: peu,
13: la
16: ouais.
13: Parenthèse la c'est plus bon. Rapide de l'histoire.
15: Ah, les shames.
14: Mais écoute, j'aime le choix d'Ehlers, puis c'était mon deuxième choix, puis j'explique pourquoi. Moi, c'est tout dépendamment comment on va décider de jumeler les lignes.
16: Ouais, ouais.
14: Puis je sais qu'on a un sujet par rapport à ça, là. Je vais essayer de ne pas le brûler, mais si ça fonctionne comme ça, je pense que les... Moi, j'ai dit Logan Stankoven parce que je sens que Logan cette ligne-là va jouer justement contre soi la 3 de l'autre côté, puis qu'ils ne joueront pas contre les deux premières lignes. Donc, c'est pour ça que j'ai pris Stankoven. Mais si on y va avec une autre stratégie, si on réussit à faire une autre stratégie du côté d'Abraham Lamour, ben Nick Ehlers devient disponible aussi pour avoir un festin. Donc, tu sais, c'est pas un mauvais choix, Nick Ehlers. Moi, de la façon que je vois ça, je pense que c'est plus Stankoven qui va se démarquer.
13: Les gars, je prends votre prédiction tout de suite pour le match de ce soir parce qu'il faut aller parler de la série dans l'Ouest qui va à 100% comme on pensait que ça allait aller.
16: Ben oui.
13: 3-0 Golden Knights. Facile. Tout le monde s'attendait à ça.
16: Mais en...
13: Les gars, prédiction Canadien Hurricane ce soir, Mapper.
15: Canadien va gagner ça. Rien à la maison, niveau de confiance va être bon. C'était pas. Ils ont pas mal joué. Ça aurait pu très bien rentrer à la maison avec un 2-0. Fait que moi, j'ai aucun doute.
13: Chouin?
14: Ben, comme plus que 50% là, des gens là, qui ont voté, je pense que ça va être un split. Donc, on va remporter un match sur deux. Ce soir, c'est la Caroline, selon moi, qui va remporter dans un match très solide, très serré, par contre.
13: OK, parfait.
16: J'aime ça.
13: On peut qualifier ce qui se passe avec l'Avalanche du Colorado d'une déconfiture complète. Écoute, c'est une équipe qui a dominé toute la saison régulière, a dominé les séries éliminatoires également. Et là, tu arrives en troisième ronde et tu tires de l'arrière 0-3 contre les Golden Knights de Vegas. Est-ce que, les gars, selon vous, c'est la plus grosse déception des séries éliminatoires? Chouin.
14: Oui, c'est puis Colin que oui, puis c'est plate à dire, mais on dirait que ce qui devait arriver arriva. J'explique. Oui, ils sont en train de perdre leur meilleur joueur, évidemment. Ils ont beaucoup de blessés importants. Puis ça démontre que année après année, si tu fais juste te fier, puis à l'instar là, des Oilers Edmonton, si tu fais juste te fier sur quelques gars qui peuvent revenir dans l'arrière. Si ton système de jeu n'est pas à point, puis que tu rentres en série, puis que tu n'es pas là vraiment, là, les points CI, les bases CT, ben, ça donne des résultats où quand tu perds un joueur, tout d'un coup, là, tu ne sais plus quoi faire, tu sais, t'as plus vraiment là, de points de repère. Donc, je ne sais pas si vous avez vu les statistiques de Bednar. Quand il perd ou quand il est nul dans une série, c'est vraiment, vraiment
11: affreux. Il gagne pas.
14: Il gagne pas. La réalité, c'est qu'il gagne pas. Fait que, moi, je m'attends même possiblement à un changement de garde au Colorado.
11: Oh, mais c'est ça, je voulais lancer ma peur avec ça.
13: Les commentaires, puis un peu, tu répondras à ces deux questions-là en même temps, là, mais pour moi, de la façon que Jared Bednar a envoyé Makar en dessous de l'autobus... J'ai pas aimé ça,
15: d'accord avec toi, Greg. Je pense que c'était juste une mauvaise formulation, puis que tout le monde a les émotions à fleur de peau. Tu sais, je veux dire, moi, je comprends, là. Moi aussi, je me suis posé la question, puis j'ai fait, voyons, tabarouette. Mais tu sais, il est pas assez calme, voyons donc. Il est pas.
13: Tu peux pas te permettre une mauvaise formulation rendue en finale de l'Ouest comme ça, quand c'est une blessure à ton joueur vedette qui est le meilleur défenseur de la Ligue. Là.
15: Ouais, mais en même temps, il y a vraiment deux façons d'interpréter ce qu'il a dit. Là. Ça peut être aussi, regarde, prends ton temps, on est avec toi, prends soin de ton corps. Mais je peux comprendre, parce que moi aussi, ma première réaction, ça a été, ben voyons donc, tabarouette, t'es sur le crack, là, de le garocher en dessous de l'autobus de même, puis de reculer. Fait que mais oui, Jared Bednar a été maladroit là-dessus. Oui, il est sur le siège chauffant. Ça, il n'y a pas de doute. Moi, ça me rappelle les années avant qu'il gagne la Coupe Stanley. Je ne sais pas si vous souvenez, Nathan MacKinnon, il avait donné un point de presse à un moment donné après une élimination, puis il avait dit, là... Je suis vraiment écœuré de perdre, puis blablabla. Puis là, ils ont gagné la coupe. On a comme oublié ça, évidemment. Mais je revois les mêmes patterns qui reviennent du côté de l'avalanche. Les mêmes tabarouettes de patterns. Fait que c'est sûr qu'il y a un gros examen de conscience qui va être fait. Bon, c'est pas terminé, là. Je veux pas. J'ai eu ma leçon dans le passé que la dernière chose à faire, c'est de se mettre en mode bilan tant que c'est pas terminé. Mais oui, c'est sûr que l'avalanche, c'est pour moi. De loin, la plus grosse déception en série cette saison. Je veux dire, le trophée était déjà gravé. Il faut buffer ça, puis il va falloir regraver un autre nom probablement. Fait que oui, c'est une grosse déception.
13: Oui, c'est arrivé 4 fois dans l'histoire qu'une équipe revienne d'un déficit de 3-0 ou 0-3, regardez ça comme vous voulez, dans une série. Avec Makar et MacKinnon qui sont vraiment pas à 100%, selon vous, est-ce qu'il y a une chance ou non qu'ils reviennent, Schwinn?
14: Non, puis il y a pas Nishikin aussi là, qui est plus là.
11: Ouais, même chose que MacKinnon.
14: Écoute, là, je vois pas comment qu'on est capable de gagner 4 matchs consécutifs. Pas la façon que Vegas joue non plus en passant. Là. Vegas joue très bien. Marner, jamais vu jouer comme ça. Il est incroyable.
11: I see. C'est complètement fou, les gars, parce que on parle sans cesse de la division Pacifique. On dit, c'est une division qui en arrache, les équipes ont pas tant de points que ça, puis regarde, on fait les séries. Cette année, Golden Knights, c'est 39 victoires, c'est bon pour le 22e rang. Et les Sharks ont eu autant de victoires que les Golden Knights. Les Blue Jackets en ont eu plus, les Panthers en ont eu plus. Et pourtant, pour une 4e année de suite, on va avoir une équipe de la Pacifique en finale de la Coupe Stanley.
14: Il fallait-tu pas que les gars veulent jouer pour Cassidy pour performer comme ils font en ce moment? Sérieux?
11: Là, l'impact de Tortorella est incroyable. Et pourtant, ce sont ces mêmes Golden Knights qui ne donnent pas la permission à différentes formations de parler avec Bruce Cassidy.
13: Ouais, ils sont trop occupés avec les séries.
11: Ben, c'est ça qui se passe. Hein.
13: Pas capable de répondre au téléphone ou à un texte.
11: Un texto, hein,
13: c'est trop occupé. Trop occupé. Ça n'a pas de sens. Mapper?
15: Ben, écoute. Moi, hier, j'ai pas aimé pantoute le ce que Tortorella a fait, là. Fait que si vous me parlez de Tortorella en ce moment, m'a dit de quoi, je vais tout de même faire des moutons sur les fesses, là. ça a été un spécial tour. Aujourd'hui, il était moins pire, là. Mais, tu sais, je comprends pas comment cet homme-là peut changer d'attitude aussi rapidement avec, tu sais, moi, je reviens toujours à, faut que tu respectes la game. T'es pas plus gros que la game, t'es pas plus gros que la ligue, t'es pas plus gros que le monde qui font en sorte qu'on parle de la Ligue, donc que t'empoches des gros dollars. Puis en plus de ça, dans le cas de Tortorella, quand il s'est fait sacrer dehors, il était dans les médias. Fait que moi, sa petite crisette hier, là, de je vous parle pas, puis je fais à baboune, là, ben regarde, ouais, on va épeler ton 100 000 piastres, puis donne-le ton autre choix de deuxième ronde. Puis en tout cas, moi, ça, je peux pas aimer ça, je peux pas respecter ça. Fait que oui, les Golden Knights, c'est les vilains présentement. Mais les vilains, qu'est-ce que tu veux, sont en train de l'avoir. Fait que c'est ça.
13: Fait que l'Avalanche revient pas dans la série, c'est ce que tu nous dis.
15: Ah mon Dieu. Ben non. Je veux dire, hey, 3-0, t'as McKinnon qui a le genou scrap. Makar qui joue à je sais pas combien de pourcents. Je veux dire, honnêtement, là, je vois vraiment pas dans quel monde ça serait possible.
13: Les gars, merci beaucoup. Vous êtes bien fins. Puis écoutez, on se reparle demain.
15: Ben, j'ai déjà hâte.
13: Ben, moi aussi.
15: J'ai déjà hâte.
13: J'ai hâte.
15: Tenez-vous là pour dire.
13: Hâte de te voir la face aussi, ma peur.
15: Ben, OK. Demain. Tu vas être déçu, mais qu'est-ce que tu veux?
13: Jamais déçu. Salut les boys.
12: Bon
13: salut
12: match
13: les
12: gars. Ce soir.
13: Bon match.
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0: peux déjà appeler tes chums. Après ce tailgate-là, ça va être une grosse soirée de sport. 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
2: FX, nous avons fait patate vendredi. Dans notre playbook présenté par bet99.net. Mais aujourd'hui est une nouvelle semaine, un nouveau jour. Dans le mois, globalement, je mène par deux encore.
3: Voilà.
2: Et toujours l'occasion de se reprendre. Surtout pour toi.
3: T'as entièrement raison.
2: Ouais. Tu ne pourras pas gagner la saison, mais quand même, tu pourrais gagner.
3: Ben non, mais pourquoi pas? Puis on va y aller oser, là, parce qu'il faut que je revienne de l'arrière, dernière semaine du mois de mai, pas le choix. Là.
2: Basketball, baseball, hockey, où te diriges-tu aujourd'hui?
3: Je me dirige dans le match du Canadien contre les Hurricanes, mon cher, et j'ai pas le choix d'y aller avec une cote élevée. Faut rappeler que si on choisit une cote de 3, ça vaut pour 2 points. Une cote de 4, ça vaut pour 3 points.
2: Ouais.
3: Et je me dirige vers une cote de 4 et plus, alors qu'il me donnerait 3 points. Je prends un but d'Alex Newhook. Ce soir, la cote est à 4.10. J'ai pas beaucoup d'explications qui me dirigent vers ce choix-là, mis à part que ce soir, j'ai comme l'impression qu'on aura une meilleure performance du deuxième trio, celui d'Ivan Demidov avec Alex Newhook et Jake Evans. Et ça me surprendrait pas qu'Alex Newhook trouve le fond du filet comme il l'a fait si bien depuis le début des séries. Alors un but d'Alex Newhook, ce soir la cote est à 4.10. J'aurais pu choisir un but d'Ivan Demidov à 4.05, mais je prends le but d'Alex Newhook ce soir.
2: Les Knicks de New York jouent contre les Cavaliers de Cleveland.
3: 3-0 la série.
2: Exact. Et les Knicks pourraient terminer ça à soir à Cleveland. La cote pour les Knicks, pour l'emporter...
3: À l'extérieur?
2: Par 3 points. Donc, moins 2.5. La cote est à 1.91.
3: Très bon.
2: Et c'est ma cote favorite ce soir. Et pour en avoir plein également dans le baseball, où est-ce que c'est toujours un lundi très occupé, c'est-à-dire. Et on ouvre le toit ce soir, par ailleurs... Au Rogers Center pour les Blue Jays qui reçoivent les Marlins de Miami. Les Blue Jays sont largement favoris pour l'emporter. Ailleurs, les Phillies qui sont à San Diego, ça commence dans moins d'une heure. Et les Phillies sont favoris sur la route. Ça va pas super bien pour les Padres par les temps qui courent. Les Rangers sont favoris à la maison contre les Astros à 1.83 également. Et que dire des Dodgers à la maison qui reçoivent les Rockies. Mais la dernière fois que les deux équipes se sont affrontées, les Rockies ont gagné. Donc, ça pourrait être toute une surprise. Puis si on se concentre, on va vous dire ça dans l'avant-match, mais pour ceux qui sont avec nous présentement, les Canadiens de Montréal sont négligés pour le match de ce soir à 2.2. Les Hurricanes sont favoris à 1.71. On favorise plus de 5.5 buts dans le match de ce soir à 1.80. Et c'est pas mal ça.
3: Mais j'aime beaucoup le boost de Bet99 qui est un point de Suzuki et Slaf, les deux. La cote est à 2.05.
2: Oui.
3: Je trouve ça très intéressant.
2: Très beau boost, effectivement. Très intéressant. Merci, mon cher FX. Je te souhaite la meilleure des chances.
3: Mais merci. Merci. Un but de Newhook ce soir.
2: On souhaite toujours un but de Newhook.
3: Toujours.
2: Dans un duel comme ça.
3: Non, tu peux le souhaiter.
2: Je te le souhaite.
3: Tu as le droit.
2: Je le souhaite aux fans des Canadiens.
3: Merci.
2: Je le souhaite aux fans des Canadiens. On va aller jaser justement de ce match-là avec notre chum Renaud Lavoie qui sera sur place ce soir. Et on continue, manquez pas ça, dans l'avant-match.
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2: Comment est-ce qu'il va, monsieur le gouverneur du tailgate?
15: Ben, ça va être cité, hein? C'est un retour. Là, moi, le dernier match que j'ai fait ici, c'était le match numéro 6 face au Sabres de Buffalo. Rappelle-toi que ça s'était pas très, très bien passé.
2: Non.
15: Probablement la seule personne qui était pas contente, là, mais j'étais pas content du résultat, mais j'étais content d'être revenu au travail cette journée-là. Donc, ça va être un soir spécial, je pense, uniquement pour moi, mais pas pantoute pour le reste des partisans des Canadiens. Des fois, je me suis retrouvé un petit peu tout seul sur mon île. Et ce sont des choses qui arrivent.
2: Ben, je suis pas d'accord, Renaud. T'as, en fait, tout ce qui était pas le match, ça a été un beau moment.
15: Oui, exact, exactement. Tout ce qui était pas le match. T'as tout compris.
2: La conférence de presse avec...
15: Tu sais, je regarde ça, là. Jacob Doberge, les gars, il n'a pas encore perdu dans une rencontre après avoir perdu un match. 6 victoires de suite lorsqu'il subit un revers. C'est incroyable, là, quand même, comme statistique. Alors, c'est très impressionnant. Puis, sais-tu quoi? Je m'attends exactement à la même chose ce soir. Je m'attends à ce que Jacob Doberge termine la soirée 7-0. Après une défaite.
2: Ben, écoute, ce serait à souhaiter, là, parce que...

0: faire nos spécialistes de la théorie du complot. Mettons.
1: Attention.
0: Oh, mais attends, là. On reste dans le sport. Okay. On reste dans le sport.
1: C'est bon.
0: Okay? Ça va pas ailleurs. On reste dans notre cadre. OK? Mettons, la Ligue nationale, veux-tu voir les Hurricanes en finale ou les Canadiens?
1: Hey, pour vrai, ça serait Hurricanes Golden Knights en finale de la Coupe. Là. Renaud, je vais te le dire comme ça, ce serait une catastrophe.
0: Bon, t'as tout compris. Puis, tu sais, je regardais le prix des billets, là. On va s'entendre, là. Parce que, oubliez pas une chose, là, je pense que dans une finale de la Coupe Stanley, là, 100% des revenus des billets va à la Ligue en passant. Hein. Puis, là, je pense que, parce que c'est une finale de la Coupe Stanley, c'est un événement de la Ligue, entre guillemets, là, on va mettre ça comme ça. Ça veut dire que les billets sont très, très chers. Pas mal plus chers qu'en Caroline. Puis les loges se vendent pas mal plus chers qu'en Caroline aussi. Puis l'engouement avec les Canadiens de Montréal en finale de la Coupe cette année serait à un autre niveau. Et imaginons le scénario. Celui qui, à quelque part au mois d'avril, je me suis dit, tiens, je vais faire mes prédictions pour le Journal de Montréal. J'avais mis Vegas contre Canadiens parce que je m'étais dit, le scénario serait rêvé. Le maître contre l'élève. John hey. Tortorella contre Martin Saint-Louis. Tu sais, je veux dire, si tu es la Ligue nationale de hockey, c'est ce que tu souhaites à l'heure où on se parle. D'ailleurs, parlant de théorie du complot, il y a des gens qui m'ont chuchoté à l'oreille aujourd'hui, disant, tu sais, Alex Texier, son dardage, ça aurait dû être un 5 minutes. Pourquoi ça n'a pas été un 5 minutes? Parce que c'est la Ligue qui a dit, non, non, 2, ça va être correct. Pas 5.
1: T'es sérieux, là?
0: Ah ben, écoute, c'est tout ça. Ça, ces choses-là, en séries éliminatoires, elles sont constantes, là, ces espèces de bruits de corridor. On va appeler ça des bruits de corridor. T'aimes ça?
1: Ben, moi, j'aime ça quand tu nous amènes des bruits de corridor comme ça, de coulisses, si on peut dire.
0: Exact. Exactement. Donc, bien écoute, je suis pas en train de dire que la Ligue nationale s'est arrangée pour pas que ce soit un 5 minutes, là. Mais il y a quand même des gens, on parlait de théorie du complot, qui regardent tout ça et qui se disent, tiens, si ça avait été, mettons, un joueur de Canadien qui se fait darder comme ça, est-ce que c'est un 5 minutes de pénalité qu'on donne? Tu sais, mais écoute, là, on parle vraiment dans des théories du complot qui sont, je veux dire, à un autre niveau, appelons ça comme ça.
1: OK.
0: Mais ça reste quand même que c'est un bon sujet de discussion.
1: Ben, on aime ça jasant, tu sais, on fait de la petite jasette, là. C'est parfait.
0: Exact.
1: C'est parfait. D'ailleurs, concernant les jasettes, écoute, il y a des changements à l'alignement ce soir, Renaud.
0: Ben, je pense qu'il y a un changement qui était nécessaire. On en parlait ce matin au club du matin. C'est pas contre Oliver Kapanen, mais Oliver Kapanen, là, depuis le début des séries, n'a pas l'air du tout du même joueur de hockey là, qui a été dominant en début de saison, évidemment, avec Ivan Demidov. Ces deux-là ensemble, ça a été tout un duo. Mais là, on ne revoit plus le même joueur. On sent qu'il manque énormément d'énergie sur une patinoire. Joue très peu, comme vous le savez. Puis en plus, bon, Martin Saint-Louis nous a dit aujourd'hui que ce n'est pas pour cette raison-là qu'il est retiré de la formation pour le match de ce soir, mais quand même, en prolongation, t'as juste à flipper la rondelle dans le fond du territoire, là. Puis on a peut-être un scénario complètement différent par la suite. Mais écoute, on mettra pas la défaite sur sa faute à lui. Là, il y a d'autres raisons pourquoi les Canadiens ont perdu le match de samedi soir. Mais ce qui est bien dans tout ça, c'est que le malheur de un fait le bonheur de l'autre. Puis, tu sais, moi, je m'ennuyais honnêtement de Joe Veleno. Pas parce que Joe, c'est un gars qui va remplir le filet, mais son aspect physique, sa lourdeur qu'il amène, je te dirais, dans les matchs. C'est important, les gars, de revoir ça dans une rencontre comme ce soir, surtout face à une équipe comme les Hurricanes de Caroline, qui, on le sait, sont constants dans leur mise en échec, dans leur façon de faire leur échec avant, etc. Je pense que tu as besoin d'un Joe Veleno pour contrer ça d'une certaine façon, parce que moi, je regarde Zachary Bolduc, j'aime ce qu'il fait, j'aime ce que je vois de Kirby Doc, mais j'aimerais justement voir un autre joueur avec eux qui vont être capables d'aller à la guerre, si tu veux, d'une certaine façon. Alors, moi, je m'attends à ce que ce trio-là, honnêtement, passe du temps en zone offensive, qu'on soit en mesure de déranger les joueurs des Hurricanes, puis que

0: quand on est capable de terminer les mises en échec, ça va être le rôle, évidemment, que ces joueurs-là vont avoir dans le match de ce soir. Ça va être un rôle qui est très important. Les Canadiens de Montréal ne sont pas bâtis comme les Hurricanes. Les Hurricanes, c'est une équipe plus lourde, tout le monde le sait. Mais ça reste que il faut quand même que les joueurs des Canadiens amènent une certaine lourdeur aussi. Ça peut pas être juste 16 mises en échec dans une rencontre. Il t'en faut beaucoup plus que ça, selon moi.
1: Ouais, c'est sûr. Puis en même temps, on se doit de se poser des questions aussi sur Kapanen un peu. T'sais, est-ce que ça fait partie de l'apprentissage au même titre que un peu l'erreur de Kirby Dach qu'on avait vu, qui avait mené à cette belle séquence là, t'sais, suite au fait que Martin Saint-Louis lui avait fait confiance, ou encore on a des réponses sur son potentiel aussi. Là, t'sais, moi, je me pose certaines petites questions.
0: Ben, je te dirais que tu as raison de te les poser. Puis ça va être... écoute, moi, je pense pas qu'un joueur comme Veleno, là, soudainement, là, en plein milieu des séries, peut repartir un peu plus tard dans cette série ou en finale de la Coupe Stanley si les Canadiens s'y rendent avec un nouveau souffle. Je ne m'y attends pas, mais ça va être un été qui va être extrêmement important pour lui. Parce que ce qui arrive dans tout ça, c'est que oui, les Canadiens connaissent du succès, mais on revient toujours au bobo principal, le fameux deuxième joueur de centre. Hein? Et tu peux te poser des questions. Où serait le Canadien, là, présentement, avec un deuxième joueur de centre de grande qualité? On est quand même en demi-finale, c'est 1-1 dans la série. C'est pas la fin du monde, mais est-ce qu'on aurait joué deux rondes de sept matchs ou ça serait terminé un peu plus vite dans les deux cas? C'est facile de jouer au Monday Morning Quarterback.
1: Là, non, exact.
0: Aujourd'hui. Mais ça reste que, oui, il y a quand même des questions à se poser sur Skaliber Kapanen fait depuis à peu près un mois et demi, deux mois.
1: Non, puis exact. Mais Kapanen reste un atout pour cette organisation-là, que ce soit sur un autre trio que le deuxième, ou que il est capable d'amener quelque chose aux Canadiens de Montréal, ou que ce soit encore une fois une pièce dans un échange. Écoute, ça reste un bel atout. Là. Donc, le bus pour l'envoyer en-dessus de l'autobus.
0: Il n'y a aucun doute là-dessus. Puis il y a des équipes, tu as parlé d'un atout pour un échange, qu'on le veut ou qu'on le veut pas. C'est le genre de joueur qui peut attirer les regards aussi d'une formation. Parce que c'est un joueur de centre, il ne faut pas l'oublier, il est jeune.
1: Ouais.
0: C'est sûr que c'est un jeune qui a une valeur sur le marché.
1: 100%. Écoute, Lane Hudson, t'en fond?
0: Ça, c'est la bonne nouvelle. A testé ce qui ressemble à être un claquage sur sa jambe gauche. Donc, je devrais dire sur sa cuisse, le haut de sa cuisse gauche. A parlé avec Jim Ramsey aujourd'hui après quelques coups de patin. Jim Ramsey étant le soigneur des Canadiens de Montréal. Puis, écoute, j'ai pas vu de problème pour Lane Hudson. C'est extrêmement rassurant, évidemment, de le voir sur la glace ce matin, de la façon dont il patinait. Je trouvais qu'il y avait beaucoup de vitesse. Puis t'as besoin aussi d'un Lane Hudson qui va amener, avouons-le, peut-être un peu plus de créativité dans son jeu. Je trouve qu'il a été créatif dans le premier match de la série face aux Hurricanes, un peu plus effacé dans le deuxième. Qu'on le veut ou qu'on le veuille pas, l'échec avant des Hurricanes, c'est sûr qu'on a encerclé son nom, là. C'est sûr que tout le monde a le mandat de terminer sa mise en échec sur lui. Des fois, on s'en prend même à deux joueurs pour l'écraser en sandwich. Mais c'est un gars d'Anderson qui est capable quand même de répondre à cet aspect physique. OK? Mais il faut... Moi, je veux le voir avec la rondelle beaucoup plus. Je comprends qu'on veut absolument avoir un joueur dans sa face constamment pour éviter de lui donner temps et espace. C'est la chose à faire contre lui. Et les Hurricanes font une bonne job, mais il faut qu'il soit plus créatif pour permettre aux Canadiens de connaître du succès dans le match de ce soir et dans le reste de la série en passant.
1: Oui, effectivement. Et j'ai hâte de voir la réponse du Canadien à la maison aussi. T'sais, oui, on parle de revenir après une défaite. Oui, c'est important. tout le monde est d'accord avec ça. Mais en même temps, le Canadien à la maison, à date, c'est 2 victoires, 4 défaites, Renaud. Et écoute, la tenue là, qu'on a vue lors des derniers matchs à la maison, surtout le dernier, écoute, je pense que les Canadiens vont avoir ça en tête et j'ai hâte de voir la réaction qu'on aura pour nos fans ce soir.
0: Oui, c'est sûr que c'est pas comme au football où tu es obligé de demander aux partisans d'être silencieux, hein? Quand les joueurs, quand ton équipe locale a le ballon, on demande tout le temps à la foule d'être silencieuse. Et je dis pas que les partisans des Canadiens doivent être silencieux ce soir, bien au contraire. Mais j'espère que les joueurs des Canadiens vont comprendre une chose, là. Les partisans sont ici pour voir une victoire. Puis en bout de ligne, on n'a pas besoin de voir le plus grand des spectacles. Qu'on a surtout besoin de voir, c'est une victoire, puis je pense que tout le monde est d'accord avec ça.
1: Oui, effectivement. Renaud, écoute, as-tu des prédictions pour le match de ce soir?
0: Aucun doute dans mon esprit que les Canadiens vont l'emporter. Puis, tu sais, je regardais Cole Caulfield ce matin, j'osais avec lui, je chantais Cole avec, d'une certaine façon, le couteau entre les dents, même chose pour Lane Hudson. Je pense que c'est des gars qui ont le cœur à la bonne place, puis qui vont trouver une façon d'aider cette équipe-là pour remporter la victoire ce soir.
1: Excellent, Renaud. Maintenant, on en veut une ce soir, mais ce serait bon d'aller chercher les deux à la maison. Je pense qu'on se mettrait dans toute une position. Ce sera pas facile.
0: Écoute, faut pas trop en demander. Une étape à la fois, Greg.
1: Rêver, c'est gratis, ça.
0: C'est gratuit.
1: Ça, je suis
0: d'accord.
1: C'est pas gratuit, c'est gratis.
0: Gratis.
1: Salut, mon Ren. Bon match ce soir.
0: Salut, bon match ce soir. 100% sport,
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